0: rentrer en notre compagnie et que la soirée dancehall se passe bien. Peut-être que vous êtes déjà en vacances ou sur le départ. Alors profitez bien et n'oubliez pas de nous écouter.
1: Ok, tu vas te présenter un peu, tu vois ce que je veux dire? On va un peu développer un peu, on va essayer de te faire connaître un peu, tu vois ce que je veux dire? Voilà, à tous nos auditeurs, à tous 106.3 FM, voilà, on va essayer de discuter un peu, dire d'où tu viens, d'où t'es, deux, trois passages, et après, on te laisse tranquille.
0: Ok.
1: Tu vois ce que je veux dire?
2: Donc voilà. Donc,
1: attends deux secondes. Voilà. C'est à toi de jouer. Maintenant, explique-nous un peu. Tu viens d'où? Quel était. Tu viens d'où quoi? Déjà, tu viens d'où?
0: Je viens de Nogent-sur-Marne.
1: Ok, voilà, tu vois, déjà Nogent-sur-Marne, la région parisienne.
0: Ouais.
1: Voilà, donc c'est facile d'accès. Ça va. C'est faisable quoi déjà.
0: C'est à côté.
1: Voilà. Donc déjà c'est cool. On échange. Et c'est cool. Toi c'est quoi tes sandales? T'aimes bien quoi toi? C'est quoi tu kiffes dans le son, dans le son?
0: Alors franchement moi j'écoute un peu de tout, mais j'ai quand même une préférence pour tout ce qui est rap, hip-hop américain.
1: Ah, okay.
0: Mais sinon j'écoute aussi, je peux écouter du dancehall, je peux écouter du rock, je peux écouter de la house. Tant que la musique est bonne, peu importe le style.
1: Ok. Il n'y a pas de problème, t'es dans le rythme, tu vois, c'est où, en fait t'es dans la bonne maison, je trouve, tu vois, je veux dire, pour faire ça en tout cas, tu vois ce que je veux dire, donc voilà, donc on va enchaîner avec des artistes à la rentrée, il y aura plein d'artistes, tu vois ce que je veux dire,
0: okay.
1: Comme toute la saison, comme on essaye de faire toutes les saisons, ramener un maximum d'artistes, essayer de faire connaître des gens au maximum, à la radio, direct de la radio, tu vois, donc voilà, c'est cool. Donc on compte sur toi, tu connais déjà quoi, tu vois, pour travailler un peu tout ça, et puis ça va le faire.
0: Avec plaisir.
1: Voilà, tranquille, voilà, on se met bien, on écoute le son, et on est à la radio, donc maximum de son, minimum de tchatch. Ben, à la fin, si t'as un petit truc à dire, vers la fin, on te redonnera la parole, tu vois ce que je veux dire. Mais bon, là, pour l'instant, on va envoyer le son au maximum, on se détend, on est bien, tu vois ce que je veux dire. 106.3 riposte dans ton poste, on tchatch pas trop, et on envoie du son au maximum, tu vois ce que je veux dire. Rien à dire d'autre, ça va?
0: Ça va.
1: Ok. Donc on est parti en musique, toujours en dancehall mania. On continue et après on changera un peu, on verra. Allez, 106.3, riposte dans ton poste avec Nelly, la nouvelle animatrice. Ok, on se met bien.

Allez, on se fait les trois dernières minutes, ok? Trois dernières minutes en musique. Ouais, est-ce que je veux dire? Oh, toujours en dance. Ouais, est-ce que je veux dire? Ensuite, on va couper. On va passer juste live TikTok de ceux d'AFM. On leur dira bye bye. Et ensuite, on continue. Ligne droite, ligne droite, ligne droite.

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0: Ok.
1: Eh bien, on vous conclure. Laisse encore.
2: Non, on va conclure, c'est pour ça qu'on va faire le mot de la fin. Ouais. Tu vois ce que je veux dire? Et après, on va conclure en musique tranquillement. Tu vois ce que je veux dire? Donc, si tu avais un truc à dire, un truc de fin, c'est toi qui vois.
1: Et tu me dis ça. Merci beaucoup de nous avoir écoutés. On reste encore quelques minutes. J'espère que ce petit set dancehall vous a plu. Okay. Passez une bonne soirée, un bon week-end.
2: Ouais,
1: à la semaine prochaine.
2: Voilà, semaine prochaine. Voilà. Comme elle a dit, très bien, Nelly a dit. Donc, à la semaine prochaine. Il reste 2 minutes. On va couper. 2 minutes et demie, 3, disons, allez. Pour être plus juste, et on va couper tranquillement, ok. Voilà, et après on restera sur le live TikTok et on va envoyer un album. Donc c'est à vous d'être là pour la suite si vous voulez. Sinon, on va relancer, on reviendra après directement, ok. Donc voilà, pour la FM, bonne soirée à tout le monde.

0: 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Cornell Campbell est un chanteur jamaïcain de reggae né le 23 novembre 1945 à Kingston. 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

0: Valeu, gente. Super obrigado.
1: Bonjour et merci d'être fidèle au rendez-vous de décalage horaire tous les dimanches midi à 14h. C'est Stéphane Ninot qui va vous guider tout au long de cette émission et du programme du jour qui va nous permettre de partir à la recherche de la chaleur, des rythmes brésiliens pour réchauffer l'atmosphère parisienne en ce moment. C'est assez bienvenu qui est plutôt comparable à la température d'un joli mois de novembre. Mais pour cela, la playlist va s'intéresser à ce Brésil d'aujourd'hui en mouvement permanent autour du jazz, mais aussi autour des musiques actuelles, puisqu'en effet, cette scène ne cesse de s'éreinventer, de se réinventer, c'est ce que l'on constate chaque semaine. Cela se note aussi bien dans les classiques revisités tels que ceux de Victor Assis Brasil, qui reviendra sur Nada Será Como Antes, le classique de Milton Nascimento, par exemple. Mais il y aura aussi Ayrton Moreira ou Kopacek qui évoluent dans cette même veine. Mais aussi et surtout, cette scène ne cesse pas d'inspirer, et ça c'est très important, puisque les nouvelles voix sont aussi dans la playlist du jour. Il y aura Luigi Luna, Jatsa, Lais, notamment, qui vont nous tracer la voie et nous montrer comment la tradition devient matière vivante pour la création d'aujourd'hui. Donc, vous le voyez, ce Brésil qui n'est jamais figé, eh bien, il avance, il absorbe, il transforme, comme à l'accoutumée d'ailleurs. Et il se raconte à travers celles et ceux qui prolongent ses racines sans jamais les répéter. On écoutera aussi Nadi Brown, Drama on the Corner, Zebi Godge, et puis plein d'autres encore pour un dialogue également entre Brésil, Afrique et scène globale au travers des rythmes, des langues, des spiritualités aussi. Et puis,

du groove, tout simplement. Pour mettre en regard ces figures historiques, puisque nous écouterons aussi Bertrami, et des artistes actuels qui réactiveront aussi ces héritages avec des textures plus modernes. On sera trop proche de l'électronique, mais ça, on en reparle tout à l'heure, puisque pour commencer et pour nous plonger au cœur des fusions du jour, je vous propose une première séquence extrêmement riche, avec des classiques, Anna Maria et Mauricio par exemple, ou encore Bob Brookmeyer, entouré par deux nouveautés. Tout d'abord celle de Animal Invisible, qui est la découverte de la semaine sur décalage horaire, avec ce très joli Didi qui clôturera la séquence. Mais pour commencer, mesdames et messieurs, surtout mesdames d'ailleurs, celui qui a la voix de velours la plus reconnaissable du circuit, j'ai nommé Seu Jorge, celui qui a sorti son nouvel album au début du mois, enregistré à Los Angeles entre 2009 et 2018, avec des arrangements orchestraux de Miguel Atwood Ferguson. C'est un disque qui mêle reprise, relecture, et qu'il place dans cette logique de dialogue, aussi bien avec le répertoire brésilien que le répertoire mondial. Vento de Mayo, c'est où, Georges ?

Animal Invisible, Didi, c'est le titre que nous venons d'écouter ensemble. Et pour moi, c'est la découverte de la semaine, cet animal invisible, avec ce Didi sorti en tout début de cette année 2026 sur le projet éponyme Animal Invisible, avec des influences évidemment de la musique brésilienne des années 70, du jazz, de la soul, de la psychédélique aussi, bref, pas mal de choses intéressantes. C'est un projet solo, ce animal invisible, en fait c'est Goury Assis Brasil, un nom célèbre s'il en est, musicien, producteur, multi-instrumentiste. Il est né à la frontière du Brésil et de l'Uruguay, dans le sud, tout au sud du continent même. L'album a été pensé pendant la période de pandémie et transforme cette tension, au départ qui a saisi tout le monde, en une musique animée, une musique dansante, une musique de jam et de circulation rythmique évidemment, puisque ce morceau est une est référencé comme une pièce énergique sur l'album. Didi s'inscrit dans une suite de morceaux où la guitare de Goury sert de point de convergence entre ses basses et percussions, mais aussi beaucoup de cuivre, vous l'avez noté, et puis des touches qui viennent tout droit de ces décennies que l'on aime tant. En tout cas, cet album comprend aussi d'autres titres très intéressants que nous aurons l'occasion de découvrir évidemment dans les playlists à venir de Décalage Horaire. Je parle de Estriquinada, voilà, de Cavalo Indomável, de Dende, parce que il y a plein de bonnes choses sur cet album, avec bien sûr des influences, celles de Marcos Valle, de Arthur Verocai, mais aussi Moacir Santos jusqu'à Lincoln Olivetti. Et c'est une réinterprétation avec des arrangements tout à fait contemporains. Et ça joue, là c'est clair, ça joue. Et c'est une belle vision actuelle de l'instrumental brésilien avec la guitare en avant et une énergie qui transforme cet héritage musical en mouvement. Juste auparavant, c'était du jazz des années 60, celui de Bob Brookmeyer avec ce blues bossa nova, extrait de son album Trombone Jazz Samba, qui est sorti en 1962 aux États-Unis avec le label Verve. C'est un moment où le jazz américain rencontre, lui, la bossa nova brésilienne. Et ce qui en ressort, eh bien, c'est un son tout à fait élégant, presque feutré même, mais toujours en mouvement, avec ce groove très intéressant de Bob Brookmeyer, qui est d'ailleurs sur une production signée Creed Taylor, figure centrale du jazz crossover de cette période. Le morceau est crédité à Bob Brookmeyer et il est aussi accompagné par d'excellents musiciens. On va retrouver d'ailleurs, aux percussions, un José Paolo au tambourin qui est installé à New York à cette période, qui est brésilien. Il y a Gary McFarland au vibraphone et puis d'autres musiciens américains, y compris d'ailleurs à la batterie Willy Bobo et puis Carmen Costa également à la batterie suivant les morceaux. Tout n'est pas expliqué parce que en ces périodes de 1960, les crédits n'étaient pas toujours très détaillés. En tout cas, c'est une belle rencontre de ce jazz des années 60 avec la souplesse et la ginga de la bossa nova du Brésil. C'était le cas aussi de Ana Maria et Mauricio avec cet Escrito na Parede da Varanda. C'est sorti en 1970 sur l'album Estamos na Moça. C'est un extrait de cet album avec un des morceaux les plus poétiques, les plus chantants, avec une très belle esthétique de MPB
très raffiné. Les arrangements sont d'ailleurs assez soignés. C'est le label Chantecler qui a sorti ce disque pour une diffusion internationale avec MCA et des arrangements de Francisco De Morais, Arthur Verocaille et du Jongo Trio. Et oui, je vous l'avais dit, il y a quand même beaucoup, beaucoup de monde aussi avec Anna Maria et Mauricio qui restent aujourd'hui eh bien, des auteurs cultes de ces années 70, très recherchés, des Diggers. Et puis, nous avons commencé avec l'événement du mois, on va dire, c'est la sortie de l'album de Seo George, The Other Side. C'est sorti il y a quelques jours. Vento de Mayo, c'est le titre que nous avons écouté en introduction. Ce morceau est d'ailleurs interprété par Seo George et Maria Rita. Et on y trouve ainsi sur cet album pas mal de collaborations. Et puis cette chanson, celle de Milton Nascimento, avec que du beau monde. Il faut dire que ce Other Side s'inscrit dans l'actualité avec ce vent de mai, d'ailleurs assez glacial à Paris, qui nous embête jusqu'à maintenant. Mais cette esthétique, eh bien, elle fait partie de cet héritage brésilien qui devrait peut-être être inscrit au patrimoine mondial de l'UNESCO pour son élégance harmonique. Alors la voix de Seo George, bien sûr, elle est unique. Elle va chercher dans les graves cette incarnation et cette ouverture en même temps vers une multitude de paysages sonores, parce que Seo George, il se place lui-même d'ailleurs comme un passeur de musique, un passeur de mémoire de cette musique brésilienne, mais sans la figer, pour même nous proposer des horizons musicaux intéressants, notamment avec ces arrangements qui sont gérés par Miguel Atwood Ferguson, qui réalise un très joli travail, il faut bien le dire. J'espère que cette première séquence vous a permis de vous mettre en jambe ou en oreille, ça dépend. En tout cas, restez bien branchés parce que ça va continuer.

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2: D'ailleurs, on va continuer dans les musiques actuelles avec cette séquence qui va commencer par Alberto Continentino, dont nous avons largement parlé, c'est vrai, dans les éditions passées de Décalage horaire, mais il convient de revenir quand même par moment sur ces faits marquants, parce que c'en est un. La critique a très bien... accueilli ce disque Cabeza a Mil et au Corpo Lento sorti en 2025 et on va se réécouter ce A Palavra Rio qui préfigure d'une séquence allez, très actuelle.

Et oui, rien à dire après ce Luigi Luna Recado, cet extrait de son album Bon Mesmo Estar Debaixo d'Agua, sorti en 2020. Et c'est un titre qui permet de contraster avec cette voix tout à fait incroyable, celle de Luigi Luna, celle de cette chanteuse, compositrice qui aborde des thèmes comme l'expérience des femmes noires au Brésil, l'autonomie, l'affectivité, le désir et la résistance. C'est un dialogue, on en parlait tout à l'heure, entre l'Afrique et le Brésil, pour une production partagée entre le guitariste kényan Kato Change et Luigi Luna pour ce besoin de liberté. Et dans cette sélection, eh bien, j'ai pensé que c'était un bon point de respiration entre les morceaux qui vont venir après et puis ceux que nous avons écoutés juste auparavant, après ce message, avant ce message à la fois intime, politique, porté par cette voix qui relie le Brésil à l'Afrique et puis aussi le désir de mémoire. Eh bien, nous avons écouté Ausência Subsistir, c'est sorti en 2025. Ça nous vient du Portugal, et oui, parce que cette musique brésilienne, elle essaime partout, et évidemment dans les pays de langue lusophone. Ausência, c'est une formation musicale qui veut explorer ces nouveaux sons en mélangeant l'acoustique et la musique électronique, toujours avec du groove, parce qu'il y a des insertions de hip-hop et puis des explorations tonales aussi intéressantes. C'est pour ça que j'ai voulu inclure ce titre dont je n'ai pas beaucoup d'informations, il faut bien le dire. Si vous en avez sur Ausência Subsistir, n'hésitez pas, envoyez-moi un message à décalagehoraire@gmail.com. Et puis, nous avons écouté durant cette séquence aussi Lice avec The New Love Experience. C'est sorti en 2024, le titre Carcara, un titre célèbre qui lui se situe clairement dans un croisement, à la croisée des chemins entre hip-hop, Brésil, samba, groove et énergie, là encore pan-africaine, on va dire, pour décrire ce projet dans un sens large. Il faut dire que Laïs, c'est une artiste brésilienne, elle est installée en Allemagne, elle vient de l'état de São Paulo. Et évidemment, lorsqu'on est en Europe, on a cette influence aussi très grande de l'afrobeat qui a largement infusé dans nos contrées. Et ce collectif de New Love Experience, il réunit aussi clavier, cuivre, percussion, avec une logique complètement collaborative. C'est un morceau qui montre une énergie affirmée que j'ai noté tout de suite. On l'avait écouté il y a de cela quelques mois déjà dans Décalage horaire, mais c'est un morceau que j'avais envie de redécouvrir, et c'est le côté urbain de notre exploration du jour. Le premier morceau, quant à lui, c'était Alberto Continentino, A Palavra Rio, extrait de son album Cabeça a Mil e o Corpo Lento. Ça, vous le savez déjà, c'est son troisième album solo, Albertino Contentino, qui a collaboré avec de nombreux artistes, y compris Caetano Veloso, dans sa tournée récente en Europe. Pour un travail de composition, les morceaux sont crus sur l'ensemble de l'album, et un album justement accueilli par la critique de façon tout à fait positive, puisque cet album est abouti complètement dans sa forme avec des variations. Ici, le titre Palavra Rio, eh bien, il dépeint ce fleuve qui devient à la fois image, mouvement et langage. On fait référence bien sûr à la ville de Rio de Janeiro, avec une écriture très poétique qui place cette ville dans l'imaginaire collectif, parce que
ce n'est pas tous les jours qu'on voit une ville de cette importance au bord de l'océan, avec tout ce que cela inclut de joie de vivre, évidemment, mais aussi d'énergie positive. Voilà pour cette séquence, la numéro 2, qui vient juste de s'achever. On va continuer avec, là encore, des rythmes urbains et plutôt même du trip-hop.

Elle est compositrice, chanteuse, guitariste, productrice. Originaire de Salvador de Bahia, elle s'appelle Jatsa et elle nous propose, pour continuer sur cette lancée, 1000 sensations.

Et nous sommes toujours en exploration sur ce côté, sur ce versant brésilien et afro-diasporique de ces musiques, ici avec un projet qui relie King Ouzou pour la dimension Afrique, The New Love Experience, comme la colonne vertébrale musicale de ce morceau, avec une production de Nadi Brown pour un single qui s'intitule The Chase, qui est sorti en

0: 2025 et qui est une collaboration unique qui s'inscrit en tout cas parfaitement sur ce terrain hybride pour construire encore de nouveaux ponts entre Afrobeat, hip-hop et cette énergie collective portée par The New Love Experience. Et ça, c'était juste après un morceau d'anthologie qui s'intitule Partido Alto numéro 13 et il est signé José Roberto Bertrami. Ce Partido Alto avec ce genre de samba fondé sur l'improvisation et la pulsation collective, eh bien, il trouve complètement sa place ici pour ce travail d'une des figures centrales du jazz brésilien, connu notamment pour son travail avec Azimut. Ici, c'est un extrait de l'album Things Are Different qui a vu le jour au tout début de ce nouveau millénaire. C'était en septembre 2000 et on était quasi au moment du carnaval. Et ce morceau, eh bien, José Roberto Bertrami l'a dédié à ses amis Marcos et Paulo Sergio Valle, les deux frères incroyables de la composition brésilienne. Et puis, il raconte que ce sont eux qui ont dicté ce groove de tout l'album, rempli d'improvisation, à la fois décontracté, mais aussi d'une ambiance tropicale. Et puis, à l'époque, porteur de beaucoup d'espoir pour l'avenir. Comme on l'appelle familièrement, il est évidemment adepte du clavier, il compose et il est leader de l'inimitable trio brésilien Azimut, en tout cas il était puisqu'il a disparu depuis. Et il est fameux pour avoir créé cette fascinante et hybride d'ailleurs, samba doida, le samba fou quelque part avec des rythmes qui mélangent samba et jazz américain, cette fusion entre samba, bossa et jazz contagieux, eh bien il a exercé une influence majeure sur l'ensemble de la musique et au travers de ses collaborations, bien sûr, de son travail de musicien de studio et puis de ses projets tels que celui-ci. Il a contribué à faire dialoguer tous ses styles grâce à ses sonorités de clavier unique. Il faut dire qu'il est adepte de ses sons de synthétiseur. C'est un technicien visionnaire et après avoir arrangé et composé aux côtés de Sarah Vaughan, de Elis Regina, de Joe Pass, Erasmo Carlos, Milton Nascimento et encore bien d'autres, sa signature sonore est toujours reconnaissable et montre une production de qualité. Juste auparavant, on retrouve d'ailleurs, on retrouve Jatsa, que je vous ai présenté avec les 1000 sensations qu'elle nous propose au travers de sa composition et de sa musique, décrite comme un mélange très vivant de rythmes baïanais, de tension et de poésie brute. Un travail incroyable qu'elle a finalisé sur cet album Big Buraco qui est sorti en 2025. On l'a détaillé, c'est vrai, auparavant dans des décalages horaires, mais ces titres sont impactants et très incarnés, en tout cas à mon sens. Et c'était une proposition que je voulais vous faire aujourd'hui.
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0: Et vous connaissez évidemment Zebi Godge, ce compositeur qui puise pas mal de ses inspirations dans l'afrobeat. Là encore, eh bien, figurez-vous que lui pense que ses musiques sont ouvertes pour pour la modification, pour en amener quelque chose de nouveau. Ce n'est pas toujours le cas. Quelquefois, on considère qu'une musique est terminée et puis voilà, on passera à autre chose, quitte à y revenir plus tard. Mais là, eh bien, il a donné carte blanche à des remixeurs. C'est le cas de Philou Q qui remixe Tikou la Fée. Écoutez ça.

Et ce morceau s'appelle Agarota. Il est signé par Os Garotins, qui viennent de San Gonzalo, dans l'état de Rio de Janeiro. Ça, c'est au Brésil. C'est un trio formé par Leo Guima, Anchiet X et Cupertino, qui se sont réunis en 2019. Ils ont d'abord gravité autour de la musique d'église. C'est incroyable, on en parlait la semaine dernière en discussion encore avec Adrien Desarrojo du duo que l'on a écouté justement pendant cette séquence Drama on the Corner. Cette musique d'église, eh bien, elle forme beaucoup de musiciens et ils ont développé ensuite leur propre son dans un style qui redécouvre, qui présente une nouvelle forme de soul moderne. C'est une formation assez récente mais qui puise, voilà, ses influences auprès d'artistes tels que, évidemment, Tim Maia, George Ben, Cassiano, Gilberto Gil et encore bien d'autres, Os Garotins, qui se sont fait connaître quand même en 2024, puisqu'ils ont remporté le Latin Grammy du meilleur album pop contemporain en portugais en 2024. Donc, tout cela pour vous dire qu'ils ont largement leur place dans cette playlist du jour consacrée, vous l'avez bien compris, au rythme du Brésil moderne. C'est le cas de Drama on the Corner avec Orisha que nous avons décrit la semaine dernière, puisque Adrien Desarrojo était avec nous pour présenter cet EP, sept titres qui mélange lui house, jazz, funk, broken beat, mais aussi pulsation brésilienne, puisqu'il chante, Adrien, en portugais sur ce morceau notamment. Il y a des collaborations, celle de Lady Bird et d'autres encore. Et puis, il y a cette inspiration candomblée dans l'imaginaire qui reste toujours présent. Et ça, c'est important pour ce duo parisien formé par Adrien Desarrojo et Gérald Portocalis, et un superbe concert qui a eu lieu, c'était la semaine dernière, au New Morning. Et ça valait vraiment tout l'or du monde. Et puis le premier morceau, Zebi Godge, en version remix par Philo Q, Ticoulafé, c'est le titre de ce morceau entre Afrobeat, House et grosse basse, vous l'avez bien noté. En tout cas, un morceau qui fait la bascule entre groove, dub et grosse basse pour une matière d'origine toujours hypnotique, groovy et basée sur ces rythmes brésiliens. On va continuer avec une séquence un peu plus jazz, puisqu'on va faire un tour, faire un saut dans l'espace-temps. Nous allons retrouver Ayrton Moreira sur cet album intitulé Samba de Flora. C'est en 1989 le titre que je vous propose maintenant, Yana Amina.

Et oui, une petite erreur dans la playlist. Du coup, je n'ai pas référencé le titre que nous venons d'écouter. Je vous en donnerai toutes les références la semaine prochaine. Mais juste avant, c'était Kopasech, un extrait de cet album incroyable au son de Kopasech, le numéro 2. C'est sorti en 1980 avec So Lucius. C'est le titre que nous avons écouté. Juste avant ce dernier titre, un groupe brésilien, les Copasech, qui sont de cette période charnière entre la fin des années 70 et le début des années 80, avec une approche rythmique toujours collective et une vraie groove machine, comme on l'appelait à l'époque, évidemment très recherchée par les amateurs de musique fusion brésilienne. On retrouve sur cet album Lucio à la batterie, mais aussi Porreca et d'autres musiciens un peu moins connus comme Kawaison, certes un peu disparu de la scène actuelle, mais ce morceau, eh bien, il appartient clairement à cette famille de titres à la fois groovy, mais aussi sophistiqué, où le samba est poussé vers quelque chose de plus électrique et de plus urbain. Il y a sur cet album, une présence rythmique et une finesse de jeu qui sont toujours très agréables. C'était le cas également du Jeff Garner Trio avec Donateando, c'est-à-dire jouer du piano à la façon de Juan Donato, parce que il a créé cette façon de jouer, cette rythmique au toucher sur les touches de son clavier. Juan Donato, ici, c'est Jeff Garner Trio, très ancré dans l'univers du samba jazz, du Brésil instrumental, qui continue ce travail entre jazz nord-américain et musique brésilienne. Il faut dire que il est new-yorkais à la base. Jeff Garner est installé au Brésil depuis très longtemps et il est connu pour mêler justement ses sons afro-latin, cette forme brésilienne comme bossa ou baillon ou encore choriño avec ses influences jazzistiques. D'ailleurs, il écrit également puisqu'il présente un certain nombre d'ouvrages poussés pour les musiciens sur les gammes pentatoniques notamment qui vont certainement donner des idées aux musiciens qui sont à l'écoute. C'est un trio qui est composé de Adrien Barbet, Théo Lima à la batterie et une formation qui met en avant ses compositions originales avec un vrai ancrage dans la tradition du jazz brésilien. Et puis, Yana Amina, c'est le titre de l'album, extrait de l'album Samba de Flora, qui est sorti en 1989 par Ayrton Moreira, évidemment. Ils sont toujours inséparables, Flora Purim et Ayrton Moreira. Ici, accompagné par Georges Dalto, d'ailleurs, avec un mélange de jazz, de percussion et de groove brésilien pour une couleur fusion qu'Ayrton Moreira sait parfaitement nous décrire tout en sonorité. Et puis avec cette voix, celle de Flora Purim, qui vole comme ça au-dessus des notes. Au trombone, on retrouve aussi Raoul de Souza, voilà, pour les amateurs. Et c'est un disque qui garde une forte identité de ces années fin 80, où c'est vrai, les machines ont pris l'ascendant, mais on garde cet esprit classique de jazz et fusion sur ce morceau, Yana Amina.

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0: Allez, j'ai redécouvert pour vous ce Victor Assis Brasil, un grand musicien qui reprend ici un morceau, celui de Milton Nascimento, Nada Será Como Antes, rien ne sera plus comme avant. C'est sorti en 1980 sur l'album Pre Pedrinho et c'est tout de suite sur Décalage Horaire.

0: Alex Mayeros avec Banda Utopia et Sabrina Malieros, qui est sa nièce, Uno Esta. C'est le titre de cet album que nous venons de ce morceau, que nous venons d'écouter ensemble, un morceau qui fonctionne comme un pont entre l'héritage Azimut, puisqu'il est aussi le bassiste d'Azimut, et puis les formes actuelles du groove brésilien.
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Et puis sachez que Marcos Valle est en concert au New Morning, ça c'est important. Et puis il y aura aussi une Roda de Samba prochainement à l'Ermitage, ça sera début juin avec Sian Potok. Ça aussi, c'est à écouter. Voilà, j'étais heureux de passer l'intégralité de cette émission avec vous. J'espère que c'est votre cas. On se retrouve la semaine prochaine, même jour, même heure. D'ici là, portez-vous bien. Ciao, gente.

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1: On est dans la merde en France. 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

0: 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Je ne peux pas rouler en voiture. J'ai travaillé toute ma vie. 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

0: que le gouvernement n'apporte pas de réponse correcte, c'est on continue. Je ne sais pas si vous vous rendez compte, toutes les petites entreprises de TP vont mettre la clé sous la porte.
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8: Bonjour, vous êtes bien dans l'actualité des luttes du lundi au vendredi de 12h30 à 13h30 sur Fréquence Paris Pluriel 106.3 FM. Et aujourd'hui, en cette émission du vendredi 20 mars 2026, nous vous diffusons le montage d'une rencontre qui avait lieu à Saint-Denis le 14 février 2026 dernier autour de la question de l'urbanisme et du sécuritaire. Ce débat ayant lieu autour et à l'occasion du projet de résidentialisation contre lequel les habitants de l'île 8 à Saint-Denis se mobilisent.
9: Bienvenue. Donc moi je m'appelle Émilie Bartolo, je suis architecte, j'habite à Saint-Denis. Et donc on est ici à l'initiative du collectif de l'île 8, qui est en lutte depuis une dizaine d'années pour la préservation de son collectif et la rénovation des logements. Et on a souhaité organiser un débat sur l'urbanisme sécuritaire en s'inspirant d'un article, donc je vais présenter les intervenants, de Lucie Delaporte, ici présente, journaliste à Mediapart, qui a écrit un très bel article sur l'urbanisme sécuritaire qui nous a intéressés. Ensuite, nous avons ici Alain Berthaud, que je présente pas à Saint-Denis, hein. Voilà. Et Francis Landron, donc qui est architecte et membre actif du collectif Stop Démolition, dont il vous parlera un peu. L'idée, c'est vraiment qu'on ait un échange, donc chacun interviendra, chacun son tour, et puis vous pourrez, après chaque intervention, dire absolument tout ce que vous voulez. Donc je vais laisser la parole à Claudia, qui est habitante de l'île 8 et membre du collectif, voilà.
10: Alors, moi, on m'a demandé de dire deux mots là du collectif de l'île 8. Alors, nous, on est là depuis 2015 et depuis 2019, on se bat contre la question de la résidentialisation de la ZAC Basilique. Dans les termes concrets, la résidentialisation, c'est la casse des escaliers et les passerelles qui seront inutilisées. Et du coup, ça empêchera la circulation, comme on la connaît actuellement dans le quartier. Voilà. Et la question de la résidentialisation, elle était en jeu dès le départ dans le projet. Avec l'ancienne municipalité, en fait, il y a eu un travail de concertation qui a fait que la résidentialisation a été écartée, dans le sens où, en fait, a été sous-pesé un certain nombre d'arguments et des ateliers de concertation et des pratiques aussi ont été discutées sur la question de est-ce qu'on fermait ou est-ce qu'on fermait pas la dalle. Et il y a eu plusieurs projets qui ont été mis sur la table Et a été retenu un projet qui n'était pas un projet destructeur et qui était un projet qui ne fermait pas l'espace, qui fermait sur deux points et de manière un peu en concertation avec les personnes concernées sur la dalle. Donc du coup voilà. Après est arrivé Monsieur Hanotin à la mairie et il y a une refonte totale du projet et a mis de manière centrale ce principe de résidentialiser dans son projet. Ici nous on est sur la question de l'urbanisme sécuritaire. À l'îlot 8, on est un espèce de contre-exemple parce que initialement, en fait, ça a été prévu pour être un projet architectural où la circulation, la libre circulation, l'autodétermination dans la circulation des personnes qui circulaient sur la dalle, en fait, était centrale. Et ce projet de résidentialisation met à mal aussi cette question de liberté, de déterminisme individuel et met au centre autre chose et ce qu'on trouve dangereux parce qu'en fait c'est le contrôle social qui revient au premier plan de comment est-ce que on va choisir quels sont les circuits des circulations des personnes en centre-ville à travers tout juste un projet de rénovation et comment est-ce qu'on va faire le choix même de complètement saccager une conception, un projet, et un projet systémique dans lequel, en fait, les habitants modestes, habitants HLM, en centre-ville, vont être utilisés aussi pour à la fois les avoir mis là au tout départ dans un projet qui était un projet social et urbaniste. Et là maintenant, en fait, on se sent gênant dans l'espace. On veut nous en chasser parce que cet espace-là, à deux pas du métro, la centralité que ça suppose, enfin, notre espace actuel d'habitat devient une manne et devient aussi... quelque chose à dompter, à la fois pour nous chasser, à la fois pour en faire un outil qui va nous chasser à terme, puisque par l'argent on va nous chasser, et à la fois on veut en faire un lieu suffisamment sécurisé pour pouvoir permettre à des populations plus aisées de se sentir en prétendue sécurité, en sérénité, en dans un espace apaisé, comme certains disent. C'est un système, et c'est un système qui détruit complètement le projet systémique qui était celui initial. Ça a été fait pour des populations modestes. Et c'est pas à prendre ou à laisser, en fait. On fait partie du décor, et voilà pourquoi nous, en fait, on s'est dit que nous, on est un contre-modèle sur la question de l'urbanisme sécuritaire, et à la fois parce que pour nous, la résidentialisation, c'est un combat, et que on va pas se laisser aussi normaliser en fait dans notre espace de vie qui est pas que celui de l'îlot 8 mais celui de l'hypercentre de Saint-Denis, on va pas se laisser normaliser pour des questions de visée gestionnaire, de visée juste autoritaire qui viennent du haut, juste parce que c'est difficile à gérer, on veut nous sortir de l'utopie et l'utopie qui a pour moi on le prouve depuis 40 ans qui marche. En fait, et c'est parce que ça marche justement qu'ils veulent le casser, parce que sinon, peut-être que nous-mêmes, on serait en train de dire, peut-être qu'on veut habiter autrement. Et on le fait sur notre dos et contre nous, et avec des prétextes spécieux, et on n'est pas d'accord. Donc, sur la question de la résidentialisation, on est en procédure juridique actuellement encore, une procédure qui s'étend. Peut-être qu'on dira qu'elle n'est pas valide parce que peut-être qu'on aura des grilles avant même que le jugement soit passé. Parce que ça, c'est aussi une question. C'est que nous, on est des habitants, on est des locataires de l'îlot 8 et face à nous, on a l'ANRU et toute une kyrielle d'assauts aussi qui font partie du NPNRU et du coup... sur ces questions juridiques de combat, enfin, on ne sait pas exactement comment ça va terminer, mais nous, on a attaqué la convention ANRU sur la question de la concertation, justement, pour attaquer la résidentialisation. Parce que nous, par contre, la réhabilitation des logements, on en a besoin. En fait, faut contrer ces choses-là. Enfin, notre seule force, en fait, puisqu'on ne nous écoute pas, c'est de s'organiser et d'organiser quelque chose dans les actes, dans l'action directe. Donc, si jamais on a les grilles, ça va être dans le bruit et la fureur, en fait, et pas dans le silence.
9: Merci, Claudia. Je vais laisser la parole à Lucie Delaporte.
11: Merci beaucoup. Mais je trouve ça très bien qu'on ait commencé par le témoignage de Claudia, parce que finalement, dans ce dont on va parler, la volonté des habitants passe souvent à la trappe. Et souvent, on parle à leur place, en fait. On va voir dans les politiques publiques, mais il y a l'idée que la résidentialisation, ce serait ce que demandent les habitants. Donc, je pense que c'est très bien qu'on remette les choses dans le bon ordre. L'article dont parlait Émilie, c'était un article qui entrait dans une série sur l'anniversaire des révoltes de 2005. Donc il se fait des questions de logement, c'était un peu essayer de voir ce que en 20 ans, donc on a pris cette échelle là de 20 ans, mais je pense qu'elle est assez significative. Qu'est-ce qui s'est passé en 20 ans dans les quartiers populaires? Qu'est-ce qui a changé dans les formes urbaines suite à ce qui a été vécu par le gouvernement de l'époque comme un traumatisme, ces révoltes, ces émeutes, parce que elles ont duré plusieurs semaines, que les quartiers populaires ont échappé au contrôle de la police. La police s'est retrouvée, en fait, parfois perdue dans des espaces urbains complexes qu'elle ne maîtrisait pas. Et de fait... Les jeunes ont tenu leur quartier pendant des jours et des jours, et donc ça a créé, c'est pour ça qu'on a un peu cette limite temporelle de 20 ans, c'est que à partir de là, il y a eu une réflexion au sommet de l'État qui a été de dire qu'est-ce qu'on fait dans ces quartiers pour ne plus jamais revivre ça, quoi. Voilà, comment on dompte un peu ces quartiers. Alors, on peut dire que l'action sécurité et urbanisme, elle est très ancienne, évidemment. On peut parler d'Haussmann. Enfin, voilà, on sait très bien que les réflexions sur les formes de la ville et comment elles peuvent contrer éventuellement des révoltes populaires, c'est pas quelque chose de totalement nouveau. Là, ce qui s'est passé sur ces 20 dernières années, c'est que il y a eu cette doctrine de la prévention situationnelle qui est essentiellement américaine, qui est vraiment qui est venue infuser en fait toutes les politiques publiques, et c'était vraiment basé sur l'idée que certaines formes urbaines, certains les bars, les dalles, les grands halls traversants, les espaces interstitiels pas très définis, sont en soi criminogènes. C'est-à-dire que en soi, c'est des formes qui apporteraient quasi naturellement la délinquance, les tours, évidemment. Donc il y a eu toute cette volonté de casser ce qui avait été fait quand même dans l'après-guerre, et beaucoup parce qu'il y avait des besoins de logements colossaux. C'est là où on pourra parler d'Illoïde, mais aussi des formes urbaines qui étaient très imprégnées d'utopie de lieux partagés, etc. Donc en 2007, et surtout Nicolas Sarkozy, qui a quand même laissé un lourd héritage dans son passage, qui a commencé à théoriser et imposer que dans les projets de rénovation urbaine, donc il y a création de l'ANRU, c'est 2003, je crois, 2004, on vient de fêter les 20 ans, ouais, 2004, bon, c'était juste avant, mais l'ANRU qui va donc faire ces grands projets de rénovation urbaine, va de plus en plus être soumise à des contrôles en amont sur la sécurisation des projets. C'est-à-dire que, en fait, à partir du moment où l'architecte tient le crayon, il a déjà, et l'urbaniste, enfin voilà, sur les circulations, etc., il a déjà un cadrage. Il doit déjà, pour certains, c'est obligatoire, discuter avec des équipes de policiers. Qui en fait eux-mêmes se forment, donc il y a des nouvelles unités qui apparaissent, qui sont spécialistes de ça, de la sécurisation urbaine. Il y en a au ministère. Enfin voilà, c'est tout ce mouvement-là qui en 20 ans ne va faire que se renforcer, en fait. Et on aboutit à ce que, en tout cas, les urbanistes que j'ai pu interroger déplorent, c'est que, pour certains, c'est quand même une standardisation des formes. Alors effectivement, les dalles, c'est plus possible. Enfin voilà, il y a des formes qui sont plus possibles. On casse les tours et on va vers la résidentialisation, qui est vraiment aussi imprégnée par une certaine idéologie qui est si c'est à moi, si c'est bien privé, si je distingue l'espace public de l'espace privé, ce qui est pas toujours, enfin ce qui était justement pas le projet des formes urbaines un peu utopiques qu'on avait vu fleurir dans les années 60 notamment. Si j'ai ma petite résidence avec deux digicodes, des grilles, etc., je vais bien m'en occuper parce que ce sera chez moi, ce sera propre. Voilà, il y aura, enfin. C'est vraiment aussi lié à certaines idéologies de rapport à la propriété privée. Et ce qui est privé, ce qui est public n'a pas de valeur, en fait. C'est quand même ça aussi ce qui est dit. Et ce qui est collectif n'a pas de valeur ou est en soi porteur d'incertitudes et de manque de contrôle, en tout cas. Voilà. Donc, voilà, c'est sûr qu'en 20 ans, on a vu changer totalement les quartiers et les formes devenir très standards. C'est-à-dire, toutes les résidences commencent à se ressembler, voilà. Et bon, ce qui est intéressant, c'est qu'on oppose tout le temps à ceux qui font cette critique-là que c'est la demande des habitants. Donc, c'est une vraie question et je trouve que c'est intéressant que vous ayez commencé là-dessus parce que, en fait, on sait très bien que dans ces projets de rénovation urbaine et de renouvellement urbain en général, les habitants sont, en fait, pas du tout consulté. Enfin, il y a des consultations, mais qui sont très, très factices, etc. Donc, juste pour reprendre au tout début le questionnement, c'est que quand il y a eu les révoltes après la mort de Naël, Merzouk, c'est vrai qu'elles ont duré très peu de temps, localement. Si on regarde précisément ce que me disait Renaud Epstein, donc, qui travaille sur ces sujets-là, il disait, en fait, c'est que ce qu'on a appelé la prévention situationnelle, cet urbanisme sécuritaire, il a déjà fait son œuvre. C'est-à-dire qu'effectivement, on ne peut plus tenir des quartiers quand il y a des grillages partout, des digicodes partout, etc. Donc, ça marche en plus.
9: Merci. Est-ce qu'il y a des questions, des interventions?
12: Bonjour. Gérard Chionin, j'habite la ville d'à côté, l'île Saint-Denis, mais j'habite une cité HLM qui dépend de Pleine Commune Habitat également et qui est une cité avec des terrasses jardins à tous les étages. Hein, donc, un peu le même style, même si c'est pas une grande dalle comme vous connaissez ici. Mais voilà, donc on a eu une réhabilitation dans les années 2013 et à la suite, on a découvert, enfin, ils ont voulu fermer un peu la cité. C'est une toute petite cité, pourtant, il y a un petit jardin au centre. Ils ont quand même voulu la fermer. Donc l'amicale s'y est opposée. Donc on a fait signer une pétition par les locataires du bâtiment le principal concerné. 100% des gens ont signé parce que ça, l'escalier permettait d'aller au garage. Sinon, ils allaient supprimer l'escalier et nous faire passer par tout un détour. Donc ils ont quand même continué en faisant une consultation, mais qui apparemment qui était pas très légal, on a contesté aussi, et du coup ils ont abandonné. Mais à cette occasion, ma femme travaillait à l'ARS, et donc ils avaient eu des débats avec la préfecture, les forces de police sur les questions de drogue dans les cités, et la préfecture défendait effectivement de fermer les cités, de les résidentialiser. Par contre, les policiers de base étaient opposés quand même. Parce qu'ils disaient qu'eux, ils ne peuvent pas accéder avec les codes et tout ça. Ça retarde leur intervention et en fait, ça les gêne pour la sécurité. Et ce que je voulais ajouter vite fait, c'est que le concept quand même de dire qu'on ferme, qu'on s'isole, c'est quand même de faire passer l'idée que le danger vient de l'extérieur, alors que c'est totalement faux. Le danger, s'il y a danger, il vient autant de l'intérieur que de l'extérieur. Mais bon, je vous raconte pas le tableau aujourd'hui, en 2026, à la veille d'élections présidentielles incertaines, avec la montée de l'extrême droite, effectivement, tout ce qui vient de l'extérieur est un danger. Donc, voilà, c'est un parallèle qui est quand même sordide, mais qui joue dans la tête des gens. Voilà. Sinon, dans la ville, on a aussi un plan en rue, et il y a trois tours qui vont être détruites, là. Donc, Bon, le but, hein, il le disait, c'est d'enlever une partie de la population pauvre de la ville. Voilà.
9: Ce qui est intéressant aussi dans ces visions-là, c'est qu'est-ce que c'est la sécurité pour les personnes qui la commandent, en fait. C'est pouvoir intervenir, c'est pouvoir contrôler, etc. Et en réalité, qu'est-ce que c'est la sécurité pour nous, les gens qui y habitons ? Bah, c'est d'avoir un logement décent qui fuit pas, c'est d'avoir des loyers garantis qu'on pourra se payer, c'est que ça soit propre, c'est, enfin, voilà, moi je pense que la notion de sécurité, c'est aussi une déconstruction, comme pour beaucoup de choses, c'est-à-dire qu'est-ce que ça vraiment sentir en sécurité. Est-ce qu'on est en sécurité quand les CRS peuvent intervenir en masse ou c'est autre chose ? Voilà, c'est tout.
13: Effectivement, on parle d'une situation antérieure ou même la situation actuelle où il y a un espace public et un espace privé. Et l'espace privé, effectivement, il est derrière la porte de chez soi, de sa maison ou de son jardin. Voilà. Et ça sera maintenu. Et l'espace public, jusqu'à présent, bah, c'est le reste. Tout ce qui s'ouvre depuis la rue, dans la rue et sur la dalle. Et on a une restriction, effectivement, de l'espace privé, de public, pour la création d'un autre espace, qui est l'espace de la résidence, la résidentialité, je ne sais pas comment on l'appelle. Ce n'est pas un espace vraiment collectif, parce que ce n'est pas vraiment les habitants qui décident de ce qui s'y passe et comment ça s'y passe. Et le danger vient souvent de l'intérieur. Tu parles d'élection, effectivement. Le danger vient de l'intérieur, hein. Tout à fait. Et c'est là, il y a presque, un impensé sur cet espace de résidence qui est un espace où on ne sait pas qui en a la maîtrise. Mais par contre, on sait que qui va payer, effectivement, c'est les habitants qui auront charge d'entretien, d'entretien des espaces végétalisés, de l'éclairage, etc. Alors qu'avant, c'était un espace public, c'était la puissance publique qui prenait en charge ces frais-là normalement.
14: Merci. Je vais laisser la parole à Alain.
15: On va faire un peu. Je voulais rebondir sur la question espace privé et espace public est une question essentielle. Parce que la ville, depuis qu'il existe des villes, c'est pas ça. C'est-à-dire, penser la ville entre espace public et espace privé, c'est ne pas penser ce qui fait la ville construite par les habitants. Alors, elle est construite par les habitants de plusieurs façons, mais c'est-à-dire un entrelac complexe, désordonné. Moi, je fais l'éloge du désordre urbain, d'itinéraires, de temporalités, d'activités complètement différentes. Ça se mélange. Comme dans la pensée de René Gailloustet, ça devait se mélanger sur la dalle de l'île aux huit. C'est ça qui fait la ville. C'est ça qui fait que on partage quelque chose. Et même si on ne se connaît pas, on partage une connaissance de la ville. Il y a une compétence collective hein, dans le fonctionnement collectif d'une ville. Ça, je vais vous raconter deux histoires pour éventuellement vous en convaincre. On partage une culture de la ville qui est au moins aussi importante que les murs, voire que la façon dont on fait les murs peut s'opposer à ça. Deux histoires, deux petites histoires. De ma carrière loin de l'Europe. Une petite histoire qui se passe à Dakar il y a une bonne dizaine d'années où on était en enquête avec des collègues. On venait de sortir de faire des entretiens. Je faisais passer avec mon téléphone. J'avais un petit Canon que j'avais mis dans ma saharienne. On arrive vers 18h à Dakar. À 18h, il fait nuit. Hein. On était dans le fin fond de la banlieue de Dakar informelle, fallait qu'on change de voiture, on arrive à la patte d'oie, c'est une espèce de capharnaüm de voitures, de taxis, qui sont des taxis Frankenstein construits avec plusieurs morceaux, de gens, de piétons, de éclairage public très très limité, pas de policiers, on arrive là-dedans, trois blancs, visibles, et je sens à un moment donné, hop, j'avais plus mon appareil. On a mis 2 minutes montre en main à savoir qui l'avait piqué et 3 minutes à le récupérer. Parce que tout le monde s'y est mis. Parce que ce capharnaüm-là partageait quelque chose qui était que la ville, ça devait se passer bien entre nous Et tout de suite, ça, de bouche à oreille, on a dit, il est là, on l'a retrouvé, j'ai retrouvé mon appareil, on a pris la voiture, on est reparti. Deuxième histoire. C'est un tout petit peu plus récent, c'est Hanoï. Hanoï, qui a quelques millions d'habitants, je ne me souviens plus, c'est une grosse métropole. Il y a à peu près, quand j'étais allé il y a 50 ans, c'était que des vélos, maintenant c'est que des mobylettes. Il y a à peu près 2 mobylettes par habitant. On se sert de la mobylette pour tout. Une mobylette, 4 personnes, toute la famille. Une mobylette, 3 cochons. Une mobylette, une baie vitrée. Voilà. Dans Hanoï, il n'y a pas un feu rouge, il n'y a pas un passage piéton. Ça marche à merveille. Il n'y a pas d'accident. Ça circule. Pourquoi ? Parce que les gens font attention les uns aux autres. Ils ne sont pas dans le respect d'une règle extérieure qui ferait qu'il y en aurait un qui aurait tort et un qui aurait raison. Tout le monde a tort quand on se cogne. Ça circule. Alors lui, c'est loin. Ben, je vous signale qu'aux Pays-Bas, ils sont en train d'expérimenter ça. Dans des villes européennes, on est en train d'expérimenter plus de panneaux, plus de feux rouges, plus de passages piétons. Les gens font attention à, font attention aux voisins. Voilà. C'est ça qui fait la ville. Alors, je disais, les gens, ils font aussi la ville. Ils font, dans les métropoles hors de France, dans les grosses métropoles du Grand Sud, l'essentiel de la ville, c'est de l'habitat informel. Hein. C'est de la fabrication, comme on a eu dans le temps au quartier espagnol. Quartier espagnol, au départ, c'était des jardins ouvriers. Et puis, les gens ont construit. Et puis c'est devenu du dur. Et puis, quand les Allemands, en 1941, ont voulu arrêter 30 personnes parce que c'était aussi un foyer de résistance, bah, comme ils n'allaient pas rentrer dans les ruelles, ils ont encerclé, le 18 septembre 41, ils ont encerclé le quartier comme une opération militaire, carrément. Donc, je trouve que c'est important d'avoir ça en tête, qu'on fait la ville, d'abord matériellement, et puis, comme finalement elle est reconstruite autrement, mise en ordre, je vais y revenir, c'est les gens qui font la ville. Il y a une culture urbaine et une culture sans laquelle la ville ne fonctionne pas, y compris économiquement, aujourd'hui. Voilà. Pour capitaliser ça, on a besoin de lieux qui ne sont ni publics, ni privés. Il y a des lieux intermédiaires où on se pose, on se rencontre, on se parle. Alors, c'est, bien sûr, il y a les cafés. Il y a le jardin à Guette qui fait une fête aujourd'hui. Hein, je suis désolé que vous soyez là, mais je suis là aussi, donc il n'y a pas de souci. Il y a les espaces jeunesse, par exemple. Il y a des lieux qui ne sont... C'est très important d'avoir ces lieux-là. Et ce que je disais sur la sécurité, parce que ce que je vous ai expliqué sur Hanoï ou sur Dakar, c'est qu'on peut avoir de la sécurité sans discipline, venue de l'extérieur. Le jardin à Guette, ça fait 10 ans qu'il existe. On nous a volé un mélangeur de compost, cassé une serrure, et il y a des mômes qui ont joué au ballon avec les petits marrons. Hein. En gros, c'est les seuls problèmes qu'on a eu en 10 ans, alors que c'est relativement facile de rentrer dedans. Hein. Voilà. Donc, mais parce que c'est aussi un lieu reconnu. On a même eu des discussions, j'ai eu des discussions avec des dealers qui voulaient cacher des cigarettes. On s'est arrangé, ils ont caché ailleurs. Voilà. Bon. Donc, qu'est-ce qui gêne là-dedans ? Il y a quelque chose qui gêne là-dedans, dans ceux qui... Il y a une volonté d'y mettre de l'ordre. Alors, la sécurité. Je reviens au deuxième chapitre. La sécurité. La ville, la question de la sécurité, elle a toujours été présente dans la ville. Au Moyen-Âge, pendant 1000 ans, la sécurité venait de l'extérieur, dans ces carcassonnes. Voilà. Les remparts, la sécurité vient de l'extérieur. Avec le capitalisme, et notamment en Italie, au moment de la Renaissance, avec le capitalisme banquier, financier, d'un seul coup, la sécurité, elle est venue de l'intérieur. L'urbanisme de la Renaissance, alors ça a commencé à Ferrare, mais aussi à Florence, je ne sais pas si vous connaissez, c'est des palais des riches, des bourgeois, dans lesquels il n'y a pas, pour lesquels, au rez-de-chaussée, il n'y a pas de grandes ouvertures. C'est des petites ouvertures avec des grilles, parce que le danger, c'est la rue. Et le danger, c'est le peuple. La résidentialisation, c'est une pratique de dominants qui ont peur du peuple. Et ce qu'on est en train de nous passer aujourd'hui, c'est l'idée que tout le monde devrait avoir peur de tout le monde, c'est-à-dire de faire partager à tout le monde cette culture de la peur des dominants vis-à-vis du peuple. Alors ça se croise, j'en terminerai avec ça, ça se croise avec, depuis le 19e siècle, même fin du 18e, la volonté de mettre de l'ordre dans ce désordre urbain. Alors, sous différentes formes, il y a eu Claude Nicolas Ledouche, mais lui, il pensait des villes de façon complètement arc-et-senant autour d'une usine. Enfin, c'est de la ville fonctionnelle. Il y a eu l'idée d'amener au bon peuple l'hygiène. Voilà. L'architecture hygiéniste. Faut mettre du jardin autour de, alors c'est des cités jardins, puis après c'est une des justifications des tours, c'est qu'il y avait du jardin autour. Il y a y compris la fonctionnalité, on sépare complètement et on zone. Vous avez toute l'idéologie Le Corbusier qui est, soit dit au passé,

Et cette volonté, y compris la restructuration autour de l'île 8, il y a la restructuration du centre-ville, il y a le marché à l'extérieur, ce qui faisait, au-delà de l'île 8, de rayonner autour de l'île 8, ce qui faisait la spécificité du centre-ville avec une ambiance, quand je parlais de culture urbaine, c'est ce qu'on appelle l'ambiance dans une ville, une ambiance ouverte, c'est qu'il n'y avait pas un centre commercial fermé, mais une circulation dans le plan des rues médiévales. Qu'est-ce qu'il est en train de faire là? Il veut fermer le centre commercial, il casse les boutiques qui sont en dehors du centre commercial, donc il a un imaginaire disciplinaire absolument ahurissant.

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3: Je pense que les questions de résidentialisation, de sécurisation sont là pour masquer le problème essentiel, parce que vous remarquerez que les logements qui sont concernés, ce sont exclusivement des logements sociaux. Et je pense que depuis 22 ans, il y a un grand programme qui a été lancé qui s'appelle l'ANRU, pour les différents gouvernements successifs, qui ont pour objectif de reconquérir ces vastes territoires de logements sociaux pour les retransmettre au logement privé. Quand vous remarquez qu'un certain nombre de bâtiments sont démolis, on reconstruit à la place des copropriétés privées. Et quand on veut résidentialiser, notamment, enfin, je peux citer l'exemple de la Maladrerie Aubervilliers, c'est un quartier de grand ensemble de 900 logements. L'idée de résidentialiser, c'est l'idée d'isoler les bâtiments les uns par rapport aux autres pour pouvoir plus facilement les revendre éventuellement. En même temps, il y a les isoler, c'est aussi casser tout un quartier, toute une vie de quartier, c'est transformer le voisin comme un danger potentiel, puisque ça a été un peu évoqué dans nos interventions précédentes, c'est d'isoler les gens, de les faire se replier sur la famille, sur le logement, casser les relations sociales dans le quartier. Donc il y a tout un objectif pour comment rendre insécure la ville. Émilie avait tout à fait raison au début en parlant de l'insécurité du logement lorsque le loyer devient insupportable. Mais quand les logements sociaux sont transformés en logements privés, c'est effectivement une situation d'insécurité totale pour les habitants, pour les locataires. Donc voilà, moi je pense qu'il ne faut pas perdre à l'esprit cette idée que la reconquête par le marché privé du logement social est un des objectifs, et peut-être l'objectif central de ces opérations. Et tout le reste, c'est évidemment un habillage idéologique, une mise en condition des gens pour qu'ils acceptent finalement cette politique-là.
4: Et oui, il faut que ça ruisselle. Je vais laisser la parole à Francis Landron.
5: Bonjour à tous. Il y a quelque chose moi, que je trouve très beau là, aujourd'hui, c'est que je vais dans plusieurs quartiers, puisque je fais partie d'un collectif qui s'appelle collectif Stop Démolition, qui est un collectif qui rassemble plus de 100 collectifs.

0: locaux qui luttent contre les agissements de l'ANRU. Et donc, cette semaine, j'étais par exemple à Orly. La Réunion, on n'était pas autant, on était à peine une vingtaine. Parce que ici, je dirais, et j'ai ce sentiment-là, c'est que ILO 8 et la qualité et le caractère inouï de ce que vous vivez à travers les immeubles dans lesquels vous habitez ici, qui sont exceptionnels, c'est-à-dire qu'il n'y a pas de pareil, à part quelques endroits en Ile-de-France, vous donne cette force d'avoir et ce sentiment d'avoir à vivre quelque chose qui est singulier, qui est une manière de vivre la ville qui est complètement différente. Et je pense que c'est de ça qu'il faut partir. C'est-à-dire qu'il n'y a pas pour moi, et je pense pour tous les habitants, chaque lieu a sa force et ses richesses. Et c'est justement, je pense, ce que opère l'ANRU, une forme de normalisation. C'est-à-dire que déjà, faut savoir tous, l'ANRU, c'est un organisme qui n'a jamais été décidé de manière démocratique. C'est les instructions que reçoivent l'ANRU ne passent par aucune chambre démocratique. Et donc, ce sont des manières de faire qui sont de facto autoritaires et de facto qui s'appliquent de façon indifférenciée sur toutes les natures, sur toutes les richesses locales. Et donc ça, c'est vraiment quelque chose qui, pour moi, est un fait que la seule façon de lui contre cette œuvre-là, c'est-à-dire une œuvre qui voudrait lisser notre diversité, c'est de localement se renforcer et de trouver, notamment à travers des collectifs tels que le DAL, la CNL, tous ces collectifs qui permettent d'organiser les gens entre eux pour contrecarrer ces mouvements extrêmement violents de coercition territoriale. Donc ça, pour moi, c'est vraiment quelque chose qui est fondamental, c'est que ça doit partir des lieux. Vous avez cette chance d'être dans des lieux, là, notamment ILO 8, qui ont une puissance qui, pour moi, n'est pas une utopie. Ça n'est pas une utopie. Ce sont véritablement des réalités vécues. Et c'est ça qu'il faut... à partir des anthropologues, on pourrait essayer de découvrir qu'est-ce qui fait que ça fonctionne. Et pourquoi on ne part pas de ce qui fonctionne plutôt que de partir, de vouloir projeter sur ces espaces qui sont autres. Comment on fait pour reconnaître cette altérité? Comment on fait pour partir de la substance des lieux? Ça, c'est ce qui me semble hyper important. Et l'autre point, c'est il faut aussi demander aux architectes, moi je suis moi-même architecte, de respecter ça. Un des élus local à Vitry, il a décidé de mettre un moratoire sur toutes les démolitions. À Vitry, c'est 647 démolitions qui sont prévues aujourd'hui. Il a vécu lui-même dans sa chair deux déménagements suite à des démolitions. Il a donc subi d'une certaine manière qu'on le prive de sa destinée. C'est-à-dire qu'on d'autorité, on a décidé vous déplacer. Ça, c'est déjà rien que ça, en termes de matière de liberté, c'est déjà quelque chose d'assez inouï. Parce que les seules pratiques de cet ordre-là, c'est dans cet espace de l'ANRU. Ailleurs, il n'y a aucun mode opératoire aussi violent pour déplacer les gens. Il y a quelque chose qui est de l'ordre d'une « vous bougez de là, on va vous remplacer ». Moi, je parle de grand remplacement, pour le coup, mais inversé. Hein, et où c'est la bourgeoisie, en fait, où c'est les modes bourgeois, la résidentialisation, je voulais en parler. Pour moi, la résidentialisation, par exemple, à l'ILO 8, c'est une incohérence par rapport au projet initial. Ça n'a pas de sens. La résidentialisation, c'est un mode bourgeois de circonscrire une propriété privée et de se protéger de l'extérieur. Parce que il y a des biens, il y a une richesse qu'on a peur de partager d'une certaine manière. Je voulais dire une chose par rapport à ce que tu dis là. Moi, je pense que c'est complètement vain de croire que c'est l'espace et la matérialité du monde qui va résoudre ces problèmes d'insécurité. Je pense que ces problèmes d'insécurité sont structuraux. C'est complètement vain de croire que c'est le cadre physique qui va sécuriser l'espace. Je pense qu'il y a un vrai travail à essayer de faire comprendre aux gens que c'est pas ce sujet-là. Et qu'au contraire, ce qu'on a pu voir dans les quartiers, c'est une forme de retrait du cadre humain. C'est-à-dire des gens qui s'occupait, qui prenait soin des lieux, qui prenait soin des gens, qui prenait, qui accompagnait d'une certaine manière, par exemple un gardien. Il avait une propension à connaître les gens. Voilà. Juste pour la petite anecdote, en discutant avec le député Abdelkader Lamar, qui me parlait lui-même de l'expérience qu'il a pu avoir de démolition de lors du premier nom en rue dans son quartier, a dit que grosso modo, ce qui s'était passé, c'est que avant, il y avait un contrôle du fait que les gens étaient en lien permanent sur place et que le trafic de drogue ne pouvait pas quasiment les actes délictuels ou les actes qui ne fonctionnaient pas bien, qui n'étaient pas directs, qui n'étaient pas appropriés, étaient maîtrisés par les gens. Et parce qu'il y avait des liens dans l'espace et une vie, et on avait laissé les gens longtemps. Les gens habitaient là, connaissaient le moindre recoin et ainsi de suite. Et depuis lors, ils ont des problèmes de délinquance bien aggravée parce que tout est d'une part, une grande partie du tissu social est partie parce que les gens étaient envoyés ailleurs et du coup ça a détruit des relations sociales et que du coup ces relations sociales là ne sont pas reconstruites. Il faudra peut-être 20, 30, 40 ans pour retrouver un mode d'usage de ces lieux là et donc ça, ces méthodes brutales de grand remplacement, de cloisonnement et ainsi de suite, je pourrais vous en raconter des vingtaines d'expériences comme ça, en fait, ça brutalise tellement que ça ne fait qu'aggraver la situation anxiogène des espaces. Voilà.
1: Bonjour, alors, moi j'habite l'île aux 8 depuis 35 ans. Alors, je voulais souligner un aspect qui n'a pas beaucoup été souligné, enfin un petit peu effleuré, c'est que j'ai envie de dire grave le face à face qu'on a la lutte sur l'île aux 8. On a affaire à un bâtiment qui est vraiment exceptionnel. C'est un bâtiment qui a été conçu par René Gayousté et qui a conçu cet espace dans le cadre de la reconstruction du centre-ville dans les années 60, 70, 80, dans le cadre d'une conception d'un centre-ville à Saint-Denis qui maintient des couches populaires dans ce centre-ville aux portes de Paris, donc choix de la municipalité de l'époque, enfin des municipalités de l'époque qui se sont succédées. Et c'est le choix qui a été fait, pas seulement à l'île aux 8, seulement à l'île aux 4, à l'île aux 9, en fait dans les îlots de la ZAC, de faire des constructions sociales qui soient de grande qualité, avec des espaces pour vivre extrêmement généreux, à l'île aux 8, avec des terrasses plantées qui sont en fait en avance d'une révolution sur la réflexion sur la présence de la ville, de la nature dans les centres-villes, avec un principe de circulation à double niveau, en rez-de-chaussée, mais également en premier niveau, d'un îlot à l'autre, qui est en fait une invention mondiale, me disait il n'y a pas très longtemps Guinezo, qui était le coordonnateur de la ZAC, avec des inventions qui, sur le plan de l'urbanisme et de l'architecture, marquent l'histoire de l'habitat social et l'histoire de l'urbanisme en France. Voilà, donc c'est la raison pour laquelle on est un certain nombre là dans la salle à avoir créé à côté et en soutien au collectif de l'île aux 8, dont je fais partie aussi, les amis de l'île aux 8 qui ont pour objectif de mobiliser aussi dans la lutte des habitants de Saint-Denis, des habitants du quartier qui utilisent d'ailleurs ces espaces, des habitants de toute la ville et également des gens en France qui apprécient ce genre d'architecture et qui veulent le défendre. Parce que finalement, si le projet de fermer l'île aux 8 aboutissait, on aurait là, en faisant monter les loyers, en faisant partir les couches les plus pauvres, un moyen exceptionnel de gentrifier le centre-ville de Saint-Denis. Ce qui est un projet social, en fait. C'est un projet qui accompagne, disons, un mouvement qui a lieu dans l'ensemble de l'île de France d'une certaine manière assez naturellement. Et l'île aux 8, aux portes de Paris, c'est vraiment un lieu qui peut être un levier, en fait, pour cette politique, pour l'accentuation de cette politique-là. Ça, c'est la première chose que je voulais dire. La deuxième chose que je voulais dire, c'est que mes voisins, nos voisins, c'est un peu ce qu'a dit Claudia au démarrage, et ce qu'ont dit d'autres personnes aussi. En fait, cet aspect patrimonial, j'ai presque envie de dire, ils s'en fichent un peu. Un grave problème de vieillissement des appartements qui n'ont pas été entretenus depuis une quarantaine d'années qu'ils ont été livrés, des problèmes d'infiltration, des problèmes de moisissure, des problèmes de froid, des choses qui sont gravissimes. Il y a des appartements dans lesquels les gens sont en détresse. Moi, j'ai vu au porte-à-porte des gens qui dorment avec des bassines sur leur lit. Et en fait, ce que font Hanotin, et dans une certaine mesure aussi l'architecte des bâtiments de France qui ne nous écoute pas. Il y a une espèce de chantage qui se fait. Tant que vous n'accepterez pas la résidentialisation, on ne fera pas la réhabilitation des appartements. Voilà. Alors, ils disent, bon, enfin, ils s'appuient sur. En fait, hein, on est dans un secteur protégé parce qu'à proximité de la basilique, c'est vrai que les travaux doivent être suivis de près, ils doivent être de qualité, ils doivent être acceptés par l'ABF. Bon, tout ça, c'est vrai. Nous, on apprécie qu'il y ait une protection juridique, mais il n'en reste pas moins que on veut nous rendre responsables du coup du fait qu'il n'y ait pas de réhabilitation des appartements. Et ça, chez les gens, c'est dramatique, parce que pour eux, c'est vraiment la qualité immédiate de leur vie qui est en question. C'est pour ça que l'histoire de... Moi, je partage tout ce qui a été dit aujourd'hui, notamment sur le fait qu'il n'y ait pas de division publique-privée absolue, mais que c'est en fait des histoires de degrés. Bon, par exemple, il y a des fêtes du Ramadan, il y a des gens qui vont fêter l'Aïd dehors sur la dalle. Il y a des gens qui font des réunions sur la dalle, on en sait quelque chose. Il y a des donc la dalle, c'est public. C'est public, mais c'est aussi il y a des formes d'appropriation privée, bon, etc. Donc je partage tout ça, mais en fait cette réflexion-là, les gens ils s'en fichent. Ce qu'ils veulent savoir, c'est quand est-ce qu'on me rénove mon appartement. J'ai lu là il y a pas très longtemps qu'il y avait une recension des appartements sinistrés possibles dans certains quartiers. Je vous assure qu'on peut faire ça à Lille aux 8. À cette situation difficile dans les appartements privés s'ajoute le laisser aller sur la dalle. Nous, on a écrit il y a 3 jours, là, à nouveau au maire et à PCH, qui laisse se dégrader la dalle de telle sorte qu'on ne peut plus y circuler. Voilà. Pourtant, elle est, contrairement à ce que Delacroix, PCH veulent bien en dire, très utilisée par les gens de Saint-Denis qui se promènent, par les gens qui vont d'un îlot à l'autre, par les écoliers qui vont à l'école de façon plus sécurisée qu'en bas, etc. Il n'en reste pas moins que là maintenant, il y a des gouffres dans le sol qui ne sont pas réparés, qui sont pour une part le fruit de la police municipale, qui s'en prend aux jeunes de l'île 8 qui habitent là, parce que ce sont des jeunes qui sont racisés et que les policiers les prennent pour des dealers. Voilà. Alors, ils leur disent « partez ». Partez de là, ce sont les gens qui habitent là. Voilà, y compris les mères de famille. Donc il y a un comportement de la police municipale sur la dalle à l'heure actuelle qui s'en prend aux gens et qui s'en prend physiquement au sol, enfin, qui déconstruit la dalle et qui la rend inhabitable, qui est absolument scandaleuse. Vous savez qu'il y a eu une délibération, merci, qui a décidé donc de la résidentialisation et de la casse des escaliers, contre laquelle les amis de l'île 8 ont déposé un recours au tribunal administratif. Eh ben, ils récidivent au dernier conseil municipal de la mandature en mettant en place un montage monstrueux de mélange d'investissement, de financement entre le public et le privé. En gros, ils font financer par la SCI une partie du retournement des halls qui fait partie de la résidentialisation dont nous ne voulons pas, ils le font payer par le privé, en échange de quoi PCH va démonter les verrières et les trémies qui ont été installées, savamment dessinées par René Gayousté, et surtout, ils vendent un passage, ils ont privatisé, c'est fait ça déjà, c'est fait par le dernier conseil municipal du Vin. Ils ont privatisé le passage qui circule entre la place Jean Jaurès et le passage de l'ancienne tannerie, vous savez, c'est-à-dire le passage qui va du métro au marché, ça n'a rien à voir avec la réhabilitation. On a, même s'il retourne les halls, on n'a pas besoin de cet espace pour retourner les halls. C'est un cadeau d'Hanotin à la SCI, au centre commercial Basilique. Voilà, c'est un cadeau. C'est un cadeau contre de l'argent. Et par-dessus le marché, on va devoir leur donner 60 000 euros de plus. Moi, je vais vous dire, on va les payer avec nos impôts. Hein, voilà. Donc, c'est un montage monstrueux, cette délibération du conseil municipal qui est faite pour faire fonctionner la délibération de l'ancien conseil municipal. Voilà. Mais voilà, on est dans un moment d'affrontement intense.
2: Juste une précision, hein, c'est un non-sens de gestion de chantier de commencer par le bas. Normalement, on rénove les logements avant de faire la dalle.
3: Hanotin, finalement, a négocié avec l'ANRU dès qu'il est arrivé pour récupérer de l'argent sur le projet de rénovation, pas pour la réhabilitation des logements, mais pour financer son projet de rénovation du centre-ville de Saint-Denis, c'est-à-dire refaire la plage Jean Jaurès, avoir des jolis petits pavés, etc. Et là, ce que tu dis, c'est... On peut même préciser, ce local commercial, c'est parce qu'Hanotin veut des restaurants. Il veut des restaurants face à la halle du marché. Et voilà. Et dans son esprit, il faut que ça ressemble au 19e arrondissement. Il faut que tout ça fasse parisien. Moi, j'avais envie de prendre, enfin, de sortir un peu de l'île 8, même si, évidemment, ce combat, il est énorme, et rapidement énoncer tout ce que Hanotin a fait dans cette ville, qui relève pour moi de l'urbanisme sécuritaire. La dalle de l'île 8 en étant une illustration très claire, mais il y a d'autres choses qui ont marqué cette ville. C'est une certaine conception de l'espace public. Et tu le disais, Alain, moi, ce que j'ai vu pendant ce mandat depuis 2020, c'est un espace public qui, pour Hanotin, doit être un espace où l'on circule uniquement. C'est-à-dire, il faut aller d'un point A à un point B, il faut avoir un but, il faut avoir un projet. C'est très néolibéral. Voilà. Il faut des individus qui ont un projet. C'est je suis là et je vais là-bas. Mais si je suis statique, si je n'ai pas de projet, si je m'arrête dans l'espace public, je suis suspect. Tout s'est organisé autour de ce truc-là. Les bancs publics ont disparu. Je ne sais pas si vous rappelez la place des Tilleuls, au bout de la rue de la Rep. Il y avait des blocs sur lesquels s'asseyaient notamment des personnes âgées qui discutaient par ailleurs toute la journée, etc. Ça a sauté. Il y a tout un tas d'endroits où les gens s'asseyaient qui ont disparu. C'est la mise en place de grillages sur l'espace public à la gare, où ils ont grillagé des endroits où on pouvait s'asseoir avec de la végétation. C'est les arrêtés anti-regroupement. C'est Hanotin qui, depuis le début du mandat, a pris des arrêtés anti-regroupement qui justifiaient le fait que la police municipale vire des gens qui étaient à plus de deux, puisque un groupe statique dans l'espace public, c'est suspect. C'est la vidéosurveillance algorithmique que Hanotin n'a pas mis en place parce que la loi, finalement, ne lui a pas permis, mais où, en catimini, il achète un logiciel de vidéosurveillance algorithmique qui sert à quoi? Qui sert à ce que des algorithmes regardent, analysent les images des caméras de vidéosurveillance, et si quelqu'un typiquement est statique dans l'espace public, ça déclenche quelque chose pour l'agent qui regarde la caméra et l'agent peut plus facilement déclencher une intervention. C'est aussi dans l'atteinte à la porosité de la ville, c'est les grillages autour de Marcel Cachin, qui est donc le parc Marcel Cachin, qui là du coup est engrillagé. Donc c'est une atteinte à la porosité de la ville, mais c'est en plus une aberration sur le plan de la sécurité, parce que honnêtement, moi je me sens encore moins en sécurité à traverser un parc qui est grillagé que si je me fais agresser et que en fait je peux courir partout, je sortirai de cet espace-là. Donc je trouve ça particulièrement inopérant et dangereux. Et c'est, je termine par sur ce que tu disais, Alain, sur les capacités d'autorégulation d'une ville. Je pense que notre ville, elle a ce ferment-là d'autorégulation. Et moi, un truc que... Enfin, pour moi, ce qui participe de saper cette capacité-là, c'est la police municipale 24 sur 24 avec un numéro de téléphone. C'est-à-dire que moi, j'ai vu des gens, maintenant, dans leur immeuble, auprès de leurs voisins. Ils vont pas toquer, ils vont pas discuter directement avec leurs voisins, ils vont appeler la police municipale. Et en fait, ça... petit à petit des choses qui viennent grignoter sur cette culture de ville, cette culture de faire ville ensemble, et de pas passer par des intermédiaires en uniforme qui vont régler nos problèmes à notre place. Bon, voilà, c'était les listes. On est dans le moment où on peut faire la liste du bilan d'un autain et de tout ce qu'il faut avoir en tête. Évidemment, sur lequel il faudra revenir en arrière, mais voilà, n'oublions pas et on sait ce qu'on a à faire.
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1: Je suis membre du comité de rédaction de la revue Construire, qui suit toute la mobilisation de Lutte 8 comme de tous les collectifs d'habitants qui, à travers la France, combattent contre les démolitions de leur quartier. Mais moi aussi, je

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C'est l'heure de l'hebdo, le magazine de l'actualité sociale et politique, qui revient aujourd'hui sur la situation au Soudan. Pour nous en parler, nous avons rejoint par téléphone Maz Tagheldine, qui est un militant soudanais et collaborateur du média franco-soudanais Soudfa, média qui fait vraiment, qui porte la voix des Soudanais et des Soudanaises, et décortique aussi tout ce récit médiatique autour de la guerre au Soudan.

0: Et bonjour Maz, nous avions échangé pour la dernière fois au moment de la prise de la ville d'Al-Fasher par les paramilitaires fin 2025. C'était à ce moment que le conflit a refait surface dans l'agenda médiatique français. Pourtant, et après est complètement retombé, pourtant la guerre au Soudan est rentrée dans sa quatrième année. Comment la forme prise de la contre-révolution à l'œuvre depuis la chute du régime d'Omar el-Béchir par les soulèvements populaires dès 2019. Alors, c'est difficile de commencer, on pourrait dire, surtout, se poser la question comment les populations qui ont commencé à revenir sous Khartoum, comment cette population derrière les chiffres et des nombres de déplacés, des morts, de ces actions commises par les deux camps à leur encontre, comment ces populations s'organisent? Et parce que souvent, les problèmes des chiffres, c'est qu'ils réduisent les populations à des victimes.
1: Oui, bonjour Julia, merci pour l'invitation. Pour répondre à cette question, je dois préciser que les Soudanais, ils ont hâte de revenir dans le pays et reprendre leur vie normale, ce qui explique cette volonté de retour dans la ville de Khartoum. Et dans les autres zones, aujourd'hui, on peut dire plus sécurisées, contrôlées par l'armée officielle. Donc, malgré, bien sûr, le manque de beaucoup de choses, manquement sur l'électricité, les l'eau même, il y a eu beaucoup de dommages sur des infrastructures civiles. Dû à cette guerre et à ces affrontements entre l'armée soudanaise et la milice de forces de soutien rapide dans les villes. Donc aujourd'hui, l'organisation, donc pour comprendre, les Soudanais, ils ont quitté, il y a eu une vague de déplacement, mais plus interne qu'externe, donc dans les villes qui ont été contrôlées au début de la guerre par l'armée, enfin par les forces de soutien rapide. Les gens, ils se sont déplacés vers d'autres zones où il n'y a pas d'affrontement et des zones souvent contrôlées par l'armée soudanaise. Aujourd'hui, la capitale Khartoum est aux mains de l'armée soudanaise, toute la zone du centre et le sud de Soudan, ainsi que le nord et l'est, bien sûr. Donc ces zones-là, ils sont prêts à accueillir des gens et donc les Soudanais, ils reviennent dans leur maison, dans cette zone. Les déplacés internes, les déplacés externes, ils sont en majorité en Égypte et au Tchad. Il y en a un certain nombre dans les pays comme Ouganda et le Soudan du Sud et Kenya. Cette vague de retour est un peu moins visible que les retours depuis l'Égypte. L'Égypte, parce qu'il y a un très très grand nombre de Soudanais qui sont passés en Égypte. Et donc le gouvernement soudanais et le gouvernement égyptien, ils sont d'accord pour pousser les Soudanais qui sont en Égypte de revenir. Et ça passe par des mises en place de retour volontaire par des trains gratuitement, par des bus et aussi par des opérations de déranger les Soudanais qui sont là-bas, donc une répression, des retours forcés depuis des zones. Donc, il y a des contrôles dans la ville du Caire, par exemple. Si une personne est réfugiée ou elle a pas les papiers elle n'arrive pas à justifier sa présence en Égypte, elle est renvoyée de force. Voilà. Donc, il y a deux moyens de faire. Les familles essayent de revenir parce que l'organisation est beaucoup plus compliquée pour les familles, surtout quand on a des enfants à l'école. Donc la première préoccupation pour ces familles-là, c'est de savoir si une fois retournés, les enfants ils vont prendre l'école, ils vont pouvoir subvenir à leurs besoins. Et donc ça, c'est les challenges que les Soudanais font face. Mais malgré tout cela, on voit beaucoup de retours volontaires et des gens qui reprennent leur vie normalement dans la ville de Khartoum.
0: Alors, actuellement, les pays est territorialement divisés. En plus, il y a des nouvelles lignes de front. Par exemple, le Kordofan Sud, qui jusqu'à ici était relativement épargné, est maintenant aussi touché. Et les forces des interventions rapides et les forces paramilitaires ont créé un gouvernement parallèle qui prétend concurrencer l'État soudanais. Il essaye de se donner une image démodérée vis-à-vis des pays occidentaux.
1: C'est exactement ça. Donc aujourd'hui, la situation sur le terrain, c'est que l'armée soudanaise, elle contrôle un peu plus que la moitié de territoire soudanais. Force de soutien rapide, après la prise de Fachel, il contrôle, on peut dire, 80% de Darfour dans la région de Kordofan, il contrôle plus de 60% de cette zone. Les combats continuent. Il y a eu une baisse d'intensité dernièrement sur les combats. Mais les zones restent identiques depuis un bon moment. Le gouvernement soudanais contrôle à peu près les zones stratégiques à Kordofan, par exemple la capitale de Kordofan, toute la partie sud de Kordofan, à part la zone contrôlée par les forces de Abdelaziz Al-Hilo. Donc c'est une situation où il y a aujourd'hui de facto il y a deux gouvernements. Bon, je ne sais pas si on peut appeler ça gouvernement, le gouvernement de Tassis qui est le projet politique de force de soutien rapide qui n'a pas qui est vraiment pas un gouvernement, hein. C'est juste des structures conçu pour retirer la légitimité du gouvernement à Khartoum ou à Port-Soudan. Mais ils n'ont rien d'un gouvernement parce que tous les membres de ce gouvernement, ils sont pas sur place. Leurs réunions, ils sont à l'étranger, ils sont soit en Éthiopie, soit au Kenya. Hemiti, il est au Kenya et même leur dernière apparition sur le dans un conseil ministériel, c'était à Nairobi. Ils peuvent pas se réunir à Niala ou à Darfour ou à Al-Fashir parce que ils sont menacés. Il y a les forces aériennes de l'armée soudanaise qui sont à l'affût d'une présence des dirigeants et ils sont vraiment pas en sécurité. De fait, ils peuvent pas gouverner ce pays. Du coup, c'est une manière de dire que nous sommes aussi des légitime, autant que l'armée soudanaise qui a son gouvernement, et nous pouvons prétendre à représenter le Soudan dans la communauté internationale. Aujourd'hui, ils sont reconnus par personne. Officieusement, ils sont reconnus par le Kenya, bizarre, et l'Éthiopie. Ils sont soutenus par l'Éthiopie. L'Éthiopie a récemment construit une base militaire dans les frontières entre le Soudan et l'Éthiopie pour aider les forces de soutien rapide à mener des raids depuis la partie sud-est du Soudan. Et suite à ça, ils ont réussi à mener une raid et récupérer une ville qui s'appelle El Kurmuk, qui est frontalière avec l'Éthiopie. C'est très grave parce que ça déstabilise des zones qui n'ont pas été des zones d'affrontement. Et ça a été documenté par Reuters et plusieurs journaux. Ils ont fait des rapports sur cette base militaire que l'Éthiopie nie son existence et son soutien aux forces de soutien rapide. Donc, je dis Kenya parce que le Kenya soutient depuis le début de la guerre, soutient les forces de soutien rapide. Ils ont mené un soutien diplomatique et politique. Et ça s'explique avec leur rapprochement avec. Ils sont très liés aux Émirats arabes unis, qui a beaucoup d'intérêt sur le Soudan et qui est le principal soutien des forces de soutien rapide. Et dernièrement, il y a 2 mois, le président William Ruto a reçu Hemeti, le chef de force de soutien rapide, qui est accusé de commettre des génocides et des crimes de guerre à Darfour. Il l'a reçu au Kenya, à Nairobi, en visite officielle, comme un chef d'État. Ça pose beaucoup de problèmes et ça a été dénoncé par la communauté, enfin par le Soudan d'ailleurs, par le gouvernement en place. Et ça nous ramène à poser des questions sur comment on peut prétendre ne pas enfin prétendre de vouloir un cessez-le-feu, arrêter les hostilités, tout en soutenant un camp qui est voilà de facto et avec beaucoup de preuves accusé de commettre des crimes contre des civils et donner une légitimité qu'il n'a pas. Il n'y a personne qui reçoit Hemeti à part Ruto.
0: Alors, on va revenir un peu plus en avant dans l'émission avec les implications des puissances régionales. Mais cette guerre s'inscrit dans des jeux d'alliance vraiment des forces régionales, comme on a dit, mais avec des options politiques divergentes. Mais autant les forces armées soudanaises que les forces d'intervention rapide, et même s'ils ont des intérêts divergents, et par rapport à l'obtention du pouvoir, sont unis quand même par la volonté d'écraser les mouvements populaires, qui c'est eux qui sont porteurs des changements radicaux. Par exemple, on a vu que, je crois que l'année dernière, au moment qu'on fêtait les 6e anniversaire de la révolution, de la chute du régime d'El-Bachir, les comités des résistances à Khartoum ont été persécutés.
1: Oui. Ils étaient. Ça c'est le normal, malheureusement. Nous, quand on est, on connaît l'institution de l'armée soudanaise et le régime. Donc, Moi, je fais la différence entre le régime en place et les institutions. Pour faire comprendre mon point de vue, c'est que on a toujours vécu dans des régimes autoritaires qui utilisent la violence pour dominer la population et empêcher toutes sortes de révoltes ou revendications sociales ou partage de richesses, etc. Mais ces répressions, ils ne sont pas de la même nature. Quand on parle de l'anniversaire, moi j'étais heureux d'avoir ces manifestations-là. Et ça nous donne beaucoup d'espoir sur le fait qu'en fait, même pendant cette période de guerre, alors que pendant la guerre, y a pas de, on ne peut pas faire de la politique et tout est strict et tout est enfin, la violence elle est au sommet. Nous avons pu quand même, les camarades, ils ont pu sortir dans la rue, manifester, etc. Ils ont été violentés, réprimés par le régime en place avec la police et avec le système policier. Mais ça c'est pas de même nature que les forces de soutien rapide. Donc, les forces de soutien rapide, c'est les forces de soutien rapide eux-mêmes qui contrôlent tout et qui n'ont pas de limite, donc qui sont sans limite. Nous, les Soudanais, on sait faire avec l'armée, on sait faire avec les corps de ces structures policières répressives, on sait faire avec eux. Ils ont des limites quand même et ils ont une vision à ne pas dépasser. Donc on peut avoir un rapport de force avec eux. Quand ils voient qu'il y a un certain nombre de personnes, quand ils voient que c'est beaucoup trop, ils vont baisser la garde et ils vont faire beaucoup moins. Donc ils ne vont pas tuer les gens dans la rue de la manière que font les forces de soutien rapide. Ils peuvent emprisonner les politiques, ils peuvent empêcher des tenues de réunions, ils peuvent empêcher des rassemblements, des rassemblements et des manifestations. Mais nous, on a l'habitude de ça, on le fait clandestinement, on s'en fout. On va en prison, il y a des avocats qui vont venir, ils vont sortir un certain nombre, et il y en a qui vont. Voilà, il y a répressions, on a l'habitude, on sait combattre ça. Mais les forces de soutien rapide, ils tuent. Donc, ce n'est pas la même chose. Et il n'y a pas une hiérarchie, il n'y a pas un système derrière qu'on peut. Voilà. Demander une justice à Khartoum, par exemple, si on est interpellé ou il y a des problèmes, il peut avoir des répercussions sur la personne même qui fait cet acte. Donc, ce n'est pas vraiment de la même nature. Mais là où vous avez raison, c'est que la répression, elle continue. C'est vraiment pas la meilleure des situations pour les Soudanais. Actuellement, la guerre, elle est contraire au changement révolutionnaire radical. Et nous sommes pas dans la violence. On a choisi de faire une révolution pacifique et on y tient. Et c'est ça ce qui pose problème à l'armée soudanaise parce que quand on est pacifique, ils peuvent pas avoir l'excuse d'utiliser la force de tir, par exemple, envers des manifestants pacifiques, parce que ça va être contre-productif pour eux-mêmes. Mais les deux, ils sont là pour contourner la révolution, parce que c'était un processus qui allait aboutir. Ils ont réussi à faire un accord contre nature avec des soi-disant représentants de la révolution pour mieux contrôler cette révolution. Et ils ont fait ce coup d'État au gouvernement de transition pour barrer la route aux revendications révolutionnaires. Et ensuite, ils ont mené cette guerre parce que les deux, ils ont intérêt à avoir le pouvoir que pour eux-mêmes.
0: Ah mais une chose qui justement, il y a 7 ans de cette révolution, le processus révolutionnaire au Soudan. Alors, une chose qui a été très remarquée au moment de ces processus, c'était justement qu'il y avait quelque part tous les divisions ethniques qui jusqu'à là avaient travaillé la société soudanaise s'est effacée dans cette impulsion de faire tomber le régime et que cette guerre est déclenchée entre les deux fractions en 15 avril 2023. Il s'avait aussi revenu à une manipulation ethnique pour approfondir ces divisions.
1: Oui, exactement, c'est parfaitement dit. Et ça n'a pas commencé maintenant, ça a commencé depuis le c'est Omar el-Béchir, le régime d'el-Béchir, et les régimes qui sont avant aussi, ils ont contribué à ça, ils ont toujours utilisé cette manière de diviser pour régner, diviser les populations entre eux, entre arabes et non-arabes, entre des populations qui cultivent la même zone. Pour mieux contrôler le pays et garder le pouvoir. Ce qui a été utilisé, c'est surtout dans la zone de Darfour, dans les années 2000, le régime de Omar el-Béchir, avec l'armée soudanaise, ils ont armé un certain type de population à Darfour pour les aider à combattre les rebelles d'autres, j'ai pas envie, d'autres populations. Donc, et suite à ça, c'est né les forces de Janjaweed, qui sont les ancêtres de forces de soutien rapide, et ils ont été promus. Agrandi, élargi et même reconnu constitutionnellement au Soudan comme une force paramilitaire en soutien à l'armée. Mais le problème de base, c'était le recrutement et l'engagement d'un certain type de population dans ces forces-là. Ces ethnies, ils se sont sentis proches des forces de soutien rapide et ils se revendiquent même si la personne, elle, fait pas partie de cette armée, ces forces armées, ils se revendiquent de ça et donc ils peuvent porter des armes et donc c'est une force paramilitaire qui a paralysé la situation à Darfour et ça continue toujours. Et aujourd'hui, quand la guerre elle a commencé, le mot d'ordre de recrutement pour les forces de soutien rapide, c'est le rapprochement ethnique et le fait qu'ils disent à la population que si vous venez pas combattre avec nous à Khartoum et récupérer Khartoum, eux ils vont venir vous tuer dans vos maisons, voilà. Et c'est comme ça qu'ils ont réussi à recruter un très grand nombre de personnes, ce qui a alimenté cette division aujourd'hui. Et de l'autre côté, à Khartoum et dans l'autre zone contrôlée par l'armée soudanaise. L'armée soudanaise, sa manière de recruter, c'était aussi, enfin, ils ne le disent pas officiellement, on ne l'a pas entendu des officiers de l'armée soudanaise parler ainsi, mais il y a un discours qui est un peu xénophobe et qui rapproche les forces de soutien rapide, malgré que, enfin, c'est sûr, on le sait, tous les rapports le disent, dans les rangs de forces de soutien rapide, il y a beaucoup d'étrangers, de Tchadiens, et qu'ils ont été recrutés, des mercenaires qui viennent de Soudan, d'Éthiopiens, voilà, des Libyens, qui sont arrivés au Soudan pour combattre avec l'armée soudanaise, des mercenaires colombiens, etc. Mais il y a un discours aussi raciste qui dit que les populations, la base sociale qui constitue les forces de soutien rapide, ce sont des gens qui viennent de l'étranger, ce n'est pas des vrais Soudanais, ils sont arrivés ici il n'y a pas longtemps, même Hemeti, il est né à l'étranger, ce n'est pas vraiment des Soudanais, on ne veut pas d'eux, il faut aller les tuer, il faut aller bombarder ces gens-là, parce qu'eux, ils attaquent ça c'est à l'époque quand ils étaient à Khartoum et Al Jazeera, ils attaquaient les villages, les forces de soutien rapide et tuaient les gens. Il y avait un certain discours qui demandait à l'armée soudanaise d'aller bombarder les villages des forces de soutien rapide, de leurs proches, etc. Ce qui constitue une crime de guerre. Mais ça alimentait cette division entre les populations, la population les différentes populations du Soudan et cette polarité dans la communauté soudanaise. Au Soudan et même dans les diasporas et tout ça, il y a une polarité extrêmement forte dans l'appartenance aux forces de soutien rapide ou à l'armée soudanaise.
0: Merci. On va faire une petite pause musicale et on se retrouve tout de suite.

0: soutien soit un camp, soit l'autre, et que ce soutien qui ne se tarit pas, en fait, maintient cette situation de guerre. Alors, est-ce que tu peux nous parler aussi un petit peu le rôle de la France? Parce qu'au cours du sommet France-Afrique qui s'est tenu justement au Kenya, les 11 et 12 mai dernier, Macron a parlé d'un cessez-le-feu et aussi a demandé que c'est quelque part que les soutiens des puissances un camp à l'autre cessent. Est-ce que c'est de l'hypocrisie?
1: Oui, et c'est incompréhensible pour moi que Emmanuel Macron aille se prendre en photo en rigolant avec William Ruto, qui est impliqué fortement dans cette guerre au Soudan, qui a reçu il y a même pas 2 mois Hemeti, le chef de la milice, dans son pays comme un président. Ça veut dire qu'il reconnaît l'autorité de Hemeti sur le Soudan, parce qu'il a un gouvernement. Et ce gouvernement de Tasis, ce gouvernement parallèle, il a été lancé depuis Nairobi, depuis son pays. Et il est très proche des Émirats arabes unis. Et donc, c'est incompréhensible pour moi, parce que c'est un parti prenant. Et c'est désolant parce que normalement la France doit avoir un autre rôle. Et ce qui fait que cette visite d'Emmanuel Macron et cette conférence organisée à Nairobi, ça donne une légitimité à ce gouvernement de Kenyan et à son président qui est impliqué dans cette guerre, et ça pose une question pour les victimes de la guerre au Soudan, une question sur l'impunité des exactions commises à l'encontre des civils. Donc ça, je ne comprends pas, de la même manière que je ne comprends pas le silence envers les Émirats arabes unis sur cette guerre, malgré les rapports stipulés. Hein, l'ONU dit clairement que cette guerre n'aurait jamais duré aussi longtemps. Ça a été dit il y a 1 an et demi. Ça veut dire que ça aurait pas dû durer aussi longtemps sans le soutien massif des Émirats arabes unis aux forces de soutien rapide. Donc c'est comme si la France prend parti, parce que bon, il faut le rappeler aussi, Macron, il a été en Noël dernier, il est parti passer Noël dernier à Abu Dhabi avec les Émirats arabes unis. Et aujourd'hui, il se prend en photo avec William Ruto. Donc, il a pratiquement choisi son camp. Et il y a aussi, c'est la troisième fois qu'on organise en Europe des sommets humanitaires pour le Soudan. Et on invite dans ces sommets-là toujours les mêmes personnes qui sont liées aux Émirats arabes unis, qui sont les partis politiques qui étaient au pouvoir avec l'armée et les forces de soutien rapide, et qui sont fortement liés aux Émirats arabes unis et aux agendas des forces de soutien rapide. Ils véhiculent le même récit et ils sont d'accord sur tout. Et pire que ça, les Émirats arabes unis, ces politiciens, Hamadou, par exemple, il vit aux Émirats arabes unis, il a son palais avec un emploi donné par les Émirats arabes unis, avec un salaire énorme. Donc, ça pose des questions. Et en même temps, ces personnes-là, ils sont proches de la France. Donc, je trouve ça un peu bizarre. À un moment donné, je pensais qu'il y avait un rapport de force entre la France, parce que la France a beaucoup de levées de sanctions

0: mais en même temps a une position de faiblesse vis-à-vis des Émirats arabes unis parce que c'est le principal acheteur d'armes françaises et c'est un investisseur de poids très très lourd qui a récemment proposé un investissement de 35 à 50 milliards d'euros pour des constructions de data centers et des investissements liés à l'IA européen et français. Donc voilà, ça, je ne comprends pas la position de la France.
1: En tout cas, c'est vrai qu'il y a 4 ans après le début de cette guerre, au Soudan demeure une priorité diplomatique, soi-disant, mais les initiatives de médiation se sont multipliées. Mais comme tu viens de le dire, il n'y a aucune véritable avancée politique. Et ces discussions qu'il y aurait autour d'une paix négociée ne risquent pas d'être instrumentalisées pour ceux qui sont au pouvoir, ou qui prétendent être au pouvoir aujourd'hui.
0: Ces processus de médiation, ils sont voués à l'échec parce que la situation interne soudanaise est complexe. L'armée soudanaise ne pourra pas aller mettre la main avec l'effort de soutien rapide après ces massacres, parce que ce sera très mal vu, et aussi parce que les forces de soutien rapide veulent avoir une position de pouvoir. Donc aujourd'hui, s'ils vont aller, et même le chef de l'armée soudanaise, comme Al-Burhan par exemple, ils sont rejetés par la base soudanaise, et ils sont dans l'obligation d'aller combattre. Ces forces de soutien rapide, mais ils ont envie de garder le pouvoir aussi. Donc ils sont dans une situation délicate, les forces de soutien rapide et l'armée soudanaise, et les deux, ils n'ont pas la volonté de faire une partition ou diviser le pays. Je pense que les Soudanais eux-mêmes, ils ne veulent pas de ça. Les Émirats arabes unis peut-être. Mais les Émirats arabes unis, ils préfèrent garder le chaos que un Soudan uni, souverain, qui va demander des contreparties à ses ressources d'or, ressources minières et son influence, avoir son influence dans la région. Mais aussi parce que ces médiations, ces processus de médiation, elles sont menées par des pays impliqués dans cette guerre, plus ou moins. Par exemple, quand on parle de l'Égypte, les Quad, qui sont l'Égypte, l'Arabie Saoudite, les Émirats Arabes Unis et les États-Unis. Les États-Unis, ils sont derrière les Émirats Arabes Unis, ils peuvent pas. Ils ferment les yeux sur tout ce qu'ils font. Et les Émirats Arabes Unis, l'Égypte soutient l'armée. L'Arabie Saoudite, ils étaient un peu neutres, mais aujourd'hui ils soutiennent aussi l'armée parce que après leur différence avec les Émirats Arabes Unis dans la région. Donc on a 4 pays qui sont chacun soutient un camp ou un autre et ils appellent en même temps à arrêter la guerre. L'Éthiopie, par exemple, le Kenya, au début de la guerre, ils avaient un contrôle sur l'IGAD et sur l'Union africaine. Ils ont demandé un démantèlement et une espace aérienne, interdiction de l'espace aérien de survol pour affaiblir l'armée soudanaise parce qu'il y avait que l'armée soudanaise qui avait cette force aérienne. Et c'était clairement une partie, ils ont pris parti dans cette guerre. Aujourd'hui, ils demandent un cessez-le-feu, etc. Donc, ce n'est pas crédible. Le problème, c'est que les pays même qui appellent à un cessez-le-feu ou un processus de médiation, ils sont soit partie prenante, soit ils ne sont pas crédibles. donc ils ne sont pas écoutés.
1: Alors, je pense rester sur le même sujet, et parce que justement, les comités de résistance et qui ont porté les processus révolutionnaires et se sont transformés, se sont adaptés à la situation des guerres, et comme on disait tout à l'heure, sont un peu les cibles des deux camps. Alors, quel rôle jouent actuellement et comment est-ce qu'ils voient la paix?
0: Les comités de résistance aussi, ils sont en crise et ils sont divisés. Il y a un certain nombre qui étaient. Qu'on soit d'accord, ils étaient tous contre les deux belligérants, l'armée et les forces de soutien rapide. Au moment de la guerre, il y a un certain nombre qui ont rejoint des chambres d'urgence pour travailler et aider les populations malades. Les civils et un certain nombre qui ont rejoint aussi les TACAEA pour faire de l'humanitaire et faire les soupes solidaires, ce qu'on appelle les cantines solidaires. Et il y a un certain nombre qui ont rejoint les rangs de l'armée soudanaise et une partie, très peu, mais une autre partie qui a rejoint les forces de soutien rapide. Mais la plupart, ils ont quitté le pays. Ils ont quitté le pays, mais ils continuent à faire les activités du soutien à la population soudanaise depuis Ouganda, par exemple. Il y a une diaspora assez grande là-bas de militants soudanais qui ont quitté le pays. Et en Égypte, Kenya, il y a un peu moins. Et au Tchad aussi, il y a des gens qui sont partis au Tchad. Donc leur rôle aujourd'hui, c'est avec cette vague de retour volontaire, il y a beaucoup de gens de membres des comités de résistance qui reviennent dans les zones contrôlées par l'armée soudanaise. Et pas vraiment dans la zone contrôlée par les forces de soutien rapide, parce que là-bas, c'est soit on est pro force de soutien rapide, soit on quitte la zone parce que c'est voilà, on va être accusé de pro armée et on va se faire emprisonner ou tuer.
1: Alors, Mas, comment expliquer le silence médiatique qui en fait écho au silence des institutions internationales? Comme s'il y avait une hiérarchisation des conflits qui fait que certains conflits sont rendus invisibles.
0: Oui, c'est exactement ça. C'est une évidence. On s'intéresse beaucoup moins à la situation au Soudan, à cette guerre qui est meurtrière et qui est la crise la plus importante selon l'ONU de déplacement au monde et qui bénéficie d'une couverture médiatique très très faible. On en parle occasionnellement dans les médias mainstream, même dans les médias dites médias de gauche, on n'en parle pas beaucoup et ça ajoute une difficulté sur le fait que la mobilisation pour le Soudan, le soutien financier, les donations pour les ONG, ils sont très faibles et parce qu'il n'y a pas d'empathie, il n'y a pas d'empathie parce qu'on ne comprend pas la guerre. Et on ne sait pas, on ne connaît pas les enjeux, on ne connaît pas l'implication, le rôle de la France, les rôles des puissances internationales, les rôles des entreprises qui continuent à piller les ressources de Soudan malgré la guerre. Donc ça c'est des choses qui sont, on n'a pas beaucoup d'intérêt, on a aussi des contre-pouvoirs médiatiques qui sont les Émirats arabes unis qui ne veulent pas qu'on parle de ça parce qu'ils sont fortement impliqués et il y a des preuves. Donc, je ne sais pas. Après, il y a des médias ils essayent de parler et Mais je ne comprends pas. La couverture, elle est très, très, très peu. Et nous, chez Sotra Média, on essaye de travailler sur ça, de continuer à informer. On est sur les réseaux sociaux, sur notre site internet et avec nos brochures qu'on distribue. On essaye de faire entendre la voix des Soudanais et de raconter, de continuer à raconter, raconter et de faire des interventions et voilà, occuper l'atmosphère par la situation soudanaise parce que c'est une vraie crise importante.
1: Quelle est la situation des réfugiés soudanais en France?
0: Ça a toujours été dramatique, hein. Les réfugiés, le système d'asile en France, il est profondément problématique et profondément discriminatoire, on peut dire raciste même, ça, les gens, ils vivent des situations très humiliantes pour faire les démarches, pour demander demander les cartes de séjour, par exemple, ou demander juste l'asile. On attend entre 1 an, 1 an et demi, 2 ans, 3 ans. Et ça, c'est fait exprès parce que autrement, on peut faire les choses beaucoup plus simplement. C'est des démarches qui ne doivent pas prendre aussi longtemps. C'est fait pour décourager les gens. Pas de logement. Si on vient sur Paris à Port de la Chapelle, enfin à La Chapelle ou à Stalingrad, on voit beaucoup de Soudanais qui arrivent par la Libye, ils arrivent ici, ils sont dans la rue. Il y a des associations qui essayent d'aider ces gens-là, ils ont des tentes. Si vous passez, je vous invite de passer leur faire un coucou. C'est des gens qui sont là, ils viennent d'arriver. Et il n'y a pas de structure en France adaptée ou des structures qui sont prêtes à accueillir ces gens-là dans la dignité humaine. Non, on les laisse dans la rue, au milieu des rats et de la saleté, dans le froid, au début de l'année, quand il a neigé. Ces personnes-là, ils étaient littéralement couverts de neige. C'est catastrophique la situation. Et vivre cette situation en plus, savoir son pays en guerre, sa famille en danger, c'est une situation dramatique pour les personnes.
1: Maz, notre émission arrive à sa fin. Est-ce qu'avant de nous quitter, tu peux nous parler du média franco-soudanais Soudfa Média, qui vient de publier sa sixième brochure, je crois.
0: Oui, Soudfa, c'est un média franco-soudanais, a été lancé en 2018 par des militants soudanais et des militants aussi de gauche français pour voilà, apporter la voix des Soudanais en France. Donc, ce qu'on fait, c'est qu'on publie de l'actualité soudanaise et on informe sur la situation actuelle, sur ce qui se passe. On a aussi des brochures d'analyse et des articles d'analyse de la situation et c'est hebdomadaire. On a aussi ce qu'on appelle voilà, les brochures qu'on vend, enfin, on les donne à prix libre, du coup. Voilà, on est présent sur les réseaux sociaux, sur Facebook et Instagram, et on a aussi un site internet. Vous pouvez passer voir nos articles et vous pouvez lire un peu plus sur la situation au Soudan et sur ce qui s'est sur toi. On fait des interventions aussi sur les radios, sur les plateaux de télé, et on fait des conférences Et pour parler de la situation soudanaise, aujourd'hui, il n'y a pas beaucoup de médias qui parlent beaucoup du Soudan. Nous, on fait exclusivement ça. Et c'est des articles écrits par des Soudanais. On fait aussi une traduction des articles des journalistes soudanais qui sont au Soudan et on les publie sur le site internet et on les publie aussi des fois sur Instagram et Facebook.
1: Est-ce qui est important pour quelqu'un qui lit Soudfa, Média, c'est qu'on voit bien que même si on parle du Soudan, de la situation au Soudan, vous savez, et le souci de les relier avec d'autres conflits, et pas seulement en Afrique, notamment des points communs avec ce qui se passe au Congo et dans d'autres mobilisations, par exemple à côté de la Palestine. Donc vraiment, le Soudan apparaît comme quelque chose intégré dans une catastrophe, dans ce qui, comme on peut dire, dans un
0: Généralisé.
1: rapport des forces catastrophique actuellement.
0: C'est nous avons à peu près le même combat.
1: Absolument. Alors, merci beaucoup pour ton intervention. Je rappelle à nos auditeurs qui étaient à l'écoute de l'Hebdo, le magazine de l'actualité sociale et politique, qui aujourd'hui est revenu sur la situation au Soudan et que nous avions pour cela rejoint par téléphone Maz Tagelda, qui est un militant soudanais, collaborateur du média Soudfa, et que vous pourrez réécouter cette émission mercredi de 7h30 à 8h30 et un peu plus tard dans la semaine, vous pourrez les retrouver sur le site hebdo-julialor.info. Merci encore et à très bientôt sur notre antenne, Maz.
0: Merci Julien.
1: Au revoir.
0: Au revoir.

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0: Bonsoir, vous êtes bien à l'écoute de L'Envolée comme tous les vendredis soirs de 19h à 20h30 sur Fréquence Paris Pluriel 106.3 et en rediffusion toute la semaine sur un tas de radios associatives locales qu'on en profite pour remercier et saluer. Pour nous contacter, vous pouvez nous écrire à l'envolée-fpp 1 rue de la Solidarité 75019 Paris. Vous pouvez aussi nous appeler ou nous contacter par différentes messageries au 07 53 10 31 95. Vous pouvez retrouver nos émissions, des lettres de prisonniers, de prisonnières et des textes d'analyse sur notre site internet l'envolée avec deux e.net. Nous écrire par mail à contact@l'envolée.net et nous retrouver aussi sur X, Facebook et Instagram à l'envolée journal et ou l'envolée tiré du bas journal. Je ne vous donne pas le numéro du direct car aujourd'hui, donc vendredi 17 juillet 2026, c'est une émission pré-enregistrée. Et pour commencer, je vais donc, comme d'habitude, rappeler qu'est-ce que c'est que l'envolée. Donc l'envolée, c'est cette émission de radio et un journal qui paraît entre deux et trois fois par an et qui donne la parole aux personnes enfermées, à leurs proches, que ce soit les personnes enfermées donc dans les prisons, les maisons d'arrêt, les maisons centrales, ou également dans les prisons pour sans-papiers, donc les centres de rétention administrative, mais aussi dans les hôpitaux psychiatriques, bref, tous les lieux d'enfermement. Et à partir de ces liens établis avec donc les personnes qui subissent en première ligne ces enfermements, l'idée, c'est d'élaborer une critique, voilà, de cette société qui construit ses cachots et qui en a besoin pour tenir. Et voilà, on fait ça depuis 2001. Donc on relaie à la fois des lettres, des témoignages, des communiqués, des chroniques de procès, des analyses de loi. Et donc au programme de cette émission, donc on va vous bricoler principalement deux enregistrements qui viennent de deux émissions camarades, à savoir Bruit de tôle. Donc sur Canal Sud et Chronique Amère, donc qui est l'émission de Alarm Phone, que je représenterai plus après. Mais avant, en début d'émission, vous voulez un peu donner des nouvelles des quartiers de lutte contre la criminalité organisée, les QLCO qui ont déjà ouvert donc à Vendin-le-Vieil et Condé-sur-Sarthe, et dont on a pas mal parlé cette année. Et parce que il y a au QLCO 3 de Vendin-le-Vieil, on nous a appris que ça fait quelque temps là qu'il y a un mouvement qui a démarré avec des luttes collectives, même des prisonniers qui auraient réussi à monter sur le toit, et déjà six personnes qui auraient pris du mitard. Mais malgré grosse présence des équipes cagoulées des ERIS, le mouvement qui s'étendrait déjà au QLCO 2. Et dans le même temps, à Condé, les matons du QLCO qui sont bien énervés du rapport de la contrôleuse générale des lieux de privation de liberté dont on parlait dans cette émission la semaine dernière, et donc qui dénonçait une violence systémique et des pratiques absolument horribles et déshumanisantes de la part des matons dans ce QLCO de Condé. Et donc les matons qui ont très mal pris la publication de ce rapport et qui du coup le font payer aux prisonniers. Et donc ils font sauter notamment des promenades aux prisonniers, sachant qu'on est en pleine canicule, ça veut dire des prisonniers obligés de rester à bouillir en cellule. Ils font aussi sauter des cantines, sachant que les cantines sont déjà bien restreintes dans le choix qu'il y a au QLCO. Et aussi ils font sauter les visios avec les familles, qui est en fait un acquis, on en avait parlé, au QLCO de Condé-sur-Sarthe. Il y a eu un mouvement collectif là au printemps pour dénoncer à la fois les matons nazis, ouvertement nazis, les violences et les fouilles à nu humiliantes, et aussi pour obtenir en fait une amélioration du lien avec les proches, parce que pour l'instant il n'y a que quelques créneaux par semaine pour pouvoir appeler via la cabine, et qui sont des créneaux qui correspondent jamais autant, enfin voilà, aux disponibilités des enfants notamment, et aussi les conditions de parloir qui sont absolument terribles. On en avait parlé dans une émission, enfin on avait fait intervenir des proches qui dénonçaient les conditions de parloir particulièrement traumatisantes et humiliantes. Et donc du coup les prisonniers avaient obtenu des visios pour pouvoir échanger avec leurs proches, et donc ces visios sont déjà annulés par les matons, donc qui menacent de Condé, qui menacent de faire grève. Donc on continuera à donner des nouvelles de ces mouvements dans les QLCO. D'ici là, plein de force aux prisonniers qui sont enfermés, à leurs proches, en particulier plein de force à ceux qui sont au mitard. Donc on va maintenant vous passer un enregistrement extrait d'une émission donc de Bruit de tôle, une émission anticarcérale qui passe sur Canal Sud à Toulouse et sa région un jeudi sur deux. Et c'est un entretien, une discussion avec Nasser qui a été un correspondant de l'Envolée quand il était derrière les barreaux et qui est, bon, voilà, ça fait plaisir aujourd'hui dehors et qui là revient donc au micro des camarades de Bruit de tôle sur la déradicalisation, enfin notamment les quartiers de déradicalisation et tous les mécanismes qui sont mis en place pour soi-disant détecter et traiter la radicalisation des personnes enfermées. On en avait parlé dans cette émission il y a un mois parce qu'on avait relayé l'histoire de Salim qui a été donc pris en charge, enfin enfermé au quartier de prise en charge de la radicalisation, donc un QPR à la santé depuis janvier 2026. Donc pour rappel, c'est des quartiers particuliers, on est isolé du reste de la détention et dans lesquels on peut être placé après avoir passé 17 semaines en quartier d'évaluation de la radicalité. Donc encore ce genre d'endroit où on est soumis à toute une batterie d'experts en tout genre qui vont déterminer si oui ou non on est radicalisé. Et dans ce cas-là, si c'est le cas, est-ce qu'on va aller au quartier d'isolement ou au quartier donc, de prévention, de prise en charge de la radicalisation pour éviter de contaminer, entre guillemets, le reste de la détention et d'autres prisonniers. Sauf qu'en fait, on sait très bien que c'est souvent en mettant des personnes côte à côte dans une même cellule ou dans une même promenade que l'administration pénitentiaire crée des fiches, crée des profils en disant « Ah, tu as traîné avec une personne fichée grand banditisme ou fichée terroriste, et du coup, tu as aussi sûrement ce genre de tendance désormais. » Bref, ce qui est intéressant ici, c'est donc une discussion un peu à bâton rompu donc, avec Nasser qui lui raconte de son point de vue assez particulier, parce que de fait, dans ces quartiers de prise en charge de la radicalisation, c'est essentiellement des personnes accusées de terrorisme ou de ce genre de choses qui sont placées. Mais lui, il s'est retrouvé là plus pour des motifs, on va dire, de militantisme d'extrême gauche. Et donc voilà, il faisait un peu figure d'exception dans ce dispositif. Mais voilà, ce qui est intéressant, c'est qu'il peut raconter un peu l'absurdité de ces pseudo-suivi et encadrement, et aussi des pseudo-experts qui viennent évaluer les personnes qui y sont placées. Donc voilà, on vous laisse avec les camarades de Bruit de tôle pour écouter cette discussion.
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1: Alors vous écoutez Bruit de Tôle et nous recevons et nous accueillons Nasser.
0: Bonjour.
1: Bonjour. Et on va parler par rapport à ton expérience de la prison. On a choisi de façon aléatoire un des sujets. Ce sujet, c'est la déradicalisation. C'est vrai que les médias en parlent beaucoup, et ça serait quand même intéressant de faire un petit peu le tour du sujet. Alors moi j'avais une première question, j'ai perdu mon papier où j'avais mis des questions, si c'est là. Mais qui est désigné comme susceptible, ça s'appelle susceptible de tomber en radicalisation?
0: Ouais, non, en fait, ouais, je vais préciser. Précise, ouais. D'abord, ouais. Je me situe quand même d'où
1: voilà.
0: Je parle.
1: Oui, pardon.
0: Et donc moi, je suis un vieux militant, je suis maintenant quinquagénaire, vieux militant libertaire. Et avant le mouvement des Gilets jaunes, j'étais investi sur la militance à Perpignan. Mais avant le milieu des Gilets jaunes, je suis toujours passé entre les gouttes au niveau répression. Je fais pas mal de garde à vue et tout, mais ça n'a jamais découlé sur des poursuites et tout. C'est mon engagement dans les Gilets jaunes et aussi juste avant la création d'un comité Vérité et Justice à propos d'un décès qu'il y avait eu à la prison de Perpignan, qui ont fait que j'ai avec d'autres, ciblés quoi, davantage par la répression. Donc tout ça, ouais, donc pour situer. Ouais. Et à la suite donc du mouvement des Gilets jaunes, j'ai par un effet d'aubaine, donc la répression pénale s'est abattue sur moi. Et donc je me retrouve en prison. Ouais. Donc l'expérience que j'ai eue, elle était, assez riche parce que juste avant, j'ai cultivé pas mal de, savoir, connaissances sur la prison, mais c'était quand même extérieur, quoi.
1: C'était pas du vécu.
0: Non.
1: Ça c'est sûr. Oui.
0: Et je reconnais que une fois qu'on est de plein pied, directement en situation, les choses changent beaucoup, quoi. Et là, si on a proposé de discuter de la déradicalisation et tout, c'est parce que justement, en tant que militant, aussitôt que je me suis retrouvé en zonzon, en prison, j'ai fait l'objet d'un traitement un peu particulier, quoi. Et donc, à propos de l'étiquetage que tu venais d'évoquer, j'ai été étiqueté détenu de droit commun susceptible de radicalisation. Droit commun, parce que j'étais un droit commun, tout simplement. Et la spécificité de la situation, c'est que j'étais un militant qui se retrouve en prison. Et là, en fait, ce que je savais plus ou moins, mais je le découvre vraiment réellement, c'est que dès qu'on est militant, quand on se retrouve en prison, là encore, il y a encore un effet d'aubaine. C'est l'occasion pour l'état punitif de mettre en branle une politique de, moi j'appelle ça de lavage de cerveau, quoi. Et là, la prison, elle joue.
1: Ils veulent vous soigner, c'est pour soigner les militants, quoi.
0: Oui. Et donc, c'est un sigle qui fait un peu barbare et tout, donc DCSR pour droit commun susceptible de radicalisation.
1: Mais ce que tu dis là, c'est quand même assez étonnant parce que à l'extérieur, quand on pense à déradicalisation, on pense uniquement aux terroristes islamistes.
0: Oui.
1: On pense qu'à ça.
0: Oui,
1: d'accord.
0: Ouais, c'est vrai. Parce que d'ailleurs, quand j'y étais, j'écrivais à des proches, j'expliquais la situation. Et même en sortant, j'ai discuté avec certains proches qui en plus sont, sont des militants chevronnés, quoi. Et quand j'évoquais cette question-là, c'est vrai que j'ai souvent suscité de l'étonnement. Parce que les représentations, c'est quoi? C'est que c'est ne sont concernés. Et ça, c'est peut-être un grand tort des milieux militants de peut-être pas avoir encore pleinement pris conscience. Là, par contre, je m'aventure à faire des remarques. Je m'hasarde à dire des choses qui sont peut-être fausses, hein, mais c'est une impression seulement. Mais peut-être qu'on n'a pas encore pris pleinement la mesure de ce qui va se développer encore davantage et tout, parce que jusqu'à présent, donc la déradicalisation, ça ciblait tout ce qui relevait du terrorisme islamiste. En prison, j'ai croisé pas mal de jeunes Toulousains et qui sont tombés, qui se sont fait, pour parler un langage carcéral, hein, qui se sont fait péter juste après les attentats de 2015, donc autour de 2016. Ils ont tous pris 8 ans. Et la spécificité de leur situation, c'est qu'ils relevaient là, par contre, pleinement de la justice d'exception et d'un droit d'exception, et donc ils n'avaient pas droit à tout ce qui est libération conditionnelle. Moi, je suis sorti avec une libération conditionnelle. Eux, ils ont fait leurs 8 ans plein. Il y a certaines rencontres que j'ai faites qui m'ont marqué. Un jeune Toulousain, par exemple, qui est rentré, mais je crois qu'il n'avait même pas 19 ans, et qui était traumatisé. Pour expliquer comment j'ai pu le rencontrer aussi d'autres. Un jour, je circulais dans la prison, il y a une officier qui me nomme et qui m'invite dans un bureau à un entretien. Ça a été donc mon premier contact avec ce que je nomme les politiques de déradicalisation. J'ai découvert là que je faisais l'objet d'un traitement spécifique. Dans la première convocation, premier entretien, et même le deuxième, ça a été assez hypocrite. Et bon, j'ai tout de suite compris de quoi il s'agissait, mais c'était l'officier de renseignement de la prison.
1: Mais qui s'est pas présenté
0: sous cette identité-là. Voilà, ouais. C'était juste à s'inquiéter de comment se passaient mes conditions en détention.
1: C'est gentil,
0: ça. Oui, elle a amorcé la relation comme ça. Ouais. Mm-hmm. Et assez vite, les choses ont été plus explicites parce que donc il y a eu je l'ai un peu démasqué, mais bon, c'est allé assez vite. Mais en parallèle de ces convocations avec l'officier du renseignement. Et ce qui est important, c'est que je parle d'une expérience singulière, mais en fait, je ne suis pas le seul à le vivre. Hein. C'est quelque chose d'assez commun. C'est pour ça que je trouve intéressant d'en parler, de faire un retour d'expérience.
1: Que l'approche peut être très délicate, très gentille. C'est ce qu'on dit aussi sur les gardes à vue. Méfiez-vous de l'assistante sociale, du médecin.
0: C'est vrai. Très pertinent. Ouais,
1: parce qu'ils travaillent pour l'administration et qu'ils sont là pour faire leur boulot et qu'ils notent tout ce que vous dites et qu'ils le transmettent.
0: Oui, bien sûr.
1: Déjà.
0: Ouais. Et donc, je te disais, l'amorce est faite donc de mon traitement spécifique avec les convocations de l'officier du renseignement. Et en parallèle, assez vite, j'ai été convoqué par ce qu'ils appellent en France, ils ont mis tout ça en place depuis les attentats de 2015, hein, dans le cadre de leur politique
1: 2015,
0: de les attentats qu'il y a eu en France et qui relèvent de ce qu'ils nomment le terrorisme islamiste. Hein. Ouais. Ceux de Toulouse, d'ailleurs, qui se sont fait péter, comme on dit, c'est un peu les catégories du pénal, ça ne m'intéresse pas beaucoup, mais ils nomment association de malfaiteurs en vue de commettre. Ouais. Donc c'est des gens en fait qui avait rien commis du tout et très très en amont du passage à l'acte, en fait il y a des catégories qui ont été créées pour neutraliser les gens.
1: Juste une question, parce que tu nous dis parce que tu étais politisé, alors oui, on en reparlera,
0: militant.
1: Sous le terrorisme, que ce soit écologique ou autre, ultra-gauche et tout ça, d'accord, mais ton prénom Nasser quand même a dû y faire quelque chose.
0: Pas du tout, non, c'est vraiment sûr. Non,
1: c'est
0: non.
1: Pas sur moi,
0: non,
1: je pense
0: pas du tout, pas du parce tout. Qu'en fait ouais, c'est bien de poser la question, parce qu'en fait avant de rentrer en détention, je m'étais déjà intéressé à ces questions, bon, et après de plein pied j'en ai fait l'expérience, mais j'ai vraiment pris clairement conscience en zonzon, parce que j'ai eu l'autorisation d'avoir un manuel qui a été rédigé par l'Observatoire international des prisons, c'est le guide du prisonnier, et dedans il y avait de longs développements sur les politiques de déradicalisation. Et en fait il y a trois cibles: il y a ceux qui relèvent du, comme ils appellent ça, le terrorisme islamiste, l'extrême droite et l'extrême gauche. Et donc les libertaires, anarchistes, ils relèvent de la catégorie, enfin générique, extrême gauche. Et en fait, c'est ça. Quand j'étais, parce que je disais qu'il y avait, j'étais convoqué par l'officier du renseignement, le fameux binôme d'un composé d'un psychologue et d'un éducateur, et il y avait des réunions collectives. C'est là que j'ai rencontré les Toulousains. Et pour le dire de façon crue, en fait, on était des Arabes et j'étais le seul qui relevait pas de,
1: de la
0: catégorie islam radical. Moi, c'était réellement pour mes engagements politiques, enfin antérieurs et présents, parce que j'ai, de toute façon, j'ai jamais changé, je changerai jamais. Mais et donc c'était vraiment très très intéressant. Ouais. Et dans ces réunions collectives, donc il y avait l'éducateur et le psychologue, et ils faisaient intervenir des gens extérieurs, dont par exemple quelqu'un qui se prêtait, qui était sociologue. J'ai vérifié en sortant, bon, c'est vrai qu'il était estampillé sociologue et tout, mais c'est des gens qui sont complices de choses, complices ils participent à des actions qui sont vraiment pas très glorieuses.
1: Dans ces groupes, ils essaient quoi? Ils vous font parler?
0: Oui, ce qui est intéressant, c'est que comme moi, ma spécificité, c'était d'être militant, politique et tout, ils avaient décidé de nous reprogrammer, de toute façon, donc ils allaient parler de ce qui
1: concerne. Ils n'ont pas
0: réussi? Non, ils n'ont pas réussi. Mais d'ailleurs, à mon avis, avec personne, c'est assez délirant comme expérience, parce que je pense
1: c'est curieux leur technique. Donc,
0: c'est une méthode un peu douce. Il y avait, c'est le seul endroit où on était particulièrement bien traité, comme ici d'ailleurs. J'ai du café et là-bas, on nous offrait le café, des petits gâteaux. C'était assez délirant. Ouais.
1: Non, c'est... On va pas te reprogrammer.
0: Ouais, ouais. Et donc ils faisaient intervenir des gens de l'extérieur, donc ce sociologue. Ils ont fait intervenir une salariée de l'Institut du Monde Arabe. Et donc ça visait ceux qui étaient censés être radicaux islamistes. Et pareil pour la reprogrammer. Il y a un sujet qui a pas été abordé par le sociologue, c'était le mouvement des Gilets jaunes. Évidemment depuis la perspective de l'État, parce que là c'était vraiment dirigé contre moi, parce que j'étais étiqueté. Elle m'interrogeait sur ça, l'officier du renseignement. J'étais quand même autorisé. Aussi, on m'avait demandé si j'étais toujours gilet jaune dans les premiers convocations entretiens, et ils étaient très curieux c'est vraiment, c'était un sujet brûlant encore, quoi. Et pourtant, je suis rentré en détention, je l'ai pas précisé, en septembre 2021. Mais voilà, donc j'ai beaucoup.
1: C'est pas vieux.
0: Oui. Ouais. Et j'étais en détention d'ailleurs avec des camarades gilets jaunes qui se sont fait péter au même moment que moi.
1: Il y en a qui ont été poursuivis là en 2025-26.
0: Je suis toujours poursuivi d'ailleurs sur une affaire gilets jaunes. J'attends un délibéré au mois de mai, quoi. Sur
1: ça leur a foutu la trouille, les gilets jaunes.
0: Ils
1: ont eu peur.
0: Oui, bien sûr. Ouais.
1: T'avais une question?
2: Et les autres personnes les autres gilets jaunes qui étaient avec toi, eux, ils ne se sont pas fait déradicaliser?
0: Ils sont sortis un peu vite, mais si, ils faisaient aussi l'objet de l'intérêt très très vif de l'officier du renseignement, justement. Elle me parlait de l'un de mes camarades qui était réputé être très virulent dans les rues de Perpignan, et oui, si. Mais par contre, elle était très très méprisante, c'était quelqu'un de formidable, et sauf que, par exemple, moi, j'ai un peu traîné quand j'étais un peu plus jeune sur les bancs de l'université et tout, donc j'ai un niveau d'éducation supérieure, et donc lui le camarade il était présumé être prolo sans éducation, et elle affichait un mépris mais écœurant, quoi. Et quand je lui ai rappelé que c'est justement toute l'admiration que j'avais moi pour les camarades avec lesquels j'ai milité dans le mouvement des Gilets jaunes, elle m'a pas trop suivi. Je lui ai juste rappelé que par exemple la Bastille, quand elle est tombée, moi j'ai lu des récits formidables, dont celui d'Éric Viard, et c'était justement des gens comme mon camarade, quoi. C'était le petit peuple parisien, quoi. Et ça, elle pouvait pas comprendre, c'était inaccessible. Donc c'est assez bizarre, quoi. Il y avait un peu une connivence qui s'était un peu établie avec elle, enfin qu'elle s'imagine.
1: C'est un peu logique avec eux, parce que la radicalisation touche parfois des personnes justement instruites qui ont été à l'université, etc. Non?
0: Bah, le problème, c'est que voilà, une fois qu'on reprend les catégories, bah justement,
1: le fait de rentrer à fond dans n'importe quoi. Hein,
0: mais c'est un mot, justement, c'est ce qui m'a dérangé. C'est intéressant parce que la première fois que j'ai fait face au sociologue, la première question que je lui posais et je l'ai coincé, je lui ai demandé de nous définir ce que c'était la radicalisation. Ouais. Et c'est bien parce que ça fait réémerger des souvenirs. Et là, par contre, je pense que je vais vous étonner ceux qui sont ici présents et même les auditeurs, parce que donc à ce sociologue, docteur en sociologie, blabla. J'ai heureusement pas retenu son nom parce qu'il est sans intérêt, mais quand je lui ai demandé ça, je lui ai dit, donc j'étais assez provocateur, je lui ai demandé, mais quand on bloquait le grand marché Saint-Charles, c'est à Perpignan, c'est très connu, c'est là où on est, enfin c'est un marché d'expéditeurs de fruits et légumes pour toute l'Europe, hein, et bien donc on est c'est le seul mouvement depuis des dizaines d'années qui a réussi efficacement à le bloquer, donc vraiment c'est le mouvement était puissant à Perpignan. Donc je lui disais, bah, y a une camarade qui avait plus de 70 ans et qui venait prendre son car, hein, pour bloquer les camions à plus de 70 ans. Donc ça, cette action-là de bloquer les camions, est-ce que j'en le tutoyais, hein, donc est-ce que tu qualifierais ça d'un comportement susceptible d'être déradicalisé et tout? Est-ce que ça fait l'objet de ton intervention? Il m'a dit oui. Très intéressant. Donc, et en fait, il n'y a pas de définition parce que j'ai eu un suivi.
1: C'est
0: fait exprès. C'est un concept policier, en fait.
1: Policier.
0: Voilà,
1: oui,
0: tout simplement.
1: Très bien.
0: Et donc, il n'y a pas de définition parce que tout simplement, la définition est policière. Comme par exemple, quand on fait l'objet d'une surveillance, du renseignement territorial, après les attentats, en fait, je le sais parce que je l'ai lu, mais le renseignement pénitentiaire, dans la grande famille du renseignement, c'est les derniers arrivés, quoi. Et ce qui est intéressant, ce que je vous disais avant qu'on commence à antenne, c'est que quand on est quand on est en 11, c'est la seule fois dans nos vies où en fait la surveillance est explicite. Là, il n'y a pas de problème, ça ne se cache pas et tout. Et ils prennent le relais du renseignement territorial juste avant. Et juste après, évidemment.
1: Donc là, ils te disent, on sait qui tu es.
0: Oui, voilà. Et là, c'est explicite.
1: Fait,
0: voilà. Non, mais là c'est explicite.
1: T'es fiché.
0: Oui,
1: fichier,
0: bien sûr. Là, c'est explicite.
1: Pour savoir si on est fiché, il faut qu'on rentre en tôle. Non,
0: mais
1: quand même.
0: Non, mais là, oui. Enfin, c'était intéressant. Je voulais, à propos de ça, dire une chose. Mais bon, j'ai oublié. Mais bon, c'est pas...
1: Oui, c'est explicite. Là, ils ne se cachent pas. Ils disent, on sait qui tu es. Enfin, qui tu es. Non, ils ne savent pas, justement. Ouais. Mais ils ont tout un historique de tes actions.
0: Oui, quoi. Enfin, qui sont banales. Hein. Vraiment un militant banal, quoi.
1: Des gens que tu côtoies,
0: d'une ville,
1: etc.
0: Petite ville, oui, c'est banal. Ouais. C'est pour ça que c'est d'autant plus inquiétant, ouais. Quand on prend la pleine mesure du flicage généralisé, du niveau de surveillance, c'est assez flippant. Ouais.
1: Mais d'aller à ces réunions-là...
0: Convocation.
1: Donc c'est obligatoire, c'est ça que je voulais dire, c'est volontaire ou obligatoire?
0: C'est marrant parce que c'est assez flou, quoi. Sauf que quand on te présente des papiers et tu dois signer, c'est là où c'est super hypocrite. C'est que c'est surtout que moi j'étais en raison de ma catégorie, donc DCSR, j'étais pas comme les autres. Les autres, eux, ils étaient tombés pour c'était le droit d'exception qui s'appliquait et tout. Moi, j'étais un droit commun et on jette le dévolu sur les militants quand ils se retrouvent disponible. Et en fait, explicitement dans les documents, disons qu'il est dit que...
1: Tu aurais pu refuser.
0: Oui, mais il est dit explicitement que ça te desservirait. Et ce qui est en plus ambigu, c'est que j'étais prévenu. Et pas condamné.
1: Ah ben oui, pardon.
0: Et donc en fait, et j'étais là pour pas pour des motifs officiellement politiques.
1: Là, c'est du chantage sur le procès.
0: Oui, c'est explicite dans les documents. Hein. J'ai gardé des copies et tout, et c'est vrai que c'est assez explicite dans les documents. C'est tu vois en filigrane qu'en fait ça te desservirait si tu y vas pas. Donc voilà. Mais moi, en fait, j'y suis allé, mais réellement, j'ai eu un réflexe militant, parce que j'ai. On se pose des questions hein, quand on est politisé et tout, sans être même militant, et il y a le goût de savoir et de comprendre. Ouais. Et moi, c'est vraiment. C'est ce qui m'a poussé à. Ouais, à. Il y a eu des prolongements d'ailleurs. Quand je suis sorti en liberté conditionnelle, pareil.
1: On t'a contacté.
0: Oui, oui, non, j'étais suivi par un SPIP classique, mais par contre, j'étais le seul du SPIP dans la ville où j'étais. C'était, voilà, donc j'étais en prison à Perpignan, mais après, bon, libération conditionnelle, j'étais chez des proches ailleurs, dans un autre département. Et en fait, il y avait un spécialiste de la déradicalisation qui, à chaque fois que j'étais convoqué, venait. Et donc, j'avais un binôme aussi en face de moi, ce qui était assez singulier par rapport aux autres. C'était curieux, ouais. C'était assez...
1: Et quel résultat ils attendaient
0: Ah bah c'est très simple parce qu'ils ont voulu...
1: Qu'est-ce qu'ils attendent de toi, quoi, ça je veux dire
0: Ah non, mais en fait,

0: Donc quelque chose contre lequel on ne peut pas lutter, quoi. Donc pareil, j'ai fait l'objet d'une surveillance spécifique en prison, mais ça a été décidé par qui? Mais par les policiers, par la police en fait. Nos fichages à tous, enfin à tous les... Enfin, j'aime pas trop ce mot-là, citoyen, mais tous ceux qui sont mobilisés, voilà, dans la sphère publique et tout, eh ben, on donne lieu à des étiquetages policiers. Donc là, en prison, c'était explicite, mais c'est policier, c'est pas contestable. Et donc, on a des fonctionnaires du ministère de la Justice qui font un boulot, qui embrayent et tout. Mais qui c'est qui nous a fait rentrer dans le champ de cette surveillance et de ce contrôle et de ce processus de lavage de cerveau? Ben, c'est les policiers, quoi. C'est assez flippant.
1: En fait, ce que tu disais pour eux, c'est la violence, c'est-à-dire qu'ils veulent lutter.
0: Ben, on ne sait pas, parce qu'au
1: On
0: niveau de
1: sait
0: la
1: pas trop.
0: définition, c'est pareil.
1: Non,
0: C'est
1: parce
0: comme
1: que
0: la radicalisation.
1: je pense à quelque chose. Je dis, si jamais ils veulent lutter contre la violence, il faut qu'ils déradicalisent tous les mecs violents qui tuent leur bonne femme et qui leur tapent
0: Oui.
1: dessus, quoi.
0: Sauf que
1: Bon. Je sais pas, moi.
0: leur pseudo-notion de radicalisation, c'est une notion politique, en fait. Et encore une fois, c'est...
1: Et même leur notion de violence. Quand
0: Oui, aussi.
1: on nous a dit de débrancher un tuyau à Sainte-Soline ou je sais pas quoi, c'est de la violence. Enfin, normalement, la violence, c'est contre les gens. Et en fait, eux, ils débordent complètement et contre les biens aussi, quoi.
0: Bah, de toute façon, voilà, après, on a tous notre lexique. Moi, je me suis forgé un lexique qui est simple, brut, de décoffrage et tout. Moi, j'ai été en prison, j'ai croisé plein de gens qui ont fait plein de choses différentes. Ceux qui étaient en prison pour, par exemple, séquestration, j'étais mort de rire, quoi, parce qu'on est séquestré. Moi, je considère que pendant 2 ans et demi, j'ai été séquestré. Et point. Parce que de toute façon, pour comprendre, il faut déjà se sortir, se désengluer de, bah, de quoi? Du langage officiel. Et là, c'est le langage de la police et de l'institution judiciaire, quoi. Moi, donc, ok, on me dit que j'étais en détention, prévenu, je sais pas quoi. Moi, je suis quelqu'un de basique et je considère que j'ai été séquestré, quoi. Et que ceux qui étaient autour de moi, ben, ils étaient séquestrés,
1: Bah,
0: voilà.
1: les
0: Et
1: pré
0: c'est, et le niveau de violence, ben, il est même un peu supérieur de toute la violence dont nous, on a pu être les auteurs, parce que c'est assez extraordinaire. En fait, il y a des violences qui sont, encore une fois, considérées comme légitimes. On nous a lavé le cerveau sur ça. Et il y a des violences qui sont illégitimes, qui vous valent d'avoir des soucis et tout. Voilà, il y a un tri qui se fait.
1: Ce sera un thème à
0: Ah oui,
1: aborder,
0: c'est même un très
1: la
0: grand thème.
1: violence policière. Je crois que là, pour la dératie. Ça y est,
0: Ah,
1: tu l'as relevé. Déradicalisation. Ah, je sais pas qui c'est qui a inventé ce mot, c'est pas pour la
0: Ben,
1: radio.
0: un
1: Hein.
0: flic, c'est un flic, hein, c'est
1: Ouais, mais il
0: simple.
1: fait pas de la radio, hein, ça se voit.
0: Ouais.
1: Donc, oui, tu voulais
2: Bah,
1: rajouter.
2: non, mais
1: Oui.
2: moi je me demandais, est-ce que, parce que là tu as beaucoup parlé des convocations, notamment avec les sociologues, les psys et tout, mais est-ce que ça comportait d'autres aspects, ce programme de déradicalisation, entre guillemets?
0: Oui, parce que non, ce qui est intéressant, c'était le contenu des discussions. Par exemple, je ne sais pas si je réponds à la question, mais ça m'a beaucoup interpellé, ouais. C'était, par exemple, tout à l'heure, j'avais commencé à en parler, donc parce que j'étais là dans ces, enfin, réunions, convocations, donc il devait aborder la question des gilets jaunes. Et quand il a eu affaire à moi, ben, il a complètement éludé le truc, il n'en a plus parlé parce que il voyait bien que, bah, il y avait du répondant et que j'allais le démolir, quoi. Et quand il a commencé à parler concernant le reprogrammation de ceux qui étaient présumés être radicaux musulmans, bah, il a fait un long historique, et qui a à voir avec, en fait, les préoccupations de l'État français aussi, de la guerre civile en Algérie. Parce qu'il y a eu des prolongements en France. Et donc, par exemple, en Algérie, et donc il a essayé de les reprogrammer, il leur a dit qu'en Algérie, bah, c'était rien passé. Donc tout le monde
1: Ah
0: sait,
1: non, mais
0: de bonne
1: quand
0: foi, même
1: même.
0: de loin, qu'en Algérie, il y a eu une guerre civile. Bah, pour ce sociologue, non. Et donc, il a essayé de leur bourrer le mou et de leur dire qu'il n'y avait pas eu de guerre
1: S'ils
0: civile.
1: font comme ça, c'est raté, là.
0: La seule
1: Là, c'est
0: personne
1: raté, leur truc.
0: qui est intervenue dans cette enfin, réunion, bah, c'est moi. Parce qu'il se trouve que bah, j'ai des petites origines algériennes. Et la période de la guerre civile, bah, tous les gens qui ont des connexions avec l'Algérie, et bah, les Français
1: Mais
0: aussi d'ailleurs, parce qu'en
1: même
0: fait, bah, tous
1: moi-même,
0: les Français ont une
1: tout le
0: connexion avec
1: monde.
0: l'Algérie, évidemment. Ça a
1: Tout le
0: suscité
1: monde.
0: l'intérêt dans les années 90 de
1: De toute
0: tout
1: façon,
0: le monde.
1: la colonisation, tout le monde
0: Oui,
1: connaît,
0: mais
1: hein.
0: qu'il y a eu une guerre civile en Algérie, oui. Et lui, en fait,
1: Une guerre, une guerre de. C'est pas une guerre civile, c'est pas les Algériens entre eux, hein.
0: C'est la
1: C'est
0: notion.
1: l'armée, c'est les colons
0: Oui,
1: contre.
0: non, je te parle des années 90. 90. Non, non, des années 90.
1: 91. Ah, oui,
0: oui, bien sûr, là.
1: Ah, c'est celle-là qui
0: parlait. C'était...
1: Oui, oui.
0: Et là, c'est là où c'était intéressant. Parce que
1: là, ils
0: étaient jeunes.
1: Là.
0: Oui, ils étaient jeunes, mais déjà, dans le discours qu'il avait, il remontait très en amont. Et

0: pour complètement réécrire en fait l'histoire dans laquelle ils sont censés s'inscrire.
1: Mais qu'est-ce que ça avait à voir avec ce qui se vit en France?
0: Ben, ils étaient censés être radicaux et en connexion avec les vagues précédentes d'attentats, je pense. Parce que c'est vraiment très intéressant. Et encore une fois, je parle en vraiment en non-spécialiste. Hein. C'est ce que je dis, moi, c'est surtout derrière les sujets, hein, mais c'est du brut des décoffrages. Et je fais état de mes cogitages du moment en temps réel. Hein. Beaucoup de choses m'ont interpellé. Ouais. Et après, j'ai pas cultivé ça.
1: Ça a l'air très flou, hein, quand même, leur truc. Hein,
0: je trouve ça assez. Non, je trouve qu'ils sont vraiment barrés, quoi.
2: Voilà. Après, c'est des techniques assez classiques. Je veux dire de réécrire l'histoire. Enfin, je veux dire, la colonisation fait ça. Le plein de trucs de l'histoire sont réécrits toujours d'un même point de vue. Des dominants, enfin je veux dire, il y a plein d'endroits dans le monde où c'est une technique singulière de réécrire l'histoire et d'essayer de faire croire que c'est toi qui te trompes, quoi.
0: Enfin, je veux dire. Et c'était vraiment, c'était grossier et. C'était très décevant, même. Mais de toute façon, je sais très bien qu'ils sont impliqués dans les milieux académiques.
1: Décevant dans le sens que tu pensais qu'ils allaient peut-être déradicaliser ces jeunes.
0: Non, c'est déjà un peu. Naïvement, je pense que j'avais un petit reste, toujours, un peu de respect pour les milieux académiques, tu sais, les universitaires, les trucs et tout. Et de les voir aussi crânement participer aux politiques dégueulasses de l'État.
1: Ils travaillent.
0: Je reconnais, ouais.
1: Ils travaillent pour l'administration pénitentiaire et c'est un choix
0: déjà,
1: quand même. C'est
0: déjà,
1: un choix. Tous ne le font pas. Quoi. Ouais. On va s'arrêter.
2: Et puis, je veux dire, l'éducation nationale ou la fac ou quoi sont pas non plus réputés par leur esprit révolutionnaire. Hein,
1: c'est sûr.
0: Il paraît, ouais. Alors. Je suis entièrement d'accord.
1: Ouais. Donc, on se retrouvera à une autre émission,
0: sûr,
1: Nasser.
0: Ouais. Malheureusement, ouais. Il y a des. Ce que je veux dire, c'est qu'il y a
1: beaucoup
0: c'est
1: de
0: assez
1: choses
0: dense au niveau comme expérience.
1: Oui, il y a beaucoup de choses à dire. D'accord. Ben merci d'avoir joué le jeu de ce question-réponse sur ce sujet.
0: Non,
1: quand
0: c'est
1: même,
0: moi qui remercie qu'on ait ouvert le micro. Ouais.
1: Oui. On fait une petite pause musicale ?
2: Allez.
1: D'accord.
2: Une petite musique dans le thème.

0: Et on va maintenant vous passer une émission donc, des camarades d'Alarm Phone, donc leur émission qui s'appelle Chronique Amère, et que vous pouvez retrouver notamment sur le média en ligne Spectre. Et donc Chronique Amère, c'est l'émission que je disais des camarades d'Alarm Phone, qui sont donc un collectif qui tient une ligne téléphonique d'urgence pour les personnes qui traversent la Méditerranée et d'autres frontières maritimes et qui se retrouvent en détresse. Voilà, qui essaye de secourir et aussi de rechercher les disparus des personnes qui sont mises en danger par les politiques migratoires européennes. Et donc, dans cette émission de Chronique Amère, ils reviennent plus spécifiquement sur l'enfermement des personnes migrantes voilà, sur les routes migratoires, et plus particulièrement, non pas tant dans les centres de rétention et différents types de centres de rétention et de prisons pour sans-papiers qu'il y a un peu partout en Europe et aux portes de l'Europe, mais vraiment dans des véritables prisons, parce que bon, on a déjà régulièrement parlé à cette antenne et dans notre journal, mais il y a les personnes sans-papiers sont également criminalisées et donc envoyées en prison, là, que ce soit pour des accusés de fait d'être des passeurs alors qu'ils ont juste piloté le bateau avec lequel ils ont traversé la mer, ou qu'ils ont guidé, enfin été devant le groupe qui franchissait une frontière. Mais aussi souvent pour des actes de résistance en fait aux politiques migratoires répressives de l'Union européenne ou des pays comme la France et l'Italie. On peut se retrouver en prison pour avoir refusé une expulsion et donc après faire des allers-retours entre la prison et le centre de rétention administrative et être parfois bloqué comme ça dans ces boucles d'enfermement. Et donc voilà, cet épisode se concentre plus particulièrement sur l'enfermement des personnes migrantes en prison, donc en Europe. Et pour nous, c'est particulièrement important d'en parler en ce moment parce qu'il y a le pacte migratoire européen, donc, qui a été voté en 2024. On en avait parlé notamment dans le journal, mais qui a été du coup adopté, enfin qui est rentré en vigueur là en juin dernier, donc en juin 2026, et qui va encore durcir le fonctionnement de l'Union européenne et de la difficulté pour les personnes pour franchir ses frontières. C'est-à-dire que maintenant, on peut rester enfermé jusqu'à 6 mois dans des zones d'attente aux frontières de l'Union européenne, dans l'attente du traitement de son dossier. Ça veut dire, en France, par exemple, on parle de la ZAPI, donc la zone d'attente de l'aéroport de Roissy-Charles-de-Gaulle, où du coup, légalement, on pourrait être resté 6 mois dans cette zone d'attente qui est dans l'aéroport, et tant qu'on est dans cette zone d'attente, on n'est toujours pas rentré sur le territoire français, alors que même on est sur le sol français, mais c'est une espèce de fiction législative qui fait qu'on peut être réexpulsé juste après, en évitant certaines lois qui empêcheraient d'être expulsé une fois qu'on a mis un pied sur le territoire national. Dans le même temps, c'est aussi des textes qui prévoient d'ouvrir de nouveaux centres dans ce qu'ils appellent des pays tiers, donc d'autres pays, des pays par lesquels les personnes auraient transité en venant en Europe et vers lesquels on pourrait les expulser, ce qui éviterait de les expulser vers leur pays d'origine. Mais voilà, maintenant on peut expulser les personnes vers des pays avec lesquels elles n'ont aucun lien. Pour peu que ce pays soit considéré comme sûr par les autorités. Voilà, au passage, on sait par exemple que récemment, il y a un responsable européen qui a rencontré des responsables des talibans en Afghanistan pour voir si ça ne serait pas possible de réexpulser des ressortissants afghans en Afghanistan. Donc on voit bien que la notion de pays sûr est assez large et floue pour les dirigeants européens. Bref, étant donné que les frontières européennes continuent de se durcir, qu'on continue à construire des prisons aux frontières en dehors de l'Europe et en Europe pour enfermer toujours plus les personnes étrangères, on pense que c'est important d'en parler, donc de donner la voix aux camarades d'Alarm Phone qui luttent contre ces frontières. Et donc on vous laisse avec elles.
1: Alarm phone, hello.
2: Hola.
3: Salam alaikum.
1: Allô, bonjour.
3: Alarm phone, Mike.
1: C'est Alarm phone.
4: How are you, my friend?
2: Estás,
5: how many are you on?
6: Can you hear me?
7: Est-ce que vous m'entendez?
5: Okay, can you,
8: Benny, do
5: can
8: you,
5: you give me your GPS position?
1: Chronique amère.
7: Chronique à mer.
9: Chronique à mer.
10: Une chronique mensuelle réalisée par des membres du réseau Alarm phone.
11: Freedom, I don't meet him. Where's your freedom?
1: Combien de personnes êtes-vous sur le bateau?
12: Can you hear me?
1: What kind of boat are you on?
13: Me pose
14: How many are you on the boat?
5: Keep calm, keep as calm as you can.
2: Okay, I call you back.
4: ما هو لون القارب؟
6: Maybe try calling again, because right now I can't hear anything.
8: La Méditerranée est devenue un cimetière.
9: Parce que des milliers de gens traversent la Méditerranée.
7: Parce que la mer Méditerranée est une frontière.
10: Parce que les frontières perpétuent le racisme et le colonialisme.
9: Parce que le racisme et le colonialisme tuent.
12: Parce qu'en 2024, 12 500 personnes sont mortes ou disparues en traversant.
13: 1041 personnes par mois.
14: 240 personnes par semaine.
15: 34 personnes par jour.
12: Plusieurs milliers de personnes sont emprisonnées.
7: Et bien bien plus dont on ne sait rien.
16: Rien qu'une fois, faire les vagues et tout casser, rien qu'une fois.
10: Parce que des histoires existent derrière les chiffres.
9: Parce que ces histoires doivent être racontées.
7: Parce qu'on veut continuer à lutter.
10: Parce qu'on ne veut pas oublier.
7: Parce qu'on ne veut pas s'habituer.
9: Parce qu'on savait.
7: Parce qu'on savait.
10: Parce qu'on savait.

0: Bonjour, j'espère que tu vas bien. De la part de ton ami Ahmed, depuis les barreaux. Je ne te cache pas que je suis épuisée par la prison et le geôlier.
1: La rétention, ils disent que c'est pas la prison. Les cellules sont ouvertes, tu as le droit à un bigot. Il y a une cour pour sortir. Mais les murs et les barbelés sont bien là, les flics aussi. En fait, c'est pire que la prison.
2: Ils m'ont emmenée au tribunal. J'ai rencontré la juge d'instruction qui m'a dit qu'elle allait me placer en détention provisoire pendant 4 mois. Mais je n'ai toujours pas été libérée à ce jour. Je ne sais pas pourquoi. À présent, cela fait 24 mois et je n'ai toujours pas eu de jugement.
1: Ceux qui sont enfermés pour la première fois, ils deviennent vite fous. C'est le bordel tout le temps.
3: Bonjour à toutes et à tous et bienvenue dans ce 39e épisode de Chronique Amère. Une chronique mensuelle où l'on décortique les politiques des frontières européennes et toujours depuis Alamfon. Alamfon est un réseau transnational d'activistes qui lutte contre les frontières et pour la libre circulation de toutes et tous. Pour nous, considérer que toute personne doit avoir le droit de circuler comme elle a envie implique qu'aucune personne ne devrait être contrainte dans un espace quel qu'il soit, qu'aucune personne ne devrait se trouver privée de liberté dans des lieux d'enfermement, y compris en prison. La criminalisation des personnes en exil a lieu tout au long des parcours de migration. Impossible de compter toutes les personnes qui se retrouvent enfermées dans des pays de passage au sud de la Méditerranée, mais également une fois arrivées en Europe. Nous vous avions déjà raconté, dans un épisode précédent, l'histoire d'Ibrahim Abba, un camarade sénégalais en prison en Angleterre. Cette fois, nous avons eu envie de nous emparer plus largement de la question de l'enfermement des personnes en mouvement tout au long de la route. En Europe, quand on parle d'enfermement des étrangers, on pense avant tout aux centres de rétention administrative. CRA en France, CPR en Italie, centres fermés en Belgique, centres de rétention ou d'expulsion en Allemagne. En revanche, on parle beaucoup moins de toutes les personnes en exil qui se retrouvent dans les prisons sous divers chefs d'inculpation, ou de tous ceux qui font des allers-retours incessants entre CRA et prison. Alors dans cet épisode, on va surtout s'intéresser et donner la parole à ceux qui passent des années en prison, accusés notamment d'avoir conduit les bateaux sur lesquels ils ont traversé. On entendra aussi parler des résistances et des solidarités qui se tissent, dedans comme dehors. Attention, parce que la situation aux frontières et dans les prisons est dure et violente, les témoignages qui suivent peuvent être difficiles à entendre.
4: Pour cet épisode, on est allé rencontrer les membres du collectif Ragazzi by Fal en Italie.
5: Je m'appelle Lamine, moi je suis sénégalais. Ce n'est pas moi que j'ai choisi pour venir ici en Europe parce que le temps que je suis en Libye, je travaille maçonnerie avec une grande entreprise. Donc je travaille donc, aux règles comme tout le monde. Mais il y a des moments là, donc c'est difficile pour nous parce qu'on ne peut pas rester là-bas pour toujours parce qu'il y a des guerres. On te maltraite, donc il n'y a pas de solution donc, pour retourner. Il y a une porte seulement ouverte, donc c'est la porte que moi que j'ai payée pour venir ici en Europe. Durant les voyages de Libye, il n'y a pas de capitaine. Donc moi, j'ai dit, le monsieur là, je veux conduire les bateaux parce que je sais, parce que quand je suis au Sénégal, donc je travaille les pêches en même temps. Il m'a dit, il n'y a pas de problème, donc toi, tu connais pour conduire les bateaux. Donc, il m'a expliqué tout. Il m'a isolé avec les gens. Mais avec grande surprise, quand j'ai fait 3 jours de voyage, donc quand je suis descendu ici en Sicile, en Palermo, on m'a isolé parce qu'il y a quelqu'un, il m'a blancé, il a dit, c'est moi que je vais conduire les bateaux. Moi, je ne comprends pas l'italien. Je ne comprends pas les situations. Moi, tu ne comprends pas les lois d'Europe. Les gens, ils m'ont isolé. Donc, après, il m'a amené en prison. Après, tu n'as pas de droit pour téléphoner à ta famille. J'ai fait 2 ans, 8 mois, 27 jours en prison. Ma famille, ils pensent que je suis mort, ils m'ont oublié. Moi, je ne comprends pas. Parce que tu n'as pas de droit pour appeler. Tu n'as pas de droit pour travailler. Tu n'as pas de droit à beaucoup de choses. Parce que les gens, quand ils disent quelque chose, ils disent non, toi, tu es un criminel parce que tu as amené les clandestins ici. Quand je suis allé en tribunal, donc après, ils m'ont laissé. Mais non, il dit non, tu es libéré, donc voilà. Et nous, il n'y a pas de preuves, ta. Comme ça, 2 ans, 8 mois, 27 jours, rien. Tu ne peux pas prendre quelqu'un, tu es accusé sans preuve, sans rien, Tu mets en prison 3 ans après, sans rien. Après, tu dis, aujourd'hui, tu es libéré. Où que je vais aller? Quand je suis sorti, où que moi je vais aller? Je ne connais pas personne. Il n'y a pas de téléphone, il n'y a pas de famille, rien même. J'ai perdu tout mon contact. Je dormais dans le lit 2 jours. Le 3e jour, j'ai trouvé quelqu'un, il m'a amené en Viadjo Conte.

0: écoute, cher, nous raconter la création du collectif.
1: Ragazzi Baifal est un collectif né en 2017 avec des groupes de jeunes migrants, ceux-là même qui vivent ici à Palerme. Ainsi, en 2017, nous étions dans une caritas appelée Viaggio Conte, où vivent des migrants, y compris des ressortissants de pays tiers sans papier, venus de partout, pas seulement du Sénégal et de la Gambie, mais de toute l'Afrique et même de quelques pays d'Europe. C'est là que notre groupe a vu le jour. Notre problème, c'est que nous sortions tous de prison. Quand nous étions à Viaggio Conte, nous n'avions aucun soutien, car nous étions abandonnés par le système. C'est là que nous avons compris que la solidarité est en nous, que nous sommes de vrais frères, que nous ne luttons pas simplement pour le plaisir de lutter. Ce que nous disons sur le baïfalisme, sur le fait de lutter ensemble, c'est en nous. Le baïfalisme est une confrérie née au Sénégal. Et comme nous sommes les baïfals au Sénégal, quand nous sommes venus ici, nous sommes devenus les baïfals de la même manière. Nous en sommes maintenant à un stade où nous menons de nombreuses activités, où il y a beaucoup de choses en cours, des projets, des actions de soutien.
2: Però abbiamo i programmi, abbiamo i progetti. Avevamo un progetto come lavoriamo come un po' di ragazzi baïfal.
1: Nous avions un projet avec quelques jeunes de Baïfal et de Maldouza pour soutenir les jeunes qui sont en prison. Nous avons aussi des camarades comme Majay qui se rend en prison pour rendre visite aux jeunes incarcérés. Nous avons également un service où nous écrivons des lettres aux jeunes en prison. Nous leur demandons ce dont ils ont besoin et nous leur disons que nous sommes là pour eux. Nous avons également organisé plusieurs soirées pour mettre en avant la culture, les arts et l'importance de vivre ensemble. Ce que nous faisons, c'est un combat qui dure toute la vie.

0: Sono arrivato in Italia nel 2016, mese 7, giorno 7.
1: Hassan.
0: Sono arrivato a Palermo.
1: Membre des Ragazzi by Fall.
2: Je suis arrivé en Italie en 2016, le 7 du mois de juillet à Palerme. On m'a arrêté pour Scafista, parce que j'ai piloté le bateau pour arriver ici en Italie. J'ai moi-même passé 3 ans et 3 mois en prison, ce qui n'est pas rien. Mais ce n'est pas non plus une éternité. Ces 3 ans et 3 mois m'ont permis d'acquérir une certaine expérience et de comprendre certaines choses. Mais ils m'ont aussi fait perdre un peu de temps à attendre. Quand on vit en prison, dans un endroit fermé, on voit les mêmes choses tous les jours. On vit les mêmes choses tous les jours. Ce n'est pas comme si certaines choses changeaient aujourd'hui et d'autres demain. Tu obéis aux ordres qu'on te donne. Tu ne peux pas aller au-delà des ordres qu'on te donne. Tu ne peux pas faire d'autres choses qu'ils ne veulent pas. Ou si tu fais d'autres choses, ils te font un rapport, ils te mettent en isolement pendant 40 jours ou tu restes là tout seul sans parler à personne. Pour moi, venir ici en Europe et rentrer en prison, c'est une chose très pénible. Mais sur certains points de vue, c'est aussi une chose qui te fait comprendre ton point de départ dans la vie. Mais pour moi aussi, qui ai vécu en prison, passer 2 ans sans parler à mes parents, sans parler à ma famille, c'était une expérience terrible qu'on ne peut pas comprendre. À un moment donné, mes parents pensaient que je n'existais plus sur Terre. Mais grâce à Dieu, qui m'a donné la force de vivre cette histoire passée, qui était une épreuve qui devait arriver dans la vie, que j'ai surmontée et laissée derrière moi. Mais il faut toujours le courage de continuer, même de se battre pour soi-même. On ne peut pas dire qu'on est sorti et qu'on est libre, non. Parce qu'on doit se battre pour les papiers, on doit se battre pour d'autres choses. On n'est pas libre si on ne met pas en place ce mouvement, cette vie et aussi ce combat. C'est pour ça que ce combat du baïfalisme s'est étendu. Parce qu'on a besoin de soutien, d'aider nos frères qui en ont besoin, à l'extérieur comme à l'intérieur. Nous ne pouvons pas lutter seuls, non. Partageons ça avec le monde entier. Ne tournons pas le dos et regardons cela en face.

0: membre des Ragazzi Baïfal.
1: Je pense que dès le départ, la lutte Baïfal a été une lutte anti-système, c'est-à-dire contre la discrimination systémique. Et donc aussi contre le système carcéral, puisque Cheikh Amadou Bamba lui-même a été emprisonné par les colonisateurs. Et c'est le même système qui, encore aujourd'hui, continue à mettre tant de personnes en prison seulement parce qu'elles ont décidé de voyager. Parce que nous sommes considérés comme illégaux ici et qu'en tant que migrants, nous sommes au cœur de cette lutte.
2: Il faut que les gens se sont des gens qui erano stati in carcere e quindi si sono trovati costretti.
1: Les ragazzi Baïfal, ce sont des jeunes qui ont été incarcérés et qui se sont donc retrouvés contraints de faire ces choix-là, de lutter, de sensibiliser les gens, de leur dire que nous ne sommes pas des criminels. Les criminels, ce sont ceux que l'Europe, l'Union européenne, l'Italie, la France payent en Libye pour arrêter les gens. Et donc, ceux qui transportent les personnes, celles qui sont parfois contraintes de conduire les bateaux, ce ne sont pas eux les criminels. C'est le même système qui paye des gens pour arrêter les migrants, alors que l'immigration devrait être un droit pour tous. C'est un droit qui vaut pour vous, Européens, pourquoi pas pour nous? Et donc, ça aussi, c'est une lutte. Quand on parle de lutte pour les droits, ça aussi, c'est un droit fondamental. Pourquoi les Européens devraient-ils décider si je peux voyager ou si je dois mourir en Gambie? Pourtant, tout le monde sait que les véritables trafiquants sont en Libye. Ce sont eux qui reçoivent de l'argent de l'Union européenne pour bloquer les migrants. Certaines personnes accusées de trafic d'êtres humains ont même été accueillies en Italie pour négocier avec des responsables politiques comme Matteo Salvini. Et donc, des accords sont conclus avec eux, alors que ce sont eux qui tirent profit du système. Pendant ce temps-là, des migrants qui sont obligés de partir de chez eux pilotent les embarcations et sont arrêtés. C'est profondément injuste. Et c'est aussi pour cela que la lutte contre les prisons continue. Car, comme il le disait, les effets de la prison ne s'arrêtent pas à l'enfermement. Ils continuent après la sortie, faute de soutien. Malgré cela, ces jeunes ont eu le courage de se relever et de dire « Non, ici, ce n'est pas la fin de nos vies. » Nous continuons donc à lutter pour nos vies et pour d'autres jeunes dans la même situation. »

0: À présent, cela fait 24 mois et je n'ai toujours pas eu de jugement, car je suis en prison depuis le 12 août 2023.
1: Les flics, bien sûr qu'ils sont racistes. Ils profitent qu'ici, la plupart des gens parlent pas ou mal français. Ils leur parlent comme des chiens, se foutent d'eux. Quand ils voient que tu parles bien français, ils réagissent pas pareil. En fait, ils sont toujours sur ton dos. Ils te mettent la pression, car si tu réponds, ils te rentrent dedans direct. Alors, ils font tout pour que tu leur répondes.
2: J'essaie 1000 fois par jour de me préserver, de préserver mon esprit et mon moral, et de ne pas dévier de l'amertume des mœurs.
1: Jamais je ne pensais qu'il était possible de maltraiter ainsi les gens. Plus les jours passent, plus j'ai du mal à dormir. Le CRA, c'est d'une violence incroyable, c'est de la torture mentale. Leur but, c'est de te faire péter les plombs. Ils te font mal psychologiquement.
3: On a également rencontré Mustapha, membre du collectif Mataris, en Grèce.
4: Last year, 2025, we start to make our group called Mataris.
5: C'est l'année dernière, en 2025, que nous avons créé notre groupe appelé Mataris. Ce groupe a pour but d'aider la communauté soudanaise ici et les réfugiés soudanais qui sont venus en Grèce en quête de sécurité, mais aussi d'aider les Soudanais au Soudan en collectant des fonds pour les envoyer aux services d'urgence qui viennent en aide aux Soudanais pendant la guerre, et enfin de parler de la révolution qui a eu lieu au Soudan en
4: 2018.
5: Un jour, nous avons entendu parler d'une cinquantaine de garçons en prison, dans la prison pour mineurs appelée Avlona à Athènes. Nous avons donc cherché un moyen de les contacter et avons commencé à leur écrire des lettres pour leur dire qu'il existait un groupe de solidarité à l'extérieur capable de les aider. Puis nous avons reçu des réponses. Nous avons réalisé qu'ils étaient accusés d'être des passeurs alors qu'ils venaient de Libye pour piloter le bateau ou s'occuper du GPS afin d'aider les gens pendant les traversées. Pour cela, ils ont été condamnés à des peines de 10, 15 ou 25 ans. Les dernières condamnations sont de 10 ans et le maximum est de 25 ans. Mais le juge leur inflige des peines irréalistes, comme 1300 ans, parfois 250 ans.
4: Quant
5: à la situation à l'intérieur de la prison, elle est très difficile. Tout d'abord, lorsqu'ils arrêtent quelqu'un, ils le font descendre du bateau. Ils placent au moins une à trois personnes en détention provisoire pendant 6 mois, après quoi ils leur communiquent la date du procès. Ensuite, il faut faire appel à un avocat. Si vous en engagez un privé, vous devrez payer 1 500. Si vous n'en avez pas, vous devrez vous contenter d'un avocat commis d'office. Et celui-ci vous proposera en fait simplement de conclure un accord de plaidoyer, car c'est pendant le procès, au tribunal, que vous découvrez votre avocat commis d'office. Donc l'avocat commis d'office ne vous rencontre que 2 fois pendant le procès, soit 5 à 10 minutes maximum pour discuter avec vous et ensuite vous défendre. Cela ne fonctionne pas car l'avocat ne peut pas en 5 minutes lire le dossier et ensuite vous défendre. Il vous propose donc de conclure un accord avec le tribunal, de dire « je suis coupable, je suis un passeur, j'ai pris de l'argent à des gens pour les faire venir ». Mais ce n'est pas vrai. Pourtant, l'avocat essaie de négocier ça pour obtenir une peine moins lourde, comme 10 ans au lieu de 25.

0: Quant à savoir s'ils ont la possibilité de se défendre et d'exercer leurs droits, en réalité, non. Parce que le procès prend très peu de temps. Parfois, ça ne dure que 6 minutes. Et nous avons constaté une approche systématique de la part du juge, des avocats, de l'État et de la police, ce qui donne l'impression qu'ils ne font qu'un. Par exemple, à Chania, un juge a, en un an, plus de 65 affaires et personne n'a été acquitté. Et pour ce qui est de leurs droits, ils ne les connaissent pas vraiment. Alors nous avons fait beaucoup d'efforts pour les informer, par exemple sur ce que signifie être en négociation de peine. Les avocats de l'État ne leur ont pas expliqué que si vous êtes en négociation de peine, cela signifie que vous êtes considéré comme un passeur et que vous ne pouvez pas demander l'asile. De plus, même si vous êtes en négociation de peine, vous avez en fait le droit de faire appel. Et vous avez le droit de demander l'asile depuis la prison. Mais personne ne leur dit cela. Il n'y a aucun moyen de prendre contact avec qui que ce soit. Par exemple, pour recevoir une visite. Car seuls les proches ont le droit de vous rendre visite et la police vous confisque vos téléphones, ce qui crée un isolement entre les prisonniers et leurs familles. On ne leur a pas donné de vêtements, ni de chaussures, ni même de sous-vêtements, donc ils ne portent que leurs vieux habits. Quant à la nourriture, ils ne leur donnent qu'un seul repas par jour et il faut s'en contenter pour toute la journée. Parfois, ils leur donnent du porc, mais comme les musulmans n'en mangent pas, ils ne peuvent pas manger pendant 2 jours. Dans le cadre de notre campagne, nous avons recensé plus de 85 familles qui n'ont pas eu de nouvelles de leur fils. Dans l'un de ces cas, cela fait environ 2 ans et demi qu'elles sont sans nouvelles. Il y a tout juste 2 semaines, nous avons réussi à établir le contact entre eux. Et nous savons désormais que le jeune homme est en vie et se trouve dans l'une des prisons. Mais il n'a toujours pas de contact avec sa famille. Le vrai problème auquel nous sommes confrontés, c'est comment entrer en contact avec ces personnes. La campagne a commencé en avril dernier, mais nous n'avons pris contact qu'avec 328 Soudanais en prison. Nous avons donc beaucoup de mal à atteindre ce nombre, à recevoir leurs appels et à briser cet isolement, et aussi à trouver une ONG pour les aider avec l'avocat, comme une aide juridique, ainsi que leur envoyer des vêtements afin de les aider financièrement à payer l'avocat.
1: Money to help them with the lawyer.

0: We have good relations with some.
1: Nous entretenons de bonnes relations avec certains groupes ici, notamment en Crète, où se déroulent la plupart des procès à la Canée, et à Héraclion, ainsi qu'à Volos, à Thessalonique et à Athènes. Ils ont donc beaucoup contribué à la campagne, par exemple en envoyant de l'argent aux personnes concernées, des cartes téléphoniques pour qu'elles puissent appeler, et en organisant des manifestations pour mobiliser un large public. Nous organisons également une véritable collecte de fonds en ligne pour assurer la traduction au sein du tribunal, car la plupart des avocats ne disposent pas d'un interprète de l'arabe vers l'anglais ou de l'anglais vers le grec. La campagne 50 out of many a commencé avec 50 garçons, mais ce nombre va augmenter, et c'est ce qui se passe actuellement. En avril, cela fera un an que nous travaillons sur ce projet. Jusqu'à présent, nous avons obtenu la libération de 12 personnes, ce qui est une bonne chose, et les gens sont désormais sensibilisés à ces droits. Nous leur avons permis de se refaire une vie. Nous avons également organisé de nombreux événements ici pour que les gens s'impliquent, notamment des assemblées ouvertes afin qu'ils puissent participer à ce mouvement. Pour les personnes de l'extérieur, elles savent ce qu'elles peuvent faire et comment aider. Elles peuvent parler de ce qui se passe en Grèce. Elles peuvent s'impliquer également lors des procès, collecter des fonds, sensibiliser le public.

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1: Ibrahim, enfermé en Angleterre et accusé d'avoir conduit un bateau.
2: From Calais to England.
1: Ça s'est passé alors que j'essayais de traverser de Calais vers l'Angleterre. À un moment, il y a eu un problème avec le bateau. Après avoir appelé les secours, à partir du moment où le bateau ne marchait plus, nous avons passé environ 3 heures à attendre, sans voir de bateau de sauvetage. Au bout de 3 heures, un bateau est arrivé et nous a secourus. Et tout à coup, je me suis assis. Parce que j'avais bu un peu d'eau et que je me sentais un peu mal. Je me suis assis, la police est arrivée et ils m'ont demandé de leur tendre la main, sans rien dire de plus. J'ai tendu mon bras, ils m'ont menotté et m'ont emmené au poste. Puis, ils m'ont dit que j'étais le conducteur du bateau. Je leur ai dit que je n'étais pas le conducteur, mais ils m'ont dit que 20 personnes m'accusaient de ça, tu vois, d'avoir fait passer des gens. J'ai été confronté au procureur et ils m'ont envoyé en prison. Ils m'ont dit que j'y resterais 4 mois, juste le temps de l'enquête. Au bout de 2 ans et 3 mois, j'ai comparu devant le juge. Au tribunal, ils m'ont accusé d'avoir piloté le bateau. La première accusation, c'est d'avoir piloté le bateau. La deuxième, c'est qu'ils ont dit que je faisais le passeur. Et la troisième, c'est une affaire de meurtre. Une affaire de meurtre, comme ça, parce qu'ils m'ont dit que c'était pendant ce voyage, quand le bateau a coulé, que 6 personnes sont mortes. Je ne les avais jamais vues de mes propres yeux, mais j'ai entendu la police dire qu'il y avait 6 morts.
3: Délibéré du procès d'Ibrahim. Mardi 18 novembre 2025, tribunal de Paris.
4: Donc l'audience est reprise, veuillez vous asseoir.
3: Monsieur Ibrahim Aboubakar, au-delà des différents moyens et de votre situation particulière, vous étiez avant tout un candidat au départ et auriez pu perdre la vie cette nuit-là. Mais vous avez quand même eu un rôle différent des autres passagers. Les témoins vous assignent un rôle en tant que conducteur, mais pas tous. Certains disent que vous avez aidé Aiz, d'autres qu'il n'y avait qu'un seul conducteur. Il est possible qu'un amalgame ait été fait entre vous, les 2 seules personnes africaines sur le bateau. Votre version des faits a été confirmée par l'enquête. Un deuxième conducteur n'était pas nécessaire et vous n'aviez pas de compétences pour le faire. Donc, vous n'avez pas bénéficié d'un passage gratuit. Donc, vous étiez passager et n'avez pas participé d'une façon différente. En conséquence, vous êtes relaxé des fins et des poursuites. Le tribunal forme le vœu que vous trouviez une vie meilleure en France après avoir été contraint de quitter votre famille. Le reste des prévenus sont tous jugés pour homicide involontaire. Il n'y avait pas de gilet de sauvetage adéquat. Vous avez créé les conditions conduisant au décès des personnes, des faits graves qui vont au-delà de l'aide au séjour irrégulier. D. Relaxé des faits de bande organisée, mais coupable pour aide au séjour irrégulier. 5 ans d'emprisonnement et maintien en détention. S. Relaxé pour homicide involontaire et mise en danger, mais coupable d'aide au séjour irrégulier. 3 ans d'emprisonnement et interdiction du territoire français. N. Coupable de tous les chefs d'accusation. 9 ans d'emprisonnement, 100 000 euros d'amende et interdiction du territoire français. T. Coupable de tous les chefs d'accusation. 12 ans avec maintien en détention. I. Coupable de tous les chefs d'accusation, 15 ans d'emprisonnement, 200 000 euros d'amende et interdiction du territoire français.
2: After 2 weeks, I get unison. When I get free, it was, you know, like I was very happy because, you know, anything that it has advantage and disadvantage, and the condition in the prison was, you know, was very difficult.
1: Au bout de 2 semaines, j'ai été innocenté. Quand j'étais libéré, j'étais très heureux, car vous savez tous ses avantages et ses inconvénients. Les conditions de vie derrière les murs de la prison étaient très difficiles, car d'abord je n'avais aucun contact avec ma famille, je n'avais aucun contact avec mes amis, je ne parle pas français, et tout le monde en prison parle français. Je ne pouvais pas leur parler pour décrire ce que je ressentais. J'avais besoin de discuter avec quelqu'un pour oublier ma douleur. C'était très dur.

0: But I, after I find one guy was telling, gave me a little bit of advices, I became a little bit calm, but even...
1: Mais après, j'ai trouvé un gars qui m'a donné quelques conseils. J'étais un peu plus calme. Mais même là, c'était vraiment dur en prison. Au bout d'un certain temps, j'ai peu à peu compris la situation en prison. J'ai même reçu du soutien de personnes de l'extérieur, comme l'organisation Captain Support. Et après, mes collègues m'ont contacté par courrier. C'est vrai, j'étais en contact avec beaucoup d'amis et avec ma famille, et je suis devenu calme. Et j'ai même essayé de commencer à apprendre un peu de français pour faire des activités et oublier toute la douleur que j'ai. Mais en même temps, j'ai passé 2 ans et 3 mois là-bas. C'était une période très, très, très triste et très étrange. Et tu sais, je regrette beaucoup le temps que j'ai passé là-bas. Après, quand on m'a dit que j'étais innocent, j'ai été très surpris.
0: I hope that everybody, new immigration coming,
1: j'espère que tout le monde, tous ceux qui viennent d'arriver, quand ils vont en prison, j'espère qu'ils puissent être patients. J'espère en même temps qu'ils n'oublient pas qu'il y a toujours des êtres humains qui ont l'humanité, qui seront à vos côtés, qui te disent « Je serai avec vous, à vos côtés, et je vous aiderai avec solidarité et amour. »
0: And I planned that to join like with Captain Support people, and there's even another organization.
1: Maintenant que je suis libre, j'ai l'intention de rejoindre, par exemple, les gens qui soutiennent Captain Support. Il y a même une autre organisation avec des Soudanais qui s'appelle Kouch. Je vais les rejoindre en tant que bénévole.
0: Now I'm going to fight against the criminalizing, because there's many people they put them in the prison illegally, and they.
1: Je vais lutter contre la criminalisation, parce qu'il y a trop de gens qu'on met en prison illégalement, juste au hasard, sans aucune justice. Et je suis contre ça, pour toujours.
2: Comme Ibrahim, de nombreuses personnes se retrouvent enfermées en France ou en Angleterre, en détention provisoire, avant même d'être jugées. Mais ces derniers mois, la stratégie de criminalisation dans cette zone de la Manche est en train de changer, puisque sous la pression de l'Angleterre, la France a changé de doctrine. Alors qu'auparavant, la répression se faisait sur les plages en empêchant les départs, la gendarmerie maritime a maintenant l'accord des préfets pour intervenir en mer et sur les cours d'eau menant à la Manche. Parce que pour éviter la répression sur les plages de départ, les bateaux ont de plus en plus tendance à partir de zones éloignées des endroits surveillés et à longer les côtes pour récupérer des personnes voulant traverser directement dans l'eau, aux abords des plages ou le long des cours d'eau menant à la mer. La gendarmerie maritime a commencé à appliquer cette méthode d'interception depuis le début de l'année. Elle a déjà intercepté plusieurs bateaux, arrêté et placé en garde à vue toutes les personnes présentes sur le bateau et désigné, plus ou moins arbitrairement, un capitaine qui se retrouve en détention provisoire, puis jugé en comparution immédiate pour aide à l'entrée et au séjour en bande organisée. Nous savons à ce jour qu'au moins 2 procès en comparution immédiate ont eu lieu depuis le début de l'année. Une personne ayant pu assister à l'un des procès a pu confirmer nos craintes quant aux comparutions immédiates. Absence d'enquête, pas le temps de contacter des avocats compétents, absence d'interprète, d'avocat lors des auditions, etc. Il s'agit d'un très bon moyen pour juger des personnes sans preuve et les condamner à des peines lourdes de prison et d'interdiction du territoire sans qu'elles puissent se défendre. Un nouvel enjeu important aujourd'hui pour lutter contre la répression est de faire passer le message auprès des personnes qui traversent, de refuser à tout prix les comparutions immédiates et de contacter Captain Support ou tout autre collectif de soutien sur place à Calais.
3: À mon arrivée en prison, je n'avais ni vêtements ni chaussures et c'est elle qui m'a aidée à cet égard. Je vous remercie et vous exprime ma gratitude encore une fois. Je vous suis vraiment reconnaissant.
4: Pourquoi l'État fait tout pour nous mettre dans la merde? Liberté, égalité, fraternité, tu parles. Mais il faut rester fort, je ne vais pas me rabaisser. On a traversé le désert, la Méditerranée, on a perdu des frères et des sœurs dans ce voyage. J'ai pas envie de penser à tout ça. Et dire que quand t'es au pays, t'entends parler de la France. Mais quand t'arrives, ce n'est pas cette France que tu trouves. Pourquoi il y a un tel racisme contre les migrants? Pourquoi on nous empêche d'avoir nos papiers? Pourquoi l'État fait tout pour nous mettre dans la merde ?

Voilà, Chronique amère, c'est fini pour aujourd'hui. Nous vous retrouvons très bientôt pour un second épisode sur la question de l'enfermement et des prisons, cette fois tout au long des routes de l'exil. En attendant, nous avons comme à notre habitude envie de terminer cet épisode par des pensées de solidarité. Des pensées de solidarité pour toutes les personnes enfermées, pour celles qui affrontent au quotidien l'isolement des CRA, des CPR, des CIE et autres centres fermés. Des pensées de solidarité pour toutes et celles et ceux qui, présumés capitaines ou accusés d'avoir participé à l'organisation de voyages, sont enfermés à leur arrivée en Europe. Des milliers de personnes sont actuellement en prison en Grèce, en Italie, en Espagne, au Royaume-Uni et en France. Des pensées de solidarité pour toutes les personnes incarcérées actuellement au Sénégal, juste pour le fait d'être homosexuel. Solidarité avec toutes les prisonnières partout dans le monde. Pensée pour toutes les familles et les proches de détenus, pour toutes les personnes et les collectifs qui luttent contre les prisons et l'enfermement, et pour toutes celles et ceux qui s'organisent pour apporter du soutien à l'intérieur. Pour reprendre les mots des camarades Baïfal, qui sont au cœur de la lutte contre le système carcéral en Italie, nous ne pouvons pas lutter seuls. Partagez cela avec le monde entier. Ne tournons pas le dos et regardons cela en face. Crève la tôle. Merci à Lamine, Sheikh, Hassan et Mohamed. Merci aux camarades de Mataris et à Ibrahim pour leur précieux témoignage. Merci à Ahmed et aux autres enfermés en centre de rétention pour le partage de leurs lettres. Merci aussi à toutes les personnes qui ont rendu cette chronique possible, et aussi à celles et ceux qui vont la diffuser. Vous pouvez réécouter cette chronique sur le site de JTFM, celui de Canal Sud, celui de Radio Galère et celui de Radio Duo. Vous pouvez aussi la partager avec vos proches et la diffuser à l'infini. Pour en savoir plus sur Alarm Phone et les traversées des frontières maritimes de l'Europe, vous pouvez aussi consulter le site Watch the Med ou celui d'Alarm Phone. Rendez-vous le mois prochain pour un nouvel épisode de Chronique amère, et d'ici là, main sur le cœur et poing levé.

Il est 17h07 sur Fréquence Paris Pluriel, 11h07 à Port-au-Prince, Haïti. Amis fidèles de l'émission Konambi, bonjour. Konambi rentre chez vous. Konambi a plus de 34 ans au service de la communauté haïtienne de France. Merci de votre fidélité. Aujourd'hui, nous recevons une femme qui inspire toute une génération à travers ses interviews, son authenticité et sa présence sur les réseaux sociaux, créatrice de contenu, intervieweuse, entrepreneur, ensuite maman. Luisanne Dorval a su transformer une passion en véritable mission, mettre en lumière les parcours inspirants de notre communauté. Derrière les vidéos et les milliers de vues, il y a une histoire, des doutes, des choix et beaucoup de travail. Cet après-midi, nous allons découvrir la femme derrière l'écran et parler d'un sujet qui concerne tous. Tous, quand j'ai dit tous, les jeunes, les seniors, toute génération. Belles vacances, nous sommes en vacances, chacun, belles vacances, monsieur, belles vacances, mesdames. Nous écoutons juste avant de rentrer dans, de faire plus de connaissances à mon invité.

0: C'était la voix de Ben Eoxé. Il est 17h12, fréquence Paris Pluriel. Et nous venons d'écouter Ben Eoxé qui vient de sortir ce morceau, qui est en train de cartonner. Nous lui souhaitons tous les succès possibles pour leur single. Donc nous avons des choix, des thèmes à traiter aujourd'hui. Trouver sa voix et oser prendre sa place. C'est un thème qui parle à tout le monde, aux jeunes, aux entrepreneurs, aux parents, aux personnes qui rêvent de s'élancer, à ceux qui doutent d'eux-mêmes. Les réseaux sociaux deviennent alors un moyen d'illustrer ce parcours. D'autres thèmes, très grand public bien sûr. Comment croire en ses rêves malgré les doutes? Oser être soi dans un monde qui nous compare constamment? Les réseaux sociaux vitrines ou véritables opportunités? Comment transformer une passion en métier? L'importance de raconter nos propres histoires? Trouver sa place entre deux cultures quand une passion change une vie? Et donc, comme je vous ai annoncé, que mon invité, c'est Louisanne Dorval, plus connue sous le nom Lou, juste Lou, qui m'a fait l'honneur d'être mon invité aujourd'hui dans l'émission Conlambi. Lou, présente-toi et bonjour à toi.
1: Bonjour tout le monde, bonjour à toutes les auditrices et les auditeurs de la radio Conlambi. Tout d'abord, merci Nicole pour cette invitation, puisque je ne sais plus combien de temps ça fait que je suis venue ici, mais ça fait très longtemps.
0: Oh, ça fait plus que 10 ans déjà.
1: Non, ça fait quand même pas 10 ans. Je crois que ça doit faire 3 ans, quelque chose comme ça.
0: Toi, depuis que tu es venue?
1: Oui.
0: Ah, tu parles de moi. Je pensais moi depuis quand je suis là.
1: Non,
0: oui.
1: Non, oui,
0: ça
1: moi.
0: Fait plus de 10 ans. Oh non, ça fait quand même 6-7 ans quand même. C'était avant le Covid, hein, Louisanne. Les années passent. Hein. Okay. Ah non, non, non, c'était avant le Covid, t'es
1: en
0: venue.
1: Tout cas, ça remonte à longtemps.
0: Ah oui, ça remonte à très longtemps.
1: Ouais, hein? C'est la deuxième fois que je viens ici. Donc merci pour cette invitation. Alors. Qu'est-ce que je dirais pour me présenter? Franchement, tu as déjà très bien fait l'introduction, tu as déjà bien résumé mon parcours. Donc,
0: C'est pas fini, on est là pour détailler ton parcours.
1: Ok, donc je suis avant tout une femme française d'origine haïtienne. Donc, mes parents viennent de Léogane. Je suis mariée, j'ai 4 enfants. Je suis une personne qui a toujours détesté travailler, mais qui aimait l'argent.
0: Ah ben oui, qui n'aime pas l'argent.
1: Voilà, il y en a qui se cachent derrière ça en se disant oui, l'argent ne fait pas le bonheur, etc. Mais pour moi, l'argent contribue au bonheur. Et puis après, je suis tout simplement une passionnée de la culture haïtienne, passionnée de la musique. Je suis aussi quelqu'un de très

0: sensible, on va dire. Et donc voilà, en gros, c'est ça.
1: Luisanne a parlé d'elle, qui est Luisanne, mais des réseaux sociaux. Si vous devez vous présenter, bon, vous l'avez fait, en trois mots, lesquels choisiriez-vous? Quel genre d'enfant étiez-vous, tout ça? Dites-nous un petit peu, parce qu'on voit Luisanne, on connaît Luisanne, mais derrière ça, il y a beaucoup de choses à dire, chère Luisanne. Dis-nous un petit peu plus de toi. J'ai du mal à te vous voir parce que tu es ma petite sœur, alors c'est oui, compliqué pour moi, excusez-moi aux auditeurs.
0: Mais moi, je te tutoie.
1: On va rester sur ça parce que c'est compliqué de vous voir, Luisanne, oui. Dites-nous un peu, dites-moi ce que tu... Comment dire ça?
2: Comment j'ai grandi, tout ça.
1: Oui, voilà, quoi.
2: Alors, en fait, tu as soulevé un point qui est assez intéressant dans tes questions, c'est comment grandir en tant que haïtienne, fille, enfin, d'enfant, de parents haïtiens, mais dans un milieu qui est totalement différent. Parce que quand les parents arrivent avec leur façon d'éduquer leurs enfants, etc., on est confronté à une réalité, c'est que les gens avec qui on est à l'école, etc., nos camarades n'ont pas du tout, ou très rarement, la même éducation que nous. Donc, je pense que ma génération, en fait, elle a eu cette difficulté-là, c'est-à-dire d'être éduquée par des parents haïtiens un peu stricts ou très stricts en fonction des parents, et puis en même temps d'être dans un milieu où on est, nos camarades sont, enfin les parents sont, donnent une éducation beaucoup plus laxiste, etc. Donc notre génération, elle a beaucoup de, je trouve, de challenges à relever, etc. Notamment au niveau, tu sais, par exemple, là, aux enfants, on leur dit tout le temps, parlez, ouvrez-vous, parlez aux parents, etc. Alors que nos parents, ce n'étaient pas des parents qui parlaient beaucoup.
0: Non, c'est pas du tout la même génération.
2: Ou qui nous disaient, je t'aime, etc. Donc, en fait, chaque génération a des difficultés, mais nous, je pense que c'est vraiment ça, notre difficulté à nous. Après, c'est toujours bien d'avoir le côté haïtien et la culture française, mais c'est vrai qu'il y a des challenges aussi par rapport à ça. Donc voilà, comme enfant, j'étais une enfant plutôt studieuse à l'école, plutôt sympathique, joviale et tout, jusqu'à ce que j'arrive vers mes 17-18 ans, je pense. Et après, là, on a envie de faire un petit peu plus, de sortir un peu plus. Et dans, justement, quand tu as des parents haïtiens qui sont très, très stricts, pour le coup, tu es obligé de mentir pour faire certaines choses. Mais en gros, j'étais bâton timoun des odes. Pour résumer, bâton timoun des odes. Mais j'aimais danser, j'aimais sortir, etc.
1: Mais quand tu étais petite, tu rêvais de faire quoi?
2: Ça, c'est une très bonne question. Figure-toi, encore une fois, que je trouve en fait qu'on ne pouvait pas forcément rêver de faire quelque chose. Ça veut dire que mon père, il m'a toujours dit, quand tu seras grande, tu seras avocate, médecin.
1: Il dit ça, il n'y a que ça.
2: Voilà, avocate, médecin ou architecte. Et donc,
1: ingénieur.
2: Ingénieur aussi, oui, ingénieur, ça passait aussi. Mais donc, en gros, et vu que j'étais une enfant, en plus, j'étais l'aînée de ma mère. Donc, pendant très longtemps, tu sais, j'ai endossé ce rôle d'aînée, mais qui a envie de faire plaisir aux parents. Tu vois, toujours. Donc, même encore jusqu'à
1: présent. Pour
2: donner,
1: soi-disant, pour donner l'exemple aux autres.
2: Exactement. Même moi, encore aujourd'hui, en tant qu'aînée, je trouve que j'ai une responsabilité parce que non seulement j'ai mes enfants, mais j'ai aussi mes frères et sœurs après. Et moi, je dis, en fait, qu'on ne peut pas être... même quand on a de l'argent, si nos frères et sœurs derrière n'ont pas d'argent, ou si notre famille n'a pas d'argent, ça ne sert à rien d'avoir de l'argent. Donc, voilà. Et donc... je voulais être avocate parce que mon père voulait que je sois avocate. Et puis pendant très longtemps, j'avais cette pression familiale qui faisait que je voulais essayer d'être une aînée adorée des parents, quoi, tu vois. J'ai essayé de relever vraiment mon rôle d'aînée et tout ça, jusqu'à ce que je me rende compte que ça ne tiendrait pas.
1: Est-ce que prendre la parole a été toujours été naturel pour toi?
2: Oui et non, parce que même quand j'étais à l'école, etc., j'irai pas prendre la parole, mais tu sais, t'as un tempérament, soit t'es, on va dire, meneuse, ou soit t'es un petit peu en retrait et tout. Et je pense que j'ai toujours eu ce caractère un peu de meneuse. D'ailleurs, même j'ai fait du basket et j'étais meneuse, mais bon, ça c'est un autre sujet. Et pour le coup, mais par contre, la vraie première fois où je vais être amenée à prendre la parole dans la communauté haïtienne, ça va être... quand il y avait, tu sais, les discriminations avec la République dominicaine,
1: oui,
2: etc. Il y avait une marche. Voilà, il y avait une marche à Châtelet.
1: Ce jour-là, c'est moi qui gardais tes enfants quand tu partais là-bas. Ça, je me rappelle très bien. Oui, tout à fait. Tu les as déposés à la maison. Tu disais, ben, je vais là-bas, et puis tu as pris le micro, puis.
0: Exactement.
1: Et puis voilà, juste loup.
0: Voilà, j'ai pris le microphone et tout ça, et puis au final, j'étais en train de lancer des slogans et tout. Mm-hmm. Et puis les Haïtiens étaient un petit peu éparpillés ce jour-là. C'était. Je ne sais plus comment elle s'appelle cette place-là, tu sais, juste en face du McDo, là. Fontaine, je ne sais pas quoi, enfin. Je ne sais plus comment elle s'appelle cette place, mais c'est la grande place au Forum des Halles, là, en haut. Mm-hmm. Et donc, après, les Haïtiens se sont regroupés derrière moi et tout. Et puis, je balançais des slogans et tout ça. J'étais avec ma cousine et tout. Mm-hmm. Et puis, finalement, après ça, quelqu'un de la communauté haïtienne, Naomi Jean-Baptiste, une personne que j'apprécie et que, franchement, je mettrai toujours à l'honneur par rapport à sa fougue, etc.
1: Oui, c'est une très bonne personne.
0: Oui, très bonne personne, et puis vraiment passionnée par ce qu'elle fait, parce qu'il faut être passionné pour faire ce qu'elle fait.
1: Oui, non, elle aime ce qu'elle fait, voilà. C'est une grande battante, quoi.
0: Et donc, elle m'a invitée à son émission de radio, NSI à l'époque. Donc, je suis venue en tant qu'invitée, et puis après, de fil en aiguille, elle m'a demandé si je voulais être sa chroniqueuse, etc. C'est comme ça que j'ai commencé. C'est grâce à Naomi Jean-Baptiste.
1: Au-delà de ça, est-ce qu'il y a une personne qui vous a donné confiance en toi-même?
0: Je vais dire plusieurs personnes, parce que dans la vie, tu as toujours des moments où tu as une personne avec qui tu vas être proche. Après, ce sera une autre. Mmh. Et je veux dire que la première personne, en fait, qui m'a inculqué, on va dire, cette mentalité de tante, on va dire que c'est mon père, pour le coup. Parce que, bon, même s'il était très strict, etc.
1: Il avait général, les parents haïtiens, ils sont très stricts. Oui. Signature, quoi.
0: Bon, je vais dire mon père et ma mère, quand même. Parce que c'est quand même tous les deux des personnes fortes. Bon, pas de la même façon. Ma mère, c'est une femme forte. Parce que, bon, toutes les femmes haïtiennes sont des femmes fortes, potomitantes, etc. Qui dirigent la maison, qui restent qui est vents et marées, etc. Elles vont toujours être là, etc. On peut compter sur elles. Même aujourd'hui, quand je vais faire mes courses, Nicole, j'ai 4 enfants. Quand je fais les courses, ma mère, elle porte plus de charges que moi. Tu vois, quand je fais les courses, elle porte plus de sacs que moi, etc. Même parfois, j'ai honte. Je me dis, mais attends, c'est moi qui devrais l'aider à porter. C'est elle qui porte plus que moi. Et la deuxième personne, pour son mental, par contre, c'était mon père, parce que il avait compris, je pense, des choses que certains n'avaient pas compris. Je me souviens, mon père, au départ, il travaillait, ça s'appelait Essi à l'époque. Il avait une camionnette, il apportait il faisait le nettoyage, mais il apportait aussi du papier toilette dans tel bureau. C'était dans des grands bureaux, etc., vers Villeneuve-Saint-Georges. Je m'en souviendrai tout le temps parce qu'avec mon petit frère, on se mettait dans sa camionnette, il avait une fourgonnette, on se mettait derrière la fourgonnette et on jouait par-dessus le papier toilette, etc. On avait 8 ans à l'époque, 5 ans et tout. Et donc, après ça, il a voulu évoluer. Et puis, il a repris... il est rentré dans le truc des taxis. Mais pour quelqu'un de son âge, c'est pas évident, tu vois. C'est pas super évident, etc., de se remettre dans le parcours de l'école, etc. Donc, je pense que c'est vraiment ça, mes premiers modèles de personnes qui ont refusé leur statut et qui ont souhaité aller de l'avant, etc. C'était mon père. Et puis, il a toujours eu une idée aussi pour essayer de... Même si ça n'a pas toujours marché... Mais je pense que c'est un vrai entrepreneur, et s'il avait été bien entouré, tu vois, de personnes peut-être qui avaient été un peu plus loin que lui, je pense qu'il aurait pu aller loin. Donc j'ai hérité de ça en premier.
1: Pourquoi mettre autant de lumière sur les autres?
0: Parce que déjà, c'est plus simple de mettre la lumière sur les autres que sur soi, je trouve. Il y en a qui le font, moi je ne sais pas faire ça, je préfère mettre la lumière sur les autres que sur moi. Et puis il y a certaines choses qui méritent d'être mises en lumière. Donc voilà.
1: C'est très bien, Luzanne. 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Émission Konambi a plus de 34 ans au service de la communauté haïtienne de France, en qui dit mieux. Nous sommes toujours à l'antenne tout le dimanche de 17h à 18h. Et ceux qui sont, je sais, majorité de gens sont branchés sur 106.3 FM, c'est leurs habitudes, bien sûr. Et nous essayons aussi de récupérer quelques gens sur les réseaux sociaux. Et donc, n'hésitez pas à regarder ce qui se passe aussi. C'est intéressant de voir la tête de Juste Lou, pour ceux qui ne la connaissent pas. Et donc, elle est sur la page de l'émission Konambi pour échanger avec moi pour cette interview. Et on va parler un petit peu toujours sur les réseaux sociaux. Vous auriez pu choisir d'être influenceuse classique. Pourquoi ce choix différent? Quel a été votre premier déclic?
2: Pour les réseaux sociaux, figure-toi que je m'y suis mise assez rapidement. Mais il n'y a pas un réseau social qui a plus explosé que ça. Au départ, j'étais sur YouTube. Je mettais pour la visibilité, mais ça ne me rapportait rien. Ensuite, j'étais sur Insta, etc. Et en fait, je suis arrivée sur TikTok très tard. Parce que tout le monde me disait, va sur TikTok, va sur TikTok. Mais en gros, je me disais, je ne me vois pas faire les danses, les trends et tout ça. Là,
1: oui, oui, parce que c'est ça que tout le monde pensait. Pourtant, il y avait autre chose derrière tout ça.
2: Exactement.
1: C'est pour ça, moi aussi, je ne me suis pas du tout lancée parce que je me suis dit, c'est pour aller danser, faire des grimaces, voilà, faire des choses comme ça.
2: C'est ça.
1: On se voit. Pourtant, c'est un réseau qui est tellement puissant.
2: Mais c'est un truc de fou. Et donc, voilà, je ne me voyais pas faire... des trends, des trucs, etc. Et je trouvais que c'était pour les enfants, en fait.
1: Voilà.
2: Et puis finalement, je me suis mise dessus. Je me souviens, une des vidéos que j'ai mise, c'était un truc tout bête. Un gars, je ne sais pas si tu l'as vu, c'est un gars en Haïti. Que j'avais une vidéo que j'ai prise il y a super longtemps, qui coupait un marchand de canne à sucre.
1: Oui, oui.
2: Et il coupe la canne à sucre. Mais il fait ça tellement proprement, avec les petits sacs plastiques, etc. Il ne jette pas de déchets.
1: Pour éviter qu'il touche la canne.
2: Exactement. Figure-toi que cette vidéo, en quelques jours, elle a fait 8 milliards de vues.
1: Oh là là.
2: Donc, mon compte TikTok a explosé directement, etc. Y avait des personnes... Tu sais, quand les commentaires des personnes de certains pays, on ne reconnaissait même pas c'était quelle langue. Tu sais, quand tu fais les... Bon, c'est pas des hiéroglyphes, mais tu sais, c'est des langues que tu ne peux même pas comprendre parce que ce n'est pas des lettres. C'est leurs lettres à eux et tout. Et là, je me suis dit, ouais, effectivement, TikTok, c'est...
1: Ça va vite, quoi.
2: Voilà, ça va. Non seulement ça va vite, mais il y a du potentiel. Et puis, je me suis mise sur TikTok, etc. Puis, ça a très bien fonctionné. Et puis, aujourd'hui, je vais dire... que si j'ai arrêté de travailler en partie, c'est grâce à TikTok, donc je crache pas du tout dessus.
1: Waouh.
2: Voilà.
1: Eh bien, ça, alors. Est-ce que vous vous souvenez de votre première interview?
2: Non. Je m'en souviens absolument pas. Mais je sais que j'ai eu beaucoup de chance parce que très rapidement, j'ai eu beaucoup d'artistes. J'ai eu la chance d'interviewer Ruchel, Roberto de T-Vice, Shaba,
1: Gazman Couleur,
2: Denerceïd, Zinglin, Brutus, Nickenson Prudhomme, Mahdi. Enfin, j'ai interviewé tellement de personnalités dans la communauté haïtienne que franchement, c'est un truc de fou. Alors que
1: dans tous ces gens-là, c'est des gens très, très connus. Quelle interview plus ou moins qui vous a plus marqué?
2: En fait, il y a des moments dans les interviews qui m'ont plus marqué, mais ce n'est pas une personne en particulier. Par exemple, dans l'interview de Denerceïd, ce qui m'a marqué, bon, c'était déjà, tu sais, là, c'était avec Nixon, tu sais. Très belle interview et tout.
1: Très belle interview.
2: Et en fait, ce que j'aime dans les interviews, c'est déjà de ne pas faire comme, tu sais, les animateurs haïtiens. N'emballe ça, t'es gay, t'en moun. Non, moi, c'est pas ça qui m'intéresse.
1: C'était pas des débats, voilà, des échanges
2: Ce qui m'intéresse, négatifs, quoi. Ça va être un peu ce que tu fais, ça va être de comprendre comment la personne a évolué, que la personne partage avec moi quelque chose qu'elle n'a
1: l'encourager
2: pas partagé.
1: L'encourager surtout, c'est important parce qu'ils n'ont pas cette tâche-là d'encourager nos artistes. C'est toujours...
2: Exactement. Mais surtout que la personne se livre et qu'elle partage avec moi quelque chose qu'elle n'a pas partagé avec quelqu'un d'autre. Ça veut dire que ce jour-là, Denerceïd, je me souviens, il avait failli pleurer pendant l'interview parce qu'on avait reparlé du tremblement de terre et que c'est quelque chose qui l'avait vraiment touché. Okay. Donc c'est ce moment de sensibilité, moi, où je vais me dire « Ah, j'ai réussi mon interview, etc. » Pareil, on a fait une très, très belle interview avec Gazman Couleur.
1: Ça, oui, c'était une belle interview.
2: Où il nous expliquait qu'un jour, il rentrait... Il rentrait d'un concert, etc. Et puis, son frère venait de se faire déporter. Il était dans le même avion avec son groupe, New Look à l'époque, dans le même avion où son frère s'était fait déporter. Et en fait, son frère, il a fait comme s'il ne le reconnaissait pas pour ne pas le mettre en porte-à-faux.
1: En difficulté, quoi.
2: Voilà, devant. Et ça, c'est des choses... Ce n'est pas tous les artistes qui vont partager ça avec toi. Parce que tu sais, souvent dans la communauté haïtienne, tu es obligé de jouer un rôle, d'être là,
1: je suis,
2: donc moi, c'est vraiment ce côté-là que j'aime bien. Et je vais reprendre aussi un petit passage dans une interview que j'ai fait avec Ruchel Guillaume. Et tu sais, quand je leur posais les questions, là.
1: Oui, je me souviens
2: les quiz.
1: Dans une voiture.
2: Exactement.
1: Je suis bien.
2: Et ben pendant cette interview et tout, elle s'attendait pas du tout, je crois que c'était une des premières à qui je faisais ça, et elle ne s'attendait pas du tout à ce que je lui pose des questions. En fait, je posais trois questions sur la culture haïtienne ou l'histoire d'Haïti, et l'artiste devait répondre. Et au départ, tout le monde me disait, ouais, les artistes ne vont jamais répondre parce qu'ils vont avoir peur de se mettre en difficulté, etc. Et finalement, ils sont rentrés dans le jeu et elle a été là, oh, j'adore cette partie.
3: Vrai,
2: elle a pris comme un challenge. Donc voilà, c'est ce genre de choses-là qui m'intéresse quand je fais des interviews avec des artistes.
1: Eh bien, c'est des beaux souvenirs. Hein, c'est des bons souvenirs. Hein.
2: Merci.
1: Nous allons faire une petite pause, hein, chacun. Belles vacances, monsieur, belles vacances, mesdames. Nous restons toujours dans ce moment de festivité. Les gens préparent à quitter Paris, les gens préparent à quitter le monde. Donc voilà, il y a aussi... en plus, juste avant la pause, Lou, tu as pu voir... dis-nous quelque chose sous la Coupe du Monde. Là, je crois que
2: là, tu dis juste avant la pause, mais là, ça va durer longtemps, là.
1: Ça va durer longtemps.
2: Non, je faisais très rapidement. Oui, oui. J'ai eu la chance d'aller voir la Coupe du Monde, enfin, la prestation haïtienne aux États-Unis pour la Coupe du Monde. Oui. Et franchement, ça a été vraiment un sacrifice. Parce que ce qu'il faut savoir, c'est que quasiment toutes les personnes qui ont été là-bas, c'était un sacrifice financier.
1: Énorme, etc.
2: Mais par contre, ça en valait vraiment la peine.
1: C'est le mot que j'attendais tout à fait.
2: Ah oui, ça en valait la peine parce que déjà, c'est quelque chose qui n'arrive pas tout le temps. Moi, je me suis dit, ça se trouve, si j'y vais pas là, j'aurai plus l'occasion d'y aller.
1: C'est ça.
2: Donc, je me suis dit, j'y vais, j'ai la possibilité de le faire. J'ai travaillé pour, je ne travaille pas en ce moment, donc j'ai du temps. J'y vais et franchement, je n'ai vraiment pas regretté. J'ai aimé être avec ma communauté, tant de personnes qui avaient fait justement le même sacrifice que moi pour venir. Parce que sachant qu'en plus, on vient de France, il fallait aller là-bas, un appartement, le billet, les billets pour les matchs, etc. Et sachant que...
1: Et le déplacement aussi, bien sûr.
2: Et il n'y avait aucune... tu sais, pendant longtemps, on se préparait. On avait même fait des rendez-vous à l'ambassade où on se demandait comment... Ils allaient essayer de mettre une organisation en place pour les personnes qui sont à l'étranger et qui voudraient pouvoir y aller. Mais il n'y a aucune organisation qui a été mise en place. Donc, ça veut dire qu'une personne qui partait, c'était avec ses propres moyens. Voilà. Et voilà. Mais par contre, effectivement, au niveau de l'émotion que tu ressens, ne serait-ce quand tu rentres dans le stade, même avant le stade, parce que quand tu arrives sur le stade, c'est immense.
1: Incroyable.
2: Et que tu vois plein d'Haïtiens comme ça, avec leur drapeau habillé en bleu et noir, en bleu et rouge ou noir et rouge, etc. Déjà, rien que ça, ça vaut déjà le départ. Et tu sais qu'il y a des personnes qui allaient là-bas, qui allaient sur les stades, mais qui finalement n'allaient même pas voir le match. C'est juste qu'ils voulaient rester.
1: Ils voulaient être là.
2: Et qu'ils voulaient être présents, etc., alors qu'ils ne voyaient pas les matchs. Ensuite, quand tu arrives dans le stade, tu vois, tu es dans l'endroit où il y a tous les Haïtiens, les supporters. Tu vois le...
1: Qui criait partout. S'il n'y avait rien, ils se mettaient à crier. Parce que l'envie, c'était d'être là, quoi.
2: Ah ouais, c'était un truc de fou. Au niveau des sensations et de l'énergie qu'il y avait, c'était un truc mémorable. Et pour le coup, le sacrifice, je le regrette vraiment pas. Et puis surtout que j'étais super bien placée, que je voyais tous les jours quand ils rentraient. Wow. C'est comme si j'étais là, je les voyais devant moi, etc. Donc vraiment, souvenir inoubliable. Et si c'était à refaire, je le referais vraiment.
1: Quelque chose d'extraordinaire. Chaka, belles vacances. For all our friends in Haiti, in New York, in Miami.

0: 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Comme vous savez que j'ai mon invité, Louisanne Dorval, plus connue sous le nom de Juste Lou, Lou, qui nous a fait l'honneur de nous visiter. Ça fait des années qu'elle n'est pas venue au studio de l'émission Conlambi. Et donc, aujourd'hui, elle est là et elle nous parle de son parcours qui évolue, bien entendu. Et pour ne pas dire la star des réseaux sociaux, puisqu'elle a plusieurs casquettes. Donc, on va dire tout simplement une femme engagée, une femme battante, une femme potomitante, une femme visionnaire. Et donc, c'est ce que j'ai décrit Lou, Juste Lou, qui est aujourd'hui avec nous. Donc, nous avons parlé. Et donc, on va poursuivre notre interview. Lou, comment croire en ses rêves malgré les doutes?
1: Alors ça, c'est une très, très belle question. Je pense qu'il faut d'abord se concentrer sur soi, en fait. Mm-hmm. Et avoir déjà confiance en soi. Mm-hmm. Ensuite, moi, par exemple, je suis quelqu'un, je fais très attention aux signes. Ça veut dire que quand je fais quelque chose, si je vois qu'il y a des signes positifs, mm-hmm. je continue. Mais s'il y a beaucoup d'adversité et des signes, de nombreux signes négatifs, je peux arrêter. Mm-hmm. En fait, je suis quelqu'un, j'aime pas souffrir. Mm-hmm. Donc, ce qui fait que quand je vois qu'il y a quelque chose, qu'il y a trop de difficultés dedans, je laisse. Sauf si j'y crois à fond. Mais en fait, le premier point pour réussir à faire quelque chose, déjà, c'est de croire en ce qu'on veut et de savoir surtout ce qu'on veut.
0: Comment transformer une passion en métier? C'est le cas, j'imagine.
1: Alors, il y a beaucoup de... Enfin, tu sais, je suis quelqu'un qui a fait beaucoup de développement personnel et je pense que ça, c'est quelque chose qui n'est pas étudié à l'école, mais ça devrait vraiment être étudié à l'école parce que c'est vraiment ça qui va te permettre de forger ta personnalité. Mmh. Et... C'était quoi la question déjà?
0: Comment transformer une passion
1: en réalité?
0: En réalité, c'était ça la question.
1: Ouais, ou vivre de sa passion. En gros. Ouais.
0: Tout simplement.
1: Donc en gros, déjà, faut que tu aies, comme je disais tout à l'heure, la vision de ce que tu veux faire. Et pourquoi je disais tout à l'heure que je n'aimais pas travailler, c'est que pendant tout le temps que j'étais salariée, etc., même si tu vois, on va te proposer un salaire qui est agréable, mais à un moment donné, si tu n'aimes pas ce que tu fais, tu ne vas pas continuer, tu vas arrêter. Le fait de se fixer vers quelque chose qu'on aime, ça permet déjà de travailler en harmonie. Mm-hmm. Donc, pour le coup, je pense que c'est important déjà d'aimer ce que tu fais, de visualiser ce que tu veux faire et de savoir ce que tu veux faire le plus vite possible. C'est ça qui va te permettre vraiment de concrétiser tes rêves, de les transformer en réalité et de pouvoir en vivre après.
0: Comment trouver votre place entre ces deux cultures?
1: Eh ben, tout simplement en prenant le bon et en rejetant ce qui n'est pas bon. Il y a des choses qu'on va vous enseigner qui seront bonnes pour vous et il y en a qui ne seront pas bonnes. Par exemple, avec ma mère, on est souvent en contradiction parce que sa façon de penser n'est pas ma façon de penser. C'est pas parce qu'après on pense pas de la même façon que je vais la dérespecter, etc. Mais c'est vrai que notre façon de communiquer et de penser est totalement différente. Donc on prend ce qu'il y a de bon et on rejette ce qu'il y a de mauvais.
0: Est-ce que ça vous arrive de dire aujourd'hui que j'abandonne les réseaux sociaux, j'en ai marre?
1: Ça m'est arrivé, oui, bien sûr, ça m'est arrivé. Surtout quand tu vois que ce que tu fais ne te rapporte rien. Mmh. Moi, aujourd'hui, je préfère me concentrer sur quelque chose qui va me rapporter financièrement. Parce que tu sais, quand j'ai commencé dans la communauté haïtienne, c'était vraiment du bénévolat.
0: Bah ça, à qui tu le dis?
1: Ouais, et mais c'était du bénévolat, si tu veux, mais sans... je sais même pas comment dire ça, mais sans crédit. Tu vois, parce que parfois tu fais du bénévolat, mais si au moins tu as un peu de crédit, un peu de support et tout,
0: un peu de reconnaissance,
1: un peu de reconnaissance, oui, oui. Voilà, ça te permet
0: de souligner bien sûr
1: le truc. Mais moi, quand j'y étais au départ, j'avais ni crédit, ni reconnaissance, ni support. J'avais beaucoup de critiques, etc. Tu vois. Donc au final, je faisais tout ça et en fait, mon énergie, bah, elle partait dans parce que au départ, quand on a commencé, on était deux. Il y avait Sonise et moi. Et on faisait tout à deux. Ça veut dire que les montages, quand on filmait, contacter les artistes, etc. Les déplacements, les sens, etc. C'était notre propre force. Mais quand tu vois qu'en retour, tu n'as pas beaucoup de reconnaissance. Et je ne parle même pas de support financier, je parle déjà de reconnaissance.
0: Reconnaissance importante, tout
1: mais
0: à fait.
1: Mais pour le coup, c'est comme si les gens venaient, mm-hmm. te prenaient ton énergie, te prenaient, et tu n'avais rien en retour. Donc à un moment, tu dis stop, et puis tu t'arrêtes là où soit tu as de la reconnaissance, ou soit bah, ça te rapporte quelque chose, donc c'est une autre forme de reconnaissance.
0: Ouais, c'est une autre forme de reconnaissance. Est-ce que vous ressentez parfois une pression liée aux réseaux sociaux, et comment vous faites-vous pour rester authentique?
1: Pression des réseaux sociaux, non. J'ai jamais ressenti de pression dans le, dans le sens où... Bon, déjà, même quand j'ai commencé, en fait, tu vois, j'avais pas d'amis dans la communauté. Je sais pas si tu te souviens.
0: Ah oui.
1: On
0: oui,
1: était tout le temps avec Sonise, mais on n'avait pas d'amis dans la communauté. Bah, déjà, parce qu'on n'avait pas de reconnaissance et qu'on n'avait pas de support.
0: Bien sûr.
1: Et que les gens ne nous accueillaient pas forcément, etc.
0: Oui, oui, bien sûr.
1: Mais donc, j'ai jamais vraiment compté sur les autres. Après, j'ai toujours été polie, si tu me veux me saluer. Ou
0: oui, c'est
1: quand
0: naturel.
1: J'arrive, voilà, je te salue, etc. Mais ça fait que les gens n'ont pas influencé ce que je devais faire et ce que je devais dire. Pareil aujourd'hui avec les réseaux sociaux. D'ailleurs, je précise un petit, une petite astuce. Si vous n'êtes pas prêt à vous mettre sur les réseaux sociaux, ne vous mettez pas sur les réseaux sociaux parce que c'est un milieu qui est très dangereux. Et si tu n'as pas le mental qui va avec, par exemple, tu as beaucoup de critiques.
0: Oui, surtout dans les commentaires. Les gens, exactement. Qu'il a envie de régler son compte, il va sur ton pseudo. Et puis...
1: et y a même encore pire que les commentaires, c'est quand tu es en live. Si tu as quelqu'un qui veut venir te gâcher ton live, etc., il va venir, il va dire tout et n'importe quoi. Mais si tu n'as pas la
0: tête. Et ça suit des fois. Hein.
1: Et ça suit.
0: Oui, parce c'est que ça le problème.
1: Quand il y a un idiot qui vient dire quelque
0: démarre
1: chose.
0: Démarre sur une mauvaise base, et bien ça suit.
1: Exactement. Mm-hmm. Ça veut dire qu'il y a deux ou trois idiots qui vont suivre ce que la personne va dire, ou de toute façon va être influencé par l'idiot qui est truqué. Donc, vraiment avoir une distance par rapport aux réseaux sociaux. Ce que vous voyez sur les réseaux sociaux, c'est pas la vraie vie. Moi, parfois, je mets même exprès des trucs sur mes réseaux sociaux pour faire parler, mais c'est pas du tout la réalité, etc. Il y a une partie de moi, bien évidemment, parce que je suis quelqu'un qui aime rigoler, donc je mets des blagues ou des ceci, des cela. Mais il y a une partie, c'est du fake, et c'est même fait exprès, c'est même de la stratégie. Donc, il faut avoir beaucoup de distance par rapport aux réseaux sociaux et par rapport à ceux qui regardent. Ayez de la distance parce que c'est tout ce que vous voyez n'est pas vrai, et par rapport à ceux qui font, parce que dans tous les cas, ça reste les réseaux sociaux.
0: Est-ce que ça vous arrive, est-ce que vous avez déjà envie d'abandonner, de dire bon, je laisse tomber tout ça?
1: Oui, à un moment, j'ai tout abandonné. Enfin, tout. Non, pas tout, mais j'ai mis de côté, comme je te disais, ce qui ne me rapportait pas. C'est-à-dire qu'à un moment, je faisais la radio, etc. Ça ne me rapportait pas, j'ai arrêté. Et puis, je me suis consacrée à autre chose. C'est à ce moment-là que j'ai commencé à faire le mannequinat avec les enfants et tout ça. Parce que ça rapportait. Et ça rapportait bien. Donc, à un moment donné, ton énergie, tu ne peux pas la mettre partout.
0: Mais bien
1: Donc,
0: sûr.
1: Tu choisis de mettre ton énergie là où ça te rapporte.
0: C'est important, oui, tout à fait. Parle-moi un petit peu de l'émission Connectée.
1: Connexion Paris. Alors, Connexion Paris, ça a démarré parce que, justement, j'avais complètement arrêté. Et puis, Christian, à l'époque, Christian Dor, est venu et en fait, il s'est dit, on va regrouper certains animateurs de la communauté haïtienne de France. Et puis, on va faire une émission avec tous les animateurs ensemble. Finalement, donc, il y avait Louco à la base, il y avait Jimmy, il y avait Christian, il y avait Candy Gentil et il y avait Nikki Promo. On a commencé à faire quelques émissions et puis finalement, on a vu que...
0: Bientôt, je le reçois à mon émission.
1: Nikki ?
0: Oui, oui.
1: D'accord. Et finalement, on a vu que ceux qui pouvaient rester, c'était Jimmy, Louco et moi. Et puis finalement, on est resté avec Connexion. Parce que parfois, tu as envie de faire des choses, mais les personnalités de tout le monde ne coïncident pas, ou la façon de travailler. Donc finalement, alors que Jimmy et Louco, c'est des personnes que je ne connaissais pas du tout. Et finalement, c'est avec eux que j'ai accroché et c'est vraiment une équipe solide.
0: Une équipe solide, quoi.
1: Ouais.
0: D'accord. Quel projet avez-vous pour cet été, tout ça?
1: Pour Connexion ou pour moi?
0: Pour Connexion, déjà.
1: Alors, pas pour cet été, mais Connexion.
0: Est-ce que vous arrêtez un petit peu pour les vacances?
1: Oui, on va prendre un petit peu de vacances, bien sûr. Et puis, on reviendra plus fort en septembre. Et puis, d'ailleurs, on va bientôt fêter nos 5 ans. Je n'ai plus la date exacte, mais bien évidemment,
0: ah, oui,
1: tu
0: déjà
1: seras invitée. Ouais, on va bientôt fêter nos 5 ans.
0: Ah, c'est chouette tout ça.
1: Voilà, donc on fera une petite fête et tu seras invitée.
0: Avec un grand plaisir. Et donc, on a parlé de ton émission, de ce que tu fais. Donc maintenant, de quoi on va parler? On va continuer, on va poursuivre notre interview. Quel est votre plus grand doute aujourd'hui? et quelle est votre plus grande fierté?
1: Tes questions, elles sont difficiles.
0: Non.
1: Je vais dire ma plus.
0: Et de quoi aussi j'ajoute? De quoi avez-vous peur? Les trois questions en un.
1: Ah,
0: quel est votre plus grand doute aujourd'hui? Mm-hmm. Quelle est votre plus grande fierté? Et de quoi avez-vous peur?
1: Alors, je vais dire la plus grande fierté, ça va être par rapport à ce que réalisent mes enfants, je pense, aujourd'hui. Ce que réalisent mes enfants, parce que en tant que maman, il y a des choses que parfois tu aurais aimé les réaliser, mais tu n'étais peut-être pas dans le bon milieu, etc. Moi, je sais, quand j'ai eu mes enfants, je me suis mis encore une fois beaucoup de pression parce que je me suis dit, oui, je ne veux pas que mes enfants y vivent ce que j'ai vécu. Mmh. C'est-à-dire que, par exemple, je me souviens de la première fois où j'étais au restaurant, la première fois, parce que mes parents n'avaient pas l'habitude de m'emmener au restaurant. Mmh. Et donc, j'avais la pression parce que je ne savais pas choisir, je ne savais pas, tu vois. Et
0: ben
1: ça, je
0: oui,
1: me souviens,
0: c'est
1: un truc, tu te souviens, alors que c'est un truc tout bête. Mmh. Et donc, tout ce que je n'avais pas reçu de mes parents, j'ai essayé de le donner aux enfants pour que ce soit
0: bien
1: une habitude et qu'ils ne ressentent pas et qu'ils ne se souviennent pas de la première fois où ils étaient au restaurant ou au cinéma,
0: oui,
1: etc.
0: Voilà.
1: Mmh. Et le truc, c'est que... d'ailleurs, je vais commencer plutôt par mon plus grand doute. Mmh. Parce que le truc, ça revient à cette histoire, c'est que j'ai tellement voulu en faire que j'ai l'impression parfois que j'ai encore plus infantilisé mes enfants.
0: Ah oui.
1: Parce que tu sais, tu donnes, tu dis non, je veux que financièrement, ils aient de l'argent pour faire ceci. Je veux investir quand je serai plus là. Au moins, ils pourront entreprendre, etc. Nanana. Mais aujourd'hui, j'ai des enfants qui n'arrivent même plus à remplir une fiche d'inscription à tel ou tel truc. Parce que tellement, on a tout fait. C'est nous qui faisions les inscriptions scolaires, etc. Mmh. Alors que moi, je me souviens, à 15 ans, quand j'avais des trucs, des dossiers d'inscription, etc. Je remplissais tout. Je disais à mon père et ma mère de signer.
0: Oui, voilà.
1: Mais là, aujourd'hui, comment je fais? Limite, tu dois faire un CV. Comment je fais pour faire un CV? Tu vois ce que je veux dire?
0: C'est ça.
1: Donc, mon plus grand doute, c'est ça. C'est peut-être d'avoir trop voulu en faire pour pouvoir combler tout ça. Finalement, d'avoir fait des enfants totalement... dépendant. Voilà. Donc aujourd'hui, je t'assure, à la maison, c'est au mérite. Tu veux quelque chose, il faut le mériter. Parce que la vie, c'est ça. Si tu veux quelque chose, il faut le mériter. Il faut travailler pour l'avoir. Et donc maintenant, je suis en train de contrebalancer en me disant, si tu ne le mérites pas, tu ne l'auras pas. Si tu ne gagnes pas ceci, tu n'auras pas cela, etc. Donc ça, c'est mon plus gros doute, c'est ça. Mm-hmm. D'avoir trop voulu combler mes enfants et les avoir rendus un petit peu... je ne vais pas dire inutile, c'est un peu fort, mais un peu dépendant. Mmh. Et pour le coup, ma plus grande fierté, c'est encore mes enfants. Mmh. C'est quand justement, ils arrivent à m'étonner par rapport à des trucs.
0: D'accord.
1: Par exemple, ma fille travaille super bien à l'école, etc. Félicitations, etc. Ça, c'est une grosse fierté pour moi. Parce que
0: c'est tous les parents qui rêvent ça.
1: Voilà. Mmh. Et il y a même des trucs encore plus bêtes que ça. Ça veut dire que si, pendant les vacances, je vois une de mes filles qui me dit « Ouais, maman, j'ai envie de prendre un livre pour le lire, etc. » Ça, c'est une grosse fierté pour moi. Parce que pour moi, c'est très important, la lecture.
0: Oui,
1: la façon de communiquer, etc. Donc, j'ai un enfant qui me dit « Ouais, maman, peux-tu m'acheter un livre ?» Je vais lui acheter direct. Je vais lui donner ma carte. Je vais lui dire « Tiens, va t'acheter des livres, etc. » Ça, c'est un autre truc qui me rend fière. Un autre truc encore, c'est quand je vois, par exemple, mon fils qui est mannequin, ou mes filles aussi qui sont mannequins, mais c'est plus mon fils qui travaille. Quand je le vois...
0: Qui a sur le rétroprojecteur.
1: Voilà, quand je le vois, il ne se rend pas compte de ce qu'il fait. Tu vois, il est, par exemple, il n'y a pas plus tard que 2 semaines, pendant que j'étais aux États-Unis pour la Coupe du Monde, il était en Belgique parce qu'il faisait un shooting pour Levi's. Et quand il arrive là-bas...
0: Il était avec son père, du coup.
1: Non, il était avec une cousine, parce que son père travaillait. Donc, il était avec une cousine. Il est tout seul. Il est avec 4 enfants, on va dire, etc., qui ne parlent pas la même langue que lui. Mm-hmm. La production ne parle pas la même langue que lui, parce que souvent, c'est des personnes qui parlent, tu sais, le photographe, maquilleuse, etc.
0: Oui,
1: ils parlent anglais, etc. Mais quand, en fait, il est dans ce milieu, et il m'énerve, parce que je lui dis, toi, il faut que tu sois acteur ou voilà. Mm-hmm. Et en fait, il ne veut pas percer dans ça, parce que lui, ce qui l'intéresse, c'est le foot. Mais bon, bref, c'est un autre sujet.
0: Oui, c'est des grands fonds.
1: Mm-hmm. Mais il est tellement pro dans ce qu'il fait... C'est que c'est une fierté de le voir, en fait, dans ce milieu-là, parce qu'il est professionnel, etc. On dirait un adulte. Mm-hmm. Même déjà, quand tu le vois en vrai et quand tu vois après une des photos qu'il a fait ou une publicité et tout, on dirait que son visage est changé, qu'il est dans la peau vraiment d'un adulte professionnel, etc., qui fait de l'acting. Ça, c'est encore une très, très grosse fierté pour moi.
0: Waouh. Mm. Et tout ça, c'est bon à écouter. quel rêve n'avez-vous pas encore réalisé? Puisque vous avez fait beaucoup de choses.
1: Le rêve que je veux réaliser, là, c'est que j'ai un projet. En fait, à chaque fois, je suis, comme je disais en début d'émission, je suis quelqu'un de passionné. Ça veut dire que j'ai du mal à rester comme ça dans ma vie. Il faut qu'il y ait des moments qui montent. Bon, si je peux éviter les moments qui descendent, c'est bien. Mais en tout cas, il faut que ma vie, elle bouge. Et je pense que ça, c'est aussi un de mes challenges, que ce soit même pour mon mariage, pour mes trucs. Il me faut des sensations, en fait.
0: Bah, oui.
1: Quelqu'un qui me comprend et tout, il va comprendre que je suis quelqu'un qui veut avoir des sensations. Et même, justement, par rapport à ce qui me permet d'avancer, c'est par exemple me dire, ah là, j'ai un projet. Là, mon projet, c'est ça. Donc là, je vais être dans cette courbe-là. Après, je vais peut-être être comme ça. Après, je vais dire, ah là, j'ai un autre projet, j'ai un autre projet, j'ai un autre projet. J'ai besoin d'être en mouvement, en fait. Je ne peux pas être tout le temps comme ça. Il y a des gens qui peuvent être tout le temps comme ça. Mais moi, j'ai besoin de voyager, j'ai besoin d'être aux Antilles, j'ai besoin d'être au soleil, j'ai besoin
0: de bouger,
1: d'avoir des frissons, j'ai besoin d'être aux États-Unis avec mon peuple à supporter
0: à
1: mon
0: crier.
1: Équipe, ça, à crier. J'ai besoin d'aller dans un bal, de danser et tout. Même
0: bien
1: par
0: sûr.
1: Rapport à connexion, tu sais, parfois, je suis dans des bals et je filme et tout. Et parfois, je dis, non, les gars, aujourd'hui, je bosse pas parce que j'ai besoin
0: de
1: voilà, là j'ai besoin
0: de penser à moi, hein, oui, tout à fait.
1: J'ai besoin de danser et tout. Et là, en fait, ce qu'il me faut, c'est de faire un projet pour Haïti. En Haïti.
0: Ok.
1: C'est ça qu'il me faut. C'est ça qui me manque.
0: Ah, ça, c'est important, ça. C'est
1: ça va pas être le plus simple des projets, hein, mais c'est ça qui me manque.
0: Donc, ce qui lui manque, c'est le projet pour Haïti. On va juste faire une toute petite pause avant de rentrer dans la fin d'émission. Comme vous savez, c'est bientôt les vacances et nous pouvons grignoter jusqu'à 18h15 hein, parce que les émissions commencent à partir en vacances. On a un peu de temps pour nous sur l'antenne. Donc, du coup, on va faire une petite pause avant de terminer et notre interview, notre belle rencontre avec Louise-Anne Dorval, juste Lou. Et donc voilà, et restez branchés jusqu'à 18h15 hein, sur Fréquence Paris Pluriel, 106.3 FM, www.rfpp.net. Chacun, on va continuer avec Belles Vacances. Hein.

0: 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Et je suis aujourd'hui avec Sophie Pujas. J'ai cette grande chance de la voir auprès de moi. Elle est journaliste, elle est auteure, elle est spécialiste de l'art et surtout art urbain, voilà. Je l'invite notamment pour son dernier roman Inventaire des silences, mais aussi pour évoquer tout ce qu'elle réalise dans le domaine de la littérature et de l'art. Alors bonjour Sophie.
1: Bonjour, merci beaucoup.
0: Merci à vous d'être là. Je le disais, c'est toutes les cordes que vous avez à votre arc tournent et sont avec et pour l'art. Donc on va commencer très fort. Pourquoi cette dimension artistique? Pourquoi l'art? Qu'est-ce que ça...
1: Bien, je crois l'art parce que je ne peux pas vivre sans. Enfin, voilà, c'est une colonne vertébrale pour moi. C'est quand même ce qui a grandi le monde. Ça fait partie de mes souvenirs les plus anciens. Et je pense que c'est ce que j'ai essayé d'explorer dans ce livre aussi, donc Inventaire des silences, ce roman, c'est que c'est ce qui donne au monde une dimension invisible, une dimension cachée, c'est ce qui l'a grandi, c'est ce qui nous permet aussi de peut-être colmater les brèches de ce qu'on perd, de ce qui rippe dans l'existence. Voilà, c'est un lieu d'absolu.
0: Et justement, pour en arriver à cette fréquentation, ces liens tissés entre la littérature et l'art, est-ce que c'est l'art, la matière plastique qui vous a emmené à la littérature, ou est-ce que c'est la littérature qui vous a conduit à l'art ?
1: Je saurais pas dire exactement. Je sais que j'ai toujours fréquenté des livres et fréquenté des œuvres d'art. Je sais que pour l'art urbain, c'était la littérature et l'écriture d'un livre qui s'appelle Maraude qui m'y avait conduit, parce que j'écrivais donc ce livre qui est fait de micro-récits dans des rues de Paris. Il n'y a pas toutes les rues de Paris, mais chacune des rues a une histoire.
0: Maraude. Paru en 2015 chez Gallimard.
1: Sans doute, je suis très mauvaise pour les dates, mais c'est paru chez Gallimard, c'est sûr. Et j'ai commencé, j'ai marché encore plus que je ne le faisais avant dans les rues, en regardant encore plus autour de moi. Et c'est là que j'ai découvert l'art urbain. Et j'ai mis le nez dedans et je ne suis plus beaucoup sortie parce que voilà, je trouve que ça, c'est une dimension de la ville qui la poétise beaucoup. C'est un rapport à l'art qui est extrêmement vivant. Donc, en tout cas, c'est un cas où c'est la littérature ou l'écriture qui m'a conduit à un pan de l'art.
0: Mmh. C'est ça. Et justement, on va évoquer l'inventaire des silences, puisque il y a toute une dimension, justement, une place laissée à l'art. Ce roman qui est paru très récemment.

0: position impossible en quelque sorte. Et donc pour essayer de continuer le dialogue avec ce compagnon disparu, elle va se plonger dans ce qu'il écrit. Et ce qu'il écrit résonne avec cette dimension de perte, puisqu'il écrivait sur l'invisible.
1: Mais qu'est-ce que vous entendez par l'invisible dans la...
0: C'est une notion très vaste. Et c'est pour ça d'ailleurs qu'à un moment, il se demande ou elle se demande si ce livre aurait pu être terminé, parce qu'au fond de la notion d'invisible, elle est infinie. Donc dans ce livre, il parlait à la fois des œuvres d'Ernest Pignot-Arnest, pour parler d'art urbain, qui sont des présences fantomatiques dans la ville, qui jouent avec la mémoire de la ville, donc la mémoire étant cette part d'invisible, mais aussi une œuvre littéralement invisible qui a été vendue sur le marché de l'art il y a quelques années, ou encore des photographies spirites qui étaient censées être des photographies de fantômes. Donc cette notion d'invisible, elle est multiple, et j'ai eu envie de jouer avec ça. Voilà.
1: Mais est-ce que toute œuvre porte pas une part d'invisible qui se révèle ?
0: Bien sûr, je pense que ce qui est le plus fort dans ce dialogue qu'on a avec l'art, c'est cette part d'invisible, parce que c'est nous aussi qui l'amenons, c'est une forme de dialogue, parce que j'aime mieux les œuvres qui cultivent un peu la trace ou les manques, les trous, que des œuvres trop immédiatement lisibles, qu'il est plus difficile de s'approprier ou qui peut-être ont moins de mystère. Mais je crois que n'importe quelle œuvre d'art, oui, a une part de mystère, d'invisible et de non-dit, de silence.
1: Et alors, ce livre, il a un dispositif. Enfin, vous l'avez écrit en suivant un dispositif particulier, c'est-à-dire en la présence, le récit, le deuil, enfin, le travail de deuil de la protagoniste et des parts du journal de son compagnon. Pourquoi ? Parce que est-ce qu'on n'arrive pas à dire ce que c'est que le deuil ou ce que c'est que l'invisible ? Est-ce que c'était une façon de travailler justement sur l'indicible ?
0: Oui, je crois que j'avais envie d'un dispositif comme ça, un peu hybride. C'était aussi pour donner une part un peu plus ludique au texte. Enfin, je n'avais pas envie d'écrire simplement un journal de deuil qui n'aurait été que ça. Je voulais, oui, que le texte soit un peu plus ouvert que ça, un peu plus léger peut-être aussi que ça. Et j'ai toujours été très sensible au texte par fragments, au texte qui joue avec la forme. J'aime beaucoup le Marel de Cortazar, par exemple, sans me comparer, mais qui m'avait beaucoup frappé quand je l'avais lu jeune, justement parce qu'il y a un dispositif qui est de l'ordre du ludique, où le lecteur est invité à circuler comme il le veut ou plus ou moins comme il le veut, dans des fragments du texte, qui est un texte à la fois narratif et d'essai par moment. Et c'est l'idée qu'on puisse avoir une circulation un peu libre ou un peu ou non nécessairement linéaire dans un texte, elle m'intéresse beaucoup. J'aime beaucoup aussi le texte de B.S. Johnson qui s'appelle Les Malchanceux, qui est un roman anglais qui a été traduit chez Kidam, que Jonathan Coe adore par exemple, enfin, qui est un texte fait de feuilles non reliées et de chapitres non reliés, et où le lecteur, voilà, est invité à se promener un peu au hasard selon l'ordre qui sera dicté par le hasard en mélangeant les feuilles et les chapitres. Donc oui, il y avait cette idée, je crois, d'un parcours un peu libre ou d'une circulation dans des fragments. Je ne sais pas si ça répond à la question.
1: Si, quand même. Je prends votre avant-dernier livre, chef-d'œuvre disparu. Mm-hmm. Justement, dans le titre, il y a la disparition, quoi. Une fois de plus, alors là, c'est la disparition des œuvres. Mais il y a encore cette notion de disparition, d'effacement.
0: Oui, il y a

0: aussi une notion de fantôme, c'était l'idée que notre histoire de l'art, elle est aussi, aussi dictée par le hasard, parce que beaucoup d'œuvres d'art disparaissent, alors disparaissent totalement, disparaissent en laissant une trace importante dans les mémoires, et donc deviennent malgré tout partie prenante de cette œuvre d'art. Disparaissent sans qu'on sache si c'était effectivement des chefs-d'œuvre ou pas. Enfin, voilà, il y a beaucoup de hasard dans la vie des œuvres d'art, comme dans celle des humains. Elles sont très fragiles, au fond, comme nous, même si on voudrait qu'elles soient du côté de l'éternité. Et donc, oui, ce livre était un peu une sorte d'histoire de l'art des fantômes, l'histoire de l'art fantôme. On croise aussi bien des statues antiques que les Bouddhas détruits par le fanatisme, une œuvre qui était à bord du Titanic ou les œuvres de Bacon qu'il a lui-même brûlées, comme le faisait Monet aussi beaucoup. Voilà, il y a une multitude de raisons par lesquelles les œuvres d'art s'évanouissent. Mais au fond, en les explorant, on dresse un peu un panorama de notre rapport aux œuvres d'art et de la façon dont notre histoire de l'art, notre histoire culturelle se construit.
1: Et il y a également la question de la mémoire dans votre œuvre.
0: Oui. Mais c'était aussi la question dans ces chefs-d'œuvre disparus, parce que cette question de la disparition est liée à la mémoire. Par exemple, Ingres a cherché toute sa vie une œuvre qui a disparu dans les remous politiques en Italie. Et à la fin de sa vie, il disait lui-même, après avoir fait beaucoup de démarches, de lettres, de courriers pour essayer de la retrouver, que peut-être c'est parce qu'il l'avait perdue qu'elle lui semblait aussi belle. Mais enfin, il s'accrochait quand même à l'idée que c'était peut-être un de ses chefs-d'œuvre. Et donc, la disparition, bien sûr, produit quelque chose sur la mémoire. Et c'est la question du deuil aussi, de ma narratrice, qui, quand on perd quelqu'un, il y a toujours cette notion de non seulement d'avoir perdu le passé parce qu'il va être réécrit différemment par la mémoire, et puis aussi toutes les possibles alternatives, toutes les vies qu'on aurait dû mener avec la personne qu'on a perdue et qu'on doit perdre en même temps. En fait, on doit perdre le passé et le futur dans le même temps. Voilà, c'est une galerie de fantômes existentiels, d'une certaine façon.
1: Est-ce qu'on n'écouterait pas un extrait, vous voulez pas nous lire un extrait de l'inventaire des silences qui vient de paraître chez Actes Sud ?
0: Je vais lire une page qui est pas tout à fait au début, mais presque au début. Quelquefois, je suis tentée de dire « Voyons, c'est ridicule. Je ne suis pas du tout taillée pour ce qui m'arrive. Je n'en suis pas capable. » Pas moi qui ai pleuré à 7 ans pendant des semaines, des mois, un ballon à hélium qui s'était envolé. Pas moi qui garde la nostalgie vague de chaque amour perdu, même de mon propre gré, qui garde la mémoire vivace du rire de celui-là, rauque, de l'épaule de tel autre, où j'aimais poser ma tête. Henri Calais disait se souvenir du son exact du château de sable qu'on lui avait détruit dans son enfance, au moment où il s'effondrait. Je le comprends, c'est un frère. Alors maintenant quoi ? Il y a Maldon. Erreur sur la personne, je refuse. Il faut que cela cesse et tout de suite. Je m'endors en refusant, un refus net, sans appel, et au matin, tu n'es toujours pas là. Saloperie de réel, saloperie de soleil qui s'en fout, saloperie de Paris dont les rues m'attendent au tournant dès que je poserai le pied dehors, hors de mon antre, dans leur grouillement joyeux, sauvage, féroce. Chaque nuit matin, au réveil, je te perds.
1: Merci beaucoup, Fréquence Paris Pluriel 106.3. Et c'est Lire du Dire, c'est une émission littéraire. Je suis avec Sophie Pujas. On écoutait un extrait de son dernier roman. Qu'est-ce que, en fait, le roman t'apporte de plus que ton travail de journaliste? C'est un peu une question, je ne sais pas si tu... En fait, tu es spécialisée dans le domaine de l'art. Hein.
0: Je crois que le journalisme m'apporte des rencontres dont j'ai besoin. Enfin, j'ai besoin ça m'intéresse beaucoup, notamment d'aller voir les artistes, de leur faire parler de la façon dont ils créent. Mais après, formellement, le roman, la littérature est quand même un espace de liberté absolue où je personnage essayer de jouer avec la forme. Voilà, où je suis seul maître à bord, alors que le journalisme a des barrières plus normé, mais je crois que j'ai besoin d'une diversité d'expériences et de formes. Voilà. J'ai besoin de me disperser. Je crois que c'est, d'ailleurs, je le fais dire au personnage de Samuel, le personnage du compagnon qu'elle a perdu, parce que lui aussi est journaliste et il a parfois l'impression de s'éparpiller. Et j'en suis venue à me dire que cet éparpillement, au fond, nourrissait l'écriture et que c'est peut-être pas si grave.
1: Et en fait, vous êtes une des meilleures connaisseuses françaises du street art. Donc, j'aimerais, si possible, que vous essayiez d'évoquer le street art. Bon, on sait maintenant comment vous êtes venu à vous intéresser, puisque vous avez évoqué au street art, vous avez évoqué Maraude, ce lien entre la littérature et l'art. Mais alors, le street art.
0: Alors, je crois que la raison qui fait que je continue à me passionner pour le street art, pour l'art urbain aujourd'hui, c'est qu'en fait, c'est une façon de réécrire, de réinventer la ville par la création. C'est une création qui est ouverte à tout le monde, qui va chercher des publics qui n'y ont pas eu accès nécessairement. Et ça fait quand même plusieurs décennies que ce mouvement est en cours. Je cite Ernest Pignon-Ernest dans le livre, qui est vraiment un pionnier. Et je suis extrêmement sensible à sa démarche parce qu'il travaille avec la mémoire de la ville. Et ce que j'aime beaucoup dans l'art urbain, c'est de ne pas travailler sur une page vierge, pas sur une page blanche, mais de travailler avec les strates de la ville, avec les mémoires successives de la ville. Avec les fantômes, je crois que j'y reviens. c'est particulièrement vrai, cette histoire de fantômes, pour Ernest Pignon-Ernest, mais il n'est pas le seul. Là, récemment, j'ai interviewé un artiste de la jeune génération qui s'appelle Larouille, qui travaille beaucoup sur l'effacement, sur des silhouettes qu'on devine. Et il y a quelque chose de cet ordre-là. Et ce qui est intéressant, c'est aussi la diversité de propositions. C'est le fait que de nouvelles propositions, de nouvelles formes sont sans cesse proposées par de nouveaux artistes. On a aussi bien du figuratif que de l'art abstrait, de l'art conceptuel. Il y a beaucoup de possibilités. Et je ne peux pas prétendre que j'aime tout ce qui se fait dans la rue. Je crois qu'aucun amateur d'art urbain ne pourra dire ça. Mais c'est tout à fait logique, parce que justement, cet art est un peu pluriel et avec beaucoup de noms et de propositions différentes.
1: Et vous avez écrit des livres, je ne sais pas si c'est écrit des livres d'artistes, produit des livres d'artistes, et Street Art, Poésie Urbaine, ça date quand même de 2015, mais il y en a eu de nombreux, Jeux éphémères, etc. Comment est-ce qu'on restitue le street art? Comment on en parle? Comment on le met en... On le partage.
0: Ce que j'aime bien faire, moi, c'est donner la parole aux artistes, parce que je suis une grande lectrice de livres d'entretien, par exemple. D'ailleurs, ça m'a servi aussi d'inventaire des silences. Je pense qu'il y a un texte sur Francis Bacon, par exemple, qui est très nourri des entretiens qu'il a donnés, qui sont très, très intéressants. Et donc, oui, sur l'art urbain, j'aime bien aller voir les artistes et j'aime bien comprendre leur démarche, justement parce qu'elles sont très différentes les unes des autres. D'ailleurs, en ce moment, j'écris un autre volume de poésie urbaine, voilà, qui sortira cet automne. Donc, je suis en plein dans ce chantier-là. Et oui, je pense que la façon dont les artistes parlent de leur travail, notamment quand il s'agit d'un mouvement comme ça qu'on essaye de suivre en direct et intéressante. C'est une façon de laisser une trace et d'enregistrer une trace de ce qui est en train de se créer et qui est collectif et divers. Voilà.
1: Et il n'y a pas si longtemps que le street art a fait son entrée dans les musées. Est-ce que ça change sa nature, le fait de l'institutionnaliser, entre guillemets ?
0: Je pense que c'est une question assez vaste et je pense surtout qu'elle dépend de chaque artiste. En réalité, il y a des artistes urbains qui ont travaillé en atelier avant d'être dans la rue, l'inverse aussi. Et voilà, j'aurais du mal à dire qu'il ne faut pas que l'art s'institutionnalise, l'art urbain s'institutionnalise, parce que je suis toujours favorable à ce que les artistes d'abord soient vus, puissent vivre de leur travail. Voilà, il y a cette question qui est quand même importante. Et surtout, on parle d'artistes à la carrière très longue. Voilà, et il y a. Il est tout à fait normal que certains artistes, qui sont des artistes de très grand talent, soient au musée, qui a vocation à montrer la beauté.
1: Mais c'est plus du street art, puisqu'il n'est plus dans la rue. Enfin, je pose des questions.
0: En fait, moi, j'utilise assez peu le mot street art.
1: D'accord. Alors,
0: plutôt celui d'art urbain, parce que c'est vrai que souvent, les artistes qui exposent, et encore une fois, qui ont souvent une double démarche en atelier et dans la rue, sont nourris de l'urbain, même dans leur travail d'atelier, et pas. Enfin, dans les moments où moi ça m'intéresse le plus, ça n'est pas une transposition directe, c'est-à-dire que ce ne sont pas des graffitis qui seraient mis sur toile, mais c'est plutôt une forme d'énergie, de dialogue qui, encore une fois, est propre à chaque artiste. Donc, je trouve assez difficile finalement de répondre à ces questions de manière univoque.
1: Oui, bien sûr.
0: Parce que c'est un mouvement. Déjà, la question de savoir si c'est un mouvement peut être sujette à débat. En tout cas, c'est très discuté dans la mesure où formellement on a de très grandes différences de style et d'approche. Donc voilà, c'est vrai que je fais des livres où j'essaye de réfléchir collectivement à ce que peut être cet art et à quels sont les points de passage qui sont souvent dans un dialogue avec la ville, dans une certaine façon d'essayer de dialoguer avec le public. Mais voilà, en tout cas, je ne suis pas du tout pour interdire ou stigmatiser le fait d'être hors de la rue et même à l'intérieur de la rue. D'ailleurs, il y a des murs de commande comme il y a des murs sauvages. Et,
1: oui,
0: et là
1: c'est
0: encore,
1: ça.
0: C'est tout un écosystème qui est propre au choix de chaque artiste, là encore. Mm-hmm.
1: Et vous avez un titre que je trouve formidable, Le Rire Urbain. Vous avez publié ce livre en 2023, quand le street art fait de l'humour. Est-ce que vous avez voulu recenser justement tous les... Quel était votre objectif de... Parce qu'il y a toujours une gaieté. On vous évoquait l'effacement ou la question de la mémoire ou cette question des silences, justement. Mais il y a toujours, dans Inventaire des silences, un rythme et de l'humour. Et il y a toute cette pulsion de vie extrêmement forte et puissante qui traverse votre œuvre. Et donc, celui-ci, que j'ai pas, j'avoue, parcouru. Qu'est-ce que vous avez voulu recenser, mais quel était l'objectif justement de...
0: Là, je voulais montrer tout ce qui justement dans l'art urbain relève de l'humour, et notamment les jeux avec les lieux. parce qu'il y a beaucoup de détournements de lieu. On a beaucoup d'artistes qui font des personnages qui détournent un peu la ville, le mobilier urbain. Et là aussi, c'est toute une façon de réinventer un peu l'espace public, de se le réapproprier peut-être en y mettant du jeu à tous les sens du terme, de l'humour, de la légèreté, une forme de poésie très, très rapide. Voilà, on va croiser un personnage comme ceux que font par exemple le collagiste Levallée, qui est un jeune artiste qui colle beaucoup dans Paris depuis une quinzaine d'années maintenant, et qui va détourner le mobilier urbain par exemple, et donc ces personnages qui sont souvent un peu burlesques vont se retrouver en position difficile par rapport à une boîte aux lettres ou ce type de choses. Et l'humour peut avoir beaucoup de couleurs. On a aussi bien de l'humour en noir que de l'humour plutôt léger. C'est ça aussi que je voulais explorer, la palette du rire.
1: Alors, vous avez apporté plein de livres et je vous avais demandé de choisir des lectures, une lecture ou deux. Et je vous laisse lire un extrait de... je ne sais pas.
0: Alors, je vais lire parce que comme le... Voilà, là, on ne va pas être tellement du côté de l'humour, mais il se trouve que comme Inventaire des silences a tout un pan qui est de l'ordre du journal intime, du journal intime de la narratrice, j'ai amené un des journaux intimes que je préfère, qui est celui d'Alejandra Pizarnik. J'avais aussi écrit il y a quelques années un livre que j'ai co-signé avec Nicolas Mallet.
1: Journaux intimes, voilà, écrire intime, la vie.
0: Et qui, je pense, m'a aussi amené vers Inventaire des silences. Ce que je disais, quand on écrit, tout finit par se répondre.
1: C'est vrai.
0: Voilà. Donc c'est le 25 mars 1961. Pizarnik écrit ça. Si j'éprouve quelque chose d'infiniment doux quand j'écris ces silences ou que surgissent les images de mes poèmes, il ne s'agit pas du plaisir de créer, mais plutôt de mon étonnement devant les mots. Rien, ni personne en moi n'ose jamais bouger, tourner, rouler. Rien ne se met jamais en mouvement. Rien n'ouvre jamais la bouche si ce n'est pour mordre en silence. J'ai éprouvé douleur et silence. Je souffre ou je me tais. Être bien, c'est comme être une statue. Souffrir, c'est voir une couleur blanche qui court vers des chutes ardentes. Ou bien, comme dans un film muet, le tigre qui dévore lentement la jeune fille. Mon étonnement face à mes poèmes est prodigieux. Je suis comme un enfant qui découvre qu'il a une collection de timbres qu'il n'a pas triés. Si je lis, si j'achète des livres et que je les dévore, ce n'est pas par plaisir intellectuel. Je n'ai pas de plaisir, je n'ai que faim et soif. Ni par appétit de connaissance, c'est par une sorte d'astuce inconsciente que je viens de découvrir, collectionner des mots, les accrocher en moi, comme si c'était des haillons et que j'étais un clou. Les abandonner à mon inconscient, comme on se débarrasserait de quelque chose, et puis se réveiller un matin terrible pour trouver à mes côtés un poème déjà fait. Voici ma prouesse, mon héroïsme.
1: Oui, on peut continuer.
0: Voici comment le silence peut fructifier. Comment il est possible que par mon obstination paysanne, j'arrive à le travailler aussi bien avec un certain succès. Je ne produis pas seulement de belles images, je livre aussi des réflexions et je formule même des désirs difficiles à exprimer. Je me plains, je parle, je discute, j'allume, je purifie, je corromps tout ça avec des mots qui ne m'appartiennent pas. Et je ne fais même pas trop de fautes de grammaire. Tout se passe comme si j'étais réellement comme ça. Tout se passe comme si je pensais, comme si je ressentais, comme si je vivais. Je ne suis qu'une silencieuse, une statue, cœur-esprit malade. Une orpheline sourde et muette, fille de quelque chose qui s'agenouille, de quelqu'un qui tombe. Je ne suis que quelque chose qui est, quelque chose que je n'attends pas et qui est. Je lis quelques lignes aussi d'un autre.
1: Vous pouvez continuer.
0: C'est là en 62. Mais comment font les autres pour vivre sans cette exigence d'amour absolu? C'est pour ça que je m'intéresse aux vies des autres. Apprendre ce qui leur permet de vivre sans amour. Tout amour qui n'est pas comme je l'entends n'est pas l'amour. Et personne, ou quasiment personne, n'est aimé de la manière dont je le désire. Sauf quelques chiens et quelques livres dans des éditions pour bibliophiles. Et voilà, en fait, on pourrait un peu tout lire dans Pizarnik, parce que c'est toujours très, très fort, enfin, je trouve. J'ai lu une traduction d'Anne Picard. C'était l'édition de José Corti, mais il en existe maintenant une édition plus complète qui vient de paraître chez Ypsilon, enfin dont le dernier tome vient de paraître. Et c'est Mopizarnik, ce débat sans cesse avec, avec l'existence, c'est quelquefois très douloureux à lire. Voilà, il y a cette dépression qui est très présente. Et en même temps, je trouve qu'il y a une forme de, d'humour et de goût des mots. C'est pour ça aussi que j'ai choisi cet extrait-là, qui me la rend extrêmement attachante, comme je pense la plupart des gens qui ont lu son journal. Enfin, elle a beaucoup de lecteurs passionnés. Oui. Voilà, c'est quelqu'un de, enfin, c'est un des sommets, je pense, de ce que peut être le genre du journal intime.
1: Et donc, dans ce livre « Journaux intimes, écrire la vie », vous avez exploré justement la dimension fragmentaire aussi, mm-hmm. une fois de plus.
0: Oui, parce que c'est une forme d'anthologie. En fait, mm-hmm. le livre se présente avec des extraits et les photos des manuscrits sont présentées en regard. Donc c'est un livre illustré.
1: C'est un livre d'art, hein, faut le dire. C'est pas un livre romanesque. Non.
0: Mais malgré tout, c'est un livre qui est aussi très personnel parce que choisir un texte, voilà, est déjà quelque chose de très intime. Enfin, c'était des gens auxquels j'étais attachée ou j'ai essayé de montrer la diversité aussi. Enfin, on a essayé parce que c'était un livre que j'ai coécrit. De montrer en quoi le journal intime pouvait prendre des formes diverses, avoir des objectifs différents. Il manque celui de Pizarnik, je dois dire, parce qu'on n'a pas réussi à avoir la reproduction d'un manuscrit. Voilà. C'est un livre qui a été écrit pendant le Covid, qui a posé des problèmes d'archives. Mais voilà. Mais il y a notamment un journal auquel je suis très attachée aussi, enfin qui est un très bref journal écrit par Marie Curie au moment de la mort de Pierre Curie, où elle vacille complètement et en même temps, elle vacille parce qu'elle elle essaye de recueillir les souvenirs qui ont précédé et puis. Elle est dans une forme de réalité un peu hallucinée et en même temps avec l'acuité et la vivacité d'esprit qui est celle de sa très grande intelligence. Et je pense que c'est aussi un texte qui a quelque part eu une influence sur Inventaire des silences.
1: Mmh. Et justement, dans votre écriture romanesque, c'est toujours justement ces dispositifs qu'on a évoqués au début de l'émission. Et je me pose la question de ce lien entre l'art urbain et votre œuvre romanesque qui vient essayer d'ajuster ou réussir à le faire des morceaux et qui font un continuum finalement où chacun peut trouver un espace. Est-ce qu'il n'y a pas un lien justement de sens ou de démarche entre le roman et puis cet art urbain qui vient un petit peu mettre des morceaux sur le patchwork de la ville
0: Peut-être. C'est après, le un roman est différent dans le sens où il faut quand même qu'un lecteur le trouve. Grâce à vous, grâce à ce genre. Alors que voilà, l'art urbain, a priori, même si parfois il peut être plus caché, plus discret, comme il investit l'espace public, il vient à la rencontre du public. Ce qui est quelque chose d'ailleurs de très poétique aussi et de très beau. Après, certains artistes me disent mais en fait, les gens ne voient pas tant que ça les choses qui sont dehors. Parfois, ils passent devant sans les voir. Mais peut-être dans le fait d'aimer le fragment, il y a quand même une envie d'inviter à ce que le lecteur s'approprie le texte ou complète les trous ou voilà, puisse jouer un peu avec le texte, je ne sais pas.
1: C'est comme des touches de peinture finalement, ou de couleur.
0: C'est vrai que mon premier livre s'appelait Zedem, et c'était sur le peintre Zoran Muzic, et il était aussi, il était déjà par fragments, et là je pense que ça avait quand même à voir avec la forme de petit tableau de scène qui correspondait à la peinture et à ce qu'est la peinture.
1: Et on revient à la poésie urbaine. Mais vraiment, dans ce livre, Street Art, Poésie urbaine, vous montrez combien l'humour peut changer le regard sur la ville. Et est-ce que c'est aussi ce que vous recherchez à travers la littérature, changer le regard sur le monde ou la compréhension qu'on a de nos contemporains ou de nos proches?
0: En tout cas, je ne sais pas ce que j'essaie de faire pour les lecteurs. Je trouve ça plus facile de dire ce que moi, les livres me font. Et effectivement, je pense que la littérature, c'est quand même une façon de rentrer dans l'âme des autres, de comprendre la littérature, mais le cinéma aussi. Enfin, la peinture est un peu différente parce qu'on l'accès à la conscience de l'autre se fait d'une autre façon. Mais je pense que les films et les livres agrandissent vraiment notre expérience du monde, notre compréhension de la façon dont on peut vivre le monde, et d'une façon qu'on ne peut pas avoir aussi directement dans une conversation, ou qu'on a dans très peu de conversations avec des gens. Et voilà, c'est un effort de contribuer à la pluralité des mondes, à la pluralité des regards possibles sur l'existence, de pouvoir revisiter le passé, le fil de l'existence. Et voilà, je pense que l'art est une... Enfin, j'ai un peu peur des phrases un peu trop définitives, alors je ne sais pas comment terminer cette phrase. Mais je pense que les œuvres nous agrandissent le monde, oui. Et j'aimerais pouvoir faire ça, mais je ne sais pas si je peux y parvenir. Je suis très émue quand un lecteur me dit que le livre a résonné pour lui. Au fond, il y a toujours une sorte de petit miracle quand on écrit quelque chose d'extrêmement personnel et que quelqu'un vient vous dire que ça l'a touché. Ça, c'est quelque chose qui me sidère un petit peu à chaque fois.
1: Et vous êtes également scénariste.
0: Oui.
1: Voilà. Est-ce que vous pouvez justement... est-ce que l'écriture d'un scénario, c'est pas du tout la même chose que le roman, et c'est pas du tout la même chose qu'un article ou un entretien? Ça se place où, écrire un scénario?
0: C'est différent. Alors, c'est beaucoup plus récent, donc j'ai beaucoup moins d'œuvres différentes.
1: Vous avez travaillé pour quel film, justement?
0: J'ai travaillé sur un long métrage qui vient d'être tourné, actuellement sur une série qui est une adaptation de la romancière Nina Allan, qui est une romancière que j'aime beaucoup, entre autres parce qu'elle parle beaucoup d'absence et qu'elle joue beaucoup sur la forme. Ce que je suis allée chercher dans l'écriture de scénario, déjà c'est le fait que pour moi les films, on n'a pas encore parlé, mais ont été aussi importants que les livres, aussi importants que les œuvres d'art. Et aussi la coécriture, parce qu'en fait ce qui est assez fabuleux dans le scénario, c'est qu'on peut l'écrire à plusieurs, et donc c'est comme si on avait plusieurs voix, plusieurs cerveaux simultanés pour construire une histoire, et ça me permet d'arriver dans des univers qui ne seraient pas du tout les miens. Et se promener dans l'imaginaire de quelqu'un d'autre qui vous le confie, qui vous laisse le remodeler un peu, ou essayer de comprendre quelles en sont les lignes de force et comment on peut faire fonctionner une histoire. Parce qu'il y a un côté dans le scénario, peut-être plus technique que dans le roman, dans le sens où on a un laps de temps très limité. Mm-hmm. Ça ne veut pas dire qu'on ne peut pas écrire des scénarios extrêmement poétiques, contemplatifs, mais malgré tout, on a cette unité, cette contrainte temporelle qui doit être appréhendée de manière un peu technique ou un peu concrète. Donc voilà, non, je crois et j'y reviens. Je finis par apprécier ma dispersion. C'est ce qui fonctionne pour moi, même si parfois j'ai l'impression que les projets prennent plus de temps parce que j'en ai plusieurs en même temps en permanence. Mais au fond, je crois qu'ils se nourrissent les uns les autres. Que c'est très réjouissant dans l'écriture de pouvoir faire plusieurs types d'expériences simultanées. Mmh.
1: J'aimerais bien qu'on écoute un autre, peut-être un extrait d'Inventaire des silences ou autre chose, comme vous voulez. Qui est donc construit de manière à ce que chacun puisse...
0: Trouver sa place. Je vais lire un extrait du livre dans le livre, donc et qui parle de cinéma, comme ça.
1: Voilà, très bien, bravo, parfait.
0: Le temps qui passe est un ennemi à la fois invisible et spectaculaire. Il dessine sur les visages par touches infimes. C'est seulement si l'on n'a pas revu un être pendant des années qu'on voit vraiment ce qu'elles ont grignoté chez lui, la façon dont chaque seconde a sculpté ses traits, alourdi ou creusé son corps. C'est le fameux bal de tête de Proust, où le narrateur est saisi de vertige tant il peine à reconnaître les êtres venus de son passé, après avoir longtemps cessé de les fréquenter. Au cinéma, évoquer cette sculpture du temps sur les chairs est un défi. Si un personnage doit avoir plusieurs âges au cours de l'histoire, en théorie, il existe deux solutions. Le faire jouer par deux acteurs différents, ou travestir et maquiller l'acteur, à l'ancienne ou avec l'aide plus ou moins heureuse des nouvelles technologies, pour qu'il semble changer. Ce sont deux conventions, dont le spectateur ne peut guère être dupe, mais la première m'a souvent davantage touchée. Au cinéma, j'aime scruter les visages. J'aime que ces visages soient une histoire, au sein de l'histoire. Lorsqu'un acteur incarne un âge très éloigné du sien, souvent je reste à distance. Nous nous sommes tant aimés, d'Ettore Scola, ou The Way We Were, de Sidney Pollack, deux films merveilleux à bien des égards qui racontent la perte des illusions et le deuil des amours, m'ont toujours laissé sceptique dans les moments où les acteurs jouent la grande jeunesse. À 20 ans, l'enfance s'attarde sur les visages. C'est un éclat, une fragilité, une inconscience difficile à ressusciter tout à fait chez un acteur de 30 ans, fut-il le grand Robert Redford. Je fais une exception, Nos meilleures années, de Marco Tullio Giordano, où la brûlure et le gâchis des années de plomb sont racontés avec une grâce extraordinaire, jusque dans les visages qui se ferment, et les corps qui perdent la lumière avec laquelle ils avaient été jetés dans l'existence. Plusieurs acteurs pour un personnage, c'est un point de vue sur la vie. C'est prendre acte de ce mystère. Nous devenons, au cours du temps, une personne radicalement autre. Notre corps nous abandonne à plusieurs reprises au cours de notre existence. Que Ludivine Saigné devienne Catherine Deneuve dans Les Bien-Aimés, ce film déchirant de Christophe Honoré qui explore le mystère des êtres et des liens qui les enchaînent, cela semble tout naturel. De même que le passage du fébrile Quentin Dolmer au fiévreux Mathieu Amalric dans Trois souvenirs de ma jeunesse d'Arnaud Desplechin. Ce qui survit et nous attache à nous-mêmes au fil des années, ce sont nos blessures, nos failles, ce qui vacille en nous.
1: Fréquence Paris Pluriel, 106.3. Vous écoutez Lire du Dire, c'est une mission littéraire. Et je suis avec Sophie Pujas. On a écouté un extrait de son dernier roman, Inventaire des silences, paru chez Actes Sud. Et on voit bien comment l'art, finalement, enrichit ou laisse en creux la place de nos existences et comment nos existences résonnent avec... avec l'œuvre dans vos livres d'artistes, c'est ce que vous avez essayé aussi de, je ne sais pas comment dire, de permettre aux gens de ressentir certainement. J'ai cette impression qu'il s'agisse de poésie, de journal intime, du rire justement, de cette place de l'humour.
0: En tout cas, je sais que pour les livres sur les artistes, j'aime beaucoup essayer de saisir ce qui peut-être est la ligne directrice d'un regard, d'une œuvre, ce qui est d'ailleurs la même chose dans un portrait journalistique, pour le coup, où il est important d'essayer en peu de mots de donner quelque chose de ce qui fait la trame de fond, les obsessions intimes d'un créateur. Et oui, je pense que ça passe par une part sensible, par une forme de conversation qui essaye de faire un pas de côté hors du factuel pour saisir quelque chose de plus volatile dans une œuvre ou chez quelqu'un. Et oui, dans l'inventaire des silences, il y a effectivement cette question de l'existence et aussi de ce qui peut faire le prix d'une existence. Et le fait que Samuel, mon personnage, voit sa vie interrompue, il y a toute une question qu'il se posait déjà, puisqu'il arrivait à la quarantaine et au livre qu'il voulait écrire, qu'il n'avait pas encore écrit, donc à une période peut-être de bilan possible. Est-ce que ça ne suffit pas au fond d'avoir essayé pour donner de la valeur à ce qu'on vit? Je pense que oui. Je cite dans le livre un film de Tavernier qui est Un dimanche à la campagne, j'espère que je ne me trompe pas sur le titre, où toute la question justement est celle d'un peintre mineur qui a donné sa vie à la peinture, mais au fond ça a aussi immensément de valeur, ce don de soi à la peinture. Et donc oui, c'est une question qui court sur dans le texte, sur le prix de l'existence qui passe par cet effort de création, mais aussi par les éblouissements de l'amour, de la maternité et de la contemplation.
1: Et également, les mots qu'on n'a peut-être pas prononcés, qui rejoint ce travail sur l'invisible, sur l'effacement, sur la disparition, c'est aussi la question de la fragilité et du caractère temporaire des choses. Et là, on rejoint pleinement l'art urbain, parce que c'est un art qui est temporaire, non, et fragile aussi. Combien de temps, finalement, quand on a une œuvre comme ça dehors
0: Alors, tout dépend du support et de la technique, parce qu'un... En théorie, ce qui est le plus fragile, c'est un collage de papier. C'est ce que fait Ernest Munier-Ernest. Mais ça peut quand même durer des années. Et ah oui. Après, certains peignent aussi à la peinture. Jérôme Ménager, par exemple, qui est un des pionniers de l'art urbain, dessine des grandes silhouettes peintes. Enfin, il continue. C'est quelques traits de peinture blanche. Et ça peut durer aussi des années. Il y a beaucoup de fresques qui peuvent durer des années, qui sont parfois restaurées. Voilà, il y a toute une vie des œuvres dans la rue, et avec cette question effectivement de ce que pour certaines on les restaure. Voilà, qu'est-ce qu'on fait de ça, de cette question de faire durer les œuvres auxquelles parfois les gens se sont attachés. Mais dans beaucoup de démarches, effectivement, il y a cet horizon de la disparition, cet horizon de la destruction partielle qui fait vivre l'œuvre. Le papier déchiré, le papier marqué par les intempéries, il peut avoir beaucoup de beauté et de force. Oui, cette fragilité, je pense, des œuvres, évidemment, nous renvoie à notre fragilité. En tant qu'individu fait d'une matière extrêmement fragile.
1: Est-ce qu'il y a un artiste ou une rencontre qui vous a particulièrement marqué? Parce que vous êtes journaliste, hein, je l'ai dit, donc vous travaillez en contact.
0: Oui, mais c'est... il y en a beaucoup, hein, donc c'est toujours un petit peu difficile de faire un choix
1: singularités oui. Pas forcément
0: non, mais je vais quand même reciter un artiste qui est dans le livre dans
1: Inventaire des silences,
0: qui est Michel Nedjar, qui fait des poupées de chiffon ou des formes de tissu où il enclôt beaucoup de mémoire. Il y a une côté magique dans, ses, dans son rapport à la mémoire. Et il a aussi utilisé des matériaux trouvés et dont la démarche me touche, voilà, parce que c'est à la fois une forme de simplicité dans la démarche, dans le, et en même temps une complexité des objets produits. Bon, là encore, un rapport à l'invisible, c'est quelqu'un qu'on a pu comparer à Bolsansky, par exemple, dans la présence forte de ces tissus. Les tissus, c'est un peu comme le papier dans la rue. On sent que c'est un matériau qui peut être fragile et qui a été prélevé pour... qui n'était pas forcément destiné à devenir une œuvre d'art. Et donc, ce chemin est émouvant aussi. Voilà, mais je pourrais citer beaucoup de gens. Et je pense que les rencontres, elles se font aussi avec les artistes qu'on admire sans les rencontrer ou qu'on admire à titre posthume. Je pense que le livre parle aussi de ça, de ces amitiés posthumes qu'on peut avoir pour les créateurs. Parce que Samuel vit, le personnage vit beaucoup dans les œuvres. Voilà, et je lui fais dire à un moment qu'on a parfois envie de parler et d'encourager les artistes qu'on aime. D'ailleurs, Pizarnik est totalement quelqu'un qu'on aimerait pouvoir consoler à travers le temps. Et voilà, je pense que certaines rencontres importantes se font aussi dans les œuvres et à travers le temps.
1: Mais vous avez évoqué tout à fait, en plus, c'est vrai que... Bien sûr qu'on rencontre des artistes sans les avoir en face de soi, bien entendu. Mais une question qui m'interpelle, c'est que on restaure, on se pose la question donc de restaurer des œuvres qui sont dans l'espace urbain. Finalement, on les laisse pas. Ou est-ce qu'on peut les prélever, entre guillemets, et les transporter quelque part? Est-ce que ça change leur sens? Ça, je vous l'ai déjà demandé, mais peut-être.
0: Non, les prélever, par contre, en général, il vaut mieux éviter. Enfin, souvent, une œuvre qui est dans la rue est une œuvre contextuelle. C'est-à-dire qu'elle a vraiment été créée pour un environnement. Il y a un certain nombre de cas de figure dans lesquels on restaure ces œuvres. Quelquefois, ce sont des commandes publiques, des fresques faites pour un lieu, et donc on demande aux artistes de revenir les restaurer. Et parfois, il y a aussi des vandalismes qui méritent une réponse, et notamment ces 215 qui est un pochoiriste avait fait beaucoup de portraits de Simone Veil. Qui ont été vandalisés de manière antisémite avec des croix gammées, etc. Et là, c'est un cas où il est allé les restaurer, voilà. Par exemple. Enfin, pour dire que la rue pose beaucoup de questions, vit de beaucoup de manières et parfois violentes, et que donc chaque œuvre a un destin un peu singulier. Et là aussi, la question de la restauration ne peut se poser que œuvre par œuvre. Et...
1: Oui, bien sûr.
0: En revanche, ce que n'aiment pas les artistes en général, c'est qu'on prenne les œuvres dans la rue et qu'on les revende. Pour les œuvres de Banksy, c'est un vrai problème parce qu'elles ont une énorme valeur sur le marché de l'art. Et notamment la porte qu'il avait fait pour le Bataclan, en hommage aux victimes, bien sûr, avait été volée. On l'a retrouvée. Parce que c'est évidemment très difficile à vendre. En plus, cette porte-là particulière avait quand même un poids symbolique qui donnait pas forcément, enfin qui faisait qu'elle était très recherchée et voilà, et difficile à vendre. Et elle a été retrouvée. Donc voilà, autant la disparition du fait des éléments est tout à fait normal, autant arracher une porte parce qu'il y a une œuvre, c'est une autre question.
1: Et finalement, cet espace urbain comme lieu de production et d'exposition, même si ensuite il peut arriver dans un musée, c'est un lieu de résistance, hein, d'espace urbain, un peu comme la littérature.
0: En tout cas, c'est un lieu pour vivre, pour penser le collectif, pour penser la façon dont on peut vivre ensemble, côte à côte, dont on peut partager des émotions dans cet espace public. Voilà, beaucoup d'artistes investissent aussi les panneaux publicitaires, qui sont des espaces prévus plutôt de matraquage et en font un espace de respiration. Donc il y a une façon qui relève du politique au sens large dans le fait de créer dans la rue.
1: Voilà, c'est ça. Est-ce qu'on n'écouterait pas un dernier extrait de quelque chose ?
0: Peut-être Maraude ?
1: Voilà. Ah oui, Maraude, vous l'avez emmené. Génial.
0: Alors, je vais lire le début. Et voilà. Puis, je parle de la rue, donc on boucle.
1: Voilà, très bien. On est bien dans les bonnes thématiques.
0: Rue des Grands Champs. Parfois, la rue m'appelle. Manite solitaire. Gère ses mauvais secrets, ma dinguerie, mon ivresse. Je marche, créature de hasard, avide d'égarement, guettant avec amitié la fatigue, la pesanteur du corps comme un étourdissement. Me distraire de moi-même, enfin. Parfois, j'espère que le battement sourd de mes pas provoque un miracle dont je ne saurais dessiner les contours. Je sais que la magie est blottie quelque part. Tout pas est une prière, un appel à l'ange qui sommeille. Mais le vrai vertige n'est pas là. Il survient quand cesse l'attente, à ce point d'épuisement où l'espoir se tait. Je prends des bus qui ne vont nulle part et en reviennent. Je colle mon front à leur vitre comme une enfant au bizarre caprice, sans jamais élucider le pouvoir de cette ville sur moi. Je marche, marche, marche, comme on s'abandonne à une volonté plus puissante que la sienne. On peut aimer sans amour, on peut nourrir une ardente passion dépourvue de tendresse, et je n'oserais dire que j'aime cette ville. Je suis subjuguée, sous hypnose. Dans la rue, je ne suis plus qu'un œil. Je guette la beauté blessée de cette ville violente, je m'abreuve des reflets de son fleuve, de ses néons, de l'éclat syncopé de ses femmes, ses hommes aussi. Je chaloupe de drames en épiphanie. Paris souffre et flamboie, et je ne peux en détacher les yeux.
1: Fréquence Paris, pluriel 106.3, je suis avec Sophie Pujas, qui nous lisait un extrait de Maraude, c'est Gallimard, c'est ça. 2015 déjà, oui, ces formes de fragments, ce patchwork de sens finalement, qui est intimement lié à la liberté, mot qu'on n'a pas prononcé parce qu'il a été galvaudé, il a été maltraité. Et donc, c'est-à-dire liberté comme offrir une place à l'autre.
0: Oui, à l'autre. Et autre mot galvaudé, je crois que je voulais aussi écrire une histoire d'amour.
1: Oui, simplement. C'est ça.
0: Et qui on d'ailleurs est double, puisque c'est une histoire d'amour et une histoire aussi d'amour maternel ou de rencontre maternelle avec un bébé, donc dans un moment de deuil. Mais malgré tout, ce qui est une rencontre qui se fait, puisque ma narratrice a ce bébé dont elle doit prendre soin et qui est du côté de la vie aussi. Voilà, beaucoup de mots galvaudés tout d'un coup.
1: Oui, c'est ça. On finit en... Et donc, vous êtes en train de mener à bien un nouveau projet. Si vous voulez l'évoquer, ça sera avec plaisir.
0: Et donc, j'écris un deuxième poésie urbaine qui va être à nouveau une série de portraits d'artistes urbains. Et puis, j'ai aussi un autre texte en chantier, mais celui-là, il est très, très jeune. Donc,
1: il est très secret, de l'ordre du roman.
0: Oui. Plutôt.
1: La fiction. En fait, on n'a pas évoqué ce mot fiction. Mmh. Ça, c'est pas bien parce que c'est un axe
0: ouais, c'est vrai.
1: Autour duquel on aurait pu tourner un peu fiction. Et voilà. Mais merci infiniment, Sophie Pujas, d'être venue.
0: Merci beaucoup.

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2: Bonjour à toutes et à tous, j'espère que vous allez bien. Vous êtes bien sur Fréquence Paris Pluriel et vous écoutez votre émission L'Agenda. Je suis Ethan et pendant les 30 prochaines minutes, nous ferons le tour des événements militants, citoyens et culturels en Île-de-France. Nous sommes le mercredi 22 juillet 2026 et comme chaque semaine, on vous propose un tour d'horizon des événements culturels, associatifs et engagés à Paris et dans toute sa région. Et aujourd'hui, avant de commencer cet agenda, on va revenir ensemble sur la mobilisation actuellement en cours devant le SAMU social de Paris. Parce que depuis quelques jours, le parvis est occupé par des personnes sans hébergement, des familles, des mineurs non accompagnés, ainsi que des membres d'Utopia 56 et des salariés du 115. Et pour comprendre les raisons de cette occupation et la situation de l'urgence sociale à Paris, nous recevons le coordinateur d'Utopia 56 Paris, qui est une association co-organisatrice de l'occupation. Bonjour à vous. Vous allez bien ?
3: Bien et vous ?
2: Ça va très bien, merci. Alors, pour commencer, est-ce que vous pouvez vous présenter et nous expliquer votre rôle dans cette mobilisation ?
3: Ouais, donc moi je m'appelle Nathan Lequeux, je suis coordinateur, comme vous l'avez dit, de l'antenne parisienne de l'association Utopia 56, qui est une association de mobilisation citoyenne de défense des droits des personnes exilées et des droits des personnes à la rue, qui est une association indépendante financièrement et politiquement, ce qui nous permet notamment de ce type d'occupation. Et pour revenir à votre question sur les raisons de cette occupation, eh bien, en fait, depuis maintenant un mois, une grève a été lancée par les travailleurs et les travailleuses du SAMU social de Paris, en particulier par les écoutants et les écoutantes du 115, donc le numéro d'urgence sociale, la ligne d'écoute pour les personnes sans abri qui est censée leur attribuer un hébergement pour toutes et tous, comme le dit la loi. Sauf que, comme on le sait, les hébergements d'urgence est complètement sursaturé, je pense qu'on en reviendra après. Et de ce fait, il y a eu de nouvelles annonces, une des annonces de trop, la goutte d'eau qui a fait déborder le vase, avec la demande de la préfecture de région Île-de-France de durcir encore les conditions d'hébergement, de supprimer 1200 nuitées hôtelières par jour et de remettre à la rue plus de 160 familles qui sont actuellement en hébergement. Il y a également eu un durcissement des critères de vulnérabilité. Il faut savoir que l'État aujourd'hui, en particulier à Paris, s'est enfermé dans une logique de priorisation de l'hébergement, alors que c'est censé être un droit inconditionnel qui, encore une fois, est garanti par le Code de l'action sociale et des familles. Et donc, il s'est enfermé là-dedans, dans ces priorisations, dans cette gestion du tri et de la pénurie. Et aujourd'hui, ne sont hébergés quasiment que les familles avec nourrissons de moins de 3 mois, et les femmes enceintes de plus de 7 mois. Donc là, les critères ont encore été durcis, c'est-à-dire que avant, pour être prioritaire 1, il fallait être une femme enceinte de 6 mois. Maintenant, c'est 7. Ils ont enlevé tout un tas de pathologies des priorités pour avoir à répondre à moins de personnes. Ils ont révisé les violences faites aux femmes pour ne considérer que les femmes victimes de violences conjugales. Et par exemple, les viols en rue ne sont plus considérés comme prioritaires. Bref, ils ont encore durci le système de tri et de pénurie qui était déjà à l'agonie. Et donc, les travailleurs se sont mobilisés et nous, c'est une mobilisation qu'on a directement souhaité rejoindre parce qu'on considère qu'on est extrêmement liés. En fait, il faut savoir que nous, on a une permanence sur le parvis de l'Hôtel de Ville de Paris tous les soirs à 18h où en fait, on accueille les familles et les femmes seules de région parisienne déboutées du 115, donc qui ont passé leur journée à essayer d'appeler. Et en fait, aujourd'hui, le 115 ne répond plus, le 115 est saturé. Il ne répond que non à longueur de journée aux personnes, voire il ne décroche jamais. Et du coup, nous, c'est des personnes qu'on retrouve et qu'on essaye d'accompagner et d'accueillir avec nos moyens citoyens et indépendants. Sauf qu'au bout d'un moment, ça ne peut plus durer, on ne peut plus encaisser également. Tout le

0: Bah déjà là, le, comme je disais, le, la, la, la situation était déjà critique avec donc uniquement les familles avec nourrissons de moins de 3 mois et femmes enceintes de plus de 7 mois qui avaient une réponse. Et là, en fait, c'est-à-dire, en fait, faut savoir que tout ça, cette suppression, part d'un fait du préfet lui-même. C'est-à-dire que pendant le plan grand froid, quand il a fait très froid cet hiver, en janvier notamment, quand on est arrivé au moins 10 degrés, il y a eu une grosse pression politique et médiatique. De ce fait, le préfet a opté pour aller vis-à-vis de cette pression-là, et vu que l'opinion publique est plus concernée par les personnes à la rue quand il fait très froid, a ouvert des places d'hébergement supplémentaires, ce qui ne suffisait toujours pas d'ailleurs, mais voilà. Du coup, ils ont dépassé leur budget et leur plafond qui était alloué pour l'hébergement d'urgence. Et derrière, le nouveau préfet qui vient d'arriver, Jean-François Leclerc, a dit « Moi, je ne compenserai pas ces surconsommations de nuitées hôtelières, vous reviendrez à l'équilibre sur le deuxième semestre de l'année ». Et vous supprimez, du coup, pour revenir à cet équilibre, il faut supprimer 1200 nuitées par jour. Et donc, le résultat, il est direct. C'est-à-dire que, comme je disais, quand vous êtes plus priorité 1, par exemple, un nourrisson de 3 mois et un jour, à l'anniversaire de ces 3 mois, un nourrisson et ses familles sont remis à la rue. C'est systématique. Donc, on en arrive à ce point où, là, cette occupation, du coup, vous avez des dizaines de nourrissons. Et nous, on le constate sur ce terrain, ces nouvelles annonces ont encore aggravé la situation. C'est-à-dire que là, il y a quelques années, on avait majoritairement des personnes isolés à la rue ou des couples, nous, on a constaté sur nos missions vraiment une augmentation absolument faramineuse et folle du nombre d'enfants à la rue, du nombre de femmes enceintes à terme, du nombre de femmes avec des pathologies extrêmement graves comme des cancers. Et donc, en fait, même les personnes qu'on peut considérer comme les plus vulnérables ne sont plus hébergées. Et là, ces nouvelles mesures sont encore venues aggraver ça. Et donc, c'est pour ça. Et on verra aussi tout l'impact que ça aura dans les semaines et les mois qui suivent. Mais là, c'est-à-dire que le 115 ne décroche plus à personne. Donc, c'est pour ça qu'ils se sont mis en grève. Et c'est pour ça qu'on fait cette occupation.
1: Okay. Et selon vous, comment on en est arrivé à cette situation dans l'hébergement d'urgence?
0: Comment on en est arrivé? J'ai pas entendu la fin.
1: Comment vous en êtes arrivé à cette situation dans l'hébergement d'urgence?
0: Vous savez, c'est la continuité des politiques macronistes, c'est-à-dire de couper dans absolument tous les secteurs essentiels et les services publics essentiels, donc la santé, l'éducation, la justice, l'hébergement, le logement, tout ce qui est utile aux personnes et notamment aux personnes précaires et en difficulté, et ben on coupe dedans pour aller financer la guerre, pour aller financer les grandes entreprises privées, les banques. Et donc en fait, chaque année, les budgets du social sont étranglés. Chaque budget qui sont vus à l'Assemblée sont étranglés de plus en plus. Il y a des suppressions de places d'hébergement supprimées chaque année. L'année dernière, en 2025, ils ont quand même supprimé 6 500 places aussi d'hébergement qui étaient destinées aux demandeurs d'asile. Donc là encore, au-delà d'être une mesure anti-pauvre, c'est une mesure raciste également puisqu'elle vise des personnes en exil. Et donc en fait, c'est juste de considérer que le logement et l'hébergement ne sont pas une priorité. Et d'ailleurs, sous Emmanuel Macron, toutes ces politiques, enfin, il y a à la fois les personnes arrivées en France qui n'ont pas de solution, mais à la fois toutes ces politiques brutales d'expulsion locative. Il faut savoir que le gouvernement, sous Macron, il n'y a jamais eu autant d'expulsions de personnes par la police de chez elles. Il y en a eu 25 000 en 2025, et aujourd'hui, cette année, on expose encore les records, donc de plus en plus de personnes remises à la rue. Les jeunes suivis par l'ASE sont directement remis à la rue. Ensuite, les personnes à la fin d'une peine de prison sont remis à la rue. Les personnes en fin de prise en charge hospitalière sont remis à la rue. Plus personne n'arrive à payer son loyer parce que le coût de la vie est beaucoup trop cher. Et derrière, c'est de considérer que ces personnes ne sont absolument pas prioritaires. Et en fait, comme pour toutes les politiques qui ont été menées, on préfère taper là-dedans puisque ça... C'est leur façon de voir les choses, quoi. Frapper les pauvres et gaver les riches. Donc, sur l'hébergement, c'est un exemple parmi tant d'autres des répercussions de ces 10 années de Macron. Et comme je disais, un chiffre très parlant, sous Emmanuel Macron, qui en avait fait soi-disant sa priorité au début de son quinquennat, où il disait qu'il voulait plus voir de femmes, d'enfants, d'hommes dans les rues, le nombre de personnes sans domicile a doublé. Quand il est arrivé, on était à 170 000 personnes, ce qui est déjà absolument gigantesque et énorme. Aujourd'hui, on a 350 000 personnes sans domicile. Il n'y a jamais eu pareil autant d'enfants dans la rue. Il y a plus de 2 à 3 000 enfants dans la rue. Et donc, c'est la conséquence du coût de la vie, de toutes les protections sociales qui sont sautées les unes après les autres. Plus personne n'arrive à se loger, donc de plus en plus de personnes se retrouvent dans la rue. À côté de ça, les places d'hébergement d'urgence sont sursaturées parce qu'il y a trop de gens du coup, qui sont en rue. Et derrière, il n'y a aussi aucun accès au logement social. Il n'y a pas évidemment assez de construction de logements sociaux. On est totalement en deçà même de la loi SRU. Et aussi, il y a bien évidemment une mesure raciste qui est la non-régularisation des personnes sans papier. Et du coup, il faut savoir aujourd'hui...

0: beaucoup de personnes sans papier qui sont à la rue et sont surreprésentées proportionnellement et aussi dans les centres d'hébergement d'urgence. Elles ne peuvent pas en sortir parce qu'elles n'ont pas de papier, elles ne peuvent pas travailler, elles ne peuvent pas avoir accès à un logement. Il faut savoir qu'aujourd'hui, très concrètement, il y a juste à Paris 6000 personnes, 6000, qui répondent à tous les critères, qui en l'occurrence sont régularisées, qui ont leur DALO défectué, qui ont toutes leurs démarches, qui sont prêtes au logement social et qui pourraient libérer de la place en hébergement d'urgence, mais on refuse d'en construire et on ne régularise pas. Donc évidemment, la situation s'enlise et à côté de ça, on supprime en plus des places d'hébergement. Et d'ailleurs, il y a François Bayrou, quand il était Premier ministre, au moment de faire son budget de l'année dernière, il avait été voir la délégation interministérielle du logement et de l'hébergement. Il leur avait demandé de encore réaliser des pistes d'économie. Et cette délégation avait dit, mais non, en fait, vous êtes fous. Il y a déjà un déficit de partout, tout est au rouge. Et ils veulent encore couper là-dedans. Mais c'est à peu près pareil dans tous les secteurs.
1: Et quelles sont les revendications prioritaires que vous souhaitez voir aboutir dans les prochains jours, voire prochaines semaines?
0: Nous, il y a deux axes de revendications. Le premier, c'est la mise à l'abri d'absolument toutes les personnes qui sont présentes sur ce parvis. On met en garde le préfet de région contre une politique encore de tri des personnes et de choisir quelques personnes à mettre à l'abri et laisser les autres à la rue. Donc cette occupation se tiendra et se maintiendra jusqu'à ce que chaque personne présente sur ce parvis aura reçu une solution d'hébergement qui soit stable, qui soit digne et qui soit locale aussi, parce qu'on a assez de délocaliser les personnes hors d'Île-de-France et de leurs attaches. C'est une stratégie qui est opérée depuis maintenant 3 ans, depuis les Jeux Olympiques de Paris, où on va essayer de nettoyer socialement Paris en envoyant les personnes extrêmement loin de leurs attaches, de l'école de leurs enfants, du travail des parents, des rendez-vous médicaux, administratifs, juridiques. Et souvent, on les héberge 3 semaines, on les remet à la rue dans des territoires qu'elles ne connaissent pas. Et en plus, on leur met bien souvent des OQTF à la fin. Donc ça, bien évidemment, ces solutions seront refusées. Donc on insiste sur des solutions qui soient pérennes, parce que pareil, les solutions qui sont proposées aujourd'hui par l'État, elles ne sont que temporaires. On parle d'un jour, 2 jours, 1 semaine maximum parfois. Et ça encore, c'est une violation de la loi et de l'article 345-2-3 du Code de l'action sociale et des familles. Pérennité, localité et dignité. Et après, l'autre axe, c'est faire gagner la grève. Faire en sorte que la préfecture de région et la direction du SAMU social de Paris accèdent à toutes les revendications des grévistes, que ce soit sur les demandes budgétaires, les augmentations salariales, les effectifs supplémentaires, plus de moyens alloués également, pour que ces personnes retrouvent du sens, de la dignité dans leur travail et surtout tout simplement des moyens financiers et humains pour assurer cette mission qui est essentielle. Et donc pareil, cette occupation et cette action ne se terminera que lorsque ces deux axes seront satisfaits. Et aujourd'hui, la grève est rejointe par beaucoup de secteurs. Elle dure depuis un mois, mais elle ne s'essouffle pas. Aujourd'hui, il y a les médecins, il y a de SAMU social qui se mettent en grève, il y a de nombreux autres pôles qui se mettent en grève également. Demain, il y a une manifestation qui se tiendra devant la préfecture de région à 13h, puis une soirée de soutien le soir. Donc ça ne s'essouffle pas et on voit bien que l'État et la direction du SAMU social jouent le pourrissement en essayant de créer la résignation et le découragement chez les personnes occupantes ici et chez nous. Mais ça n'arrivera pas et on tiendra jusqu'au bout jusqu'à temps que ces deux revendications soient satisfaites.
1: Et si rien ne change, quelles pourraient être les prochaines étapes de cette mobilisation?
0: Nous déjà on se maintiendra ici. Au moins ce que ça permet c'est de visibiliser la situation et que ces personnes aussi ne soient pas exposées directement dans la rue à toutes les violences qu'on connaît. Et nous, on se réserve le droit de monter en puissance, crescendo aussi dans cette occupation. On va également multiplier les manifestations. La pression politique commence à enfin se manifester. Et donc le préfet est pas mal relancé et interpellé. Les médias aussi suivent quand même assez bien pour l'instant l'occupation. Et donc après, on se réunira tous ensemble pour voir quelles sont les suites à donner. Là, ça va faire ce soir 1 semaine qu'on est présent. Aujourd'hui, a été réalisé un premier recensement par l'État des personnes présentes. On ne sait pas si c'est positif, on sait juste que c'est un premier signe de vie de sa part, parce que jusqu'à présent, l'État refusait d'engager toute négociation par refus d'engager des discussions avec spécifiquement Utopia 56, puisqu'ils considèrent qu'on les a mis en cause sur leur politique et donc ces personnes se permettent de violer la loi par ego et par intérêt personnel. Mais voilà, en tout cas, nous, ce qui est sûr, c'est qu'on a dit qu'on se maintiendrait ici jusqu'au bout.
1: Okay. Et donc, j'ai une dernière question pour conclure. Quel regard vous portez sur la réponse apportée jusqu'à présent par l'État et toutes les institutions qui sont concernées autour de cette mobilisation?
0: Alors, sur l'État, comme je le disais, il est totalement absent. et il joue le pourrissement. Encore une fois, le préfet de région est complètement hors la loi et est un délinquant pour chaque personne qui se retrouve à la rue. Donc je dis qu'il y avait un premier recensement qui a été fait, mais on ne sait pas du tout ce qu'il compte en faire. Donc ce qui est sûr, c'est que du côté de l'État, c'est toujours la même chose. C'est jouer la stratégie de ignorer complètement, ne pas intervenir pour essayer que les mobilisations se cassent et de briser les élans de solidarité. Du côté de la ville de Paris, il y a quelques interpellations qui commencent à se faire. Il y a des conseillers de Paris, des députés qui nous soutiennent. Hein. Mais du côté de l'exécutif de Paris, notamment du maire de Paris, on en attend beaucoup plus. Parce que certes, c'est pas ses compétences initialement, mais il a fait beaucoup d'engagements à ce sujet-là, notamment sur les familles, les femmes et les enfants à la rue. Donc, à défaut pour l'instant de mettre à l'abri, on aimerait au moins que le maire de Paris prenne réellement position sur cette occupation, qu'il vienne à la rencontre des personnes et qu'il se positionne encore une fois politiquement et qu'il communique, ce qui n'est absolument pas le cas aujourd'hui. Donc on demande plus de pression de la ville de Paris vis-à-vis de l'État, parce que pour l'instant, voilà, hormis des soutiens politiques exclusivement de gauche, d'ailleurs un député comme conseiller de Paris, on n'a aucun soutien du côté de l'exécutif parisien, et c'est un véritable problème qu'on souligne.
1: Okay. Et pour terminer, quel message vous souhaitez adresser aux personnes qui nous écoutent aujourd'hui ?
0: Oui, bah, nous on a vraiment besoin de soutien sur place. Cette occupation est ouverte à vraiment toutes et tous, à toutes les personnes qui veulent se battre contre la casse de l'hébergement d'urgence, qui veulent soutenir les personnes à la rue en lutte, qui veulent soutenir les grévistes également en lutte depuis maintenant un mois. Il y a plein de façons de nous aider. Il y a une caisse de grève qui est en ligne pour les personnes qui sont à distance. On peut aussi venir sur place. On est donc au 15 rue Jean-Baptiste Berly dans le 13e arrondissement. Et il y a besoin vraiment de tout type d'aide. On peut apporter des denrées alimentaires, on peut apporter de l'hygiène, mais on peut aussi venir aider sur place. On peut aider à une veille de nuit, on peut aider à préparer un repas, on peut aider à installer le couchage des personnes, on peut faire du lien avec elles également. On peut proposer toutes sortes d'activités aussi. On peut relayer la pétition qui est en ligne, les communications qu'on fait sur les réseaux sociaux. En tout cas, que personne n'hésite à franchir le pas, les personnes seront bien accueillies. Et on a besoin vraiment de massifier ce mouvement avec toutes les personnes qui souhaitent nous rejoindre. Donc la porte est grande ouverte.
1: Eh bien écoutez, merci à vous de nous avoir accordé votre temps.
0: Merci de votre invitation.
1: Il n'y a pas de souci, je vous souhaite une bonne après-midi et bon courage.
0: Merci à vous, bon après-midi.
1: Bon après-midi, au revoir. Et on se retrouve dans quelques instants après une courte pause musicale.

De retour sur Fréquence Paris Pluriel et vous écoutez bien, votre émission L'Agenda. Et on va continuer d'ailleurs cet agenda avec une soirée de solidarité qui est organisée ce samedi 25 juillet au Bar Commun dans le 18e arrondissement de Paris pour soutenir Nidal, un étudiant palestinien originaire de Gaza admis en master à l'université Paris 8. Depuis le début de l'offensive israélienne à Gaza, la poursuite de ses études est devenue impossible alors que les universités et les chercheurs gazaouis sont également touchés par les destructions et les bombardements. Nidal, lui, souhaite rejoindre la France pour pouvoir reprendre son parcours universitaire, mais son évacuation reste aujourd'hui encore très incertaine. Le comité Palestine de Paris 8 appelle donc à la solidarité pour financer une bourse qui pourrait lui permettre donc de préparer son arrivée et de poursuivre ses études en France. L'ensemble des fonds récoltés lors de cette soirée sera destiné à cette aide en partenariat avec l'AIE, une association qui recevra les dons avant de les reverser sous forme de bourse. Et au programme de cette soirée, vous pourrez y retrouver une projection du film Grey, Black and Blue du réalisateur Karam Abou Ali, suivi d'un bingo avec de nombreux lots à gagner. Une friperie à prix libre sera également proposée aux participantes et participants. Et ce rendez-vous sera donc ce samedi 25 juillet de 19h à minuit au Bar Commun situé au 135 rue des Poissonniers dans le 18e arrondissement de Paris. Pour le bingo et la friperie, pensez à prévoir de l'argent liquide. Une soirée placée sous le signe de la solidarité pour permettre à Nidal de poursuivre ses études et de rejoindre l'université Paris 8.

Le Parlement a adopté définitivement ce mardi une proposition de loi visant à protéger les mineurs face aux risques liés à l'utilisation des réseaux sociaux. Une mesure qui fait de la France l'un des premiers pays de l'Union européenne à instaurer une véritable majorité numérique. Le texte prévoit d'interdire l'accès aux plateformes de réseaux sociaux comme TikTok, Instagram ou Snapchat aux jeunes âgés de moins de 15 ans. L'interdiction doit entrer en vigueur dès la rentrée de septembre pour les nouveaux comptes créés sur ces plateformes. Alors, pour les comptes déjà existants, un délai supplémentaire est prévu avec une application annoncée au début de l'année 2027. La proposition de loi a été largement adoptée au Sénat avec 243 voix pour et seulement 2 contre. Alors, avant d'être validée par l'Assemblée nationale quelques heures plus tard, le gouvernement défend une mesure nécessaire pour protéger les jeunes face aux risques liés à l'exposition prolongée aux écrans, au cyberharcèlement ou encore au contenu inadapté. Mais le texte fait aussi débat parce que plusieurs opposants alertent sur les modalités de contrôle de l'âge des utilisateurs. La question de la vérification d'identité ou de la reconnaissance faciale inquiète notamment certains parlementaires qui craignent une atteinte à la vie privée. La loi prévoit également d'étendre l'interdiction du téléphone portable au lycée, alors qu'elle concernerait jusqu'ici principalement les écoles et les collèges. Le gouvernement souhaite désormais une mise en application rapide en espérant que cette initiative française puisse inspirer d'autres pays européens. Reste une grande question, comment les plateformes vont-elles concrètement empêcher les moins de 15 ans d'accéder à leurs services, alors que de nombreux jeunes pourraient encore chercher à contourner ces restrictions ?

Et on va terminer cet agenda en faisant un tour au parc de la Villette parce que du 22 juillet au 16 août 2026, le parc de la Villette accueille une nouvelle édition de son traditionnel festival de cinéma en plein air. Cette année, la programmation s'intéresse à un thème central, la forêt, présenté comme un espace de contemplation, un personnage à part entière et un symbole des enjeux écologiques actuels. Un choix qui fait écho à l'extension récente de 15 000 m² consacrée à la biodiversité au sein du parc. Pendant près d'un mois, les spectatrices et spectateurs pourront donc profiter de projections gratuites en plein air installées sur la prairie du Triangle. Chaque soir, deux rendez-vous sont proposés. Une première séance à 18h destinée aux enfants, puis ensuite vient le grand film de la soirée à 21h. La programmation mélange grands classiques du cinéma et œuvres contemporaines avec des films où la nature, les animaux et les paysages occupent une place centrale. Le public est invité à venir avec son pique-nique pour profiter de la soirée avant la projection. Il est également possible de louer des transats pour une installation plus confortable. Tous les films sont diffusés en version originale sous-titrée en français. Alors, si vous êtes intéressé, rendez-vous au Parc de la Villette, au 211 avenue Jean Jaurès, dans le 19e arrondissement de Paris, jusqu'au 18 août, afin de redécouvrir le cinéma sous les étoiles entre culture et sensibilisation écologique.

Voilà, et avant de conclure, on souhaite un très bon anniversaire à notre ancien présentateur de l'agenda et producteur en chef de la troisième mi-temps, Anice Ohondi. Voilà, on te souhaite un très bon anniversaire. On espère que tu vas passer une très très bonne journée. Et voilà, c'est tout pour cette édition de l'agenda sur Fréquence Paris Pluriel. Et comme d'habitude, vous retrouverez l'actualité des luttes juste après. Merci à Noam, Roman, Bastien et Anice, bien sûr, en technique. Et surtout, merci à vous, fidèles auditeurs, de nous avoir écoutés. Demain, vous me retrouverez une nouvelle fois à la présentation. Je vous souhaite une bonne après-midi. À demain, même heure, même fréquence. La 106.3 FM pour une nouvelle édition de l'agenda. À très bientôt.

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8: Je pense pas qu'on aura nos places si on change pas le système radicalement.
9: Le 26 février, nous avons rencontré quatre étudiants de l'école d'ingénieurs agronomes AgroParisTech qui avaient bloqué à partir du 20 janvier 2026, pendant 4 jours et 4 nuits, leur université. Ce blocage a eu lieu alors que le monde agricole se mobilise depuis déjà plusieurs mois contre l'abattage systématique des troupeaux contaminés par la dermatose nodulaire contagieuse et contre l'accord de libre-échange du Mercosur. Mais pas que. On est venu à l'école d'ingénieurs agronomes AgroParisTech pour rencontrer les étudiants qui se sont mis en grève et en blocage pendant 4 jours et 4 nuits dans leur université et les rencontrer pour savoir pourquoi ils se sont mis à occuper leur université et qu'est-ce qu'ils remettent en question dans le contenu de leur cours. Pour commencer, je vous laisse vous présenter et puis après on attaquera pourquoi vous vous êtes mis en grève. On commence par
10: Juliette, du coup. Moi, je suis étudiante à l'agro depuis cette année. J'ai fait une licence d'écologie à Paris-Saclay, puis un master en gouvernance des territoires et de l'environnement. Et j'ai commencé un master là, en agroécologie en sociologie.
11: Salut, du coup moi c'est Léon, je suis aussi en master avec Juliette et en agroécologie.
12: Moi c'est Elisa, donc je suis aussi dans le master d'agroécologie et sociologie et j'ai fait du coup le parcours ingénieur à AgroParisTech.
13: Et moi c'est Rémi et j'ai aussi fait le cursus ingénieur et le master ACT comme les trois autres personnes.
9: D'accord. Et donc, vous avez tous les quatre participé à cette grève occupation de AgroParisTech. Directement, comment vous vous êtes organisé? Pourquoi tout à coup? Enfin, pourquoi vous vous êtes mis en grève? En 2022, il y a déjà eu, dans cette université, des étudiants qui ont contesté le contenu des formations. C'était pendant la remise de leur diplôme et ça avait fait pas mal de bruit. Donc aujourd'hui, à nouveau, vous étiez combien ? Une cinquantaine d'étudiants, au moins, minimum, avec plein de gens qui passaient visiblement et qui avaient envie de participer aux discussions et aux assemblées générales. Vous vous êtes mis en grève. Eh bien, pourquoi ?
10: Nous, notre occupation, elle a été faite dans un contexte national, donc de mouvement des agriculteurs. Donc ce mouvement qui était contre l'accord de l'Europe et du Mercosur, mais aussi donc de la politique sanitaire de la dermatose nodulaire contagieuse. Et nous, en fait, on a un peu... on se disait que c'était le moment pour se mobiliser, nous, à l'agro, parce que c'est des sujets déjà qui nous touchent parce qu'on y est confrontés. On a des formations qui nous explique le contexte agricole et puis c'est quelque chose qui nous touche. C'était du coup un moment un peu conjoncturel. On s'est dit faut aussi qu'on participe à ce rapport de force et qu'on arrive à soutenir les agriculteurs engagés et surtout on a un peu répondu aussi à l'appel de la Confédération paysanne qui disait c'est le moment de se mobiliser.
12: Du coup, on fait partie du collectif qui s'appelle Agro en lutte, qui s'est constitué, qui est vraiment actif cette année dans notre école. Et du coup, on est assez proche de la Confédération paysanne parce que c'est le syndicat qui représente le mieux pour nous l'agriculture qu'on aimerait voir advenir. On les soutient dans leur prise de position, donc contre l'UE Mercosur et enfin un peu tous les sujets agricoles. On a notamment participé au blocage du périphérique parisien, donc il y a 2 semaines, à l'appel donc de la Confédération paysanne et des soulèvements de la terre. Donc il y a certains membres du collectif qui sont allés. Et il y a un mot d'ordre qui a émergé du coup de la Confédération paysanne à ce moment-là, c'est le mot d'ordre stop cogestion. Donc entre la FNSEA et le gouvernement, ça nous a beaucoup parlé et on s'est dit que ce serait pertinent d'utiliser ce mot d'ordre aussi à l'échelle de notre école. Et on s'est demandé du coup comment la cogestion, elle se voit dans notre école.
13: Enfin, tu as déjà parlé du Mercosur. Pour rapport à la DNC, je peux rajouter que ça nous concernait parce que l'abattage de masse, en fait, c'est symptomatique des politiques d'élevage intensif. Et en étant étudiant en agro-paritech, on est plutôt dans nos études portées vers ce genre de méthode, la grosse production agro-industrielle, et se positionner contre l'abattage systématique dans le cas de la DNC, c'est se positionner aussi un peu contre le parcours d'études qu'on nous inculque, et donc contre l'élevage intensif, contre l'agro-industrie. Donc c'est aussi pour ça qu'on s'est investi pour la DNC.
9: Comment vous avez pris la décision de bloquer votre université, d'y rester jour et nuit et de provoquer tout un tas de rencontres, de discussions avec les autres étudiants. Et vous avez même invité, ou je ne sais pas, ils se sont invités en tous les cas, des paysans de la Confédération paysanne.
10: Eh bien, en vrai, par une pratique qui est assez connue, une assemblée générale, où du coup, on s'est dit, bon, bah, nous, on fait assez régulièrement des assemblées générales quand même. Et là, bah, cette assemblée, donc après qu'on ait bloqué le périph' avec la Confédération paysanne, on s'est dit, bon, quelle action on met en place à l'agro? Et là, à cet AG, il y avait une 60aine de personnes. Presque unanimement, on a décidé d'aller dans une action forte, entre guillemets, qui était le blocage de l'école.
11: Que pendant l'AG, on avait un peu proposé deux solutions qui étaient soit un blocage filtrant, et c'était de se dire qu'on se mettait à l'entrée et qu'on laissait passer les étudiants, et qu'en même temps, on pouvait distribuer des tracts, parler de nos revendications. Et une autre solution qui était cette solution forte du blocage total, bloquer totalement deux bâtiments de l'école, pour en fait pouvoir... contrôler ces entrées dans le sens où on organisait nous ensuite des choses dans les bâtiments et que les personnes étaient invitées à nous rejoindre. Enfin, c'était pas du tout. Les étudiants pouvaient rentrer s'ils le souhaitaient et participer aux événements qu'on organisait. Mais on bloquait ces deux bâtiments.
12: Si je peux rajouter que du coup, l'idée c'était de perturber le fonctionnement de l'école. On a ciblé les deux bâtiments où il y avait quasiment tous les cours qui s'y déroulent pour justement perturber. Le fonctionnement de l'école et que ça dérange notre administration et qu'ils soient obligés d'accepter de parler avec nous, quoi. Enfin, de construire un rapport de force. Parce que, enfin, on a essayé avant ça d'avoir des discussions avec notre administration sur d'autres sujets. Et c'est vrai qu'à la fois, à chaque fois, c'est très long, très compliqué d'avoir des rendez-vous avec eux. Ça mène nulle part et tout ça. Donc là, c'était un peu, on s'est dit, bon, on va essayer. Quelque chose de plus fort, quoi.
13: Et j'aimerais ajouter que le blocage, c'est un truc qui s'est beaucoup fait à AgroParisTech. Il y a plusieurs années, il y a eu un blocage de l'ancien campus qui se situait au château de Grignon, à côté de Versailles. C'était pas du tout pour les mêmes revendications, et on peut débattre dessus, mais ils ont bloqué 17 jours leur campus, et au bout de 17 jours, ils ont obtenu... le château devait être vendu à des propriétaires privés, et ils ont aussi empêché l'acte de vente. Nous aussi, quand on était en première année, on a essayé de bloquer ce campus-là pour la réforme des retraites. C'était un échec, mais du coup, c'est quelque chose qui s'est déjà passé plusieurs fois à AgroParisTech, la méthode de blocage pour communiquer avec l'administration. Et vu que ça a déjà marché il y a 4-5 ans, c'était une occasion de réitérer.
10: Bon, après, ce type d'action, c'est quelque chose qui se voit en fait partout, tout le temps, notamment dans les milieux étudiants. C'est quelque chose qui fait partie de la culture des luttes pour installer un rapport de force, parce qu'en fait... sans ça, il y a absolument pas ce rapport de force qui permet en fait d'avancer sur des points. Parce qu'il faut savoir que la discussion. Après, ça c'est un peu un avis personnel, mais je pense qu'il y a beaucoup de gens qui vont comprendre ce que je dis, mais la discussion avec l'administration, c'est quelque chose qui est plutôt dans la forme, qui est assez orchestré. Et au final, dans le fond, politiquement, il se passe des choses où on voit que quand on fait plus partie, enfin, en tout cas, moi, je l'ai vu à AgroParisTech, quand on a une ligne plutôt agriculture paysanne, confédération paysanne, plutôt que agriculture conventionnelle, agro-industrie, FNSEA, on va rencontrer des murs, on va être réprimé de différentes manières. L'expression politique est extrêmement compliquée à AgroParisTech. On n'a pas le droit de tracter, par exemple, à l'intérieur. C'est impossible d'afficher, d'avoir un affichage à part sur deux grilles. Bon, voilà. Et il y a déjà eu des cas. Il y a deux semaines, on voulait organiser une conférence sur une thématique qui était liée à, en gros, la colonisation et l'agriculture. Et on nous a supprimé, enfin, on a interdit de faire cette conférence. Donc voilà, il y a plein de petites choses comme ça où il y a une guerre politique qui se fait. La gouvernance de l'école, comment dire, ne permet pas l'expression politique. L'expression politique se passe dans d'autres arènes. Et le blocage, c'est une arène politique.
9: C'est-à-dire que vous vous êtes servi de ces quatre jours pour pouvoir enfin parler de ce qui vous tenait à cœur, ce dont vous aviez envie de parler et avec qui vous aviez envie de parler. On voit d'une manière générale que les occupations, c'est de plus en plus compliqué, hein, quand même, puisque très rapidement, les grilles sont fermées, les cours sont en distanciel, et que tracter, pareil, hein, avec des vigiles devant pour vérifier les cartes étudiantes, non, ça devient de plus en plus difficile, de toute manière, d'une manière générale, pour les étudiants, d'avoir une expression politique, quelle qu'elle soit. Vous avez forcé la porte, et ça vous a permis, justement, de pouvoir avoir toutes ces discussions que vous aviez envie d'avoir. Tu disais tout à l'heure que vous dénonciez la cogestion entre la FNSEA et le gouvernement et vous vouliez voir à votre échelle comment la composition de votre conseil d'administration influait sur le contenu de vos cours et comment cette cogestion, elle est au plus près de votre faculté. Alors, qu'est-ce que vous avez vu, constaté ? Et puis, parlez-nous un peu du contenu de vos cours qui ne vous va pas du tout.
13: Le parcours global pour rentrer à AgroParisTech, de manière générale, c'est faire 2 ans de classe préparatoire de biologie. Il y a des gens qui n'ont pas le cours alternatif, mais je pense que 90% font ça. Donc c'est des cours très intensifs pendant 2 ans, et ensuite on rentre en école d'ingé. Et là on se dit qu'est-ce qu'on va apprendre, et la surprise c'est qu'on rentre en école d'ingé, on fait première année, deuxième année, et on apprend rien du tout. En fait on fait vraiment rien, les cours sont vides, on peut sécher les cours, il n'y a pas de conséquences. Moi, je suis allé à des partiels bourrés, hein, vraiment. Je suis pas un bon exemple, mais c'est un questionnement que l'intégralité des personnes qui font une première année, une deuxième année à AgroParisTech ont. C'est quand même bizarre. On a travaillé 2 ans de manière intense en prépa. On arrive en grande école et on apprend rien du tout, mais vraiment rien du tout. Et il y a des sociologues qui ont travaillé dessus, notamment quelqu'un qui s'appelle Monsieur Midena, je n'ai plus son prénom, qui a écrit un livre qui s'appelle... On va retrouver le nom du livre. Et en fait... Il théorise pourquoi justement on n'apprend rien en école de commerce et en école d'ingé. C'est parce qu'on acquiert, selon lui, alors c'est Bourdieu, l'habitus, donc quand on socialise, on acquiert des habitudes. Et donc en prépa, on acquiert l'habitus scolaire, donc on prouve qu'on est apte à bien étudier. Et quand on rentre en gros à l'école d'ingé, voilà, c'est Maurice Midena, entrée rêveur, sortie manager. Quand on rentre en école d'ingé, on ne fait rien du tout, et en fait l'oisiveté ça a fait plusieurs choses. Petit 1, on se dirige vers les associations, donc on va plutôt passer notre vie dans les milieux associatifs, dans les BDE, etc.
9: BDE,
13: c'est Bureau des élèves. Okay. C'est les organes, les associations qui s'occupent de la vie étudiante, les assos du bar, etc. Mmh. Et là-dedans, c'est hyper hiérarchique, il y a structure président, vice-président, secrétaire, trésorier, et ensuite des gens dessous. En fait, c'est la structure entrepreneuriale basique. Et donc, via l'oisiveté, on se dirige vers ça. On apprend la hiérarchie capitaliste via l'associatif. En même temps, on n'apprend pas du tout à développer notre esprit critique, mais on apprend à développer notre esprit entrepreneurial. En faisant l'associatif, on crée un réseau. Donc, on connaît des gens avec qui on devient ami. Donc, ils vont avoir des bons postes plus tard dans de bonnes entreprises. Donc, en fait, on fait un futur réseau d'élite. Et c'est un ascenseur social d'élite vers le haut. C'est pour la première et deuxième année, ça surtout. Et du coup, c'est un truc très bizarre, c'est que tout le monde va rentrer en première deuxième année, se dire on apprend rien, c'est bizarre, mais en fait, si on apprend des choses, on ne s'en rend pas compte, on apprend à être des futurs ingénieurs dans un cadre entrepreneurial et des futurs travailleurs sous capitalisme, qui plus est des futurs cadres. Voilà, donc c'est ce qu'écrit Maurice Midena dans son livre, c'est assez intéressant et perturbant. Donc la question, qu'est-ce qu'on apprend ? En fait, rien. en première et deuxième année, moi personnellement je n'ai aucune compétence. Et ensuite, quand on rentre en master ou en spé, c'est différent, on a plus de cours. Mais en fait, sur 3 ans de cours, on a 6 mois où on a vraiment des compétences, à mon sens. Et les 2 premières années, c'est des années extrêmement vides.
12: Moi, je vais peut-être nuancer un petit peu.
14: Mais
12: je suis globalement d'accord avec ce truc de... Au final, on a très peu cours, on peut vraiment sécher. Et je suis d'accord que la première année, c'est vraiment... On a des cours très généralistes et qui ne sont pas forcément très intéressants. Après moi en deuxième année j'ai fait la on spécialise un peu, du coup j'étais dans le domaine agriculture, et j'ai essayé d'être assidue, d'aller en cours, etc. Donc j'ai quand même l'impression d'avoir appris des choses, mais là pour le coup ce qu'on nous apprend dans ce domaine agriculture c'est le modèle dominant de l'agriculture. Donc à mon sens c'est bien parce qu'il faut quand même savoir quel est l'état actuel de l'agriculture, enfin partir quand même des faits et d'un état des lieux, mais j'ai pas du tout eu l'impression qu'on nous présentait des alternatives et que ce modèle dominant d'agriculture productiviste, intensive, technosolutionniste, etc., c'était pas du tout critiqué ou très peu critiqué dans les cours que j'avais. Et au final, bah, tout ce qui est en rapport avec l'agriculture paysanne, l'agroécologie, toutes ces alternatives, bah, je les ai appris par moi-même ou par du coup des conférences qui étaient organisées à l'école hors du cadre de notre emploi du temps, de cours, etc. Et après, des lectures que j'ai pu avoir, parce que ces sujets m'ont intéressée, donc je me suis renseignée sur ça.
14: Tu veux faire quoi, toi, dans la vie après ?
12: Moi, j'aimerais bien être paysanne, être agricultrice, plutôt en élevage, brebis ou chèvres.
10: Bon, du coup, moi, j'ai pas fait le cursus ingé, donc j'ai fait de l'écologie et je ziotais énormément ce master, du coup, qui est un master assez unique, où en fait on va regarder ce que c'est qu'une exploitation agricole, mais on va regarder de multiples dimensions. Bon, c'est un master en sociologie, mais en fait il se veut aussi un peu interdisciplinaire. On va voir un peu les aspects techniques de ces exploitations agricoles, mais aussi sociologiques, comment se structurent les différents mondes agricoles, etc. Et aussi... par exemple, on fait un peu aussi d'anthropologie. On va avoir une compréhension de ce que sont les exploitations agricoles qui sont autre chose que seulement des modèles techniques. Et aussi, on va énormément regarder les modèles dits alternatifs, donc plutôt en agroécologie. Et donc ça, c'est déjà quelque chose assez spécial à l'intérieur d'AgroParisTech, parce que bah, comme vous l'avez dit, quand on fait le cursus ingénieur, on ne va pas vraiment... À mon avis, il y a des cours sur l'agroécologie hein, et la permaculture, etc. Mais ça va être plus anecdotique, quoi. On va regarder plutôt les modèles conventionnels. Donc déjà, ça c'est une particularité. Et puis aussi, je pense, ce qu'il n'a pas dans les cours d'ingénieur, c'est ce qui permet de remettre en cause ces modèles conventionnels. Mmh. C'est-à-dire à la fois, je sais qu'il y a des cours, par exemple, de l'éthique de l'ingénieur, en première année notamment, mais bon, voilà, c'est 1 heure, 2 heures. C'est pas des choses qui sont intégrées dans les formations, quoi. Et je trouve ça hyper important si on veut avoir une connaissance / une expertise pour comprendre quelles seraient les solutions et proposer des modèles agricoles. Mm-hmm. C'est de comprendre ce qui les structure, ce qui influe sur ces modèles agricoles-là. Et c'est pour ça que enfin, pour moi, mais là, ça demande limite une révolution en fait de l'enseignement ingénieur et même une redéfinition de la place de l'ingénieur. C'est quelqu'un qui peut et de par, mais ça, c'est pas seulement une personne, mais des groupes de chercheurs, etc., qui peuvent formuler des problématiques qui soient des problématiques qui intègrent tout un tas de dimensions en fait pour proposer des solutions. Oui, je sais pas si c'est très clair, mais
12: en gros, moi, c'est la première année là, que j'arrive un peu en agronomie, parce qu'avant, j'étais plus dans des choses liées à l'urbanisme, au paysagisme. Et c'est vrai que dans notre master, on est vraiment pour une agroécologie forte. C'est quelque chose qu'on répète assez souvent, parce qu'on ne pense pas que les solutions de transitoires, que les solutions technosolutionnistes aussi, qui viennent souvent dans l'école d'ingé, soient les bonnes réponses aujourd'hui. Je sais qu'au sein du master, j'ai appris des choses qui, je trouve, sont
11: hyper importante et que qui devrait être pas que cantonnée à un master dans l'école d'agro, mais qu'en fait ce soit des notions qui soient diffuses partout dans la formation d'ingénieur. Pour l'instant, on a un peu l'impression qu'il y a une partition en fait entre les différents et différents domaines liés à l'agriculture et alors qu'il y a des choses qui sont vraiment du bien commun en fait qui devraient être enseignées partout pour tous.
12: Nous, on est toutes et tous dans le même master, mais peut-être faut du coup recontextualiser et préciser que c'est un master qui est un peu à part dans notre école. On est une classe de 20 élèves. Il y a un tiers de nous qui venons du coup du cursus ingénieur, et après les autres qui viennent d'autres formations. Mais du coup, ça fait en gros 7 élèves d'AgroParisTech qui finissent dans ce master, dont on juge les enseignements très bons. Mais du coup, tous les autres élèves... après, il y a d'autres masters qui sont aussi critiques et qui présentent des alternatives, etc. Mais ça reste très marginal. Et du coup, la plupart des élèves, ils font la formation où on leur apprend à reproduire en fait, le modèle dominant, quoi.

0: 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Nous continuons l'interview avec les étudiants de l'école d'ingénieurs agronomes Agro Paris Tech.
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0: On était en train de voir un petit peu le contenu de vos cours, contre quoi vous vous opposez. Est-ce que ce serait possible d'avoir un peu plus d'informations sur la collusion qu'il peut y avoir entre justement vos conseils d'administration de la faculté et la FNSEA, qui est le syndicat productiviste, pro-bassine, pro-pesticides, enfin...
2: Dans le conseil d'administration actuellement, il y a notamment Christiane Lambert, donc, qui est une ancienne présidente de la FNSEA. On y trouve aussi Véronique Fontaine-Heim, une ancienne cadre dirigeante de chez Nestlé et ancienne directrice générale de Vivestia. Et donc du coup, il y a aussi un actionnaire de Groupama. Alors, il y a 2-3 ans, il y avait par exemple des actionnaires de Pernod Ricard qui étaient présents au conseil d'administration. Ça tourne, donc voilà. C'est juste pour dire que le conseil d'administration, en fait, c'est pas que la FNSEA, il y a une part d'actionnaires de l'agro-industrie qui sont présents de manière générale dedans.
3: Donc ils font partie des 10 membres qui sont nommés au conseil d'administration. Donc c'est des membres qui sont nommés par la DGER, donc la Direction Générale de l'Enseignement et de la Recherche, qui est une branche du ministère de l'Agriculture auquel est reliée notre école. Eux, ils disent que ces membres nommés, ça doit être des personnes qui représentent du coup le monde agricole. Mais nous, on trouve que ça représente... certes, le monde agricole dominant, mais pas le monde agricole alternatif, en quelque sorte. Voilà, ça représente une partie. Nous, on aimerait que dans ce conseil d'administration, qui a quand même un grand pouvoir, parce que c'est eux qui tranchent au final sur le contenu des cours, les orientations politiques des cours, sur le budget de l'école, sur les partenariats qu'il peut y avoir avec d'autres entreprises. Je pense qu'on en parlera après parce que ça, c'est une autre illustration de la co-gestion au sein de notre école, c'est les partenariats que peuvent avoir certaines entreprises de l'agro-industrie avec notre école. Enfin, nous, on aimerait que ce conseil d'administration... dans l'idéal, on aimerait qu'il n'y ait pas de personnes liées à l'agro-industrie dedans, mais on aimerait au minimum du pluralisme, au moins syndical, parce que là, il y a quelqu'un qui représente la FNSEA, on aimerait qu'il y ait quelqu'un qui représente, par exemple, la Confédération paysanne, quoi.
0: J'ai vu que non seulement vous demandiez plus de pluralisme dans le conseil d'établissement, mais aussi d'y participer, qu'il y ait aussi la possibilité pour les étudiants de faire entendre leur voix et peut-être leurs envies et qu'ils participent eux aussi au contenu des cours et au conseil d'administration.
3: Actuellement, il y a 2 élèves qui sont élus et qui siègent au conseil d'administration. Donc c'était pas forcément dans nos revendications qu'il y en ait plus, même si c'est une bonne idée. Une de nos revendications, c'était qu'il y ait plus de membres élus de manière générale dans le conseil d'administration. Parce qu'actuellement, il y a plus de membres de droit et de membres nommés que de membres élus, il me semble. Mais en tout cas, nous, notre revendication, c'est de s'apporter plus du coup sur la réforme de l'enseignement. Donc c'est un processus qui est en cours. Enfin là, ils sont en train de refonder les cursus, les enseignements, etc. Dans ces groupes de travail sur cette réforme, actuellement, il y a, je crois, 2 élèves pour 10 profs, quelque chose comme ça. Dans les groupes de travail, et du coup, notre demande, c'est qu'il y en ait plus. On aimerait qu'il y ait la parité, donc autant d'élèves que de professeurs. L'administration n'a pas été d'accord avec ça.
4: Et on veut aussi qu'il y ait... Parce que nous, l'idée de la participation des élèves dans ces groupes de travail, c'est qu'il y ait... Normalement, l'aspiration des élèves, on le ressent, et puis après... on parie sur ça aussi, c'est que on est 60 à avoir été méga déter pour faire une action, mais on pense que globalement il y a une jeunesse qui, quand on la consulte, en fait elle se dit oui, le modèle agricole qu'il faut, c'est plutôt un modèle agricole en agroécologie plutôt que du conventionnel des 200 Primolstein qui sortent pas, etc. Et que donc en fait il y ait du temps qui soit alloué dans l'emploi du temps pour que les élèves puissent se dire « Ok, quelle formation on a envie de recevoir pour qu'après, on puisse répondre à des... » Enfin, qu'on ait des solutions et qu'on soit formé pour avoir des solutions pour répondre aux problématiques existantes, quoi.
2: Ah oui, vu qu'on parlait de la réforme, et je veux juste Je pense à un point que beaucoup partagent et qui est plus radical et que j'aimerais juste poser, c'est qu'en fait, au-delà de la réforme du cursus ingénieur, je pense qu'on remet en question la place de l'ingénieur dans la société de manière générale et que c'est très compliqué de dialoguer avec AgroParisTech directement de ce sujet-là, parce qu'AgroParisTech est une école d'ingénieurs. Donc venir en mettre en cause, en question, qu'est-ce qu'un ingénieur dans une école d'ingénieur, c'est pas possible. Mais je pense que c'est bien que nous, entre nous, on y réfléchisse et qu'on puisse en parler. Il y a plein de problèmes avec la position d'ingénieur dans la société, d'un point de vue très théorique. On peut considérer que l'ingénieur, c'est celui qui capitalise les savoirs pour la bourgeoisie et qu'en fait, qui empêche la classe ouvrière de savoir s'auto-organiser par elle-même. On peut prendre des exemples très concrets, les semences paysannes, par exemple. C'est les semenciers, les scientifiques qui classifient les semences, qui empêchent le libre accès aux paysans, qui ne peuvent pas produire eux-mêmes leurs semences. Et du coup, on peut remettre en question tellement, est-ce qu'on a besoin d'ingénieurs en ce moment ? Est-ce qu'on n'a pas juste besoin peut-être de chercheurs, mais est-ce qu'on a besoin de gens qui capitalisent le savoir, qui empêchent la diffusion du savoir ? C'est plein de questions globales. Et du coup, la réforme, quand on parle de réforme, on a même abordé des sujets comme diminuer le temps de formation, parce qu'au final, on a beaucoup de temps de formation qui ne sert pas à grand-chose. Est-ce qu'on n'a pas besoin de former des paysans plutôt que des ingénieurs ? Enfin, c'est une très vaste question. Et voilà, c'est sur, à propos de la réforme, c'est une remise en fait. Je pense qu'on peut aller plus loin que juste réformer le cursus. En fait, on peut même remettre en question notre place d'ingénieur, qui en fait, sommes juste des bourgeois. En fait, on est juste là pour avoir des places favorisées dans la société et réseauter. Voilà.
0: Et j'ai l'impression que la question de l'écologie, du climat, ça vous touche énormément. Si vous vous êtes mis dans ce cursus-là, c'est aussi pour trouver des réponses, pour faire en sorte que ce monde aille pas dans le mur et qu'il y ait des possibilités de produire beaucoup plus sainement, d'une manière plus égalitaire, hein, pour que tout le monde en profite. Et plutôt que de former les paysans, peut-être ce serait d'écouter les paysans. Quand il y a toujours, d'ailleurs, le mouvement en ce moment contre les abattages, il y avait aussi cette dimension de un troupeau, ça se construit pas en 5 minutes, quoi. Vous vous rendez pas compte, vous êtes en train de tuer toute une histoire qui s'est construite sur plusieurs générations. Et on a l'impression, effectivement, que les technocrates ne se rendent pas bien compte ou qu'ils n'en ont rien à cirer ou qu'ils pensent que ce n'est pas très important. Mais que tout ce savoir des gens qui travaillent la terre ou qui travaillent la matière, ils savent des choses. C'est intéressant de les écouter aussi.
4: Pour moi, mon parcours de politisation, ça a été genre la marche pour le climat au lycée. Et donc là, c'était un point de vue très écologiste, environnemental. Moi, je me suis politisée par là. Et je pense qu'il y a beaucoup de bourgeois aussi qui sont politisés par l'urgence écologique et environnementale. Mais au final, la question est beaucoup plus complexe que juste on a une planète, on a une planète qui va mal et qu'il faut faire quelque chose parce que du coup, après, quand justement... Et là, on va reparler de l'ingénieur, mais qui a ses solutions ? Qui va apporter les solutions et qui va faire changer les choses ? Ce n'est pas aujourd'hui l'ingénieur qui a les solutions et qui peut faire changer les choses. Parce que l'ingénieur est pris dans un système de gouvernance, dans un système politique qui aujourd'hui crée la crise actuelle. C'est assez complexe et je crois que c'est clairement les gens déjà qui sont directement impactés qui sont les premiers impactés par les problèmes écologiques. C'est-à-dire, y a notamment les agriculteurs et qui peuvent avoir des solutions.
0: On est quand même nourri à longueur de médias d'angoisse. L'eau est pourrie, les poissons sont pourris, la viande est naze, l'air qu'on respire est dangereux. Enfin bon, et en même temps, on nous propose aucune. Enfin, on nous renvoie cette problématique à nous individus. Et on est complètement impuissant et c'est hyper angoissant. Alors que c'est quand même à ceux qui ont le pouvoir aujourd'hui d'amener des solutions.
3: Il y a quelque chose que je trouve assez frustrant aussi, moi, c'est que j'ai l'impression, j'ai fait des stages de recherche dans des choses liées à l'agronomie, et on avait l'impression que les solutions étaient là, qu'elles existaient de manière technique et factuelle, elles existent, mais que les verrouillages auxquels on faisait face allaient plus être des verrouillages socio-politiques, et parfois, en fait, ça révèle un peu une frustration parce qu'on se dit, mais mince, les choses sont là et c'est juste des interactions humaines qu'on n'arrive pas à avoir correctement pour régler. Et moi, je pense que peut-être les angoisses que je pourrais avoir étaient plus liées à cela.
2: Je pense que c'est un truc qu'on a beaucoup conscience, c'est que la crise écologique, la crise paysanne, c'est pas des crises écologiques en soi, c'est des crises sociales. Mmh. Et si on lutte actuellement, c'est parce que le problème, il est social avant tout. Le problème, il est systémique. Enfin, sauver la planète, en fait, c'est sauver les individus qui sont dessus, par exemple, quand on parle d'angoisse climatique. Mmh. Et effectivement, et on peut rendre à César ce qu'il y a à César dans le master, on a quand même une bonne conscience de à quel point les verrous sont vraiment sociaux et qu'on peut résoudre... Voilà. Enfin, l'Europe, la PAC, c'est des gros sujets de verrous sociopolitiques. Donc, c'est pour ça que j'applaudissais.
3: Cette question sur l'angoisse me fait penser au fait que, justement, je trouve que dans le blocus, il y avait quand même un moment qui était hyper heureux, où, en fait, on était ensemble. Moi, je trouve que je me suis beaucoup rapprochée de certaines personnes aussi. Ça permettait de tisser des liens et aussi... Je pense que ça permettait de faire face à toute cette question anxieuse autour de la DNC, autour du Mercosur.

0: établissement. Et donc, on ne sait pas comment vont se poursuivre les discussions, surtout que maintenant, on a perdu, entre guillemets, le rapport de force vu qu'on n'est plus, on n'occupe plus l'école. Voilà, il y a des discussions qui ont lieu, mais on ne peut pas y aller. Donc, on ne sait pas trop comment ça va se passer, mais malgré tout, il y a quand même énormément de points positifs à cette occupation. Donc, moi, je te rejoins totalement sur tout ce qui est pouvoir tisser des liens, apprendre à construire des choses ensemble de manière démocratique et horizontale. Et moi, ce qui m'a surprise et agréablement surprise, c'est à quel point on a réussi à rallier des étudiants, étudiantes à notre cause, des professeurs aussi. Moi, je pensais qu'on n'allait pas forcément être suivi. Enfin, si, je pensais que ça allait toucher des gens, mais là, enfin, j'ai l'impression que c'est quand même massif et que la plupart de l'école, en fait, soutient notre mouvement, qui nous trouve légitime. Et on a réussi à dialoguer avec vraiment beaucoup de personnes. On a organisé des rencontres où il y a plein de gens qui sont venus, par exemple, pour écouter Thomas Gibert, le porte-parole de la Confédération paysanne. Enfin, voilà, il y a des gens qui ont vraiment, qui partagent pas forcément toutes nos idées ou qui sont pas forcément d'accord avec, qui sont pas forcément d'accord sur le fait que le blocus ce soit la meilleure façon de les exposer, mais qui quand même viennent et discutent avec nous. Et donc voilà, ça a ouvert vraiment des espaces de dialogue et ça a planté des graines sur plusieurs sujets. Et aussi, ça permet de faire grandir la lutte dans notre école. Il y a plein de personnes qui venaient pas forcément trop en AG de notre collectif avant et qui maintenant sont impliqués, qui prennent la parole. C'est une expérience qui nous donne des exemples et de la réflexion pour la suite, quoi.
1: Il y a aussi le fait, comme ça tourne tout le temps, une université impliquer déjà et transmettre une expérience de lutte aux plus jeunes qui vont reprendre après le flambeau quand vous serez plus là.
2: Ce que je trouve drôle à raconter, c'est la réception du blocage par l'administration qui a dit on acceptera de parler seulement quand vous leverez le blocage, ce qui est quand
1: Mais
2: même
1: c'est
2: cocasse.
1: pareil.
2: Parce que ça veut dire c'est comme si on menacerait quelqu'un avec un pistolet et que la personne fait ok, je me rends, mais vous posez les armes et vous allez en prison d'abord. Et je pense qu'ils se sont dit ben non, en fait, on bloque, donc on parle parce qu'on bloque, enfin, ça n'a aucun sens. Voilà. Ça m'a fait très rire quand c'est arrivé.
1: C'est toujours comme ça, hein.
3: Oui, mais c'est la
1: T'es
3: personne.
1: dans les graves, mais c'est vrai que c'est absurde,
3: Oui, c'est
1: complètement,
3: absurde.
1: parce que c'est le rapport de force qui fait qu'il t'entame la discussion ou un processus, mais on te demande de le rompre pour commencer, alors que c'est une absurdité, mais qui se renouvelle à chaque mouvement. Je voulais parler de aussi tout cet aspect technique, technologique, parce qu'on ne se rend pas bien compte qu'aujourd'hui, on s'éloigne de plus en plus de la nature, de la terre, du rapport au temps, et là, au niveau technologique, lié aussi au numérique, à tous ces trucs-là, il y a la possibilité, avec des drones, de survoler des champs, de soi-disant de mettre moins de pesticides, mais enfin, il y a toujours des pesticides, hein, plus ou moins, etc. Bon, enfin, il y a cet apport qui est de plus en plus utilisé. Enfin, en tous les cas, il y a une volonté de l'utiliser de plus en plus, et forcément sur des grosses entreprises, parce qu'un petit, il va pas dépenser du fric, c'est hors de prix, c'est des technologies très chères. Donc, forcément, ça veut dire des agrandissements, toujours plus, etc., pour pouvoir utiliser aussi ces technologies. Est-ce que on vous en parle?
4: On a une recherche et du coup des solutions qui sont très technologies de pointe aujourd'hui. Donc effectivement, les budgets alloués à la recherche sur l'IA, enfin vraiment sur l'agriculture de précision, c'est quelque chose qu'on voit aujourd'hui. C'est tout simplement la non remise en question en fait de la fin qui doit être toujours plus produire, comment toujours plus extraire de la terre quoi, avec l'aide de la technologie. Donc ça c'est pas remis en question et ouais ça pose problème après.
0: C'est l'orientation que prend pour moi l'agriculture aujourd'hui. Et c'était Macron qui avait parlé en 2022 de vouloir faire une sorte de nouvelle révolution agricole où les mots d'ordre ce serait le numérique, la robotique et la génétique. Donc voilà, enfin nous on pense que c'est clairement une fuite en avant, c'est chercher des solutions à des problèmes sans remettre en cause, enfin, et les solutions à ces problèmes sont aussi

0: les causes que des problèmes. Donc on peut pas sortir des problèmes si on va comme ça. Et oui, ça va aussi dans le sens de toujours plus d'investissement, toujours plus d'agrandissement, donc aussi de la disparition de plus en plus de fermes, de plus en plus de petites fermes. Et c'est souvent sur ces petites fermes qu'il est possible de faire advenir l'agroécologie, parce que c'est un modèle qui demande que les fermes soient à taille humaine et qu'il y ait plus de main-d'œuvre, etc. Moins de capital, on va dire, et plus de main-d'œuvre. Donc toujours plus d'investissement et aussi toujours plus de verrouillage de la connaissance, parce que du coup, toutes ces technologies, c'est des savoirs, donc on y revient, qui sont détenus par les concepteurs, les ingénieurs, les grandes entreprises, et qui sont confisqués aux paysans. Un exemple très parlant, c'est les tracteurs. Aujourd'hui, tous les agriculteurs, quasiment, ils ont des tracteurs. Et il y a encore 10, 20 ans, 30 ans, les tracteurs, bon, déjà, ils coûtaient vraiment beaucoup moins cher, et les paysans pouvaient les réparer eux-mêmes. Et aujourd'hui, les nouveaux tracteurs, c'est impossible d'être réparés. Il faut absolument appeler le concessionnaire pour qu'il vienne brancher son ordinateur et faire les réparations. Enfin, c'est totalement une boîte noire, en fait, de tous les savoirs. Donc, c'est vraiment remettre dans les mains l'avenir de l'agriculture dans les mains des grandes entreprises qui produisent ces technologies. Et sans parler de les ressources que ça demande, évidemment, en termes de métaux, de ressources primaires, etc.
1: Et puis des fermes qui sont de plus en plus à grands capitaux. Donc si on investit, je ne sais pas, sur un méthaniseur ou des technologies comme ça qui coûtent des millions d'euros. Bon, je ne sais pas, ça dépend, mais bref. La ferme de Grignan, en tout cas, c'était 3,3 millions d'euros. En fait, après, ça crée c'est des fermes pour qu'elles soient transmises. Il faut que les gens derrière, ils aient énormément de capital. Et aujourd'hui, c'est un gros problème, la transition des fermes. Il y a de moins en moins d'agriculteurs, ça, on le sait. Et les personnes qui veulent, il y a beaucoup de gens qui veulent reprendre des fermes, il y a beaucoup de néo-ruraux, par exemple, qui se disent faut aller investir dans d'autres domaines pour produire une alimentation. C'est quand même quelque chose qui est essentiel à nos sociétés, etc. Et qui ne le peuvent pas parce qu'ils n'ont pas ces capitaux-là. Et qui a ces capitaux-là, c'est soit déjà des grosses fermes, soit ça peut être même des entreprises, quoi. Donc, on va vraiment vers une destruction encore plus des mondes agricoles.
2: Le méthaniseur, du coup, je ne sais pas s'il faut réexpliquer ce que c'est.
3: Oui, carrément.
2: Du coup, un méthaniseur, c'est globalement une machine qui récupère le lisier des fermes pour faire des gaz naturels. Et le but, c'est normalement de...
3: C'est ces grosses poches vertes, là, qu'on voit, non ? Non, c'est autre chose ?
2: Oui, ça peut, je pense, ouais.
3: Ouais,
2: c'est une grosse cuve à lisier, quoi, à fermentation.
3: Okay.
2: Et le but, normalement, c'est de réduire les émissions de gaz à effet de serre parce qu'on fait de l'énergie verte, verte en partie. Et en fait, quand on parle de fuite en avant, on déroule, le méthaniseur, c'est un bon exemple parce qu'on a à la ferme de Grignan, notamment. Et en fait, on peut se dire, ah, c'est trop bien, méthaniseur, ça récupère le caca et on fait de l'énergie verte avec. Du coup, ça veut dire que le caca, ça devient du capital. Donc, ce qui est à la base un déchet, ça devient une ressource. C'est quand même très bizarre de se dire, maintenant, on va capitaliser sur nos déchets et tout ce qui était censé être nul devient bien et on peut faire de l'argent avec. Du coup, il y a plein de problèmes avec. C'est que déjà, il faut une certaine rentabilité en caca pour que le méthaniseur soit rentable. Donc, il va falloir beaucoup de lisier. Donc, en fait, il va falloir investir encore plus dans de l'élevage animal pour avoir encore plus de lisier, pour avoir encore plus de méthaniseur pour qu'il fonctionne bien. Mais du coup, on aura encore plus de méthaniseur. Du coup, on va avoir encore plus d'élevage. En fait, c'est juste un verrou qui augmente. Et non seulement on transforme des déchets en choses rentables économiquement, ce qui n'a pas beaucoup de sens. Et au lieu de traiter le problème à la source, qui serait les émissions de gaz à effet de serre de l'élevage, donc peut-être réduire l'élevage ou trouver de nouvelles modalités d'élevage ou faire de l'élevage en plein air, on va tout transformer dans des choses qui vont nous amener dans des boucles de production encore plus intensives.
3: Cette fameuse ferme de Grignan. Est-ce que tu peux nous en parler ? Parce qu'on ne sait pas du tout ce que c'est.
0: Alors du coup, la ferme de Grignan, donc, c'est une ferme qui est rattachée à notre école, qui se situe dans le 78. Et c'est une ferme expérimentale Donc elle nous est présentée comme ça. Mais en fait, c'est aussi une ferme classique, enfin qui fonctionne quand même comme une entreprise classique. Donc il y a un élevage bovin laitier, donc avec, je crois, 200 vaches de la race Primolstein, donc c'est des vaches noires et blanches classiques, qui sont élevées en bâtiment uniquement. Et il y a aussi un élevage de moutons pour la viande et des grandes cultures. Donc c'est une ferme qui est assez grande, plusieurs centaines d'hectares. Et c'est aussi la première ferme qu'on va visiter quand on arrive à l'école. Ils font aussi plusieurs projets de recherche là-bas. Donc il y a un projet de méthaniseur. Il y a des projets d'essayer de cultiver, de faire des cultures avec plusieurs niveaux d'intrants. Enfin voilà, il y a plusieurs projets de recherche et ça nous est présenté donc comme quelque chose de très progressiste. Ils essayent de tester des technologies qui sont qui ont moins d'impact environnemental, etc. Enfin, c'est ce qu'ils disent, mais en fait, nous, ce qu'on voit, c'est que ça reste une ferme en élevage intensif qui, certes, a peut-être un impact un peu moins important au niveau gaz à effet de serre, etc., que d'autres fermes. Mais en fait, on peut faire vraiment beaucoup mieux que ça. Enfin, déjà, ils ne sont pas en bio. On ne peut pas dire qu'ils font de l'agroécologie ou quoi. Au niveau bien-être animal, tu pourras en parler, mais c'est aussi un peu désastreux. Et en fait, du coup, dans nos revendications pendant le blocus, on s'est dit, nous, on aimerait que cette ferme, vu que c'est la ferme de notre école, qui est la première école d'agronomie en France, on veut que ce soit une ferme qui montre l'exemple de qu'est-ce que ça peut être une transition agroécologique, qu'est-ce que ça peut être des vraies pratiques qui sont durables pour demain, etc. C'est dans nos revendications. Et eux, ils nous disent, oui, mais on fait déjà des choses, on essaye déjà des choses... Nous, on leur dit, non, en fait, vous pouvez faire vraiment beaucoup mieux que ça. Et c'est un fleuron, mais un fleuron dans le technosolutionnisme, quoi.
2: Et oui, moi, je voulais parler du bien-être animal. Dans le cas de Grignon, déjà, les vaches, effectivement, c'est la Primolstein.

0: vraiment réfléchir à, bah ouais, à une autre vision de l'agriculture.
1: Enfin, mon désir de rencontrer des paysans, parce que du coup, moi, je suis parisienne, est venu déjà avant. Moi, j'ai jamais voulu être ingénieure, donc dans tous les cas, enfin, ça me pose, j'ai pas trop de problèmes d'éthique par rapport à ça. Après, me poser les questions sur quel métier faire plus tard qui ait du sens, c'est vrai que c'est une question que je me pose. Et en vrai, la recherche, c'est bien, c'est un peu une porte de sortie où tu te dis, bon, bah, si tu fais de la recherche en sociologie, globalement, tu peux apporter. Enfin, il y a quand même des domaines dans la recherche où tu peux aller pour, je sais pas, pour avoir un regard critique justement sur ce qui va pas, pour aussi apporter des solutions. Enfin, tu peux faire aussi de la ce type de recherche-là. Il y a la recherche action aussi, qui est maintenant un domaine de recherche qui se développe. C'est un domaine de recherche qui co-construit des problématiques avec les agriculteurs, qui répondent à des problèmes qui sont situés. Et donc ça, c'est quand même pas mal. Et puis après, ouais, moi, continuer à militer, ça, c'est certain. Enfin, je l'abandonnerai jamais. Je pense que c'est les militants et c'est les personnes qui luttent qui font changer les choses en premier lieu. Et voilà.
2: Moi, du coup, professionnellement, j'ai un projet que je rabâche à tout le monde, mais qui s'appelle la sécurité sociale de l'alimentation.
3: Ah, mais ça, on va
2: Et
3: rester sur ton cul.
2: alors, à quel point ça peut être un projet professionnel ou militant sur le côté, parce qu'il n'y a pas beaucoup non plus de ressources associatives. Du coup, la sécurité sociale de l'alimentation, c'est ouvrir un nouveau volet de la sécurité sociale. Globalement, c'est permettre à tout le monde de cotiser pour une caisse alimentaire, et ensuite tout le monde reçoit un chèque alimentaire au début du mois, sachant qu'on n'a pas tous cotisé pour la même manière. En fait, c'est comme la sécurité sociale. Et pourquoi c'est intéressant pour nous en tant qu'ingénieurs sociologues? Parce que la sécurité sociale d'alimentation, ça permet de court-circuiter l'agro-industrie. Parce que la sécurité sociale de la santé, ce qui a été conventionné, c'est des médecins qui sont capables d'exercer des soins de santé. Mais dans le cas de la sécurité sociale de l'alimentation, que je vais appeler SSA pour simplifier, les gens conventionnés, ce sont des producteurs, des paysans, qui correspondent à un certain cahier des charges, donc plutôt bio, plutôt petits producteurs, plutôt locaux. Et en tant que ingénieur, moi je trouve que c'est une voie professionnelle qui peut être intéressante d'aider à développer ce genre d'initiative, parce que c'est un domaine de compétence pour moi, et je court-circuite l'agro-industrie et j'aide à développer l'agriculture paysanne. Voilà, c'est mon projet.
3: La sécurité sociale, elle est remise en question là, et malheureusement dans un silence relativement assourdissant, comme on dit aujourd'hui, parce qu'il n'y a pas beaucoup de mobilisation, alors que ça touche à notre santé, notre vieillesse, enfin, ça touche à notre vie profondément. Surtout qu'en plus, il y avait ce projet quand même, et ça pour le coup, il a été voté. Normalement, il devrait être appliqué, et qui consiste à dire que normalement, dans les cantines collectives, il y a un certain pourcentage de produits biologiques. Hein,
4: Loi Egalim.
3: la fameuse loi Egalim, qui est absolument pas respectée et qui permettrait à pas

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0: Des lentillères à l'engrenage. Une émission de Radio Zinzine. L'actualité est brûlante à Dijon au sujet des jardins occupés. Ces parcelles urbaines déjà cultivées sont menacées de destruction ou déjà détruites. Le conflit gronde entre les collectifs de maraîchers et d'amoureux d'espaces naturels d'une part et la mairie et les grandes entreprises de BTP d'autre part. Nous parlerons d'abord du quartier libre des Lentillères et ensuite du jardin de l'Engrenage. Celui-ci vient d'être brutalement expulsé par un déploiement de policiers, mais aussi de tractopelles qui ont enlevé toute la couche de terre fertile pour empêcher toute possibilité de cultiver ces terres. Damien habite depuis plusieurs années aux Lentillères et il a également participé à la lutte pour protéger le jardin de l'Engrenage. Écoutons Damien.
1: Moi, ça fait depuis quelques années que je m'implique dans la vie du quartier des Lentières, qu'on appelle le quartier libre des Lentières. Alors, ça commence en mars 2010. C'est à l'initiative de tout un groupe de personnes qui voulaient justement préserver des terres maraîchères au centre-ville de Dijon, dans l'ancienne ceinture maraîchère. Et ce sont 8 hectares qui maintenant sont préservés, mais ça a commencé par une occupation, donc un appel à manifestation, et une occupation d'une petite parcelle qui était en friche. Et d'année en année, c'est un processus qui avait une idée comme ça pour encore une fois, apostropher les pouvoirs publics et leur dire « Écoutez, il y a des terres maraîchères. » C'était dans la dynamique où tout ce qui était AMAP, donc les associations pour le maintien de l'agriculture paysanne, était en plein essor. Et il y avait effectivement des jeunes maraîchers, des jeunes maraîchères qui cherchaient des terres agricoles à proximité des villes ou en ville pour pouvoir justement installer et lancer ces initiatives-là avec le concours des membres des associations qui voulait consommer des légumes et puis que ça soit directement du producteur au consommateur. Donc c'était pour signifier ça, entre autres choses. Il y avait plein d'associations d'écologistes, il y avait plein de, voilà, c'est ça, de collectifs et d'associations qui étaient mobilisés. Il y avait notamment la Confédération Paysanne et puis d'autres collectifs, comme des collectifs de gens qui ont l'habitude de vivre dans des squats et qui sont plutôt concernés par la question du logement ou des choses comme ça. Ils se sont coalisés et ça a donné lieu à cette prise de terre. Et donc maintenant, entre le moment où il y a cette ouverture de cette occupation de ce jardin partagé qui s'appelle le pot de colle qui existe encore, et maintenant, il y a une grande différence. Et donc là, c'est bel et bien 7 hectares qui sont occupés. Il y a maintenant une centaine d'habitants parce qu'il y avait des maisons qui sont abandonnées, qui ont été récupérées et qui sont occupées. Il y a des caravanes, il y a de l'habitat léger, donc il y a aussi des cabanes qui sont construites, qui sont en construction. Et ça donne lieu à une vie de quartier en tant que telle. Vous avez des jardins partagés, vous avez des jardins individuels, ou on pourrait dire familiaux sans que ce soit, parce qu'on n'a pas ce label-là. Il y a eu des petites appropriations de terres, et puis ça s'est déroulé comme ça, ça s'est fait en autogestion, en concertation les uns avec les autres. C'est des habitants de la ville de Dijon, c'est des gens qui vivent sur le quartier qui contribuent à ça. Il y a eu la mise en place en 2012, et ça c'est quelque chose d'important, hein, il faut le dire, c'est la mise en place d'un jardin collectif, mais c'est genre à viser un peu productiviste, on va simplement faire comme en fait des maraîchers pour produire des légumes en quantité et surtout les mettre à disposition à prix libre. Donc c'est un collectif de personnes qui sont volontaires. Il n'est pas question de se payer avec ça. C'est vraiment un outil politique très important. C'est de mettre à disposition des légumes pour pas cher, du moins à prix libre. Après, il y a des frais de fonctionnement. Donc le prix libre permet justement les frais de fonctionnement, de racheter du matériel s'il le faut, etc. Ça, c'est une initiative centrale dans la vie du quartier. Et puis en 2017, il y a eu une autre initiative de reprendre encore, parce que ça allait, si vous voulez, d'année en année, voilà, le territoire, en fait, les parcelles se sont fait prendre comme ça, occuper de manière, pas anarchique, mais si vous voulez, de manière autogérée. Et puis il y a un demi-hectare qui a été récupéré en 2017, qui a donné lieu à une autre dynamique de production, et celle-ci, elle est aussi très importante, c'est ce qu'on appelle en fait les grandes cultures. Alors c'est simple, ça tourne autour de poireaux, de patates et puis de courges. Voilà. Et ça permet, en fait, ils font ça en rotation. Il y a 4 parcelles, mais en fait, c'est 3 parcelles qui tournent d'une année sur l'autre pour pouvoir justement la remettre en jachère, la réensemencer, enfin l'enrichir avec des engrais verts. Et ça vient renforcer la dynamique initiale du jardin des maraîchers qui mettait à disposition des légumes à prix libre, parce que ces mêmes légumes ensuite peuvent être utilisés massivement pour des occasions, pour des cantines de lutte, pour des événements exceptionnels et ce genre de choses. Donc voilà, le quartier des Lantières, c'est un lieu où il se passe énormément de choses. Il y a donc ces pratiques agricoles, jardinières, il y a les gens qui y habitent, il y a des lieux de vie, donc il y a des dynamiques culturelles, organisation de concerts, d'événements, d'autres choses. Il y a énormément d'usages et de pratiques qui sont imbriqués dans un même lieu.
0: Mais face à cela, il faut quand même dire qu'il y a d'autres qui avaient aussi des visées sur ces hectares, dont le mairie. Hein. Je pense qu'il y avait quand même un projet. Donc, depuis le début, il y avait c'était conflictuel quand même. Il fallait gagner face à d'autres forces.
1: Alors, c'est là où c'est très intéressant, si je ne me trompe pas dans l'histoire, c'est qu'il y a cette prise de terre en ne sachant pas que parallèlement, la mairie, elle-même a un projet. Pour ces terres. Alors le projet, il est simple, hein, c'est la densification urbaine, l'urbanisation à outrance, donc associé donc la bétonisation.
0: Avec le mot écoquartier quand même.
1: Avec le mot écoquartier, bien évidemment. Mais c'est même pas un label, s'il n'est même pas reconnu en tant que tel, c'est que maintenant, n'importe quel promoteur immobilier peut s'amuser à mettre ce préfixe pour rendre plus sympathique le projet, mais il n'a pas de critères qui lui aient été imposés en termes d'écologie. Ça, il faut le savoir. Et il y a bien des labels éco-quartiers qui, eux, doivent sur des chartes, justement, en termes de matériaux, d'énergie positive, etc. Ce qui n'est pas le cas de celui de l'éco-quartier des maraîchers. Alors, bon, excusez, mais c'est une blague. C'est genre, on va pulvériser, on va donc peler toute la terre maraîchère pour y mettre un éco-quartier. Au début de l'occupation, personne n'était au courant de ça. Et puis, c'est un an, deux ans après que tout d'un coup, la mairie révèle son projet, va

0: d'actions menées de la part en fait des occupants et des gens engagés dans la lutte pour protéger le quartier des Lantières en venant signifier la présence dans les conseils municipaux, souvent à des occasions en fait où le maire ou quand il y avait des concertations publiques par rapport au projet d'écoquartier ou des choses comme ça. Et puis il y a eu des occupations de maisons qui ont donné lieu en fait à des conflits très très forts avec les forces de l'ordre et avec les mairies. Certaines maisons ont carrément disparu, hein. Elles ont été détruites pour qu'il n'y ait pas de personnes qui puissent s'y loger. Puis après, il y a eu aussi des luttes victorieuses avec certaines maisons qui sont encore là et qui font partie intégrante du quartier.
1: Il y a aussi une action qui a pas mal choqué du monde, et on reviendra avec l'histoire de l'engrenage, cet autre lieu de jardin à Dijon. C'est qu'on a creusé des trous, on a enlevé des terres végétales, aussi aux Lantières, ce qu'ils ont fait d'une manière beaucoup plus importante dans cet autre jardin récemment à l'engrenage. Donc ça, pour essayer de saboter toute possibilité de faire des jardins.
0: Oui, alors ça c'était justement en 2012, je l'avais évoqué juste avant, c'était... Un matin, il y avait quelques personnes qui habitaient déjà en fait sur le quartier des Lantières, qui ont vu arriver en fait non pas un bulldozer mais un tractopelle, et qui a creusé durant toute la journée malgré l'interpellation des personnes qui étaient au quartier en fait, qui ont essayé de dissuader la personne qui conduisait, qui avait été envoyée par la mairie en fin de compte pour creuser des trous. Effectivement, alors ça c'est des techniques qu'on peut voir par ailleurs dans d'autres coins pour interdire les gens du voyage de s'installer sur des sites. Ils creusent des trous et comme ça il n'y a pas d'accessibilité. Vous creusez des trous énormes et vous déposez la terre sur le côté. Il y a une centaine de trous qui ont été creusés de la sorte, mais c'est justement pas ce qui a découragé du tout. Au contraire, en fait, ça a été pris comme une forme de provocation. Et en réaction à cette provocation, il y a eu quelque chose de ludique. C'était un appel national à venir reboucher les trous au quartier des Lantières. Donc, ça s'est effectué dans un premier temps avec de l'huile de coude où les gens venaient à l'appel reboucher les trous les uns après les autres. Et l'exercice c'est quand même assez difficile sur la durée. Donc, une petite mini pelle a été louée pour l'occasion. Et en fait, c'est bien aussi une machine qui a fini le travail. Mais il y a encore quelques vestiges de cet événement-là qui sont au quartier des Lantières pour signifier que ça a existé. Et oui, alors ça c'était un truc assez important, assez choquant, effectivement. Donc ça retournait toute cette terre nourricière. Mais bon, par ailleurs, en fait, les jardins ont été réparés et c'est notamment à cet emplacement-là qu'il y a le JDM, le fameux jardin des maraîchères dont je vous parlais, qui permet de produire des légumes et à mise à disposition à prix libre.

0: Donc, depuis quelque temps, on a plutôt l'impression de loin, et même peut-être chez vous, vous avez peut-être eu l'impression aussi, que vous avez en quelque sorte gagné cette lutte pour garder ces terres, ces jardins, parce que, bon, il y a eu une déclaration du maire, enfin, etc. Mais là, il semble que ce n'est pas si simple que ça. Il n'y a pas vraiment de décision officielle de la mairie, si j'ai bien compris. Et donc, on est où avec ça? Et puis, il y a aussi un chantier actuel en Lontière qui a aussi relancé un peu le conflit avec la mairie.
1: Au mois de novembre, en fait, 2019, à la surprise de tout le monde, que ce soit aussi bien les gens des Lontières que la ville de Dijon, que même le conseil municipal, le maire annonce l'abandon de la deuxième phase du projet d'écoquartier. Patatras, qu'est-ce qui se passe? Ils renoncent à construire en fait sur les terres qui sont occupées depuis 9 ans, en 2019. On n'arrive pas trop à savoir, bon, on considère ça comme une victoire de fait, parce que l'objectif a toujours été de protéger en fait les terres contre la bétonisation. Dans son annonce, il reconnaît en fait que ces terres seront protégées. Alors c'est un opportunisme notable, hein. C'est que simplement, il y a les campagnes municipales qui commencent à se mettre en branle, il y a la liste ELV, les écologistes, qui se désolidarisent, parce qu'ils avaient toujours été des alliés historiques en fait de la liste de Rebsamen, le maire de Dijon, et ils font une liste à part. Et on peut peut-être le voir comme ça, mais genre Stéphanie Mode, donc la tête de liste des Verts, elle met en avant le fait que sous son mandat, le quartier libre des Lontières serait protégé. Et Rebsamen, voilà, s'arroge ce petit privilège de dire, bah en fait, moi aussi, je vais le faire et je le fais là tout de suite parce que je suis maire, donc je peux l'effectuer. J'ai pas besoin d'attendre en fait les municipales et puis de reprendre le pouvoir parce que j'y suis. Il le fait. Et donc, mais c'est parce que derrière, il y a une autre intention, c'est qu'il voulait, l'année 2020, pour la ville de Dijon avait postulé pour être capitale européenne de l'écologie. Elle voulait se mettre en liste. Donc c'était décisif, cet argument-là, pour eux, justement de protéger aussi l'écoquartier. Alors, il dit « je protège », je sais que je reconnais en fait qu'il est nécessaire d'avoir

0: des terres maraîchères et des jardins mis à disposition pour la population dijonnaise. Mais par contre, il est hors de question que les habitants du quartier des Libres de Lantière puissent y rester. Donc ils s'étaient promis de nous évacuer incessamment sous peu, on ne sait pas sous quelle forme, et puis ils prétendaient qu'il allait mettre en fait une régie publique pour mettre à disposition les jardins, régulariser la situation. Donc là, en fait, avec les confinements répétés et tout ça, ça... On peut imaginer que ça a retardé, ou est-ce que c'était simplement une déclaration de principe pour fanfaronner, pour lui donner une constante, enfin une certaine consistance. Et donc on a quand même eu, là, à la fin de l'année 2020, on a quand même eu des informations. C'est la question avec l'engrenage, mais on y reviendra, l'apparition de l'engrenage, cette nouvelle occupation sur Dijon, plus le quartier des Lantières, la problématique justement des occupations des terres sur la protection en fait, des espaces verts en fait, ou des espaces cultivés, ou la mise à disposition de parcs et d'espaces de respiration, c'est quelque chose qui compte maintenant, donc ils ne peuvent pas passer à côté. Donc fréquemment dans les conseils municipaux, revenait à la question en fait, du quartier des Lantières, et notamment l'opposition en fait, de droite disait, bah, en fait, qu'est-ce que vous faites monsieur Rebsamen, vous laissez en fait, des occupants, à savoir des anarchistes s'enquister. Donc il faut faire quelque chose. Donc on a eu vent en fait qu'il y avait peut-être l'intention d'expulser les habitants du quartier des Lantières aux alentours du mois de juin de cette année, donc 2021. À ce jour, ça a juste été une déclaration. Donc ça a tout de suite effectivement pour nous été un moment où on s'est dit, bon, il y a un risque d'expulsion. On ne peut pas se permettre de dire c'est une menace, elle est verbale, elle ne dit pas grand-chose, il n'y a pas d'éléments qui nous permettent de mieux en savoir, de savoir quoi faire, mais là, il faut qu'on réagisse d'une manière ou d'une autre. Alors, il y a plusieurs choses qui sont mises en place depuis quand même l'année dernière, quand il y a eu l'abandon du projet. Nous, on avait mis en place une AG en fait, particulière, qui est plutôt une AG plus politique, puisqu'il y a une autre AG en fait, qui est en fait, l'AG des communs, enfin, l'AG mensuelle qui permet de parler de l'organisation dans sa généralité en fait, du jardin. Alors que là, c'est vraiment une AG qui permet de penser la réponse, penser une stratégie politique, publique, et même en interne, de savoir comment nous, en fait, on s'organise, qu'est-ce qu'on veut, en fait, c'est quoi l'avenir du quartier des Lantières. Donc, il y a des choses qui sont ébauchées, notamment en fait, en direction d'une forme de régularisation, parce qu'on se dit, qu'est-ce qui va se passer? Alors, bien entendu, on a comme pour modèle, en fait, ce qui s'est passé avec Notre-Dame-des-Landes. On n'est pas dans les mêmes milieux, bien entendu. Là, on est à Notre-Dame-des-Landes, c'est un milieu rural, avec des formes de le foncier, en fait, on se l'approprie différemment. Alors, il y a tout un enjeu pour essayer de protéger, quoi qu'il en soit, l'existant du quartier des Lantières. C'est que si, par ailleurs, on lance une dynamique un peu de régularisation, on veut pas transiger, on veut que ce qui s'y passe et ce qui fait toute l'identité du quartier des Lantières soit préservé. Donc à savoir les imbrications de tous les usages, de toutes les pratiques, de tout ce qu'on peut y faire, de tout ce qui est riche en fait, et voilà, qui, comme je le répète, qui en fait l'identité. Donc il y a cette dynamique là, et puis il y a une autre dynamique en parallèle, ça a été aussi de consolider justement l'enracinement, parce que le reproche qu'avait fait une des attaques, on va dire symbolique, que le maire fait souvent, c'est de dire, regardez, ces gens-là vivent dans des conditions indignes. Ils vivent dans des logements qui sont... Qu'est-ce que c'est ? Moi, je permets à ce que la ville mette en place des logements sociaux. Certes, c'est du béton, mais au moins, ce sont des logements qui sont dignes. Voilà, c'est des logements requalifiés, qui sont sains. Voilà, il y a une norme de confort qui permet que... Voilà, que c'est la dignité humaine en fait réside là-dedans. Tandis que ceux qui vivent dans des squats, qui vivent dans des bâtiments qu'ils ont récupérés, qui restaurent à moitié, dans des caravanes, genre il y a quelque chose qui est de l'ordre de l'indigence, de l'indigne en fait. Et donc notre réponse à ça, c'était de se dire, bah, déjà non, enfin on n'a pas répondu littéralement, mais c'est, eh ben très bien, on va faire des belles cabanes. Et en fait, ça a toujours été le projet. Donc grâce, si vous voulez, à la situation que posait le confinement, le premier confinement, le second, ça nous a permis d'avoir du temps libre et de travailler sur les maisons, sur les cabanes. Donc il y a une dynamique de cabanisation, je ne sais pas quoi, bon, de construction, pour consolider cette réalité-là. Et puis il y a un projet commun là, qui se met en place d'ampleur, qui est de construire ce qu'on appelle une grande maison, et qui par ailleurs va être inaugurée, du moins la charpente devrait être inaugurée le 15 mai. Et là, on rentre dans une nouvelle séquence, effectivement, d'offensivité et de conflit avec la mairie, parce que d'habitude, on se tient à distance les uns les autres, et puis on écrit des communiqués, ils écrivent des communiqués, mais en fait, on ne rentre jamais en lien. Et par ailleurs, ça a été un choix aussi, on ne négocie pas avec les mairies. Mais par contre, il y a bien cette dynamique, et en fait, de penser peut-être des choses pour légaliser, donc il y a un ambitieux... projet de présenter une forme de zone de nouveau zonage. C'est là, on est dans quelque chose qui sort du cadre en fait attendu de l'occupation. C'est mais comment on pourrait poser et faire reconnaître une forme de zonage dans le code de l'urbanisme qui n'existe pas. Et on sait qu'il y a des ZEDA, donc des aides agricoles, des zones agricoles, des ZEDAUS, zones à urbaniser. Donc c'est le cas en fait actuellement des parcelles en fait du quartier des Lentières. Et puis il y a les zones, les ZEDU, les ZEP, etc., etc. Et donc là, on s'est dit, est-ce que nous, on ne présenterait pas notre zonage, un zonage qui correspondrait à l'existant, en fait, à ce qui se passe sur le quartier des Lentières et qui rende compte de l'imbrication de tous ces usages, qui s'appellerait la ZEC. Donc la ZEC, c'est la zone d'écologie communale. Voilà, et il y a il y a une brochure qui va sortir, et pour proposer, pour dire, pour réfléchir, c'est pas quelque chose qui est définitif, c'est genre réfléchissons à une forme de zonage qui soit autre et qui puisse être reconnu. Et c'est une sorte de... Il y a une espèce de coup d'audace, c'est-à-dire amusons-nous à faire ça, parce que nous, en fait, on a des ambitions, en fait, et que le mode de vie qui s'y joue, et cette manière de se rapporter à la ville, et pour rien au monde, en fait, on voudrait le perdre, et on voudrait peut-être commencer à rentrer en dialogue, effectivement, tout d'un coup, avec le droit, donc avec des magistrats, des juristes.
1: Revenons sur ce bâtiment collectif qui est prévu, enfin qui est déjà en construction, démarré. Donc il doit servir à quoi? Et en plus, comment ça se construit? Je crois qu'il y a une implication pas mal d'équipes, des charpentiers, en fait, etc.
0: Alors, ça fait donc depuis un an en fait, que des personnes du quartier des Lentières portent ce projet-là, avec le concours de pas mal d'autres collectifs, je pense notamment aux Renardes, qui sont... entièrement, totalement impliqué dans la construction de la charpente, donc toute la structure bois. Il y a aussi notamment aussi des gens de Trenas qui, eux, en fait, ont contribué à produire une partie du bois, aussi à aller... il y a eu toute une dynamique d'aller chercher des arbres à partir duquel on pouvait extraire des poutres pour pouvoir construire justement les charpentes. Donc ça s'est effectué dans la région, enfin dans le département si je ne me trompe pas. Donc il y a eu une session pour aller couper les matériaux nécessaires à produire en fait cette charpente, en effectuant un débardage à cheval avec justement tout une dynamique, un rapport en fait à la forêt. Alors moi c'est pas un domaine que je connais assez bien, mais je sais que c'est quelque chose qui est plus respectueux, qui considère mieux en fait justement le rapport à la forêt. Et donc tout ce bois a été ensuite amené à Dijon. Il y a une scierie mobile qui est venue spécialement pour justement préparer en fait tout ce matériau-là. Et puis ensuite, les renards sont arrivés et ont commencé à monter, à dessiner, à construire la charpente qui est en attente là justement d'être montée. Et c'est pour ça que là, on est dans une séquence assez folle parce que ça y est, il y a la dynamique de charpente qui va s'effectuer. Là, on a 2 semaines devant nous. D'ici le 15 mai, normalement, la dernière, il y a 7 fermes qui doivent être montées. La 7e ferme sera posée le 15 mai et on inaugurera justement ce moment-là.
1: Et ça doit servir à quoi ce bâtiment?
0: Alors ce bâtiment, il y a l'intention de construire en fait une grande cantine au rez-de-chaussée, donc un espace de cuisine avec pour mettre de la bouffe pour tout le monde. Alors ça c'est une super initiative, justement ça recrée une ouverture sur la ville. Voilà, c'est comment en fait créer un espace de convivialité, éminemment sur la question en fait alimentaire, ce qui est pas fou parce que le quartier entier travaille cette question depuis longtemps, les subsistances alimentaires, on y est. Et puis à l'étage, il y aura probablement des bureaux, enfin des espaces pour pouvoir faire des réunions, et il y aura un dojo qu'on peut voir avec polyvalent, avec un espace pour soit faire de la méditation, du sport, des choses comme ça. Et puis, mais pour ça va être les fonctions en fait et les usages en fait de ce bâtiment-là. Et pour rappel, quand même, là, il y a une situation un peu particulière, c'est qu'en fait, on est quand même menacé parce que la métropole s'est bien rendu compte qu'il y avait ce chantier qui avait cours
1: sur les terres de la mairie.
0: Sur les terres de la mairie, rappelons-le. C'est un bâtiment qui fait plus de 100 mètres carrés de surface avec un étage, donc c'est on arrive à 6 mètres de haut, hein, quand même. Les fermes atteignent 6 mètres de haut. Et donc, ça passe pas inaperçu. Donc, là, récemment, on a reçu un arrêté interruptif des travaux Oui, normal, on n'a pas de permis de construire. Donc, c'est assez. Voilà, c'est ça le jeu, c'est ça l'audace et l'affront, on va dire. Et donc, là, il y a une séquence, c'est qu'on veut que la charpente soit montée. Ça va être avec l'aide d'une machine. Il y a les renards qui reviennent pendant 2 semaines pour faire le suivi de ça. Alors, pour rappel, les renards, pour les gens qui ne le savent pas, c'est à la fois un collectif, mais c'est aussi une école, en fait, de formation à la charpente. Donc, si je ne me trompe pas, c'est. Au début, ça devait durer 1 année et ils ont décidé de continuer leur formation avec un projet à la clé qui est celui de la charpente en fait, qui est construite au quartier des Lentières. Donc, ce qui n'est pas peu en fait, pour les personnes qui sont impliquées, c'est vraiment un ouvrage considérable et qui consacre la fin entre guillemets, de leurs études à ce sujet.
1: Et donc, actuellement, vous avez dû accepter de faire une pause, si j'ai bien compris. Enfin, pour le moment... Parce qu'il y a cet arrêté, c'est ça?
0: Oui.
1: Mais comment vous voyez la suite alors?
0: Alors donc, il y a la menace, elle pèse. La pause, c'est justement, c'est pas de provocation pendant 1 semaine, parce qu'effectivement, il y a cet arrêté qui a été posé. Et puis donc, il a été décidé de se remettre à l'action, là, d'ailleurs, cette semaine. Donc là, on est le 3, si je ne me trompe pas. Et de tenir justement les délais, à savoir, il faut que la charpente soit montée définitivement. Le 15 mai. Donc là, il y a eu un appel plutôt en collet serré, hein, plutôt à l'adresse en fait, de nos amis et des gens qui se sentent concernés par ce qui se passe sur le quartier des Lentières pour justement protéger. On ne sait pas en fait comment la menace elle va pouvoir s'exprimer. Qu'est-ce que c'est? Est-ce que c'est un huissier qui va venir et qui va tenter de mettre des scellés sur les charpentes qui sont entreposées, sur les machines, on a une petite mini-pelle, sur le camion qui permet en fait de balader tous les matériaux qui sont nécessaires à ce chantier. Donc là, il y a un appel qui a été effectué de venir s'installer, de pouvoir rester à proximité de ce chantier-là. Donc là, on a 2 semaines qui, d'une certaine manière, viennent remplacer la préparation qu'on devait faire de la fête des Lentières qui n'aura pas lieu. Donc c'est ça substitue, et là il y a un enjeu un peu plus excitant que simplement faire la fête, c'est comment en fait tout ça va se passer et que va être le niveau d'offensivité de la part de la mairie. Qu'est-ce qui va se passer? Donc c'est pour ça qu'on appelle, on aimerait que ça se passe bien, évidemment, dans les meilleures conditions, mais il se pourrait bien qu'il y ait des entraves. Peut-être qu'ils vont envoyer des forces de l'ordre, peut-être qu'il va y avoir enfin, quelque chose de cet ordre-là. Donc il faut qu'on soit à la fois en présence, de manière un peu joyeuse, et puis qu'on s'attende à avoir un niveau de conflictualité physique, hein, pour ne pas le dire, mais en fait si. Donc c'est à la fois intéressant, et là, voilà, il y a quelque chose qui joue, et donc bien évidemment, là sur la ville de Dijon et ailleurs, ça va faire, je pense, beaucoup de bruit, parce que bah, c'est encore ces anarchistes qui viennent envers et contre le droit, se permettre de faire un peu ce qu'ils veulent. Ça peut être un précédent, quoi.
1: Je vous rappelle que vous êtes en train d'écouter l'émission Des Lentières à l'Engrenage avec Damien, habitant Des Lentières à Dijon. Tu parlais de l'agressivité éventuelle, potentielle de la mairie, ce qui nous amène, je trouve, à l'autre jardin de l'Engrenage. Parce que là, on a quand même été témoin d'une grande agressivité, on pourrait presque dire d'une brutalité envers le végétal, cet espace. Donc, est-ce que tu peux rappeler, expliquer de quoi il s'agit, ce jardin, quelle dimension, comment ça a fonctionné jusqu'à présent, enfin, c'est quoi le jardin de l'Engrenage?
0: Qu'est-ce que c'était? Parce qu'effectivement, les jardins ont été pelés, mais revenons en fait au début, l'année dernière, en réponse à l'appel du 17 juin contre la réintoxication du monde, à Dijon, on décide de réoccuper des terres. En fait, on a quand même un certain savoir-faire, on va dire ça. On a des moyens matériels, et ça, c'est pas peu. Donc, on appelle un rassemblement, un peu comme ce qui s'était passé en fait en 2010 pour l'occupation, les premières occupations des Lentières. Il y a un appel, les gens y répondent, on est 600, on remonte en fait un boulevard, un grand boulevard qui longe une ligne de tram, et on arrive sur l'avenue de Langres, et là, il y a 3 hectares de remblai, par ailleurs pas que, en fait c'est une friche urbaine, il y a une petite maison isolée au cœur de ce truc là et en fait on décide d'occuper 1,5 hectare de ce parcellaire qui est vacant en sachant qu'il y a un projet d'écoquartier. Et donc ça va, voilà, induire une nouvelle occupation.
1: Pardon, tu disais Romblay, mais il y a une partie qui est quand même un peu un jardin avec une terre fertile. Oui. Ou...
0: Alors je dis Romblay parce qu'il y a effectivement une partie en fait qui c'était des bâtiments qui avaient été cassés, mais derrière il y avait des jardinets, etc. Donc il y a effectivement de la terre arable. Et puis genre il y avait aussi ce pari de se dire bon certes la terre elle est pas aussi bonne parce que c'est plus de la terre maraîchère, bien que juste derrière on ait des jardins. Ce qui est assez intéressant c'est que c'est mitoyen à des jardins familiaux. Donc bien entendu ça fait partie de ça et dans le projet des coquartiers qui s'appelle Garden State et il était inclus d'incorporer justement des jardins. Ils prétendent qu'ils vont préserver en fait des terres, mais pas du tout, ils vont annexer des jardins qui préexistent sur les jardins familiaux pour les faire rentrer dans le projet de Garden State pour que les personnes qui soient locataires ou propriétaires aient un accès à la terre, mais en fait ils ne le préservent pas du tout.
1: Ça veut dire qu'ils privent d'autres gens d'accès à ces jardins.
0: Voilà, c'est ça. C'est qu'en fait c'était privatif. Alors qu'à la base, bon ben voilà, c'est des jardins, ça appartient à la mairie et c'est mis à disposition dans le cadre d'une régence publique, quoi. Alors c'est une occupation assez puissante parce que à la différence du quartier des Lantières, le quartier des Lantières est plus excentré du centre-ville. Là, on est vraiment au cœur du centre-ville. On est sur un boulevard hyper traversant. C'est voilà, il y a du béton partout. La mairie l'a dit. Il faut que cette dent creuse, hein, c'est le terme qu'ils utilisent, soit définitivement comblée avec ce bâtiment-là. Donc là, encore une nouvelle offense par rapport au projet urbanistique de la mairie. Alors c'est une occupation qui a hyper bien marché. On était 600, on a aussitôt planté des jardinets. Alors il y avait un jardin collectif et des petits jardins sur le même modèle en fait que le jardin des Lantières. Et puis il y avait toute une vie de quartier qui est vraiment de quartier, mais là du quartier. Je veux dire pas du quartier des Lantières, où là c'est le quartier dans lequel s'inscrit l'engrenage. Donc c'était le voisinage. Et là il y a énormément de gens qui par ailleurs ont vécu le confinement de manière très difficile. Beaucoup de gens très marginalisés, des vieilles personnes isolées, et puis aussi des personnes qui ont cette sensibilité au vivant, qui tout de suite se sont senties impliquées. Donc il y a quelque chose qui a très très bien marché de cet endroit-là. On a vu aussi pas mal d'anciens gilets jaunes qui vivaient dans le quartier, qui se sont rapportés au lieu, parce qu'il y avait dans cet imaginaire pour eux, en fait, comment en fait fixer aussi spatialement en fait leur lutte. Bah, il y avait cette idée de faire les maisons du peuple ou des choses comme ça. Donc il y a une composition sociale assez incroyable. C'est très divers, c'est très ouvert. Il y a des occupants, en fait, il y a deux personnes donc, qui occupent la petite maison qui est au centre. L'électricité a été mise en place, l'eau, et donc ça a permis de créer des dynamiques vraiment très très intéressantes comme un lieu ressource, un lieu de refuge pour pas mal de gens. En fait, il faut savoir que les terres appartiennent encore à la mairie, qui a une promesse de vente pour le projet immobilier qui est en attente. Il y a deux parcellaires, il y a les jardins en tant que tels, et puis il y a la petite maison qui, elle, a un peu de terre autour. Donc il y a eu deux temps. C'est-à-dire qu'il y a eu deux procès. En fait, grâce à l'avocate avec qui on travaille, elle a mis ça en évidence. Elle a dit en fait, vous ne pouvez pas en fait toucher à l'habitat parce que donc il y a deux les jardins en fait sont expulsables depuis le mois de novembre de l'année dernière, tandis que la maison en tant que telle, elle est protégée jusqu'au mois de septembre. C'est-à-dire qu'on est passé en fait en procès le 21 mars et on a un délai. On avait un délai de 6 mois. Mais la mairie a fait appel. On ne s'attendait pas du tout à ce qui s'est passé. En fait, on disait oui, effectivement, il y aura bien un moment où les forces de l'ordre reviendront. Mais on pensait qu'ils allaient opérer d'une seule pièce. C'est-à-dire qu'ils allaient attaquer et la maison et les terrains d'un seul tenant. Ce qui n'a pas du tout été le cas, puisque en fait, il y a de ça maintenant 2 semaines. Mardi matin, je ne sais plus quel, c'est un genre, on a été appelé en catastrophe. Et puis, quand on est arrivé sur le site, il y avait des gens qui étaient dans la petite maison qui ne pouvaient plus sortir. Le site était constellé de représentants des forces de l'ordre. Il y avait notamment 60 gardes mobiles, une quarantaine de policiers en fait, nationaux. Et là, ça a donné lieu à quelque chose d'assez sévère parce que, bon, eux, ils étaient là et il y avait des machines, donc là, notamment des pelleteuses, des bulldozers qui ont commencé à peler. En fait, sous nos yeux, de manière, nous, on était complètement impuissants. Le rapport de force était, c'était perdu d'avance d'une certaine manière, et on a vraiment assisté impuissant à la destruction en fait des jardins sur le boulevard. Enfin voilà quoi. Donc il y a eu des tentatives de bloquer les cartons. Il y a plus de 40 camions le premier jour qui sont partis avec la terre arable avec les arbres qui étaient dessus. Il y avait pas mal d'arbres. Il y avait notamment aussi un grand symbole, c'est qu'il y avait un très très beau tilleul sous lequel en fait avaient été organisées les premières AG qui a été coupé. Alors, c'était l'acte fort, très symbolique de ça. Et ça s'est fait en deux temps. Il y a eu cette journée. La mairie était persuadée, la préfecture, j'imagine, s'était persuadée qu'en une journée, la chose allait être réglée. Et ce qui est assez hallucinant, c'est qu'ils avaient préparé, ils avaient bien évidemment, ils savaient que la maison était intouchable. Donc, ils ont commencé à ériger un mur en béton pour séparer la partie qui venait d'être détruite de la partie qui n'était pas encore, qu'ils ne pouvaient pas encore attaquer. Alors, c'est complètement dément. Ça veut dire qu'après, une grande partie des gens se sont retrouvés à pouvoir retourner dans la maison parce qu'on a quand même signifié que les gens qui étaient cloîtrés, qu'ils étaient assiégés par les forces de l'ordre, ne pouvaient pas sortir et que ça c'était criminel, ils n'avaient pas le droit de le faire. Donc entre guillemets, on va dire qu'il y a une sorte de corridor humanitaire qui a été réouvert puisqu'on a d'autres accès en fait au jardin par l'arrière. Et là, on a commencé à pouvoir y retourner. Et ce qui s'est passé, c'est que tout de suite les forces de l'ordre sont parties, elles sont remises du côté du chantier et ont commencé à accompagner, si vous voulez, les machines pour qu'elles puissent réaliser ce qu'elles avaient à faire, à savoir à commencer à retirer la terre. Et là, ça a initié une séquence de confrontation avec les forces de l'ordre qui ont passé leur temps à partir de nous du mercredi jusqu'au vendredi à envoyer du gaz lacrymogène en fait en quantité pour éviter que les personnes puissent résister, entraver la marche en fait des machines. Donc il y avait toujours la menace physique bien entendu de se prendre un coup de tonfa, ça genre ils étaient au beau fixe, ils étaient prêts vraiment à en découdre. Et puis il y avait en fait ça a été inondé de lacrymogène. Mais ce qui s'est passé, c'est qu'il y a eu une véritable résistance, c'est que les gens du côté du mur, genre une fois que le mur avait été posé, ce qui est quand même absolument scandaleux, enfin il y a quelque chose de choquant, c'est qu'ils pèlent la terre et puis tout d'un coup ils montent un mur de 2 mètres avec des espèces de, si vous voulez, c'est des briques de Lego qui font 2 tonnes chacune qui vont être posées. Et donc là il va y avoir une résistance assez heureuse, hyper déterminée de la part de beaucoup de personnes qui étaient impliquées dans la vie du quartier et de l'extérieur et qui vont commencer à essayer d'entraver la marche du chantier.
1: Donc en fait, un assez grand mélange de personnes.
0: Alors là, tout d'un coup, bien sûr, il y a beaucoup, je pense, d'étudiants, de jeunes gens qui se sentent impliqués dans ce genre de choses. Il y avait aussi des gens très impliqués dans la vie du quartier, qui étaient solidaires, qui ne sentaient pas nécessairement la capacité, le courage et l'envie de se confronter quand même à cette violence-là, parce que cette violence-là, voilà, ça a toujours été le jeu. Genre, il y a tout de suite un communiqué qui a été écrit, genre quand il a commencé à avoir de la résistance, le simple fait de leur envoyer des lacrymogènes ou des choses comme ça, quand tu les recevais, etc., c'était considéré comme de la violence faite aux travailleurs, etc. Donc c'était Guitti, donc le promoteur immobilier, s'est permis de nous faire un petit communiqué qui était contre l'engrenage de la violence en pensant que ça allait être dissuasif et authentiquement calomnieux. Mais c'est comme d'hab en fait sur la question de la violence. Après, on a carrément France 3 qui est venu nous parler, dire mais alors que dites-vous de cette violence, qui est quand même assez simple de dire en fait violence faite à un objet, est-ce qu'on peut considérer ça comme de la violence, en fait, de s'attaquer à une machine en la recouvrant de peinture, est-ce que ça c'est un acte violent, et est-ce que genre le décor qui sont mis en péril ou qui sont menacés en fait d'asphyxie par du lacrymogène, qui sont menacés physiquement par des gens qui ont le droit de vous frapper, c'est toujours le même débat, de quelle violence parle-t-on en fait, et à quel niveau. Et donc ça s'est déroulé, mais oui, effectivement, il y avait un engagement hyper intéressant, parce que le soir venu, tu avais des gens du quartier qui venaient déposer ravitaillement. Bref, maintenant, c'est que ça, trois mains, non, mais le smart. Et c'est vraiment, mais j'ai envie de dire, je le coupe, mais un bisou, là, donc c'est. Et ça, le smart, non, c'est ce qu'il y a, il dit son clic. Ouais, dit le serveur, non, j'ai dit, bah, sûr, là, après, là, je suis d'un bien, il a mené, je fait si. Donc, ça, c'était très étrange, si vous voulez, parce qu'on a eu 3 jours, si vous voulez, de lutte. Tous les matins, il y avait des gens qui refaisaient des barricades pour essayer d'entraver, en fait, la marche à suivre. En fait, c'était perdu d'avance, si vous voulez. Mais par contre, ils sont pas arrivés à maintenir. Ils étaient, en fait, le promoteur immobilier était persuadé que une fois les murs posés, il allait pouvoir faire son chantier tranquillement. Et ça, c'est, enfin, genre là, il y a une espèce d'impensé puissant. En fait, c'est de ne pas comprendre qu'il y avait, en fait, une combativité assez forte et une résolution dans l'occupation. Alors maintenant, les jardins ont disparu. Ils ont été complètement pelés jusqu'à une exception près, c'est que grâce en fait à la résistance qu'il y a eu, il y a une petite parcelle qui devait en fait vraiment disparaître, qui est restée en l'état. Et à l'heure qu'il est, en fait, les gens sont en train de replanter les légumes. Il y a eu un appel genre à revenir ensemencer, à remettre en fait des végétaux. Alors je sais qu'ils ont planté beaucoup de salades, des choses de cet ordre-là. Donc en fait, il y a un niveau de combativité et là, on a une opportunité assez forte de signifier que la mairie, en fait, c'est quoi le rapport de force et qu'est-ce que c'est en fin de compte, genre les politiques urbaines quand tout d'un coup elles sont remises en question qu'on peut, parce que d'habitude on vous dit sur le PLU, ben voilà, en fait ça va se passer comme ça, là on va construire tel ou tel établissement, il va avoir tel projet, je sais pas quoi, de zone d'activité, etc. On est impuissant en fait de pouvoir répondre de ça. Et là ce qui se passe, c'est que d'habitude il y a des concertations publiques, on dit oui vous êtes contre, on comprend, bien entendu il y a la compensation écologique, mais dans les faits nous n'avons aucune forme de pouvoir sur ce qui va se passer. Et là, c'est ce qui se passe. C'est qu'on a une forme de pouvoir. Bien sûr, les moyens sont incomparables. Bien entendu, les moyens des forces de l'ordre, les moyens qui... En fait, là, on a à peu près calculé genre que la quantité de lacrymogène qui nous a été envoyée dans la gueule pendant 4 jours, c'est à hauteur de 15 000 euros. Ils se donnent les moyens. Je ne pense pas qu'on ait jamais libéré plus de 15 000 euros, nous, pour la vie, en fait, qu'il existe depuis 10 mois, en fait, sur ce jardin-là. On n'a pas du tout les mêmes moyens. On est pas... Bien entendu, tout d'un coup, c'est le système, le rapport aux valeurs.
1: Non, je pense que quand même, c'est pas que vous qui avez reçu en pleine gueule le gaz, parce que c'est aussi les conducteurs des engins, j'imagine. Donc il y a tout un questionnement, j'imagine, pour cette entreprise et pour ses ouvriers, la possibilité de continuer un tel chantier. Donc ça donnait quoi de ce côté-là ?
0: Eh bien, effectivement, en fait, c'était le moment assez inattendu. Genre, c'est que le vendredi matin, après une attaque très, très, très forte de la part des forces de l'ordre, il y a eu un communiqué qui est tombé dans la matinée sur les coups de 10-11 heures. Et c'était notamment là le responsable des BTP, donc Penquin, qui est un gros BTP en fait, de Dijon, qui est vraiment sur tous les chantiers, qui a énormément de moyens, qui annonçait qu'il mettait en stand-by le chantier pour les raisons que ses salariés étaient, entre guillemets, menacé par les méchants zadistes. Et donc ça, c'est très très intéressant. Donc tout d'un coup, c'était dire, il est hors de question en fait que mes... Et bon, après, il y avait aussi dégradation de matériel, que genre les conducteurs des machines probablement se sentaient dans un inconfort, il faut le reconnaître, mais genre en fait, le gaz lacrymo, c'est pas nous qui l'envoyons, hein, c'est les flics. Hein. Et donc par ailleurs, s'il y a du lacrymo dans tous les sens, alors il y avait par contre des bombes de peinture qui ont permis d'occulter, d'entraver, de rendre en fait le travail difficile. C'est ça, en fait, ce dont ils appellent la violence. C'est l'entrave, en fait, à bon déroulement du travail. Alors, ce qui s'est passé, c'est que, il y a eu ce suspens-là. Alors, maintenant, on a dans le média local, qui s'appelle Le Bien Public, régulièrement des unes dans le journal. Et là, ce qui est intéressant, il y a 2 jours, 3 jours de ça, tu as ni plus ni moins le président de la Chambre du commerce et de l'industrie qui a pris position pour, bien entendu, sa corporation, enfin la corporation des promoteurs immobiliers, qui disait voilà, genre de toute évidence, c'était un scandale le fait que des gens qui. C'est d'ailleurs un chantier qui contribue, voilà, ça crée de l'emploi, on vient encore entraver l'enrichissement vertueux, bien entendu, par la voie du salariat et du travail. Il n'y a qu'un objectif, c'est celui-ci. Nous, on est des pourvoyeurs d'emplois, nous sommes le bien public, tandis que les autres sont une petite minorité capricieuse, en fait, qui vient entraver le bon fonctionnement, en fait, si vous voulez, de l'intérêt public. Donc ça, c'est sorti il n'y a pas longtemps. Et là, ce matin, il y a encore une fois le bien public, et la une, c'est en quoi le projet Garden State, à aucun moment ils n'évoquent en fait le nom de l'engrenage pour ne pas lui faire de publicité, c'est-à-dire en quoi le projet immobilier qui doit avoir lieu à l'emplacement de l'engrenage est pertinent. Et donc là, on a une attaque massive de communication de la part des principaux concernés. Et c'est là où ça devient très intéressant, parce que d'habitude, on s'en prend toujours au maire. On est toujours en dire « oui, c'est votre politique de l'urbanisme, etc. etc. » Oui, mais la politique de l'urbanisme, elle est rendue possible et elle est effective parce que des corporations, il y a des gens qui sont intéressés. Et c'est les bétonneurs en soi. Et les bétonneurs, c'est le promoteur immobilier qui, lui, en fait, planifie, conçoit, en fait, fait appel à des cabinets d'urbanisme, etc., pour concevoir ce bâtiment-là. Ensuite, c'est comment, en fait, à tous les niveaux. Et là, c'est carrément le premier intéressé, c'est celui qui est en train d'excaver la terre, qui a les outils pour le faire, qui vient à se plaindre. Et là, c'est génial parce que là, tout d'un coup, on révèle. Et on a tendance toujours un peu à oublier, en fait, cette chose-là. C'est qu'on est toujours à des niveaux de perception qui sont assez difficiles. Et là, on met en lumière que, oui. En fait, les bétonneurs sont enfin impliqués bel et bien et que le paravent des pouvoirs publics qui s'en chargent, qui planifient, c'est pas suffisant. Et là, je trouve qu'il y a quelque chose probablement à jouer. Et puis, j'imagine que la corporation localement, en fait, elle est un peu en tension parce que, pareil, quand il y a eu l'abandon du projet d'écoquartier, qu'est-ce qu'ils ont perdu, en fait, comme promesse de chantier, comme retombée économique, comme possibilité, en fait, d'investissement, etc. Donc là, il y a quelque chose qui joue, c'est là, on touche au cœur du problème, quoi. Et ça, c'est très intéressant.

0: Et dans tout ça, comment tu sens la relation, le lien entre ce qui se passe et qui est ultra présent, parce que tu m'as montré les journaux où tu suis en tous les 5 minutes, il y a quelque chose de nouveau sur l'actualité, sur l'engrenage, avec des communiqués, des articles à la une des journaux locaux, quoi. C'est hyper présent. Et la question de l'entière, ouais, ça doit être difficile à savoir, mais est-ce que ce coup de force à l'engrenage, c'est un peu pour montrer ses muscles et à la limite, je parle de la mairie, quoi, mais de montrer, parce qu'ils sont attaqués par la droite, et il y a des élections quand même régionales et compagnies départementales, enfin, ils veulent montrer qu'ils ne se couchent pas devant ces anarchistes-là et que donc ils peuvent agir fortement et que peut-être ça veut dire que il pourrait décider de laisser tranquille les lentières, ou alors c'est plutôt un avertissement. C'est difficile à savoir, j'imagine.
1: Ben, effectivement, nous, tout ça, c'est hypothétique. Je ne sais pas, nous, comment on en a partagé. Je n'étais pas là, mais en fait, on avait une réunion autour de ces questions-là hier. Et je ne saurais pas dire, mais effectivement, tout d'un coup, ça donne un aperçu de ce qu'il pourrait y avoir. Et c'est pas, et la configuration du quartier des Lentières, en fait, c'est très poreux, c'est pas du tout frontal comme là il pourrait l'avoir. Alors déjà, ce qu'on sait, c'est que pour pouvoir évacuer des gens, bah, il faut qu'il y ait une procédure juridique. Là, il n'y en a pas. Pour le quartier des Lentières. Il y a pour bel et bien des gens qui habitent là-bas, qui sont domiciliés là-bas. C'est reconnu, il y a des gens qui reçoivent leur courrier, enfin voilà, leur papier administratif, etc. Donc il y aurait des procédures déjà qui seraient lancées qu'on n'a pas là. Donc on ne sait pas comment ils pourraient faire. Donc voilà, on a eu un aperçu de ce qui pourrait se passer. Ça, c'est évident, et que ça, là, c'est un peu foireux. Ça nous a dit, ah ouais, quand ils donnent les moyens, ils se donnent les moyens, et que nous, en fait, on n'est pas du tout dans cette, on n'était pas dans cette logique-là. Mais par ailleurs, en fait, si on devait s'y retrouver, on s'y retrouverait en dernier recours, de fait. Et c'est ça qui était intéressant, c'est de voir aussi les gens qui ont réagi à l'attaque, en fait, à l'engrenage. Le niveau de combativité, il était assez incroyable. Je veux dire, en fait, c'est évident que pour eux, ils se tombent sur un autre. Mais qu'est-ce qu'on veut? Où est-ce que ça peut aller? C'est encore le risque, comme en 2018 avec l'expulsion de Notre-Dame-des-Landes. Ça n'a pas été sans conséquences. C'est quand même un mutilé. C'est des choses terribles, en fait. Est-ce qu'ils sont prêts, en fait, à tuer ou mutiler, à prendre le risque de mettre en danger? Songeons à Sivens avec ce jeune naturaliste qui est mort, etc. En fait, c'est ça qui est en puissance derrière. C'est genre, quelle va être leur stratégie pour essayer d'éviter ça? Parce que, quand même, ce qui est à noter avec le conflit qu'il y a eu à l'engrenage, c'est qu'il n'y a pas eu de bavure, il n'y a pas eu de ce genre de danger. Ils ont utilisé massivement des lacrymogènes, il faut le reconnaître. Ils n'ont aucunement utilisé la force. Il y a toujours la menace, mais pour peu que nous... Et il était dit, en fait, nous, on s'était dit pareil, si on lance des cailloux, on va se faire démonter, c'est évident. Donc là, on est sur une ligne assez fragile, on ne sait pas où, effectivement. Donc oui, là, genre sur le quartier des Lentières, ça joue quelque chose. Donc bah, la relation entre le quartier des Lentières et de l'engrenage, et de fait, de toute façon, ils nous mettent dans le même, pour eux, l'engrenage, quartier des Lentières, c'est les mêmes personnes, du moins c'est la même mentalité, c'est les anarchistes locaux, etc. Donc c'est effectivement que c'est une situation foireuse pour eux. Et donc ce coup de force, il est significatif pour dire, voilà, on fait quelque chose. Et avec quel résultat? Donc là, maintenant, on le voit, bon, bah, ils essayent de... Je pense que là, ça va être plutôt quelque chose dans l'ordre du plébiscite, des relations publiques. Enfin, comment, en fait, faire valoir, en fait, sur le domaine des idées, en fait, les actions des uns et des autres. Et que c'est là où ça ouvre, tout d'un coup, un lieu de débat. Alors après, c'est de savoir si nous, on arrivera et on aura la force et les moyens, en fait, de se faire entendre. C'est pour ça que ce qui se passe à l'engrenage... Et par ailleurs, ce qui se passe au quartier des Lentières, où le rapport de force est différent, où c'est plus installé au quartier des Lentières, où c'est plus institutionnalisé, c'est connu. L'engrenage, c'est pas tant connu que ça. Quand on parle, ça s'est fait connaître parce que tout d'un coup, là, c'était mis en danger. Et d'une certaine manière, c'est fini. L'engrenage, le jardin en tant que tel, il a été détruit, mais massacré. Mais il y a encore dans l'idée des gens qui occupent l'engrenage que non. Que ce projet n'aura pas lieu, ou peut-être qu'il y aura des négociations. Et là, on peut s'amuser à essayer de pousser. En fait, il faut qu'on soit teigneux et qu'on puisse même proposer à la mairie de dire non, en fait, vous ne vous le ferez pas, ou voyez votre projet, en fait, remisez-le, remettez-le. Alors, bien entendu, c'est rêver, mais en même temps, c'est d'essayer vraiment de problématiser c'est quoi, en fait, la situation. Donc là, on a peut-être une caisse de résonance sur ces thématiques-là qu'il faut faire marcher, qui puisse contribuer aussi à toutes les autres luttes de territoire en ville ou ailleurs. Là, je pense notamment que ça soit à Paris, à Angers, que ça soit à Lille avec la Friche Saint-Sauveur. Enfin, il y a plein d'initiatives du même ordre Mais là, disons, c'est très fort. Il faudrait qu'on arrive justement à un niveau national, à le faire entendre, en fait, une espèce de précédent dans ce rapport de force. Parce que c'est quand même assez fascinant de se retrouver. Là, on est, ça ressemble en fait à l'évacuation de la ZAD du Carnet, si vous voulez. Mais c'est au centre-ville. C'est complètement dément. Quand vous regardez les images, c'est des scènes de guerre démentes, quoi.
0: Il faut qu'on arrive petit à petit à la conclusion. Donc, avant de demander si vous avez un appel à faire à des gens qui peuvent écouter cette émission, j'aimerais quand même encore demander sur le niveau de... Tu as pas mal parlé du soutien et tout, mais quand même un peu le niveau de sympathie dans la ville de Dijon pour ce genre d'initiative. Jusqu'à quel point ils sont choqués par les méthodes de la mairie, ces images qui sont maintenant très présentes, j'imagine, partout dans la presse, qu'on creuse des trous, ça choque quand même peut-être des gens, ces histoires de bloquer avec des grands blocs de béton. Et jusqu'à quel point vous pensez que vous pouvez compter sur peut-être pas un soutien physique, mais en tout cas une sympathie assez large qui va aussi jouer dans les calculs électoraux de Rebsamen et compagnie.
1: Ben voilà, ça, c'est justement ça qui est assez... moi, je pense qu'on est quand même... c'est évident qu'il y a de la sympathie, il n'y a qu'à voir. En fait, si vous voulez, genre, c'est suite aux attaques qu'il y a eu, et donc à l'arrêt du chantier le vendredi, il y a eu une manifestation. Manifestation qui, je pense, a rassemblé... Alors, ben, il y avait les intermittents du spectacle qui font une occupation au centre-ville avec le théâtre. Donc, on a été invités à pouvoir prendre la parole, à parler de ce qui s'était passé, etc. Puis après, il y a eu un rassemblement de 300-400 personnes. Alors, bien entendu, c'est sur le vif. Donc là, mais c'était pas mal. Et puis, le lendemain, on avait organisé aussi une rencontre pour rappeler que, avant tout, nous, ce qui nous concerne, et pour enrayer un peu le discours sur la question de la violence, non, nous, excusez-nous, mais genre, à la base, on veut planter des légumes. Notre mobile, c'est pas juste de déranger pour avoir le plaisir de déranger, c'est de permettre autre chose, et que ça soit pas du béton ou du BTP, et que on a organisé donc une bourse aux plantes, et qui a été un véritable succès. Il y avait plein de gens du quartier qui se sont rapportés, qui étaient solidaires, qui ont apporté leurs plantes, et pendant 2 heures, on s'est amusé à brasser des plantes à tout va. Et donc ça, c'était significatif, effectivement, de la solidarité. Donc j'imagine qu'on peut compter sur les assos. Bah, là, on le voit, en fait, il y a tant bien les Amis de la Terre, des collectifs paysans ou des choses comme ça qui vont se sentir concernés, quoi. Alors aussi à nous, en fait, vraiment de le faire entendre. Mais localement, il y a toujours eu, en fait, une forte sympathie pour le quartier des Lantières. Alors, je ne peux pas dire, en fait, pour l'engrenage, parce que moi, j'y suis impliqué de manière ponctuelle, mais il y a en fait, un fort courant de sympathie dans le quartier. Mais pour autant, il y a aussi des gens qui détestent simplement le principe d'occupation, qui nous considèrent comme la cinquième colonne qui fait que le PIB s'effondre en France. Enfin, vous savez, l'histoire habituelle, quoi. Et donc, bon, ceux-là, on ne se les mettra pas dans la poche, mais on n'attend rien d'eux. Mais je pense qu'il peut avoir vraiment un mouvement intéressant. Et je pense aussi que la mairie, les pouvoirs publics locaux ont peur qu'il y ait un appel national. C'est évident, ils se disent, bah, les zadistes savent se coordonner. Donc, il y a bien quelque chose qui doit se tramer en fait en eux. Ils disent, il y a un risque. Et puis, avec le quartier des Lantières, il y a un risque. Donc, moi, j'ai l'impression que le maire de Dijon, il s'est fait dépasser quand même. Et donc là, on est sur ces questions-là, on est en force. Il y a quelque chose d'intéressant. Il y a vraiment quelque chose qu'on peut utiliser, exploiter à des fins stratégiques plus fortes. On peut pousser un peu, on peut gagner du terrain, malgré le fait que le jardin... C'est cruel, mais il a fallu un peu qu'il y ait fait cette attaque-là pour que tout d'un coup, le jardin de l'engrenage existe plus qu'il n'existait avant. Et ça, c'est souvent un des défauts, en fait, dans les luttes. C'est tout d'un coup, la menace est imminente ou la menace a été effectuée, tout est détruit. Je ne dis pas, le Notre-Dame-des-Landes, c'est un autre exemple, mais quand même, je ne sais pas, là, il y avait un garçon... il y a de ça quelques jours, enfin, qui parlait de Notre-Dame-des-Landes, qui dit bah, en fait, il faut se dire que en fait, c'est le projet en fait, d'aéroport qui a permis aux gens de s'installer.
0: Il y a quand même, je ne sais plus, mais entre 30 et 40 maisons dures qui ont été détruites quand même, oui. Ici sur la zone. Donc c'est une véritable destruction.
1: Oui, mais c'est une véritable destruction, mais en même temps, il y a encore en fait, la possibilité d'organiser des choses en parallèle, c'est évident. Mais là, c'est un peu pareil, c'est une espèce de logique, c'est genre, c'est quoi en fait, le prix qu'on puisse avoir quelque chose. Donc là, il y a la maison, vous voyez, à l'engrenage qui est là, mais c'est quoi l'avenir en fait, qu'est-ce qu'on peut en faire? Est-ce que ça va tenir en fait, jusqu'à septembre? Il y a un procès là, qui doit, parce que comme la mairie a fait appel, on represse en procès en fait, au mois de juin. Enfin, le 1er juin, donc en fait, pareil, on peut imaginer que le délibéré va être sanctionnant possible, qu'on va devoir partir sous 2 semaines. Donc, ça se trouve, là, on va avoir un nouveau une nouvelle attaque de la part de la mairie avec mobilisation de forces de l'ordre en plus, etc. Comment ils vont essayer de nous criminaliser? Voilà, enfin là c'est évident qu'il y a probablement un enjeu très très fort. Moi je pense que c'est là les 2-3 mois sur Dijon, ça va être sévère.
0: Donc votre appel, s'il y a des gens qui écoutent, et c'est quoi? C'est plutôt de venir à Dijon.
1: Bah, moi, j'ai envie de dire ça, oui. Oui, effectivement, genre, entre autres... Alors après, ce qui se passe, en fait, aux Lantières, qui est quelque chose qu'on essaye de tenir, effectivement, avec un équilibre plutôt genre de proximité avec des amis, etc. Et on verra après comment ça se passera au niveau du rapport de force. Et si on se sent dépassé, oui, ce sera un appel. En fait, c'est ce qui pèse sur la ville de Dijon. Bah, c'est qu'il puisse avoir, effectivement, énormément de problèmes en fait suite à l'arrivée de personnes qui viendraient soutenir le quartier des Lantières ou l'engrenage.
0: Et comment les gens ils peuvent entrer en contact avec vous? Est-ce qu'il y a un site ou une adresse mail ou quelque chose des Lantières?
1: Les Lantières, oui, il y a. En fait, il y a simplement un mail, il y a une liste mail, on peut nous contacter via le site internet, c'est lantières.potager.org. Et puis vous avez un Facebook, bien évidemment. Et l'engrenage, pareil, marche avec une boîte mail et aussi un Facebook. Alors, si je ne me trompe pas, c'est Les Jardins de l'Engrenage avec un S, at riseup.net. Ça, c'est pour la boîte mail pour contacter les Jardins de l'Engrenage. Et il y a aussi un Facebook.
0: Tu veux rajouter encore autre chose?
1: J'espère seulement, en fait, je nous souhaite tous, en fait, et à Dijon et ailleurs, que ces luttes-là, en fait, puissent porter leurs fruits et puis qu'on apprenne, en fait, qu'il y a bien une intelligence collective qui s'effectue dans l'adversité, comme on a pu le voir avec Notre-Dame-des-Landes, et que tous, on pourrait dire, on est toujours au début de quelque chose. Donc, ces occupations-là, elles sont, je prends celle éminente des Lantières, qui est quand même, c'est la 12e année, quand même, hein, et que on pourrait souhaiter en fait que ça pullule, qu'on puisse apprendre en fait des méthodes qui sont développées, etc. quoi. D'où la nécessité en fait encore de se rencontrer, de comprendre en fait les enjeux, qu'est-ce qui a marché, qu'est-ce qui n'a pas marché, et de faire l'audace et puis d'être solidaires les uns les autres. Le dire c'est simple, mais après comment effectuer en fait les solidarités, ça c'est la question qui se pose toujours en fait, les stratégies d'entraide et tout ça. Voilà.
0: Merci.

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0: Bonjour à toutes et à tous, vous êtes bien sur Fréquence Paris Pluriel et vous écoutez votre émission La Troisième Mi-Temps. Alors c'est aujourd'hui un mercredi un peu spécial parce qu'en effet ce mercredi c'est déjà la dernière émission de la Coupe du Monde, c'est passé très très vite et quelle meilleure façon de conclure ce mois footballistique qu'en revenant sur l'événement qui a fait vibrer la planète entière, la finale de la Coupe du Monde 2026. Dimanche dernier, l'Espagne est devenue championne du monde pour la deuxième fois de son histoire en s'imposant face à l'Argentine de Lionel Messi, au terme d'une finale longtemps fermée, débloquée seulement en prolongation, grâce à Ferran Torres, qui l'aurait cru, le joueur du FC Barcelone. On me l'aurait dit au début du mondial, on ne l'aurait pas cru, je pense. Mais c'est pour ça que le football, il a changé. Je pense que vous le savez mieux que moi. Mais c'est avant tout une rencontre qui a marqué la fin d'un mois de compétition très intense et qui restera aussi comme l'un des derniers grands rendez-vous des internationaux de Lionel Messi et de Cristiano Ronaldo, deux légendes de notre sport. Et au cours de cette émission, nous reviendrons sur cette finale, sur le parcours des différentes sélections, dont notre très belle équipe de France qui a quand même fait un bon parcours malgré tout, sur les surprises, les révélations et les moments forts qui ont marqué cette Coupe du Monde aux États-Unis, au Canada et au Mexique. Une Coupe du Monde disputée dans trois pays différents qui est une des premières dans l'histoire de cette Coupe du Monde. Et avec moi, pour m'accompagner aujourd'hui pour cette dernière émission, je suis à ma droite avec un habitué de nos débats, toujours prêt à défendre ses idées, Bastien. À mes côtés également, celui qui nous a accompagnés tout au long de cette aventure mondiale, Coïd. Merci à vous d'être là. Mais aujourd'hui, exceptionnellement, nous avons une nouvelle personne sur le plateau. Voilà, on vous la présente, c'est la Sakina Karchaoui de Fréquence Paris Pluriel. C'est Anaïs, bonjour Anaïs.
1: Bonjour.
0: Tu vas bien ?
1: Ça va et vous ?
0: Ça va très bien, merci. Et on le retrouvera dans quelques instants, voilà. Pour compléter cette équipe, nous aurons l'honneur d'être avec la légende chilienne Rodrigo, voilà, qui sera là dans quelques instants. Et voilà, en tout cas, merci d'être avec nous pour cette dernière émission, voilà. Donc, ceux qui nous écoutent, voilà, installez-vous confortablement parce que là, la troisième mi-temps débute tout de suite. Et comment commencer cette émission sans parler, bien sûr, de cette finale de Coupe du Monde, voilà. Une finale très longtemps fermée, comme je l'ai dit. Voilà, c'est l'Espagne qui s'est imposée face à l'Argentine et qui décroche un deuxième titre mondial dans son histoire. Une victoire qui confirme le retour au premier plan d'une sélection qui a longtemps cherché à retrouver sa grandeur. Messieurs, madame, qu'est-ce que vous en avez pensé de cette finale ?
2: Bon, on s'est beaucoup ennuyé, je pense. C'était pas le match qu'on attendait forcément. Après, l'Espagne a joué un peu comme ça tout le tournoi, donc fallait pas s'attendre à aller voir prendre trop de buts et à avoir un match très ouvert. Et l'Argentine, un peu décevante qu'ils aient choisi de jouer comme ça, mais...
0: Comme tu dis, ça a été un match qui n'a pas été très très ouvert. Je pense que ça s'est surtout joué sur le plan collectif, tactique, parce qu'on a vu vraiment les Argentins tactiquement, techniquement, physiquement prendre l'eau. L'Espagne a été extrêmement forte. Ils nous ont sorti la même prestation que face à la France, face au Portugal. Ça a été une très... Je trouve le match côté espagnol est réussi. Par contre, côté argentin, il est très très compliqué. Je pense que ça a été peut-être un de leurs pires matchs du mondial.
2: Bah, en soi, c'est un peu dans la continuité de leur tournoi où ils n'ont pas été brillants tant que ça contre des équipes et ils se sauvent la mise à chaque fois à la dernière minute. Là, ils ont commencé à jouer quand ils ont pris le 1-0, mais ça n'a pas suffi, quoi.
0: Qu'est-ce que l'Argentine aurait pu faire de plus ?
3: Bah, c'est dommage. Déjà, je trouve dans la composition, je trouve ils font une erreur déjà en mettant pas Lautaro Martinez à la place de Julian Alvarez.
0: Ils l'ont pas fait rentrer d'ailleurs.
3: Après, ça a été guidé aussi par les blessures des deux défenseurs centraux. Du coup, ça lui annule deux changements. Mais bon, une finale très fermée, c'est dommage parce qu'on s'est dit avec l'Argentine, tout est possible. Mais bon,
0: compliqué. Et Anaïs, est-ce que tu as regardé le match ?
1: Alors, j'ai regardé pas mal de matchs, mais j'avoue que pour la finale, je n'ai pas tout regardé parce que je ne supporte aucun des deux.
0: Puis après, on peut pas totalement t'en vouloir parce que cette finale n'était pas la plus alléchante. Ouais. Je pense qu'on en a vu des meilleurs, bon, déjà en 2022. Et d'ailleurs, j'ai une stat sur l'Argentine. Leurs trois dernières finales jouées sont allées aux prolongations. Voilà. Ouais. Donc, froidement, c'est...
2: Pas dans les mêmes scénarios, mais...
0: scénario où, ouais. C'est toujours des...
2: En 2022, on a eu un match quand même. Là, on s'est vraiment ennuyé tout le long. Ils ont pris, complètement pris l'eau.
0: Ouais, c'est sûr que quand c'est pas la France en finale, c'est tout de suite plus compliqué footballistiquement. Parce qu'une deuxième stat, voilà, ça va faire, ça va pas faire plaisir à Omar Da Fonseca qui, on sait très bien, déteste les statistiques dans le football. Mais lorsque une finale se joue avec la France ou un pays qui a éliminé la France, on a une finale avec en moyenne 3,8 buts. Et lorsqu'on a une finale avec un pays qui n'a pas éliminé la France, c'est une finale avec un but. Donc,
2: je me suis peut-être... L'Espagne a éliminé la France.
0: Non, ouais. c'est la fatigue, excusez-moi. En gros, quand la France n'est pas en finale, il y a un but.
2: Oui, voilà. Pas récemment, oui, dans l'histoire.
0: Oui, dans l'histoire, c'est la moyenne. C'est la moyenne. Mm-hmm. Donc, ça a été un match, comme on l'a dit, pas extraordinaire. Donc,

0: pense
1: à Gerd,
0: Abdé, je sais plus comment Abdé, il s'appelle. Abdé, voilà, il y a un défenseur Riyad aussi. Bon, peut-être ça a coûté
1: malgré
0: leur place.
1: Malgré ça, je pense qu'Anaïs, t'as quand même été contente de la performance du Maroc. Dans cette Coupe du Monde.
2: Oui, quand même. Mais ce qui m'a plus surpris aussi, c'est la Suisse. C'est vrai que.
1: Ils sont allés en quart, je crois.
0: Quart, face à l'Argentine.
2: Et moi qui est aussi d'origine suisse aussi, bah, franchement, moi ça m'avait surpris. J'étais en mode ah oui. Et ils sont quand même allés loin pour cette Coupe du Monde.
1: Et la prochaine Coupe du Monde, d'ailleurs, se déroulera au Maroc. Enfin, ça sera encore une Coupe du Monde avec trois pays hôtes. Et est-ce que tu penses que le Maroc peut réitérer cet exploit de retourner en quart pour la prochaine?
2: Moi, je pense que oui. Ouais, je suis assez.
1: Et vous?
3: Oui, je pense. Maintenant, il y a bonne performance. Après, tout dépend évidemment de l'arbre des 8e, des 16e, s'il tombe contre une grosse équipe très tôt.
1: Bon, après, c'est une très belle sélection qui a de très beaux noms sur le papier. La majorité de ses joueurs jouent tous en Europe.
3: Et des joueurs qui sont encore loin de la retraite, et même des petits jeunes qui arrivent et qui sont très prometteurs.
1: Je pense à Ayoub Bouadi.
3: Ouais, exactement. On en a parlé la semaine dernière, qui est un très gros prospect.
1: On vient de me dire en régie qu'un de nos chroniqueurs phares est avec nous. Bonjour Jules.
4: Bonjour Ethan, ça va?
1: Ça va très bien, et toi?
4: Très bien, merci.
1: Bah écoute, malheureusement, le 20 juillet, on n'aura pas été aux Champs-Élysées. Je pense que ça aura plus été à la Sagrada Familia, malheureusement.
4: C'est bien parce qu'à chaque fois, à chaque émission, tu me rappelles mon erreur.
1: T'étais un peu trop confiant à mon goût. Donc c'est quand même bien de le rappeler.
4: On verra dans 4 ans.
1: Oui, on espère que ce sera à notre tour. Et d'ailleurs, on parlait de la finale. Qu'est-ce que t'en as pensé, toi, de cette finale?
4: Je me suis endormi devant. C'était vraiment du mauvais football. On a vu les deux équipes, franchement, ne pas jouer leur football. On a vu l'Argentine mettre presque le bus, mettre deux bus même devant leur cage. Et on a vu quand même un jeu assez offensif de l'Espagne, donc ça c'était bien pour le coup. Avec un peu quand même de malchance du côté de l'Espagne pour un but. Quand on sait qu'ils ont fait 20 tirs, marquer un but, c'est quand même un ratio très très faible pour cette équipe d'Espagne. Mais ouais, franchement, deux équipes assez pauvres sur le terrain et une finale assez ennuyante.
1: Je suis pas d'accord avec toi quand tu dis deux équipes pauvres, parce que je trouve personnellement que, je pense que même toi, Coïd, qui est un très bon analyste, je pense que beaucoup, les personnes en tout cas, et connaissant un minimum le football, ayant regardé cette finale, a vu que l'Espagne, elle pratiquait un très bon jeu. Par contre, l'Argentine, c'est totalement eux qui ont fermé le jeu, qui ont fait un bloc bas, qui ont défendu comme le Paraguay face à la France, qui ont défendu comme un peu les équipes italiennes. C'était un peu tous derrière, et les gars, dès qu'on a une contre-attaque, on fonce devant. Mais je pense que l'Espagne n'a pas fait un mauvais match. Au contraire, ils ont fait un bon match. C'est plutôt Emiliano Martinez côté argentin qui sauve les meubles. Tu penses pas?
4: Moi, j'étais pas un grand fan, je t'avoue, de cette attaque espagnole, à part en fin de match où ils ont réussi à défiler un peu la défense argentine. Mais sinon, moi, je suis pas un grand fan des deux équipes déjà. Donc, je t'avoue, sur ce point-là, je vais pas m'entendre dire de belles paroles.
1: C'est sûr, surtout que c'est l'Espagne qui a éliminé nos bleus en demi-finale. Donc, je pense que juste pour ça. C'était assez.
4: Ouais, tu sais que je suis un mauvais joueur, donc.
1: Oui.
4: Je te dirai pas de points positifs sur l'Espagne.
1: Ah oui, on l'avait déjà entendu la semaine passée quand je te rappelais qu'on sera pas aux Champs-Élysées le 20. Mais d'ailleurs, j'ai une question pour vous tous. Alors, on se souvient de la très bonne génération 2010, 2008, 2012. Bon, c'est pas dans l'ordre, mais vous m'avez compris. De l'Espagne. Qui avait fait le doublé Coupe du Monde Euro, triplé, ben ils avaient fait, Coupe du Monde Euro. Est-ce que pour vous, je vais dire pour toi, mais est-ce que pour vous, l'Espagne pourrait refaire Euro, Coupe du Monde Euro? Jules?
4: Oui, je pense que c'est pas impossible parce que les sélections, à mon avis, c'est des hauts et des bas. On a vu l'Allemagne à partir de 2014 qui est

0: totalement sur le déclin. On a vu une phase assez avide de l'Espagne et là on voit qu'ils sont de retour sur le sommet du monde. Oui, à ce stade-là, pourquoi pas, on peut pronostiquer ça, oui.
1: Bastien, tu m'avais l'air assez d'accord.
2: Ouais, non, mais après avoir hein, quand même. On a quatre équipes européennes là sur les quatre trois équipes européennes pardon sur les quatre demi-finalistes. Donc on sent clairement que l'Europe est un niveau au-dessus actuellement du reste du monde quand même. Et il y a de la grosse concurrence du côté de la France, même l'Angleterre qui a une très bonne équipe. Même s'ils n'ont pas réussi à battre l'Argentine, je pense qu'ils avaient quelque chose de mieux à proposer. Et peut-être avec un nouveau coach, ça changera quelque chose parce que je suis pas très fan du style de jeu de Thomas Tuchel.
1: Mmh. Anaïs, je répète la question. Est-ce que tu penses que l'Espagne pourrait remporter, comme ils l'ont fait entre 2008 et 2012, l'Euro, la Coupe du Monde, et remporter l'Euro d'après?
3: Ah, franchement, je pense que c'est possible. Hein. Ils sont vraiment chauds. Non, mais c'est vrai.
1: C'est quoi que tu aimes bien avec cette équipe? C'est le collectif? Parce qu'ils ont beaucoup de qualités, je te comprends, c'est dur de les énumérer.
3: Ah, ils sont un peu aussi comme la France, je trouve.
1: Mmh. C'est vrai que sur le papier, c'est deux équipes assez équivalentes, sauf au niveau collectif. Mais ce que tu dis s'entend parfaitement, parce qu'on l'avait déjà dit pendant l'avant-match de France-Espagne, que c'est deux équipes qui se valent. Enfin, la France, c'est plus, on va dire, entre guillemets, des noms, et l'Espagne, un collectif.
2: Ouais. Et après, l'Espagne de 2010, c'est des noms aussi, hein,
1: oui.
2: Ils le sont devenus justement.
4: Il y a moins d'individualité.
1: Il y avait plus de noms d'ailleurs en 2010 qu'en 2026. En 2026, mis à part Lamine Yamal et quelques.
2: Oui. Je suis vraiment convaincu par leur collectif et par leur sérieux surtout. On les a jamais vus vraiment paniquer. Le fait qu'ils prennent qu'un seul but sur la compétition sans avoir non plus la défense, c'est pas des noms exceptionnels, je sais pas, c'est pas les Piqué, les Puyol de l'époque. Donc ouais, clairement c'est un collectif qui est impressionnant. À voir si la France va réussir un petit peu à se ressaisir et à pas paniquer comme ils l'ont fait, je pense, sur la demi-finale. Je trouve que c'est vraiment une panique globale de l'équipe qui a créé un peu cette défaite.
1: Et Jules, j'ai une dernière question pour toi, parce qu'on va pas te prendre plus de temps que ça. Je sais que ça te fait mal d'en parler, de parler de l'équipe qui nous éliminait. Pour toi, c'est quoi qui t'impressionne, chez les Espagnols?
0: Moi, je pense que c'est vraiment le milieu de terrain avec notamment Rodri qui montre pourquoi il est Ballon d'Or. Même si son ballon d'or il est assez controversé parce qu'il y avait un petit débat avec Vinicius il y a quelques années de ça. Mais franchement, quand on voit la maîtrise du jeu de Rodri, son aisance, son calme surtout, ça nous rappelle un peu Sergio Busquets à l'époque. Et c'est vraiment impressionnant, c'est vraiment la clé de cette équipe espagnole pour moi.
1: Okay. Bah, écoute, merci beaucoup Jules. D'avoir accepté d'être avec nous malgré tes occupations, ça nous fait toujours plaisir d'être avec toi, parce que ça fait longtemps que t'es pas venu. Ça fait plaisir à toute l'équipe.
0: Bah, merci à toi Ethan, merci de penser à moi et bon courage pour le reste de l'émission.
1: Merci beaucoup, on se reverra bientôt dans tous les cas.
0: Avec plaisir, salut à l'équipe.
2: Salut. Allez.
1: Bon, on va désormais continuer. Parce qu'il y a eu une finale de Coupe du Monde, c'est vrai, mais il y a surtout une Coupe du Monde. Et dans cette Coupe du Monde, comment passer à travers les surprises et les déceptions? Alors, on a vu plusieurs équipes assez décevoir. Ah, je pense quand même à l'Allemagne, sortie prématurément face au Paraguay, mais aussi des équipes impressionnées. Je pense notamment et surtout au Cap-Vert, qui sont invaincus dans leur groupe, qui ont fait très très mal à l'Argentine. Pour vous, c'est quoi votre surprise?
2: Bah, au-delà du Cap-Vert, je sais pas forcément. L'Égypte, peut-être, que j'attendais pas non plus aussi forte que ça, autant embêter l'Argentine.
1: Parce que
2: on n'attend pas. Ils ont pas un collectif exceptionnel, je trouve, sur le papier. Et ils ont vraiment bien joué, je trouve. Ils ont vraiment proposé quelque chose de pas mal.
1: Quid?
4: Pareil, l'Égypte, ils m'ont vraiment impressionné, surtout le match face à l'Argentine. C'était, je trouve, c'était une démonstration au niveau défensif surtout. Mais même le gardien, je trouve, il a dû sauver plusieurs fois avant qu'il cède. Mais franchement, c'était une belle équipe à voir.
1: Anaïs, bon, je pense savoir déjà ta réponse. Ça commence par un S, ça un finit S. par un E, la Suisse.
3: Oh, pas seulement, il y a aussi le Cap-Vert qui était... Il y a aussi le Cap-Vert où c'était assez surprenant. Mais moi, j'étais un peu choquée parce que je m'y attendais pas. Et je pense qu'il n'y a pas que moi, je pense que tout le monde ici... Que tout le monde ne s'y attendait pas. Et pour l'Égypte, en vrai, je suis moins surprise, même si...
1: T'es plus mitigée.
3: Bah, l'Égypte, c'est quand même une bonne équipe.
2: C'est dans le jeu plutôt que je les ai trouvés un peu plus impressionnants.
3: C'est vrai que contre l'Argentine, c'est vrai que c'est un peu plus surprenant du coup.
2: Ils ont proposé des choses que je n'attendais pas à voir.
1: Après, on parle du Cap-Vert, mais il y a aussi une énorme surprise, c'est Vosina, leur gardien. Parce que si on parle de surprise, c'est pas seulement les équipes, c'est aussi individuellement, et c'est là aussi que la Coupe du Monde est belle, parce que je pense que avant la compétition, personne connaissait le gardien capverdien. Vosinha, et on l'a vu passer de l'anonymat à une star mondiale. Il est passé, il me semble, de 50 000 abonnés sur Instagram à une vingtaine de millions. Du coup, on voit quand même que la Coupe du Monde, c'est pas seulement un événement sportif, c'est un événement humain. C'est ça.
2: Médiatique, ouais, surtout.
1: Oui, très médiatique et très politisé désormais. Ouais, enfin, ça a toujours été médiatisé, mais ça a encore pris une autre tournure cette année. Avec cette édition aux États-Unis et Donald Trump.
2: Qui a beaucoup influencé la façon dont les gens ont regardé cette Coupe du Monde et l'ont retenu, je pense.
1: Il en faut aussi un gros coucou à Falourin Balogun.
2: Ouais.
1: Mais bon, on n'est pas. Je pense que, en parlant de Trump.
2: Il a été un peu critiqué contre son gré, c'était pas forcément de sa faute.
1: Et mais... ça, je pense qu'on peut classer
4: ça
1: dans les déceptions. Aussi. De quoi ?
4: Ça l'a pénalisé, il l'a dit après le match, que ça lui a une pression sur lui et sur l'équipe.
1: Oui, parce que bon, je pense que dans ta tête, tu étais déjà prêt mentalement à te dire je vais pas disputer le match. Et au final, tu vois que ça te fait des scandales médiatiques alors que toi, tu as juste pris un rouge, tu as accepté, tu te dis ok, je vais pas jouer contre la Belgique en 8e et voilà, stop.
2: Puis je me rappelle pas si bien que ça, mais je pense pas qu'il l'ait contesté au départ, son carton rouge. C'est vraiment une demande de Trump de le supprimer, de le faire jouer, qui est un peu ridicule.
1: Surtout que ça avait servi à rien parce qu'ils ont perdu 4-1.
2: Et derrière, ça lui entache un petit peu son image, je pense, à Balogun. En Europe, il va être un peu mal vu et associé à ça, je pense.
1: Il y a des risques. Je ne sais pas, mais je pense qu'il va plutôt être associé à cette Coupe du Monde.
2: Ouais.
1: Parce que je pense, après, sur le plan européen, les gens, s'ils sont un minimum intelligents, ils savent que ce n'est pas lui.
4: C'est pas lui,
1: mais ils savent que c'est le président américain, mais... La politique, c'est toujours compliqué. Voilà, parce que quand t'as des hommes qui ont autant de pouvoir que Donald Trump, je pense que autour de la table, tout le monde est d'accord pour dire que ça a été du grand n'importe quoi cette Coupe du Monde, juste niveau politique.
2: Ouais.
1: On peut accepter qu'il y a un peu de politique parce que la politique et le sport sera toujours intrinsèquement lié, mais que ce soit autant lié sur cette édition, c'est fou quand même.
2: Je pense que c'est au-delà de la politique, c'est des intérêts économiques aussi.
1: Oui.
2: Il y a énormément de critiques justement autour de Gianni Infantino, que beaucoup de personnes à la FIFA veulent le faire virer justement de la présidence. À cause de toutes ces polémiques qu'il y a pu y avoir, je pense que c'est une bonne chose parce que vu ce qu'il a fait depuis qu'il est arrivé, tous les pays organisateurs posent problème depuis 12 ans maintenant.
1: Enfin, les pays organisateurs majeurs, parce que sur cette édition, le Canada et le Mexique, on n'a rien à leur reprocher. Au Mexique, tout s'est très très bien passé. Je préfère le rappeler.
2: Ils ont ajouté le Canada et le Mexique, mais au départ, c'est une demande des États-Unis quand même. C'était justement pour avoir cette priorité-là que Donald Trump a inclus le Canada et le Mexique dans sa demande.
1: Et Anissé, dis-nous, qu'est-ce que tu en as pensé de cette Coupe du Monde? Est-ce que tu as une équipe vraiment qui t'a marqué, dis-nous?
5: Bah, tu connais, je pense que tout le monde connaît l'équipe qui m'a assez marqué. On va rester toujours sur l'équipe de France, sur le jeu de l'équipe de France. Du début jusqu'à la fin, j'ai été toujours... j'ai apprécié le football français et je reste également aussi sur négativement, je ne sais pas si c'est négativement, mais le jeu de l'équipe argentine. J'ai pas vraiment aimé le football qu'ils nous ont présenté tout au long de cette compétition. C'est vrai que c'est le football, c'est le jeu, les simulations et tout, c'est ça. Mais j'ai pas été emballé par le football et l'arbitrage autour des polémiques sur le jeu.
1: Anaïs, tu sembles d'accord avec ce qu'Anissé vient de dire.
3: Sur les arbitres.
1: Ouais.
3: C'était que des Argentins aussi.
1: Est-ce que tu sens que c'était un peu comme en 2022 où tu sentais vraiment une petite part. Je reste Clément. Est-ce que tu sentais qu'il y avait quand même un parti pris quand l'Argentine jouait pour les arbitres?
3: Oui, c'est sûr. C'est sûr.
1: Vous ressentiez la même chose, vous?
2: Pas forcément. Non, j'ai pas ressenti ça. Je pense que les gens en ont fait beaucoup il y a 4 ans. Autour de ça, parce qu'il y a eu des décisions qui étaient contestables mais qui ont été justifiées derrière. Le problème, c'est qu'elles étaient très nombreuses, les décisions. Là, il y en a eu très peu et qui n'étaient pas non plus scandaleuses.
1: Ah, il y en a une. Si, moi, je me range du côté d'Anaïs. Juste le premier match contre l'Algérie, Lionel Messi doit prendre rouge.
2: Oui, c'est sûr. Mais est-ce que ça change leur tournoi? Je pense pas forcément.
1: Ça change le tournoi de l'Argentine et le tournoi de Léo Messi. Parce que Léo Messi, sans ça, il ne serait pas dans la course meilleure. Il loupe un match. Mais sur ce match, il te met un triplé.
2: Oui, mais est-ce que l'Argentine aurait perdu sans lui? Je pense pas, personnellement.
1: L'Argentine sans lui, c'est compliqué.
4: Sur la face à l'Algérie, il y a faute, mais il n'y a pas carton rouge. Il y a minimum jaune, mais bon, rouge, c'est fort. C'est pas volontaire. Il défend, il prend le pied, il prend la balle. Donc ça arrive.
1: Balogun, c'est pas volontaire non plus, et pourtant, on lui a donné un rouge direct.
4: Bon, sur Balogun, c'est un peu plus, je trouve.
1: C'est dans sa course.
4: Pour Messi.
1: Après, si tu mets rouge sur l'un, t'es obligé de mettre rouge sur l'autre.
2: Je suis pas d'accord, je pense pas que ce soit les mêmes actions exactement, il y a une subtilité aussi.
1: Oui, mais ce que je veux dire, c'est que les fautes, elles mettent en danger l'intégralité physique du joueur. Là, Messi fait la faute sur Issa Mandi. Si Mandi il est blessé et qu'il sort sur civière, il aurait rien eu. Je me rappelle même pas si Messi avait été sanctionné d'un jaune. Je suis même pas sûr.
2: Je sais plus honnêtement, mais. Je pense pas que ce. Je reste sur mon point de vue que ça a pas forcément influencé le tournoi, que ça a pas changé quelque chose en particulier. Je pense que l'Argentine aurait quand même fini première de son groupe malgré ce carton rouge et que Messi serait revenu au bout du troisième match sans trop de problèmes.
1: Après, même au-delà de l'Argentine, l'arbitrage a quand même été assez compliqué. Je trouve que les arbitres.
2: C'était globalement. En fait, c'est pas.
6: Ça va.
1: Contre la France.
6: Juste France-Paraguay,
2: là-dessus.
4: Les autres, franchement, ça va. Il y a pas de grosse.
2: C'est un souci que.
1: Franchement,
2: tout le monde,
1: vous êtes très très gentil avec les arbitres.
2: Tous les arbitres au global laissaient beaucoup jouer, j'ai l'impression, surtout.
1: Même sur la finale. La finale, c'est 50-50.
2: Il n'y avait pas de favoritisme très clair. Ou en tout cas, je n'en ai pas remarqué. À part justement ce match contre le Paraguay où vraiment je trouvais que. Là, les décisions étaient vraiment un peu scandaleuses.
1: Anaïs ?
3: Je sais pas si on m'entend. Si.
1: On t'entend, oui.
3: Après, je trouve que c'est normal. Genre, après, ils vont pas faire la même chose qu'ils ont fait il y a 4 ans. Enfin, ça paraît logique.
1: Oui.
4: Après, c'est surtout pas les mêmes arbitres aussi.
1: Oui.
3: Donc, ils vont être beaucoup plus discrets. Ils vont voir qu'il y a 4 ans, ça a fait polémique.
2: Après, on rentre dans les théories.
1: Oui, on va pas rentrer dans les théories du complot. C'est pas. c'est pas le but, oui. Mais
2: on en a fait beaucoup parce qu'il y a eu beaucoup de pénalties sur ce tournoi en 2022, mais les pénalties, j'en vois pas de inadmissible. Enfin,
1: je te parle pas forcément de pénalties, je te parle juste de fautes. Ils ont laissé beaucoup trop jouer, je trouve. Des fois, il y avait
2: moments
1: où.
2: Tournoi, oui.
1: Oui, c'est de ça que je te parle aussi dans l'arbitrage.
2: Je revenais sur 2022, justement.
1: Non, moi, je te parlais vraiment de cet arbitrage. Ok, d'accord. Peut-être au niveau des cartons rouges, cartons jaunes, des fois il y avait peut-être des moments où c'était très limite. Mais c'est surtout, je trouve, dans le jeu où l'arbitrage a été trop influent, je trouve. Parce que sur cette Coupe du Monde, ils ont laissé beaucoup trop jouer. Il y a des fautes qui doivent être sifflées. Si tu es en Ligue 1 ou en Ligue des Champions, tu siffles. Après le premier match,
2: dès le premier match, il y a 3 cartons rouges et pourtant c'est quand même
1: après les 3 rouges.
2: Après
1: les 3 rouges sont vraiment mérités.
2: Ouais, c'est quand même très libéré. Ils ont continué à jouer quand même.
4: Mais d'ailleurs,
2: même avec 9 contre 10.
4: Mais d'ailleurs, la FIFA, ils ont dit que c'était un nouveau truc qu'ils allaient essayer pendant la Coupe du Monde, c'est laisser beaucoup jouer parce qu'on voit que dès qu'il y a une faute, les joueurs tombent et roulent par terre pour gagner du temps. Je pense que c'est par rapport à ça aussi, lutter contre le gain de temps. Dans un match, du coup, je pense que c'est sur ça.
1: Après, ça, c'était sur les 6 mètres, les touches et les corners.
4: Et les fautes aussi.
1: Les fautes, il y avait aussi.
4: Oui.
1: J'ai le rappel en tout cas que les 6 mètres c'était 6 secondes.
4: C'est ça.
1: Les touches aussi. Et que, non, je crois qu'il y avait rien sur les corners, mais je crois qu'ils faisaient quand même des 6 mètres.
4: Si, si, quand ces gardiens mettaient trop de temps à dégager 6 mètres, ils donnaient un corner.
2: Bah, je pense oui, ça a été fait aussi par rapport à 2022 où on voyait justement Emiliano Martinez qui avait tendance à beaucoup faire ça, gagner du temps dans sa surface, à garder le ballon le plus longtemps possible. Donc c'est une bonne chose, je pense, d'avoir fait ça.
1: Ok. Et du coup, on va quand même rester dans les surprises, parce que je pense que malgré tout, il y a d'autres équipes qui nous ont quand même un minimum surpris. Je pense à Curaçao. Même s'ils font pas une Coupe du Monde exceptionnelle, faut le rappeler que c'est un petit archipel, il me semble, de moins de 500 000 habitants.
2: Le plus petit pays à avoir jamais participé à la Coupe du
1: Monde. Et qui marque un but face à l'Allemagne. Donc je pense quand même que ça a le mérite d'être souligné. Et aussi, Anissé l'a dit, et j'aimerais revenir dessus aussi, dans les surprises, il avait mis la France. La France, je peux le comprendre, parce que offensivement, la France, t'as un gros potentiel, peut-être pas, peut-être pas totalement exploité de la meilleure manière possible. Mais sur ça, je pense pas qu'il est tort, parce que malgré tout, la France va en demi-finale. Bon, perd la petite finale. Mais on peut les comprendre.
2: C'est pas une déception, en tout cas, je pense pas.
1: C'est pas une déception, mais c'est pas une surprise. C'est
2: un résultat normal, logique.
4: C'est ce qu'on attendait.
1: C'est ce qu'attendait, dans tous les cas, la fédération.
2: C'est ce qu'on attendait, oui, au minimum, je pense.
1: Après, la petite finale, je pense qu'on l'attendait pas non plus comme ça.
2: Ouais.
1: Parce que bon, t'en prendre 4 à la mi-temps, autant te dire que ça faisait longtemps que j'avais pas pleuré pour un match. Et donc. Pour la petite finale, ça a été la finale avec le plus de buts marqués, 10 au total. Mmh. Comment vous l'avez trouvé ?
4: La première mi-temps, très compliquée. Je pense qu'ils n'ont même pas honoré le maillot. Et je pense à la mi-temps, Didier Deschamps, il a bien poussé une petite gueulante qui les a un peu réveillés. Mmh. Et même avec les changements, ça s'est vu. L'entrée de Upamecano, ça a fait du bien pour l'équipe de France, et après ça a déroulé. On se dit même c'est dommage que Olise il marque pas l'égalisation de 4-4.
1: Je comprends pas comment il la loupe encore. Je pense qu'il est peut-être aussi un peu surpris que Dembélé lui remette, parce que
4: possible.
1: Dembélé, il est aussi dans une position de frappe avec, bon, il a peut-être un angle un peu plus fermé, mais une fois qu'Olise a le ballon, la louper alors que tu as le but, il est grand ouvert, c'est faut le faire, mais bon.
2: Ouais.
1: Olise a aussi, dans les surprises, j'aimerais mettre Olise et Mbappé.
4: Et Dembélé, c'est pas une surprise quand même.
2: Quand même pas.
4: Bah, c'est pas une surprise quoi.
1: Mbappé,
2: Dembélé par contre, ouais.
1: Mbappé, d'accord. Alors je tiens juste à le rappeler, beaucoup au début du mondial voulaient le mettre sur le banc. Je tiens juste à le rappeler.
4: Non, pas sur le banc.
2: Oui, mais
4: sur côté gauche,
2: les gens ont tendance à mal parler sur lui avant chaque compétition, et à chaque Coupe du Monde, il impressionne tout le monde. Donc on a l'habitude maintenant, en 2022, il parlait mal aussi sur lui. Mais Dembélé, je suis d'accord qu'il y a une petite surprise, dans le sens où je ne l'avais vraiment pas trouvé bon en 2022 sur la Coupe du Monde.
1: Et là, il se rattrape.
2: Il fait une finale vraiment pas dingue contre l'Argentine. Et là, franchement, il a fait un bon tournoi. Il a été plutôt correct tout le long.
1: Merci, Bastien. Et écoutez, on va tous garder cette énergie, parce qu'on va se retrouver dans quelques instants après une petite pause musicale.

0: 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Alors, on en parlait il y a quelques instants de nos Bleus, s'ils étaient plutôt dans les surprises ou les déceptions. Et c'est pour ça qu'on va en parler tout de suite, parce que les Bleus, ils avaient comme ambition de base d'aller chercher un troisième titre mondial. On a longtemps cru que c'était réalisable jusqu'à la demi-finale face à l'Espagne et quitte finalement la compétition avec une place d'honneur, la quatrième. Mais il y a forcément des questions. Alors, pour commencer, quel bilan vous tirez sur la Coupe du Monde de l'équipe de France ?
1: Je pense que c'est une déception quand même, parce que le parcours n'est pas non plus très difficile sur le papier. Et dès qu'on tombe contre une équipe difficile, on a l'impression de voir une toute autre équipe qui est incapable de développer son jeu. Est-ce que c'est à cause du parcours justement qu'on n'a pas été capable de se mettre à niveau contre l'Espagne ? Je ne sais pas.
0: Après l'Espagne, c'est
2: compliqué.
0: Voilà, ouais. L'Espagne, c'est l'Espagne. Voilà, c'est la première équipe mondiale.
1: Est-ce qu'on ne s'est pas endormi justement avec ce parcours qui était un peu plus simple contre le Maroc, Paraguay, Suède, par rapport à l'Espagne qui a joué que des cadors en face ?
0: Après, ça c'est une vraie question. Est-ce que l'Espagne a eu un parcours très compliqué déjà en poule,
1: dans leur parcours.
0: Ils avaient déjà l'Uruguay qui a un gros morceau. Est-ce qu'on le rappelle, les équipes sud-américaines, c'est compliqué à jouer. Puis ensuite, ils tombent contre le Portugal. Match très, très... Peut-être le match où ils ont le plus de mal d'ailleurs. Je pense que c'était contre le Portugal.
1: Ouais, je ne les ai pas trouvés exceptionnels en phase de groupe, en fait.
2: Ils
1: ont eu du mal à mettre en place leur attaque, en fait. Même contre la France, il n'y aurait pas eu ce pénalty. Je ne suis pas sûr que la façon de jouer de l'Espagne aurait été la même, parce que les 5-10 premières minutes, la France était vraiment en train de se mettre en place dans leur côté du terrain.
0: Oui, c'est compréhensible. Mais... Après, le problème avec cette équipe de France, je pense que c'était les offensives, parce que Didier Deschamps, lui, voulait partir en 4-2-3-1. Ouais. Ça veut dire, dans tous les cas, que la bataille du milieu de terrain, c'est pas la France qui allait la voir. Ça allait être l'adversaire. On l'a vu face à l'Espagne. Les 4 de devant, ça a mal débuté, puis ça allait mieux. Et quelqu'un vient de nous rejoindre, la légende chilienne qu'on ne présente plus, légende vivante de Fréquence Paris Pluriel, franco-chilienne, Rodrigo, ouais. Ça va ?
3: Avant j'étais chilien, ça va, ouais. Et toi ?
0: Ça va, merci.
3: Bastien, à toi, par contre là, le
4: Covid.
3: Lui est le nom à Anaïs, bonjour et bonjour à tout le monde, et Roman. Fait la technique aujourd'hui.
0: Alors, on parlait de l'équipe de France. C'est quoi le bilan que tu dresses jusqu'à présent ?
3: De l'équipe de France ?
0: Ouais.
3: Oh, ils sont bons, mais par contre, en tant que Sud-Américain, je me positionne en tant que Sud-Américain par rapport à ce qu'ils avaient pu voir entre l'Argentine, le Paraguay, cette manière qu'ils ont de jouer, quoi, en Amérique du Sud. Aux Français, il leur manque juste un chouïa. Disons 25% de
5: l'énergie
3: comme les Espagnols. Si les Français avaient un peu ce côté plus rageux comme les Espagnols,
0: un peu taquin sur le jeu,
3: ouais, par rapport à une équipe comme l'Argentine, c'est ça que je veux dire.
0: Ouais,
3: quand ils jouent en Europe,
0: rentrer dans la tête de l'adversaire. Oui.
3: Ah ouais, bah regarde, ils ont joué entre Anglais et Français pour la troisième place. On a bien vu la différence de jeu qu'il y avait de comme ils jouent les Européens, parce que moi c'est ça que j'ai apprécié quand je suis arrivé en France, en fait, de voir que les mecs, ils étaient fair play, quoi. Donc, au niveau du jeu, ils sont très bons. Ils peuvent être encore meilleurs s'ils ajoutent ce côté. Et à moi, tu vas pas me pousser, quoi. Tu vas pas te mettre à jouer comme un cochon. Enfin, même si les cochons, c'est pas le problème, c'est l'homme.
1: La France a joué un peu trop propre.
3: Ils sont propres. Moi, je vous donne un exemple seulement quand je suis arrivé ici. Je suis arrivé à l'âge de 12 ans. À 13 ans, je commence à bien connaître le quartier où j'habite. Je joue au foot avec eux, parce que moi, je venais de quartier populaire, plus populaire que celui-ci. Pour moi, ici, c'était chic. Et pourtant, si je dis Créteil, il y en a qui me disent « Ah, d'ailleurs, ou machin ». Je ne sais pas, ça dépend où Créteil aussi, parce qu'il y a un lac, donc si tu habites à côté du lac, c'est encore plus... Donc, juste pour dire que le jeu que moi, j'amenais quand j'ai commencé à jouer avec mes potes, eux, ils me disaient toujours « Eh, Rodrigo, on ne joue pas pour la Coupe du Monde ». Eh, pardon, on joue un match, soit tu le gagnes, soit tu le perds. Moi, je veux le gagner. Et s'il faut que des fois je laisse traîner ma jambe un peu, je vais la laisser traîner. Mais j'assume que je commets une faute. Aujourd'hui, les joueurs, ils font pas ça, quoi. Ils te tirent le maillot, il fait 3 mètres le maillot quand tu le tires. T'as l'impression que tu vas partir, tu vas voler, quoi. Presque, c'est... Enfin, c'est
4: un... Ouais, c'est la mentalité de jouer chaque match comme une finale, un petit peu.
3: Ouais, il faut la jouer bah, jusqu'à la mort sans avoir peur de la mort. Tu vois ce que je veux dire ? C'est pas le but d'aller à l'encontre de l'autre pour le tuer. C'est pas ça. Non. Mais jouer dans, à la limite, tu vois. Faut, quand tu veux quelque chose, bah, si tu veux l'atteindre, bah, il faut te battre. Les Argentins, ils se battent trop.
4: Un peu trop, ouais.
3: Eux, ils vont, c'est carrément là, c'était la baston, quoi.
4: Bah, après le match, ouais, après la finale... On a vu des images assez choquantes de joueurs argentins qui agressaient des Espagnols.
2: Bah, Paredes.
4: Paredes, toujours lui.
2: Toujours lui.
4: Et j'étais assez surpris que ce soit pas lui qui ait pris le carton rouge, franchement.
3: Mais imagine les Français, si déjà qu'ils étaient tombés avec le Paraguay. Imagine après s'ils étaient tombés aussi avec les Argentins. Déjà, ils doivent se battre avec les Paraguayens.
4: Avec l'historique, tout l'historique qu'il y a eu.
3: Ouais. C'est... Moi, en tant que là, Chilien, par rapport à d'où je viens d'Amérique du Sud, les Chiliens, ils sont rudes aussi, mais sont... c'est pas de cette manière-là. Mmh. Non, ils ont... c'est... En fait, c'est là que tu vois aussi, par rapport, et là, je reviens à toute la... tout ce qui est culturel et mélange, chaque nation latino-américaine qu'on a créée, parce que ça a été créé de toutes pièces, il y avait d'autres peuples qui étaient déjà là, à qui on a, sans pas encore parler d'histoire, mais il faut toujours le dire, qu'on a décimé, et on a ramené aussi des gens qui venaient d'Afrique, parce qu'il y avait un marché là-bas qui était déjà créé, et depuis longtemps, et comme l'homme, il a toujours fait de l'autre son subalterne, où il veut dominer, tu vois. Donc ça crée ces problématiques-là au niveau de même comme les populations, elles se créent en Amérique latine. Quand il y a plus de blancs, quand il y a moins de blancs, quand il y a plus d'indiens, quand il y a le mélange des deux, des trois, et toi, tu t'imprègnes de ça.
4: Ouais.
3: Donc, t'apprends à être aussi dans ta manière d'être différent au niveau de ta manière d'être au niveau pensée, culturel, si tu veux, parce que tu t'imprègnes de toutes ces cultures-là. Et le fait que tu t'imprègnes de toutes ces cultures-là, c'est là que ça te donne une manière, une attitude de comment tu es, qui peut être bénéfique et aussi des fois, ça joue pas en ta faveur. Comme les Argentins aujourd'hui, imagine comment ils sont critiqués à travers le monde. Alors que c'est pas toute la population argentine qui est...
4: Mais ils sont critiqués ailleurs qu'en Argentine. En Argentine, ils n'ont pas de problème avec ce style de jeu-là, mais en même temps, c'est aussi le chauvinisme la base. On supporte son équipe nationale, peu importe le style de jeu qu'il propose.
3: C'est ça.
4: Et pareil en France. Je pense que la France jouerait comme ça, on n'aurait aucun problème avec.
3: Bah non.
2: Moi, je pense du moment que tu gagnes, le reste,
4: oui, c'est ça.
2: On s'en fiche.
3: Donc, bah, ici, je sais que des fois, dans certains quartiers, les mecs, ils se donnaient des coups aussi. Mais bon, là-bas, ça va...
2: C'est
3: tellement des fois, si on peut, sans dire le mot racaille, mais c'est tellement populaire à un niveau où il y a des populations qui vivent une situation extrême, que le foot... devient la seule source aussi pour t'évader un peu. Moi, je jouais qu'au foot au Chili parce que t'as déjà, si t'aurais vu les ballons avec lesquels on jouait, nous, c'est pour ça qu'après, certains jouent mieux ou pas, mais c'est des très bons dribbleurs. Ils aiment te mettre la haine pour... Le jeu consiste à ça.
4: Et
3: à
4: faire des,
2: après, c'est du football
4: en Amérique du Sud aussi.
3: Ouais, et aussi faire des pirouettes. Si on a pu voir un joueur, Ronaldinho, Pelé, Maradona, tous ces gars-là, ils venaient que des quartiers.
2: Oui, c'est ça.
3: Mais pauvres, même très pauvres. Et c'était des fois des mélangés, des Indiens, des machins, des Blancs. Mais ils jouent tous pareil.
4: Oui, le style de jeu vient aussi de toutes ces cultures-là qui se rejoignent. Je prends l'exemple aussi du basket aux États-Unis. Voilà. C'est né justement, le style de jeu a été modifié parce que les gens jouaient dans les quartiers, dans les terrains. Ça jouait énormément au basket dans la rue.
3: Ouais. Et dans la rue, c'est soit tu as une rivalité avec l'autre d'être un vrai salopard, c'est le mot qu'il faudrait dire, un vrai castagneur ou je sais pas quoi, ou tu es un mec correct. Et ça, il y en a, puisque intellectuellement, on n'est pas tous pareils non plus au niveau du jeu. C'est-à-dire que, d'où sans dire l'intelligence, mais la manière de jouer de certains va te faire avoir un niveau plus élevé que d'autres. Et ça vient de là aussi. Quoi.
5: Mais d'ailleurs, je me permets, Rodrigo, tout à l'heure, tu parlais de combativité que les Sud-Américains ont. Est-ce que sur cette Coupe du Monde, c'est probablement ce qui a manqué à nos Français? Et donc, est-ce que, d'ailleurs, il a manqué, comme j'ai dit, de combativité aux Français? Est-ce que, malgré tout, cette demi-finale est un bon résultat pour la France?
3: Ouais, parce que sincèrement, quand tu vois le match qu'ils ont fait, moi, personnellement, quand j'ai vu le match entre l'Angleterre et la France, la deuxième mi-temps, là, j'ai dit, waouh, au moins, ils se rattrapent. Parce qu'après, ils ont la mauvaise chance qu'il y ait un pénalty. Donc, s'il n'y avait pas eu pénalty, ça les laisse déjà un peu plus la possibilité d'aller un peu plus loin, malgré le score qu'il
5: y avait. Il y avait la balle d'égalisation.
3: Ben, on voit la différence entre pas trop te battre et te battre.
4: Ouais, franchement.
5: Ils sont revenus et ils se sont battus pour le maillot.
4: À la mi-temps, j'avais éteint la télé et puis j'ai entendu toute la rue crier au troisième but de la France. Ouais. J'ai pas compris ce qui se passait, franchement, c'était un peu une folie. Ouais.
3: Et surtout de la manière comment ça s'est passé, c'était quand même un jeu propre. Mm-hmm. C'était un bon match de finale aussi, quoi. Malgré qu'à la première mi-temps, putain, t'as 45 minutes. Et il n'y a rien qui se passe d'un côté et l'autre. Tu te dis.
2: C'est comme si on jouait à la récréation, quoi.
3: Ouais. La seule chose que tu penses, c'est la deuxième mi-temps, ils vont continuer. Parce qu'une fois qu'une équipe est chaude et qu'il a trouvé la mécanisme, pom pom pac, bon but, c'est comme si tu jouais bien, boum, boum, boum, boum, le mec il a rien vu. Il dit la deuxième mi-temps, ils vont mettre 4 buts de plus, 2, 3, 4.
2: Mais après, ils se sont dit aussi qu'en premier temps, on était tellement nuls qu'ils voulaient bien finir aussi, je pense.
5: Tu pouvais pas faire pire dans tous les
2: cas. Oui,
5: tu
2: pouvais pas faire pire.
4: C'était compliqué, franchement.
3: Et si t'inverses la chose, pourquoi ils l'ont pas fait tout de suite ces matchs-là, là
2: mais ils ont...
3: C'est tout de suite.
2: Mais ils étaient pas motivés avant le match, ils ont même dit la troisième place.
4: Quand on a vu la composition.
5: C'était aussi côté anglais.
2: Oui, côté anglais aussi, d'ailleurs.
4: Quand on a vu la composition française, on savait qu'il y aurait pas trop d'envie sur le terrain.
5: Mais côté anglais, il y avait quand même 7 changements aussi.
2: Surtout, il y avait que des offensifs côté anglais, c'était pas non plus.
3: Des matchs comme ça, les gamins dans un pays comme le pays du tiers-monde, où des fois la seule chose, comme je te dis, qui peut te faire un peu t'évader, c'est des sports que, en plus que des fois pour d'autres trucs, on doit tous partager le skate, les rollers, tous ces conneries-là. Mais le foot en lui-même, tu le joues de manière hyper je veux gagner. Mm. Et si un gars il veut passer, si t'es défenseur, il passe pas, quoi. Tu vois ? Si tu dois le casser des fois.
5: Mais bon. C'est une finale quand même qui n'a pas été à sens unique, voilà, parce que nos Bleus se sont quand même réveillés. Et donc j'avais une question, parce que j'en parlais avec mon entourage après la finale. Est-ce que pour vous, on retiendra sur cette Coupe du Monde plus la petite finale ou bien la finale ?
2: Ouais, je pense la petite finale. Mmh. 10 buts quand même, c'est assez rare.
6: Les deux.
3: Après, moi, ce que je vais retenir aussi, c'est le côté politique et tout ce qui s'est passé à ce niveau-là. Parce que, sincèrement, quand tu fais un show comme ils ont fait à chose qui ne se faisait jamais au foot avant, comme le Super Bowl au milieu là, de la moitié du temps, là, et tu vois qu'à la fin, tu vois écrit Love et tu vois plein d'enfants dans la joie et tout, alors qu'ailleurs, ce même pays qui fait partie de la Coupe du Monde, il est en train de faire la guerre, quoi. Et il bombarde par-ci, il bombarde par-là. Et ça, il ne faut pas l'oublier, quoi.
4: C'est important de retenir tous les scandales.
2: On l'oublie très vite.
3: C'est là aussi où ça a été. D'après ce que j'ai entendu autour par rapport à ça au niveau de ce mondial, c'est que c'était un des pires Coupes du Monde qui s'est passé.
4: C'est comme ça qu'il faut la retenir pour ne pas oublier ce qui s'est passé sur beaucoup de choses.
3: Et très mercantile.
4: Des visas au niveau de la guerre aussi qui est menée par les États-Unis en Iran.
3: Ouais, la manière de traiter ton semblable, quoi. C'est soi-disant, les gens ils disent qu'ils sont religieux, qu'ils sont pour Dieu et ils veulent l'amour et la paix. Bah, et il est temps de faire l'amour et la paix, là.
4: On nous vend une fête populaire.
3: Si on est tous croyants.
4: On nous vend une espèce de fête populaire avec justement ce que tu disais, les messages de paix, d'amour. C'est pas la réalité de ce qui se passe aux États-Unis, clairement.
3: Là, ils t'ont envoyé plutôt des paix que la paix. Ils ont confondu le féminin et le masculin. J'aurais préféré la paix et pas le paix.
4: Le problème, c'est qu'on a tendance justement à l'oublier. Je pense que dans l'opinion en général, la Coupe du Monde au Qatar, on a retenu que la France est allée en finale, mais on n'a pas forcément retenu tous les scandales humains qu'il y a pu avoir autour de la construction des stades. Oui. C'est le problème aussi.
5: Mais là,
4: on oublie beaucoup de négatifs et on a tendance à retenir que.
5: Mais là, je me permets. On va plus revenir quand même sur les finales de ce mondial, parce que là, on retourne vraiment en arrière.
2: Dirigé.
5: À Nice, je le rappelle, qui est le producteur en chef de la troisième mi-temps. Je sais que tu as regarder quand même avec beaucoup d'énergie ces deux matchs.
2: Oui.
5: Alors personnellement, c'est quelle est la finale que tu vas retenir ?
7: Alors, nonobstant les polémiques qu'on a pu avoir durant cette compétition, je pense que retenir le match de la France, la petite finale, serait pour nous une grande source de chance. Pourquoi ? Parce qu'on a vu les Bleus dans une première mi-temps menacés. Et je pense qu'on peut même dire que à un certain moment, ils étaient agacés. Parce que 4 buts, 3 buts avant la première mi-temps, c'est pas facile à rattraper. c'est compliqué, c'est le mental, c'est tout. Et ils nous ont montré que malgré que bah après il y avait aussi le fait que Didier parte après, Didier Deschamps, c'était son dernier match. Il voulait malgré tout donner un sentiment de victoire à Didier pour son dernier match en sélection française. Et ils ont malgré tout relevé la pente en deuxième période. Et je pense que c'est cet esprit d'équipe, ce leadership dans l'équipe française durant la seconde mi-temps qu'on pourra retenir avec Michael Olise, Kylian Mbappé, Ousmane Dembélé. Et comme je te notais pendant la pause musicale avec Ousmane Dembélé qui nous a proposé quelque chose de bien parce qu'il faut remonter un peu sur sa sélection. Meilleur passeur de la compétition alors qu'il entame ses débuts avec l'équipe française, c'est vraiment quelque chose de remarquable pour les fans de football.
5: Et pour juste parce qu'on s'approche de la fin de l'émission, il reste que quelques minutes, et donc j'ai une dernière question pour conclure cette dernière émission. C'est la fin de Didier Deschamps avec l'équipe de France. On connaît déjà depuis un moment le nom de son remplaçant, Zinedine Zidane. Donc, est-ce qu'avec Zizou à la tête des Bleus, ça va être un nouveau cycle ?
3: Et vous avez, vous n'avez pas entendu aussi Thierry Henry ?
7: Je ne saurais vraiment. Ouais, mais
2: un peu de chance, quoi.
7: Je pense que c'est à voir avec les capacités du nouveau sélectionneur. Je pense qu'ils pourront décider de voir qui est à même de gérer l'équipe française. Didier, il l'a bien géré. On a eu un résultat avec en 2018. Il a su gérer pour qu'on l'ait. Donc, je pense que le prochain pourra faire mieux ou peut-être pas. C'est le match toujours sur le terrain. Le ballon errant, ça se passe sur le terrain. Donc, on verra.
5: Bastien, Koweït, comme vous voulez.
4: Je pense qu'on sait déjà qui sera le remplaçant.
5: C'est Zidane,
2: on peut le dire.
5: Fabrizio Romano l'a d'ailleurs annoncé, le contrat est signé.
2: On le sait depuis quand même.
5: L'officialisation se fera en fin de semaine.
4: Il devrait faire son premier match à la tête de la France en septembre, je crois, le 1er septembre.
2: Non, va de Turquie.
5: C'est la Turquie.
4: Après, je sais pas, pour revenir sur le parcours, la carrière de Didier Deschamps en sélectionneur, je sais pas, cette Coupe du Monde gagnée, c'est peut-être une déception avec l'équipe qu'on a eue tout au long de sa carrière. Est-ce qu'on n'en a pas attendu plus de sa part ?
2: Quand tu fais le bilan sur 14 ans, il y a deux trophées. Quoi.
7: Après, savoir maîtriser ses joueurs, c'est important aussi. On a des joueurs un peu vedettes et moins vedettes.
2: Oui, gérer les joueurs, il est très très fort.
3: Et Kolo Kanté, qu'est-ce que vous en pensez, vous, qu'il n'ait pas été mis à aucun moment par rapport à...
2: Il a été blessé au début.
3: Ouais. Il n'était pas en forme.
4: Trop âgé, je pense. Pour vraiment pouvoir faire quelque chose.
2: C'était surtout pour le groupe.
3: Moi, je sais qu'il est très apprécié, mais c'est pour ça que je me suis dit. Et je l'ai vu jouer aussi dans
5: Il est petit, il est gentil, comment ne pas l'apprécier.
4: Après, pour revenir sur Zinedine Zidane, qu'est-ce que vous en attendez, vous ? Parce que certes, il a gagné beaucoup au Real Madrid. Mais il avait l'équipe pour, quoi. C'était compliqué de ne pas gagner la Ligue des Champions quant à l'équipe qu'il avait.
5: Je pense que ce qu'on en attend, c'est la continuité de ce qu'a fait Didier Deschamps. Parce que
2: je pense
5: que
2: c'est plus dans le jeu.
5: Oui.
2: On attend.
4: Est-ce qu'il va vraiment proposer des choses nouvelles ?
5: Après, Zidane, c'est un peu, on va dire, un peu un entraîneur à l'italienne qui est beaucoup basé sur la tactique.
2: C'est plus un peu du genre Ancelotti. Je pense qu'il est bien pour gérer les joueurs.
4: C'est ça.
2: Un peu comme Didier Deschamps, mais à sa manière. Et je pense avec l'aura, le respect qu'il a, ça va le faire.
4: Il a réussi à gérer de toute manière le banc,
2: L'ego du Real,
4: tout l'effectif du Real Madrid.
5: Il n'aura pas de mal avec l'équipe de France.
4: Avec Ronaldo, Benzema.
3: C'est marrant parce que là, je pense que la plupart de ces gars de cette époque-là, de cette équipe de France en plus, comme Thierry Henry aussi, qui a été entraîneur, ils ont cette manière de faire en général.
2: Ils ont un vécu aussi. Qu'ils ont gagné, du coup, ça compte aussi.
4: Il a une certaine aura aussi auprès des jeunes joueurs. Beaucoup l'ont idolâtré quand ils ont commencé le football. Donc de l'avoir en entraîneur, c'est quelque chose, et je pense qu'il va être énormément respecté par les gens.
3: Oui, tout à fait.
5: Et Anaïs, toi, qu'est-ce que t'en penses ?
6: Moi, qu'est-ce que j'en pense ? Moi, je pense que... en vrai, c'est un peu vague, parce que du coup, on ne sait pas trop. Mais je pense qu'on va en attendre beaucoup de lui.
5: Parce que c'est pas n'importe qui, il a un nom en tant qu'entraîneur et il a un nom aussi en tant que joueur. Parce que
6: ouais. Plus que Didier Deschamps.
4: C'est aussi oui. Une responsabilité sur ses oui. Épaules.
2: Bah, je pense qu'il y aura une petite pression quand même.
5: Ouais. Et quand tu sais ce qu'il a fait au Real, un back-to-back-to-back, ce qu'on espère que le Paris Saint-Germain fera aussi.
2: L'année prochaine.
5: Et qu'il sera plus le seul entraîneur à l'avoir fait, mais aussi le très grand Luis Enrique. Ça va être un enjeu pour lui, je pense, de oui. Remettre la France là où elle doit être, c'est-à-dire déjà qu'elle est très haut,
2: très bien,
5: mais oui. Vraiment l'installer sur, dans les nations qui gagnent chaque compétition. Et le premier défi pour lui, très grand défi, ce sera l'Euro 2028. Donc c'est sur ça qu'on va.
3: C'est tout près.
5: Ouais, ouais, c'est sur ça qu'on va se laisser. Ouais. Voilà. Donc Zinedine Zidane.
3: En espérant que la France va battre l'Angleterre la prochaine ouais. Fois.
6: Voilà, il faut tout péter, comme on dit.
5: Ah voilà.
2: Les Anglais, c'est le petit, non ?
3: Ils mettent 8 buts cette fois-ci.
5: Ouais. Donc, mesdames, messieurs, c'est malheureusement temps de refermer cette toute dernière émission de la troisième mi-temps sur Fréquence Paris Pluriel.
3: Non, heureusement.
5: Oui. Malheureusement. Non, mais c'est un plaisir pour nous
3: c'est
5: quand
3: un
5: même.
3: Plaisir,
5: de,
3: ouais. Bah ah, vous revenez à la radio.
5: Oui, on reviendra.
3: Vous faire des
5: bah,
3: chroniques.
2: Avec un petit chèque.
6: Chèque.
3: Vous tous. Hein.
5: C'est une dernière émission voilà, pour conclure une Coupe du Monde qui nous aura fait vivre toutes les émotions. Pendant un mois, on a vibré devant les exploits des grandes nations, les histoires inattendues, les joueurs qui ont marqué la compétition et cette finale qui a vu l'Espagne décrocher une deuxième étoile face à l'Argentine. On retiendra évidemment le sacre espagnol, une équipe portée par une génération exceptionnelle, capable d'imposer son football et de retrouver le sommet du monde. On retiendra aussi les surprises de ce mondial, ces équipes qui ont réussi à bousculer la hiérarchie et ces joueurs qui se sont révélés aux yeux de la planète. Mais cette Coupe du Monde, comme Bastien nous l'a souvent rappelé, n'a pas été uniquement une fête sportive. Elle aura aussi été marquée par de nombreuses controverses, des questions autour de la place de la politique dans le football, de l'influence, des grandes institutions, de l'argent qui occupe désormais une place toujours plus importante dans le sport. On pense aussi notamment au cas de l'Iran, avec une sélection qui a encore une fois été au cœur des débats, qui dépasse encore le cadre du terrain. Aussi à Haïti, qui aura vu son maillot être modifié, parce que la FIFA a estimé que certains éléments étaient liés à la bataille de Vertières et qui pouvaient avoir une dimension politique. Et voilà, sur le terrain, on retiendra aussi le parcours de l'équipe de France. Les Bleus auront encore une fois répondu présent en atteignant le dernier carré, mais ils pourront finalement mieux revenir en 2030. Voilà, et j'aimerais remercier vous tous sur le plateau.
2: Merci.
5: Merci à
2: toi, Ethan.
5: On l'a pas remercié.
2: Merci à Rodrigo, merci à Ethan.
5: Et aussi, merci à Ludovic, sans qui la programmation de la troisième mi-temps n'aurait pas été rendue possible. Et aussi, merci à toi, Nissé. D'avoir proposé cette idée.
3: Merci. Et la prochaine fois qu'on joue contre des Sud-Américains, on gleure.
5: Voilà.
7: Merci à vous. J'aimerais dire un petit truc avant qu'on nous termine, parce que là, on court sur le temps. Merci à vous de m'avoir permis de réaliser cette émission qui a été tout au long de cette compétition un chef-d'œuvre. Vraiment, c'était un honneur pour moi de travailler avec vous. Et aussi, j'aimerais dire joyeux anniversaire à ma petite sœur. Bisous.
5: Et voilà, bien sûr, on va aussi remercier la technique avec Roman et Noam. Et voilà, je tiens à vous le redire une dernière fois, parce que c'est avec gros sur le cœur que je vous dis merci à vous êtes tous exceptionnels.
2: Merci,
5: ça
2: merci.
5: A été un plaisir de faire cette émission sur cette Coupe du Monde. Voilà. Et donc, on se dit à très vite sur Fréquence Paris Pluriel.
7: Merci
5: sur Fréquence Paris Pluriel, voilà. Et vive le football.

0: sommes le deuxième mercredi du mois, donc c'est aujourd'hui Tourner la page, tous les deuxième et quatrième mercredis du mois, en alternance avec Les femmes ont de la voix, qui est diffusée le premier et le troisième mercredi du mois. Nous avons également une rediffusion le samedi de 13h à 14h, les deuxième et quatrième samedis du mois, en alternance avec Entrée, c'est ouvert, les premiers et troisièmes. Entrée, c'est ouvert, c'était une émission, je crois, consacrée à la chanson contemporaine, des artistes contemporains. Alors aujourd'hui, donc, pour ce premier mercredi d'avril, nous avons un beau livre qui s'intitule « Sous le règne du fouet, une histoire orale de l'esclavage aux États-Unis ». Avec une préface de Françoise Vergès. Qu'est-ce que c'est que ce livre ? Eh bien, écoutez, je vais lire un tout petit extrait de la traductrice Elsa Quéré, qui est en même temps celle qui est l'éditrice, qui a fait le choix de sélection de 17 témoignages d'anciens esclaves. Alors, je vous lis rapidement la postface où elle explique « J'avais 21 ans la première fois que j'ai entendu parler des témoignages d'anciens et d'anciennes esclaves recueillis par le Federal Writers Project, FWP, dans les années 30. Sur les conseils d'une de mes enseignantes à l'université, avec qui nous travaillions sur les Slave Narratives, éditées au 19e siècle, je suis allé faire un tour sur le site de la Bibliothèque du Congrès. J'ai alors pu voir la collection Born in Slavery, 17 volumes, 10 000 pages, 500 photographies. Une somme de documents dans laquelle je me suis perdu, sans parvenir à en faire quoi que ce soit. Malgré la grande émotion qui a été la mienne en découvrant ces voix, y compris littéralement à travers les bandes sonores de 22 entretiens, réalisés entre 1932 et 1975, regroupés dans une collection parallèle, Voices Remembering Slavery, la quantité de témoignages et la complexité de la langue des transcriptions m'ont effrayé et je n'ai pas à chercher à poursuivre mon exploration. Bref, toujours est-il que 10 ans plus tard, elle a fait le choix de publier donc dans une petite maison d'édition. Ça a été publié imprimé en janvier de cette année, de 2006. Là, c'est une petite maison d'édition qui s'appelle Édition Ici-Bas. Ici-Bas, au fond du couloir à droite, 43 rue de Bayard, 31 000 Toulouse. Bon, ils ont un peu d'humour. Donc voilà, cette histoire orale de l'esclavage. Bah écoutez, on va
1: donc...
0: Je te passe la parole.
1: Excuse-moi. Qu'est-ce que je voulais dire ? Oui, pardon. Donc je vais vous lire la quatrième de couverture pour donner une petite idée. Et après, nous vous lirons des extraits de la préface de Françoise Vergès. Un petit témoignage d'abord, un petit bout d'un témoignage. J'ai pas beaucoup de souvenirs de quand j'étais petite. Je ne me rappelle pas avoir joué comme les gamins font de nos jours. D'aussi loin que je me souvienne, je porte un seau d'eau pour donner à boire aux esclaves. Et quand je faisais pas ça, je sarclais le coton. C'est de quelques lignes d'une des femmes qui témoignent dans ce livre, qui s'appelle Marie-Ella Grande-Berry. Donc au cœur de la crise économique qui ravage les États-Unis au début des années 1930, le Federal Writers Project, qui est une agence fédérale du New Deal, lance une entreprise de collecte de la voix des sans-voix dont l'ampleur n'a jamais été égalée. Près de 2300 témoignages d'anciens esclaves sont recueillis, transcrits et édités. Cette source inestimable et sans équivalent dans le monde restait jusqu'à ce jour largement inédite en français. Donc dans ce livre, Sous le règne du fouet, par l'entremise d'une sélection de 27 de ses parcours de vie, 14 femmes et 13 hommes, dont la force traverse le temps, entend combler ce manque et œuvrer à l'écriture d'une histoire de l'esclavage racontée par celles et ceux qui l'ont vécue. Nous allons vous donner quelques extraits de la préface de Françoise Vergès. La préface, ce livre est une préface très très longue qui fait près de 50 pages. Donc ça veut dire qu'il faut quand même prendre le temps, bon, parce qu'elle explore la contextualisation aussi du recueil de ces ouvrages, la manière dont ont été recueillis les témoignages, selon par des blancs ou par des noirs. Donc je vais vous lire quand même quelques extraits. Ce souvenir de l'esclavage. Les 27 entretiens réalisés entre 1936 et 1938 avec d'anciennes et anciens esclavisés qui ont été choisis parmi 2300 conservés à la Bibliothèque du Congrès pour être traduits en français par Elsa Quéré restituent un monde de cruauté et de brutalité, de déshumanisation et de terreur, dominé par l'idéologie de la suprématie blanche. Ils font aussi entendre que 71 ans après l'abolition formelle de l'esclavage aux États-Unis, le racisme structurel continue de maintenir les Noirs dans une extrême pauvreté. La promesse de liberté et d'égalité n'a pas été accomplie, elle a été volontairement entravée. En France, la diffusion plus large de travaux sur l'esclavage ces dernières décennies a mieux fait comprendre à quel point ce régime de dépossession et d'exploitation a marqué l'organisation du monde pendant des siècles, expliquant un présent toujours sous son ombre. Un peu plus loin, elle revient, elle parle de l'abolition, après l'abolition de l'esclavage, voici ce qu'elle dit. Elle dit « Dès l'abolition, un récit révisionniste s'installe. Une fabrication du silence se

0: occidentale d'effacer la révolution haïtienne et la naissance de la République noire d'Haïti, d'en faire un épisode sanglant et barbare, annonce l'effacement dans lequel vont être tenus les épisodes glorieux de la libération noire. Un bref rappel des faits. En août 1791, les esclavisés de la plus riche des colonies esclavagistes des Caraïbes, la colonie française de Saint-Domingue, se révoltent. Le 18 novembre 1803, les armées haïtiennes commandées par Dessalines et François Capois infligent aux armées napoléoniennes une défaite totale à Vertières. Une défaite vécue comme impossible et inconcevable, d'où sa disparition dans l'historiographie et l'imagerie française. Pour le monde esclavagiste, la défaite des armées napoléoniennes les plus redoutées d'Europe par des armées de noirs conduites par des généraux noirs est vécue comme une humiliation. Une telle insulte à la suprématie blanche qu'il faut la rendre irreprésentable. Le 1er janvier 1804, la République d'Haïti est proclamée. La France refuse de reconnaître la jeune République et impose un blocus soutenu par les autres forces impérialistes. Le 17 avril 1825, sous la menace des canons de la flotte française, le gouvernement de la République d'Haïti accepte de verser une indemnité de 150 millions de francs or à l'État français afin de dédommager les esclavagistes français pour leurs biens perdus à l'indépendance. Une clause tacite exige que l'argent nécessaire pour payer cette rançon soit emprunté auprès de banques françaises. On appelle ça la double dette. En 1915, le gouvernement états-unien qui souhaite installer une base militaire permanente dans les Caraïbes y intervient militairement, les Haïtiens ayant prouvé, selon le secrétaire d'État, leur tendance inhérente à retomber dans la sauvagerie. L'occupation dure jusqu'en 1934. Les États occidentaux protègent la dictature qui s'installe. La naissance de la République noire d'Haïti, qu'une révolution anti-esclavagiste, antiraciste et anticoloniale a rendue possible, doit être réduite au silence. Elle ne doit pas, ne peut pas, entrer dans le récit des glorieuses révolutions du XVIIe et XVIIIe siècle, françaises, anglaises et états-uniennes. Pour l'historien haïtien Michel Rolf Trouillot, la réduction au silence de la révolution haïtienne n'est qu'un chapitre dans un récit de domination mondiale. Elle appartient à l'histoire de l'Occident et risque de perdurer, même sous une forme atténuée, tant que l'histoire de l'Occident ne sera pas racontée d'une manière qui mette en avant la perspective du monde. Ce refoulement révèle ce que l'abolitionnisme européen veut imposer. L'abolition de l'esclavage doit venir de lui, car gagnée par les esclavisés, elle apporte le chaos. L'abolition est déclarée une fois que les éléments radicaux ont été supprimés, et que les sanctions des blocus, des interventions armées, l'ont rendu légitime. Et je vais juste vous lire un tout petit passage sur la manière dont ont été récoltés les témoignages dont on va vous raconter. On va vous lire des extraits tout à l'heure. C'est un chapitre qui s'appelle, mais qui est très très long, donc c'est vraiment un extrait très court. Mais après, ça peut vous donner envie d'aller plus loin. C'est ce qu'on souhaite. Différence entre blanche ou noir, entre blanc ou noir menant les entretiens. John Lomax, après Rémi va vous dire qui est John
1: Alan Lomax.
0: Non, c'est Alan, c'est pas John.
1: John, c'était son papa. Ah, mais c'est Alan, oui, le plus jeune, qui est mort en 87.
0: Ok. Donc, il n'avait pas envisagé de recruter des intervieweurs noirs, car il ne pensait pas qu'ils puissent accomplir cette tâche plus efficacement que les blancs. Pourtant, des évaluations antérieures des récits de Géorgie avaient indiqué que les intervieweurs noirs semblaient capables de mieux comprendre que les blancs et que les entretiens obtenus par les noirs étaient moins teintés de glamour. Des dirigeants noirs durent intervenir pour que la participation de noirs au projet soit prise en compte. Défiant le danger que faisait peser la ségrégation sur leur présence, ces collecteurs furent très actifs en Virginie, en Louisiane et en Floride, mais ils resteront les derniers embauchés et généralement les premiers à être licenciés lorsque des coupes budgétaires eurent lieu. et leur présence n'est pas garantie que leur voix serait reconnue ou entendue. Tu peux expliquer juste vite fait Lomax qui
1: Alan Lomax, déjà son papa était un universitaire, un folkloriste qui dès les années 1910 avait réalisé des enquêtes sur le folklore fermier, etc., dans les Appalaches, un peu partout. Et lui, Alan, son fils à 18 ans, se lance aussi dans la carrière.

ça va devenir un très très grand ethnomusicaliste, un musicologue, on appelle ça. Il ira d'abord aux États-Unis. Auprès des musiciens des noirs américains de blues, etc. Et puis après, quand il quittera les États-Unis à cause du McCarthyisme, parce que c'était un progressiste et assez sympathisant du Parti communiste américain, et il fera la même chose, de collecte énorme de documents sonores dans toute l'Europe, en Russie, en Bulgarie, en Italie. Enfin, c'est un grand monsieur de l'érudition musicale et s'intéressant justement aux musiques d'en bas, aux musiques populaires, à toutes sortes de musiques. Et il a réuni une immense masse de documentation.

0: Alors, vous allez entendre pendant tout le long de l'émission, ça va rythmer tout le long de l'émission. Donc, c'est ce chanteur qui s'appelle Led Belly. Et donc, c'est un recueil de morceaux. C'est un album qu'il avait enregistré entre, c'est très précis, entre le 1er avril 1939 jusqu'au 15 juin 1940. Enfin, il s'avère que donc, Led Belly, c'est son petit nom de scène. Il s'appelle Udi William Ledbetter et il est né à la fin du 19e siècle. On ne connaît pas exactement sa date de naissance. Et donc, il a eu une vie très, très, très agitée, en fait, Led Belly. Il a été plusieurs fois en prison. Il a été condamné, première fois pour meurtre, qu'il a toujours nié. Après, il est ressorti de prison. Après, il y est re-rentré. Et en 1930, quand il est retourné en prison, cette fois en Louisiane pour tentative de meurtre, il a été découvert donc en 1933 par les musicologues, donc Alan. Il y avait Alan Lomax et il y avait son père aussi. Et donc qui ont été séduits par son talent de guitariste, par ses chansons. Et ils ont enregistré alors en effet avec lui des centaines de chansons à l'aide d'un équipement mobile à l'époque pour la fameuse bibliothèque du Congrès. Donc, voyez, on revient au cœur de notre ouvrage. C'est les mêmes personnes qui ont à l'époque collecté tous ces témoignages. Et donc voilà. Et donc Led Belly, donc il est né en 1900, donc il est mort en 1949. Mais il a été beaucoup repris aussi par d'autres chanteurs comme Pete Seeger, Woody Guthrie, enfin bon, et puis même on retrouve ses chansons interprétées plus tard par ça y est, j'ai un trou. Bon.
1: Woody Waters.
0: Non, pas Muddy Waters, mais par oh mince. Bon, laissez tomber, ça reviendra tout à l'heure. Pardon. On va peut-être passer aux lectures des témoignages. Donc vas-y, Lina. Un premier témoignage,
2: page 43. Mary Armstrong, interviewée à Houston, Texas. La personne ayant recueilli le témoignage n'a pas été identifiée. Âge lors de l'entretien, 91 ans. 91 ans. Faut m'excuser si je parle pas très bien. C'est que je me sens pas en forme ces temps-ci. Et puis, je suis plus très jeune non plus. Bon Dieu, quand je pense à ce que j'étais capable de faire avant. Maintenant, il y a un truc qui cloche dans mes jambes. Tenez. Mademoiselle Olivia, ma maîtresse, elle me mettait un verre d'eau rempli à ras-bord sur la tête et me faisait valser autour de la pièce. Je renversais pas une goutte, pas une, tellement je dansais bien. Oh, c'était à Saint-Louis, là où je suis née. Ma maman, elle appartenait au vieux William Cleveland et à la vieille Polly Cleveland. Vous savez, les deux blancs les plus méchants qui aient jamais existé, ils battaient tout le temps leurs esclaves. Je le sais parce que maman me l'a dit. Puis je l'ai entendu dire ailleurs. La vieille Polly, surtout elle, c'était le diable en personne. S'il existe. Et la fouette, ma petite sœur, qui avait juste 9 mois, qui était juste un bébé. Et la fouette à mort. Elle arrive et elle enlève son linge. Et la fouette jusqu'à ce que le sang n'arrête pas de couler. juste parce qu'elle pleurait, comme tous les bébés. Et ma sœur, ça l'a tuée. J'ai jamais oublié. J'ai jamais oublié. Mais j'ai fini par régler mes comptes. J'ai fini par régler mes comptes avec cette maudite Polly. Je vais vous dire comment. Je vais vous dire comment ça s'était passé.
1: She asked him, said, Papa, said, what's the matter with you? I don't want to be bothered.
2: J'avais une dizaine d'années et j'appartenais à Mademoiselle Olivia, vous savez, la fille de la vieille Polly. Un jour, la vieille Polly arrive chez Mademoiselle Olivia, là où elle vit après son mariage, et elle essaie de me mettre une raclée dans la cour. Alors moi, je ramasse une pierre aussi grosse que la moitié de votre poigne et je la lance, vlan, en plein temps son œil. Et son œil a éclaté et n'avait qu'à patuer ma petite sœur à coups de fouet. Je lui ai dit. On pouvait l'entendre beugler à 10 kilomètres à la ronde. Mais Mademoiselle Olivia, quand je lui la raconte, elle fait « Eh ben, j'imagine que maman a enfin appris la leçon. » Mais cette vieille Polly est restée méchante, méchante jusqu'à sa mort. Et son mari, ce vieux, son mari le vieux Claveland aussi. J'espère bien qu'il brûle en enfer maintenant.

0: Vous êtes toujours sur Fréquence Paris Pluriel, vous écoutez Tourner la page, aujourd'hui dédié à un seul ouvrage qui s'appelle Sous le règne du fouet et qui est une histoire orale de l'esclavage aux États-Unis. Et maintenant, Lina va vous lire un autre extrait d'un autre témoignage.
1: Julia Brown, interviewée à Atlanta, Géorgie, témoignage recueilli par Geneva Tonsil. Âge lors de l'entretien, 85 ans. Je suis née à 6 km de Commerce, en Géorgie. Et j'avais 13 ans quand le Sud s'est rendu. J'appartenais à la famille Nash, droisseur resté vieille fille. Ma maman appartenait au Nash et mon papa au général Burns, officier pendant la guerre. On était 6 enfants. Lucky, Melvina, Johnny, Cali, Joe et moi. On a vite été séparés comme on n'a pas été donnés aux mêmes gens. Les Nash n'aimaient pas vendre leurs esclaves et tout le monde savait qu'on était à elles. Ils en ont vendu un. Un jour, il avait fait un bébé à sa propre fille et du coup, les autres esclaves disaient qu'ils allaient le tuer. Alors, pour pas qu'ils le tuent, ils l'ont vendu. Ma maman est morte. Ma mère est morte l'année où le Sud s'est rendu. Ça ne s'est pas bien passé pour moi après sa mort. Ça a été très rude. Les Nash m'ont donné à la famille Mitchell. Ils ont été très cruels avec moi. Pendant 9 ans, j'ai dormi par terre, été comme hiver, malade ou pas. J'ai jamais eu d'autres vêtements qu'une robe de coton, une chemise et une paire de caleçons. Cette femme, elle n'en avait rien à faire de ce qui pouvait arriver au noir. Parfois, elle nous emmenait à pied à l'église. J'ai jamais été ailleurs. Cette femme adorait réprimander les esclaves. Elle nous frappait à coups de fouet en cuir. J'ai dû me débrouiller toute seule. On n'avait pas le droit de se balader ou de prendre de bon temps comme aujourd'hui. On devait avoir des laissez-passer pour se déplacer. Quand on sortait, il y avait toute une bande de blancs, des patrouilleurs, qui se pointaient et regardaient si on avait nos laissez-passer. S'ils en trouvaient un qu'il n'avait pas, ils lui donnaient peut-être 50 ou 100 coups de fouet. Et crois-moi, ils les comptaient. Quand il disait 100, c'était 100. Pas de doute. C'était un peu comme le Ku Klux Klan. On avait peur de parler des patrouilleurs à nos maîtres. On avait peur d'être fouettés à nouveau parce qu'ils nous disaient de la fermer. Ils chantaient une petite chanson, ça faisait... Cours, cours, nègre, cours, cours, cours, cours, nègre, cours. Les patrouilleurs vont t'attraper. Cours, nègre, cours, cours. Tu ferais mieux de t'en aller.
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1: Un nouveau récit, celui de John White, interviewé à Sand Springs, en Oklahoma. La personne ayant recueilli le témoignage n'a pas été identifiée. Âge, lors de l'entretien, 121 ans. Un truc assez extraordinaire. De tous les enfants de ma maman, je suis l'aîné et celui qui a vécu le plus longtemps. Les autres ont tous rejoint maman. Elle s'appelait Mary White, comme sa maîtresse, l'épouse de mon premier maître, James White. En ce qui concerne mon papa, je n'ai jamais entendu son nom. Je ne l'ai jamais vu, pas même quand j'étais le seul enfant chez mon vieux maître, tout là-bas en Géorgie, il y a plus de 120 ans. Maman a essayé d'être claire avec moi à propos de mon papa. Elle s'est mariée comme la plupart des esclaves à cette époque. Il était esclave dans une autre plantation. Un jour, il est venu emprunter des affaires à Maître White. Il voit une fille qui lui semble bien. Il se trouve que cette fille allait devenir ma maman. Après ça, il obtient un papier qui dit qu'il a le droit de sortir de sa plantation. Il vient faire sa cour chez Maître White. Au bout d'un moment, il parle avec le maître et annonce qu'il veut épouser cette fille, Marie. Le maître dit que c'est bon si ça va à Marie et aux autres blancs. Le maître dit que si c'est bon si ça va à Marie et aux autres. Il se trouve que oui. Et il se prépare pour le mariage. Marie pense qu'un mariage devant un prêtre, ce serait le mieux. Mais le maître dit qu'il peut tout aussi bien les marier. Il n'y avait pas de Bible, juste un vieil almanach. Maître White lit un passage de ça et voilà, ils étaient mariés. Fin de la cérémonie. Chaque nuit, il obtient un laissez-passer de son maître et vient pour être avec sa femme, Marie. Le lendemain matin, il repart pour aller travailler dans les champs. Et puis une nuit, maman raconte qu'il n'est pas venu à la maison. La suivante non plus, et celle d'après non plus. Maman ne l'a plus jamais revu. Elle n'a jamais su ce qui était arrivé à mon papa. Quand je suis né, maman m'a appelé John, John White. Elle me disait que j'étais le petit White, plus noir qu'elle ait jamais vu. J'ai vécu avec elle jusqu'à mes 11 ans. Le maître a écrit à ma date de naissance dans un carnet, 10 avril 1816, et je sais que c'est bien ça. Maman me l'avait dit, et le maître me l'a dit quand j'avais 11 ans et qu'il m'a vendu à Sarah Davenport. Donc un peu plus loin, la plantation des Davenport était encore plus loin que Linden au Texas, tout au nord du comté de Red River. C'est là que j'ai vécu pendant 38 ans. Là que le maître le plus cruel qui ait jamais existé n'a cessé de m'étriller. La maîtresse, c'était la meilleure femme blanche que j'ai connue. Mais maître Presley se servait de son fouet tout le temps, pour un oui, pour un non. Mes cicatrices en témoignent.

0: I just can't keep on crying. I got another pretty papa to eat me and keep me from crying. I couldn't stand to hear that say that word, but you had another pretty papa. I had to get up and go in the kitchen and see what's the matter with her. She'd come as a crying again. Now, daddy was a low down feeling. Now, daddy was a low down feeling. Then my daddy, I got paid taking the monkey men's women.
1: Maintenant, nous allons donner la parole à une autre femme qui témoigne dans ce livre, qui s'appelle Marie-Ella Granberry. Marie-Ella Granberry a été interviewée à Sheffield, en Alabama. Son témoignage a été recueilli par Levi D. Shelby, Jr. Donc, Marie-Ella Granberry, lors de l'entretien, était âgée de 90 ans. Je ne sais pas quel âge je peux avoir, mais autour des 90 ans, je dirais. Je suis née à Barton, en Alabama. Mon père et ma mère étaient de Richmond, en Virginie. Ma maman s'appelait Margaret Keller et mon papa Adam Keller. Mes 5 sœurs, c'était Martha, Sarah, Harriet, Emma et Rosanna. Et mes 3 frères, Peter, Adam Jr. et William. On vivait tous ensemble dans une petite cabane de rondins de 2 pièces, juste à côté de la maison du maître. On n'avait pas vraiment la vie facile, parce qu'on devait travailler, trimer, dur, tout le temps. La maison de maître Jim, c'était une petite maison de bois ordinaire, comme on peut en faire maintenant. Il n'était pas marié, il n'avait pas grand-chose en apparence. En vrai, il avait des tas de choses, mais à le regarder comme ça, on aurait pu croire que c'était un blanc pauvre. Il y avait beaucoup de cabanes pour les esclaves, mais elles n'étaient pas faites pour qu'on y vive. Mais bon, fallait faire avec. J'ai pas beaucoup de souvenirs de quand j'étais petite. Je ne me rappelle pas avoir joué comme les gamins font de nos jours. D'aussi loin que je me souvienne, je porte un seau d'eau pour donner à boire aux esclaves. Et quand je faisais pas ça, je sarclais le coton. Comparé à nous, les gamins d'aujourd'hui ont une meilleure vie. Chaque matin, juste au point du jour, le contremaître passait pour s'assurer qu'on était prêt à aller au champ. Très souvent, on partait sans avoir petit déjeuner parce qu'on ne s'était pas levé à temps pour avaler quelque chose. Fallait attendre le repas d'après pour pouvoir manger. Et pendant ce temps-là, il fallait trimer.

Les contremaîtres étaient terriblement durs avec nous. Ils faisaient des allers-retours à cheval le long du champ. Ils voulaient qu'on aille toujours plus vite, jusqu'à qu'on n'en puisse plus et qu'on soit prêt de tomber. Parfois, en tout cas, à chaque fois qu'on perdait la cadence, le surveillant nous mettait un grand coup de fouet sans même descendre de sa selle. Maman racontait qu'un jour, ils avaient fouetté la pauvre Léa jusqu'à ce qu'elle s'écroule, presque morte. Puis ils ont frotté ses plaies avec du sel et du poivre pour qu'elle souffre encore plus. Elle avait tellement mal après ça qu'elle ne pouvait pas s'allonger sur le dos la nuit et elle ne supportait pas que le moindre vêtement touche la peau de son dos. Maître Jim avait une des plus grandes plantations du coin. Je crois qu'il avait près d'une centaine d'esclaves ici. J'ai jamais su exactement combien on était ni quelle taille faisait la plantation. Les gens aujourd'hui, ils se plaignent tout le temps. La vie est dure, ils disent, mais ils n'y connaissent rien. Ils auraient dû naître à mon époque. Et là, ils verraient qu'ils vivent comme des coqs en pâte. Ils n'ont pas à se lever avant qu'il fasse jour, quand il fait encore tellement noir que tu peux à peine voir tes mains quand tu les mets devant tes yeux. Ils ne savent pas ce que c'est que de devoir suivre la cadence du meneur. Vous savez, il y avait toujours quelqu'un qui travaillait plus vite que les autres. Et ce gars-là ou cette femme-là était toujours choisi pour donner la cadence. Et tout le monde devait suivre. Si tu ne pouvais pas suivre, tu prenais une bonne raclée le soir en rentrant. Il faisait toujours très noir quand on quittait les champs. Il n'y a que quand une femme avait un bébé qui l'attendait à la maison. Là, elle avait le droit de partir un peu avant que le soleil se couche. Les jeunes, aujourd'hui, ils ne savent pas ce que c'est que d'être punis. Quand leur maman leur met un petit coup de martinet, ils ont l'impression d'avoir reçu la pire punition de leur vie. S'ils avaient dû essayer de suivre le meneur pendant une journée, ils auraient vu la correction qu'ils auraient reçue pour ne pas avoir à travailler assez vite. C'était pour ça qu'on nous punissait le plus, parce qu'on n'avait pas réussi à suivre la cadence. Ils nous fouettaient aussi, si jamais on parlait des États abolitionnistes. S'ils ne te fouettaient pas, ils t'enfermaient dans la boîte à nègre. Et tu avais droit à du pain de maïs, à l'eau et sans sel, c'est tout. La boîte était juste assez haute pour se tenir debout. Mais il y avait quand même des trous pour respirer. Il y avait largement la place pour se tourner, histoire de changer de position de temps en temps. Si tu avais fait quelque chose de vraiment grave, tu pouvais rester dans la boîte à nègres pendant des mois d'affilée. Et quand tu sortais, il te restait plus que la peau et les os et tu pouvais à peine marcher. 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

les Blancs ne nous laissaient même pas ne serait-ce que regarder un livre. Ils nous réprimandaient et pouvaient nous fouetter s'ils nous surprenaient la tête dans un livre. Ça, c'était quelque chose que je voulais faire. Je voulais apprendre à lire et à écrire. Maître Jim avait promis de nous apprendre, mais il n'avait jamais le temps. Il n'y avait qu'une seule église là où je vivais. Les gens de couleur et les Blancs y allaient. Vous savez, on n'avait jamais le droit d'aller à l'église sans qu'il y ait des Blancs avec nous. On n'avait même pas le droit de parler à quelqu'un d'une autre plantation. Si on le faisait, on récoltait les pires coups de fouet de sa vie. Une fois libre, Maître Jim nous a expliqué pourquoi. Ils avaient peur qu'on s'unisse et qu'on essaie de s'échapper au nord. C'était pour ça qu'ils ne voulaient pas qu'on se mette à parler entre nous.

Quelques années avant la guerre, mon papa a appris à lire la Bible. Dès qu'on allait à l'église, il nous faisait la lecture et on chantait. Les deux chansons les plus populaires, c'était « Still Away », s'éclipser, et « I wonder where good old Daniel was », ce bon vieux Daniel, où est-il passé ?« Still Away » est très populaire, tout le monde la connaît. L'autre a presque disparu. Plus personne ne la joue, alors je vais la chanter pour vous. Voilà comment on chantait. Ce bon vieux Daniel, où est-il passé? 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Et Peter le penseur, où est-il passé? Et Peter le penseur, où est-il passé? 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

0: Notre choix poétique pour cette soirée comment on peut qualifier ça, assez
1: forte.
0: d'un recueil de Aimé Césaire qui s'appelle Cahier d'un retour au pays natal. On a choisi Ma négritude. Ô lumière amicale, ô fraîche source de lumière, ceux qui n'ont inventé ni la poudre ni la boussole, ceux qui n'ont jamais su dompter la vapeur ni l'électricité, ceux qui n'ont exploré ni les mers ni le ciel, mais ceux sans qui la terre ne serait pas la terre gibbosité, d'autant plus bienfaisante que la terre déserte, davantage la terre silo où se préserve et mûrit ce que la terre a de plus terre. Ma négritude n'est pas une pierre, sa surdité ruée contre la clameur du jour. Ma négritude n'est pas une taie d'eau morte sur l'œil mort de la terre. Ma négritude n'est ni une tour, ni une cathédrale.

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1: Ma négritude n'est ni une tour, ni une cathédrale. Elle blanche dans la chair rouge du sol. Elle blanche dans la chair ardente du ciel. Elle trouve l'accablement opaque de sa droite patience. Aïe, aïe pour le Kyle Cedera Royal. Aïe pour ceux qui n'ont jamais rien inventé, pour ceux qui n'ont jamais rien exploré, pour ceux qui n'ont jamais rien dompté.

pour ceux qui n'ont jamais rien dompté, mais ils s'abandonnent, saisissent à l'essence de toute chose, ignorant des surfaces, mais saisis par le mouvement de toute chose, insoucieux de dompter, mais jouant le jeu du monde. Véritablement les fils aînés du monde, pourus à tous les souffles du monde, air fraternel de tous les souffles du monde, lit cendrin de toutes les eaux du monde, chair de la chair du monde, palpitant de mouvement même du monde, étincelle au feu sacré du monde.

Pour ceux qui n'ont jamais rien dompté, mais ils abandonnent, saisis à l'essence de toute chose, ignorant des surfaces, mais saisis par le mouvement de toute chose, insoucieux de dompter, mais jouant le jeu du monde, véritablement les fils aînés du monde. Boru à tous les souffles du monde, air fraternel de tous les souffles du monde, lit cendrin de toutes les eaux du monde, chair de la chair du monde, palpitant de mouvements même du monde, étincelle de feu sacré du monde, tiède petit matin de vertu ancestrale. Tiède petit matin de vertu ancestrale. Écoutez. Écoutez le monde blanc, horriblement las de son effort immense. Ses articulations rebelles craquées sous les étoiles dures, ses raideurs d'acier bleu transperçant de la chair mystique. Écoute. Écoute ses victoires proditoires. Trompeter ses défaites. Écoute, écoute aux alibis grandioses son piètre trébuchement. Pitié. Pitié. Pitié pour nos vainqueurs. Omniscient. Et naïf.

Tiède petit matin de vertu ancestrale, écoutez le monde blanc, horriblement las de son effort immense, ses articulations rebelles craquées sous les étoiles dures, ses raideurs d'acier bleu transperçant la chair mystique. Écoute, écoute. Écoute ces victoires proditoires trompettées, ces défaites. Écoute, écoute, écoute aux alibis grandioses son piètre trébuchement. Pitié. Pitié pour nos vainqueurs omniscients et naïfs.

0: Donc, nous vous avons présenté le livre qui s'appelle « Sous le règne du fouet, une histoire orale de l'esclavage aux États-Unis », avec une préface de Françoise Vergès, traduite de l'anglais par Elsa Quéré, et donc qui est disponible aux éditions, comme vous l'a dit Rémi tout à l'heure. Ce sont les éditions Ici-là-bas, 2020. Ici-bas, pardon, excusez-moi. Ici-là-bas, au fond du couloir à droite, au 43 rue de Bayard, 31 000 Toulouse. Donc, c'est les éditions ici-bas.fr. Voilà. Vous avez aussi entendu le poème que Lina vous a lu de. Vous avez entendu un poème d'Aimé Césaire. Et puis, Rémi, voulez-vous faire une petite présentation de livre avant qu'on termine l'émission?
1: Oui, ça renvoie d'ailleurs à l'exposé de Françoise Vergès sur Haïti, etc. C'est précisément un petit livre qui vient d'être publié en France. Haïti, le prix d'avoir brisé les chaînes. Deux siècles de punition pour un acte de liberté. C'est un jeune journaliste et intellectuel haïtien qui s'appelle Mondi Metellus. Mondi Metellus, M-E-T-H-E-L-U-S. Et donc, Haïti, le prix d'avoir brisé les chaînes. C'est disponible sur. C'est une espèce d'auto-édition. C'est disponible sur Amazon. Je suis désolé, mais. C'est disponible sur Amazon. C'est un petit livre assez court, hein, bref, d'une centaine de pages, qui résume les grandes dates de l'histoire haïtienne. Quoi. Je pense que ça vient un petit peu en complément de l'ouvrage qu'on a abordé aujourd'hui. Et voilà, on aura sans doute l'occasion de revisiter ces questions d'esclavage, même dans leur dimension mondiale, leur dimension très différenciée, hein, l'esclave de pensation, l'esclave domestique... Même l'anthropologie de l'esclavage, hein, ça remonte au paléolithique et même avant. Hein, bon, bref. Donc c'est un vaste sujet, d'autant que les formes d'esclavage, de travail contraint de type christo-esclavagiste existent encore dans le monde. On estime à 100 millions le nombre de personnes qui sont en travail contraint et dans une situation de quasi-esclavage. C'est quand même. Alors après, il y a toutes sortes de gradations. C'est un problème qui est à la fois derrière nous, mais qui est aussi toujours présent et aussi peut-être. Quand on voit les évolutions de certains régimes politiques à gauche, à droite, quand on a vu Daesh rétablir des gens qui passent en procès en ce moment à Paris, ils avaient mis en esclavage des gens. Hein. Donc évidemment, c'est quelque chose d'extrême. Enfin, cette question du travail contraint, du travail forcé, de l'assignation à résidence, etc., sont hélas des choses toujours contemporaines. Et donc là, on va peut-être enquiller sur un dernier morceau de musique.
0: Donc c'est une chanson de Francis Cabrel qui s'appelle « Les Sangs ». Voilà. Et on vous dit à bientôt. 100 ans, pardon. Et on vous dit à bientôt. C'était Tourner la page sur FPP.

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5: Bonjour, on est mercredi et c'est l'heure du RESF, hein, le réseau Éducation sans frontières sur Fréquence Paris Pluriel, FPP, la radio locale et sans frontières, la voix des sans-voix sur 106.3 en FM à Paris et banlieue et rfpp.net en streaming jusqu'à retrouver les oreilles loin du front dans une petite heure. 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Voilà. Aujourd'hui, donc, nous sommes en compagnie de Caroline Maillary. Bonjour Caroline.
6: Salut, bonjour.
5: Et de Daniel Gros. Salut Daniel.
7: Bonjour.
5: Et donc, Caroline, tu es militante, juriste et chargée d'études au GISTI, hein, le groupe d'information et de soutien aux immigrés, et plus particulièrement, alors vous m'arrêtez si je dis des bêtises, hein, tu es particulièrement en charge des questions de l'asile.
6: C'est ça.
5: Et donc, tu as suivi de très près les dernières réformes législatives européennes, hein, notamment le pacte européen sur l'asile, dont on avait déjà parlé il y a un mois avec Laure Palin de la NAFE et ta collègue Anna Ciblet, également du GISTI. On reparlera d'autres thèmes parce que c'est extrêmement vaste ce pacte et je pense que toutes les émissions de l'année ne suffiraient pas à épuiser le sujet. Et Daniel, donc, tu es membre aussi du GISTI d'ailleurs, mais référent à Mayotte pour la Ligue des droits de l'homme. Tu as publié le 16 juin dernier avec Nathalie Théo, présidente de la Ligue des droits humains, une tribune dans l'UMA, des jeunes gens de 18 ans, étrangers dans leur pays et dans le pays de leur bannissement, et qui se voient délivrer une OQTF, donc la terrible condition des enfants de Mayotte, tribune que l'on peut retrouver sur ton blog Mayotte c'est loin, j'y habite, sur Mediapart. Et donc Caroline, tu vas bien sûr nous parler de l'asile dans cet ensemble de textes donc connu sous le nom de Pacte européen sur l'asile et l'immigration. Et Daniel, bien sûr, tu parleras de Mayotte, de ce que dit votre tribune et des effets du bétonnage législatif de ce petit département, petit par la taille, mais énorme en ce que cette colonie de un peu plus de 300 000 habitants, à 330 000 habitants, je crois maintenant.
7: Oui, 350 maximum,
5: ouais.
7: D'après le dernier recensement.
5: Donc ce petit département réalise à lui seul la moitié des expulsions et déplacements en rétention de France. Et là on voit, arrêtez-moi si je dis des bêtises, hein, on verra que les liens entre les textes européens, donc le pacte et la loi refondation Mayotte, eh bien, ont un certain nombre de liens communs. Notamment les formations politiques qui les ont promues au Parlement européen ou donc textes européens qui s'adressent à l'Europe dans les relations de l'Europe avec le reste du monde non européen et les relations entre le texte, la loi refondation Mayotte, elle s'adresse surtout à Mayotte et aux habitants de Mayotte. Mais c'est un certain nombre de...
7: Oui, ce qui est extraordinaire, c'est, enfin j'anticipe un petit peu, mais c'est une loi refondation après donc un désastre cyclonique. Donc c'est pour refonder Mayotte après après donc le cyclone Chido. Mais cette loi, elle est obsédée uniquement par les étrangers qui sont à Mayotte.
5: Voilà, donc ça nous fait quand même donc toute plein de choses, enfin beaucoup de choses à dire. Hein. Une heure, ce sera trop court. Et donc je disais oui, donc j'ai un tout petit problème, mais beaucoup de choses à dire. Et bon, on va essayer d'en dire le maximum. Hein. Donc c'est un certain nombre de mesures entre ces textes européens ou ce texte qui s'adresse exclusivement à Mayotte, eh bien, sont les mêmes. Et les groupes politiques qui les ont fait voter, ce sont encore les mêmes. Donc Caro, je vais te laisser commencer avec, avec les effets. Enfin, les effets, c'est difficile de parler maintenant des effets parce que c'est des effets qu'on ne peut qu'anticiper, je crois. Enfin, tout ce que va changer cette, ce pacte concernant l'asile, hein. Peut-être préciser que c'est non pas un texte, mais une série de 10 textes qui s'imbriquent les uns dans les autres, extrêmement compliqué à décrypter.
1: Oui, c'est exactement ça, effectivement. Donc en si peu de temps, on ne va pas pouvoir entrer dans les détails. C'est certainement le paquet le plus compliqué de textes européens que personnellement j'ai eu à décrypter. Et les textes français qui viennent d'être publiés le sont tout autant compliqués. Donc effectivement, on ne va pas rentrer dans les détails, mais le pacte, donc, c'est 9 règlements, une directive qui ont été adoptées en 2024 et qui sont entrées en vigueur en France le 12 juin dernier. Mmh. Donc depuis le 12 juin dernier, tous les demandeurs d'asile et les demandeuses d'asile qui se présentent au guichet unique sont sous l'application de cette nouvelle loi. La France avait environ 2 ans, allez, 1 an et demi, pour prendre des textes d'application de ce pacte européen. Et ils ont, pendant des mois et des mois, ils ont, on va dire, procrastiné. En tout cas, il n'y a pas grand-chose qui avançait. Et on a eu les premiers décrets d'application du pacte 4 jours avant l'entrée en vigueur du pacte. Donc on a eu une pluie de décrets. On a eu une circulaire avec 155 pages de fiches écrites par le ministère de l'Intérieur nous expliquant comment il comptait appliquer les différentes dispositions du pacte. Autant vous dire que non seulement les textes européens sont compliqués à comprendre, comme tu as dit, c'est un ensemble de textes qui s'imbriquent, etc. Plus il faut imbriquer à ça des textes d'application français, pareil, qui sont tombés comme ça, comme une pluie de décrets compliqués, et qu'il faut appliquer, essayer de comprendre et voir à quelle sauce en fait vont être mangés les demandeurs et demandeuses d'asile à partir de maintenant, parce que grosso modo tout ce qu'on sait sur l'asile, il faut un peu l'oublier parce qu'il y a tellement de choses qui changent. En tout cas, il y a des changements extrêmement inquiétants dont on voit déjà les effets. Alors là, c'est le tout début, mais au sein des permanences, on voit déjà donc des personnes qui sont sous l'application de cette nouvelle loi et de ces nouveaux décrets, de ce nouveau pacte, on va dire, parce que pour l'instant, la France n'a pas pris de loi d'application. Hein. Elle va prendre une ordonnance, mais on ne l'a pas encore. Donc pour l'instant, on se base uniquement sur les décrets d'application, un avis du Conseil d'État qui a expliqué en fait de manière très peu claire quels articles du code de l'entrée et du séjour étaient encore applicables et quels articles ne l'étaient plus. Et nous, en fait, il faut qu'on se débrouille avec ça et il faut qu'on explique aux gens qui viennent dans les permanences comment ça va se passer. Et c'est vraiment pas facile à expliquer parce que

0: biométriques. Donc empreintes, photos, etc. Et maintenant, c'est dès 6 ans. Hein. On est passé de 13 ans à 6 ans avec le pacte. On doit donner ses empreintes quand on a 6 ans. Si on refuse de les donner, souvent, ce n'est pas tellement un refus, hein, souvent c'est des empreintes altérées, des empreintes illisibles, il y a une nouvelle procédure qui se met en route, qui s'appelle, et qui est assez inquiétante, qui s'appelle la procédure de retrait implicite. Donc c'est l'OFPRA qui va prendre la décision de retrait implicite, c'est-à-dire que tu n'as pas d'empreinte, tes empreintes sont illisibles, ta demande d'asile s'arrête. Voilà. Tout simplement. C'est-à-dire que soit tu donnes tes données biométriques, soit la demande d'asile est impossible. Alors, je schématise un petit peu, je ne rentre pas dans les détails. Évidemment, il va y avoir un deuxième rendez-vous, ils vont essayer de reprendre les empreintes. Derrière, il y a un recours qu'on peut faire contre cette décision de retrait au TA de Melun, qui est compétent parce qu'il est c'est le TA compétent pour l'OFPRA.
1: Alors, TA tribunal administratif.
0: Oui, tribunal administratif, pardon, dans les 10 jours. Donc, délai hyper court et en plus, obligation de quitter le territoire. De toute façon, obligation de quitter le territoire, je ne vais pas vous le redire à chaque fois. Ce qu'il vaut bien se mettre en tête, c'est que maintenant, l'ensemble des demandeurs d'asile, l'ensemble des personnes qui vont faire une demande d'asile, à partir du moment où il y a un rejet OFPRA, parce que souvent, il y a quand même une forte proportion de personnes qui obtiennent l'asile à la Cour nationale du droit d'asile, donc en appel de l'adhésion de l'OFPRA. Mais maintenant, toutes les personnes qui vont avoir un rejet de l'OFPRA, peu importe la procédure, vont avoir une OQTF, une obligation de quitter le territoire. Donc on va le voir qu'il faudra contester dans des délais pour certains ultra rapides. Et donc ce qui veut dire quoi? Ça veut dire, possibilité d'être expulsé. Pour certains d'ailleurs qui n'ont pas le droit de rester, même avant la décision de la CNDA. Et à la fin de la procédure d'asile, s'il y a rejet de la CNDA, plus de possibilité de demander un titre de séjour derrière parce que l'OQTF sera déjà là. Donc pas de demande de titre de séjour pendant au moins 3 ans derrière. Donc ça, c'est vraiment pour dissuader les personnes de déposer une demande d'asile avec derrière, le couperet de l'OQTF qui tombe relativement vite. Hein.
1: Il faut contester ça par des avocats qui n'ont pas encore... n'ont pas eu le temps de s'imprégner complètement de ces textes.
0: Oui, ça c'est sûr. Mais surtout, ce qui va être compliqué, c'est que l'OQTF, elle va souvent être à contester avec autre chose. Par exemple, je vous donne un autre exemple de modification alarmante. C'est, alors je ne sais pas si vous voyez ce que c'est, il y a 3 procédures au niveau de l'asile. Procédure normale, c'est un peu la procédure classique. Procédure accélérée, souvent ce n'est pas très bon, c'est les nationalités ou les personnes dont la France ne veut pas tellement. Et puis la procédure Dublin, dont on parlera après, pour renvoyer les personnes dans l'État qui serait responsable de leur demande d'asile. Le nombre de procédures accélérées avec le pacte va largement augmenter. Je vais vous donner un exemple, vous allez comprendre. Pour les personnes qui seront en procédure accélérée, donc elles auront une OQTF après le rejet de l'OFPRA, elles n'auront plus le droit de rester. Donc il n'y a plus de droit au séjour pour les demandeurs d'asile. Maintenant, on appelle ça le droit de rester. Alors, concept super clair qui ne veut pas dire grand-chose. Et donc, ce qui veut dire surtout, c'est que tu as le droit de faire un recours à la CNDA, mais ton recours à la CNDA, la Cour nationale du droit d'asile, n'est plus suspensif de l'expulsion. Donc tu as 10 jours pour saisir la CNDA, plus au QTF 7 jours pour saisir le tribunal administratif, et en plus tu risques une interpellation et un placement en centre de rétention pour être expulsé. Alors, en expliquant ça, je ne veux pas faire peur, mais il va falloir se préparer, et là c'est ce qu'on fait en tout cas dans les assos, on essaye de faire des formations, on essaye déjà de comprendre les textes, de comprendre comment on va pouvoir défendre les intérêts des personnes qui viennent nous voir aux permanences, parce que c'est ultra compliqué et tout va aller très vite. Par exemple, il y a une nouvelle catégorie de procédures accélérées qui est arrivée avec le pacte, c'est tous les ressortissants des pays qui ont un taux d'acceptation au niveau de l'Union européenne inférieur à 20%. Et la liste, en fait, elle fait 3 pages. C'est-à-dire que la liste, elle est extrêmement longue. Tu as des nationalités, par exemple, le Congo RDC, la Guinée-Bissau, la Mauritanie, le Nigeria, le Rwanda. Tout cela, ils vont passer en procédure accélérée. Alors que...

0: Bah, en France, voilà, c'est des nationalités qu'on voit beaucoup au niveau de l'asile. Et bah, on se demande, voilà, qu'est-ce qui va se passer dans les prochains mois pour eux, parce que ça veut dire plus de droit de rester, plus de conditions matérielles d'accueil, donc plus de logement, plus d'allocation, etc. Donc en plus du risque d'interpellation. Enfin, c'est vraiment un peu une catastrophe. Évidemment, vous en doutez, mais un élargissement des possibilités d'assignation à résidence pour l'ensemble des demandeurs d'asile, et puis possibilité aussi de placement en rétention dans certains cas pour les demandeurs d'asile. Tout ça, évidemment, est aussi possible pour les demandeurs d'asile en procédure Dublin, avec un élargissement des différents cas de placement qui est assez inquiétant et assez imposant. Je ne vais pas vous parler d'Eurodac parce que ma collègue était venue vous en parler, mais c'est vrai qu'il y a des nouvelles catégories aussi sur Eurodac. Donc tous ces fichiers-là vont s'imbriquer et donc les gens vont être repérés. Comme ils vont être fichés en fait, lors des opérations de filtrage, que ce soit au niveau de l'extérieur de l'Union européenne ou même filtrage territoire, etc. Tous ces fichiers-là, voilà, vont ficher les gens, ce qui va permettre de les, entre guillemets, trier et de les envoyer vers la bonne sortie côté gouvernement, c'est-à-dire soit l'expulsion, soit tu fais peut-être partie des personnes qui vont avoir la chance d'obtenir l'asile. Au niveau de Dublin également, on est...
1: Alors Dublin, ouais. Dublin, ce n'est pas, enfin, c'est la capitale de l'Irlande, mais quand on parle de Dublin, en fait, c'est la détermination du pays. Enfin, c'est le règlement qui, je crois, maintenant est devenu obsolète,
0: ouais.
1: Qui était l'obligation de renvoyer les demandeurs d'asile vers le premier pays d'entrée en Europe qui est responsable de leur...
0: demande d'asile. En fait, c'est renvoyer la personne vers l'État responsable de la demande d'asile en fonction de tout un tas de critères. C'est pas forcément le premier pays d'entrée, mais tout un tas de critères hyper compliqués. Effectivement, le règlement Dublin n'existe plus. Il a été remplacé par un règlement qu'on appelle le REGAM, mais qui conserve l'idée de Dublin. C'est pour ça que je continue à dire Dublin, parce que l'idée, c'est de renvoyer les personnes qui arrivent en France pour demander l'asile, si elles ont été fichées ailleurs. Si leurs empreintes sont sur Eurodac ou sur Visabio, la France peut renvoyer et va certainement transférer ces personnes vers d'autres États et ne pas traiter leur demande d'asile en France. Et là aussi, il y a pas mal de choses inquiétantes. Je vous parle des plus inquiétantes, mais il y en a beaucoup d'autres, malheureusement. C'est-à-dire que les personnes Dublin en procédure Dublin n'auront plus les conditions matérielles d'accueil à partir du moment où ils auront leur arrêté de transfert, qui va arriver très vite parce que l'arrêté doit être notifié dans les 15 jours maintenant. Donc ça veut dire les demandeurs d'asile Dublin à la rue, sans allocation pour subvenir à ses besoins. Donc ça va certainement être extrêmement compliqué pour eux, surtout que le recours qui existe toujours pour contester cet arrêté de transfert a été complètement vidé de son sens. C'est un recours qu'il faut faire dans les 7 jours, donc ça, le délai reste le même. Mais il y a plein de choses qu'on ne peut plus contester devant le tribunal administratif. Par exemple, tout ce qui est illégalité, irrégularité de forme, qui marchait pas mal, dans certains tribunaux administratifs, ça marchait, on pouvait faire annuler des procédures. Là, maintenant, la portée du recours est réduite à peau de chagrin. Et puis, le délai de la fuite, alors, je vais essayer de l'expliquer simplement, mais quand une personne en procédure Dublin ne va pas, donc les personnes en procédure Dublin, de toute façon, sont hyper contrôlées. On leur demande toujours de venir pointer, que ce soit au commissariat, à la préfecture, etc. Et parfois, les personnes ne vont pas au rendez-vous parce qu'elles ont peur de se faire arrêter et ne veulent pas, de manière légitime, retourner dans l'État européen dans lequel elles ont été parce qu'elles y ont subi des violences, parce qu'elles y ont subi tout un tas de choses. Je pense par exemple à la Grèce, je pense par exemple à la Roumanie, la Croatie, etc. Il y a beaucoup de gens qui sont renvoyés vers ces pays-là et qui ne veulent pas y retourner. Donc ils loupent des rendez-vous parce qu'ils ne veulent pas se faire arrêter. Et ces personnes, du coup, la procédure Dublin, en quelque, comment dire de façon simple, s'arrête un certain temps. Donc on parlait de 18 mois, c'est-à-dire que tu passais en Dublin fuite et il fallait attendre 18 mois sans papier, en te cachant, enfin sans se faire contrôler. Et puis au bout de 18 mois, tu pouvais ensuite enregistrer ta demande d'asile en France. Là maintenant, ce délai de 18 mois, il passe à 3 ans. Nous, on a vu déjà l'état, enfin on voit au quotidien l'état des personnes qui sont sur les campements, l'état des personnes des Dublin fuites qui à l'époque étaient 18 mois, dans quel état les personnes se retrouvent au bout de 18 mois, c'est-à-dire c'est des personnes qui vivent dans une précarité extrême. Et là, on se dit qu'est-ce qui va se passer au bout de 3 ans. Enfin, c'est vraiment des délais hyper longs. Voilà, ça va être extrêmement difficile et à contester, ça va être extrêmement compliqué aussi. Qu'est-ce que je peux vous dire ? Je vous ai dit l'essentiel. Après, il y a aussi, vous imaginez bien, tout un tas de nouveaux cas de retrait, de refus, de limitation des conditions matérielles d'accueil, hein, comme ils aiment le faire. À chaque fois, de toute façon, l'OFI, l'Office français de l'immigration et de l'intégration, qui s'occupe des conditions matérielles d'accueil, refuse déjà les CMA à de très nombreuses personnes. Et effectivement, je pense, va utiliser ces cas de refus, de retrait total ou de limitation largement pour empêcher les personnes de bénéficier de ces droits-là. Après, il y a aussi des modifications à l'OFPRA, il y a aussi des modifications à la Cour nationale du droit d'asile. Enfin, le pacte, en fait, toutes les étapes de la procédure sont touchées par donc, ce nouveau pacte. C'est sûr que là, en 20 minutes, on ne peut pas voir l'ensemble. C'est pour ça que je voulais quand même vous dire que si vous cherchez... Donc là, on est en train de comprendre les textes. Hein. On se met à plusieurs associations, avec des avocats, etc. On est vraiment en train de faire chauffer nos cerveaux pour essayer de comprendre tout ça et pour essayer de l'expliquer simplement. Donc, sur le site du GISTI, déjà, vous avez une page complète sur le pacte, donc qu'on peut évidemment... allez voir, il y a un onglet pacte. Et puis aussi le site de la Coordination française pour le droit d'asile, la CFDA, où on a fait des fiches par thématique, on va dire. On commande, en fait, on les met à jour régulièrement. Ou dès qu'on a une nouvelle info ou une nouvelle application au niveau de la pratique, on essaye de les mettre à jour. Voilà. Et donc, je pense que c'est le meilleur réflexe à avoir. Maintenant, avant de faire quelque chose, on regarde bien les documents, on vérifie bien les délais, et puis on va se former.
1: Alors, je vais tout de suite donner l'adresse du site et du CNDA, la Coordination nationale du droit d'asile.
0: La CFDA.
1: Oui, la CFDA, pardon. Donc, c'est http://coordination-asile-cfda.fr. Et GISTI, ben c'est gisti.org,
0: tout simplement. Il y a un gros onglet pacte, vous ne pouvez pas le louper.
1: Voilà. Et on avait parlé, mais là, je ne sais pas si ça tombe dedans, des fameux, on a encore une minute, deux minutes, de la logique des hotspots et de renvoyer des gens. Mais peut-être ça concerne seulement les demandes d'asile à la frontière, enfin je ne sais pas, de renvoyer des gens hors d'Europe dans des centres de rétention pour étudier leur demande d'asile.
0: Après, tu as le... Alors, c'est la notion de pays tiers sûr, peut-être, dont tu parles. Là, pour l'instant, la France a dit qu'elle n'allait pas appliquer cette possibilité-là, c'est-à-dire de renvoyer des personnes... Mais bon, On va voir ça pour l'instant, entre ce qu'ils disent et ce qu'ils vont faire. On sait très bien qu'il y a Enaya, voilà. On commence à les connaître un petit peu. Et puis après, il y a la directive retour, de toute façon, qui vient d'être votée, qui va être appliquée, avec justement la possibilité de renvoyer des gens dans des pays extérieurs à l'Europe, avec des centres de rétention, etc. Avec la directive retour, hein, c'est une directive, on l'appelle aussi le ICE européen, la possibilité d'enfermer les gens beaucoup plus longtemps et de les empêcher d'accéder au territoire européen. Donc ça aussi, c'est en lien avec le pacte durcit tout, le filtrage du pacte va compliquer les arrivées. Le pacte, une fois sur le territoire, va compliquer l'obtention de l'asile. Et puis la directive retour aussi va augmenter les expulsions vers les pays tiers.
1: Voilà, donc le pacte, on l'avait dit tout à l'heure, c'est une douzaine de textes où, apparemment qui s'imbriquent. Hein, j'ai essayé de lire ça et puis j'ai très vite renoncé. Ouais. La directive retour, c'est aussi absolument pas simple à comprendre. Et en fait, tout ça, ça se conjugue ensemble.
0: Tout ça se conjugue ensemble, oui.
1: Voilà. Eh bien, avant de parler maintenant de plus précisément de Mayotte, où c'est pas plus reluisant, je propose qu'on fasse un petit instant de musique avec Nawal, une extraordinaire chanteuse comorienne, Ouadé.

0: 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On vient d'écouter donc Nawal, hein, sa chanson Ouadé, et on est toujours donc avec Caroline Maillary du GISTI, qui s'occupe en particulier du droit d'asile, et Daniel Gros, référent Mayotte pour la LDH. Et maintenant, Daniel, hein, on va rester aux Comores, enfin à Mayotte, et
1: je sais pas où on était le mieux. C'est effrayant tout ça.
0: Ouais.
1: C'est absolument effrayant. Déjà que Mayotte, c'est effrayant. Alors c'est effrayant. Pourquoi c'est effrayant? Parce qu'en fait, on ne fait que des en France, on empile les lois sur Mayotte, spécifiques à Mayotte, qui est un territoire français. Alors des lois spécifiques à Mayotte, on les empile sans considérer, sans les évaluer, toutes les modifications qui ont été faites antérieurement. Enfin, c'est depuis 2016 hein, que ça se succède. Et depuis, on n'évalue pas les lois, les effets des lois, et on empire, c'est-à-dire qu'en fait, les lois, et là, c'est ce que vient de dire Caro, le démontre, les lois, elles ne font que priver de droit les gens, les petites gens, on va dire. Priver de droit, les droits les plus élémentaires, hein, j'entends. Alors, comment réagir? Parce que ça devient... c'est l'esprit du temps, en fait. Voilà. On est dans l'esprit du temps. On se demande comment on va faire pour réagir efficacement contre ces horreurs. Et avec Nathalie Théot, on avait donc, présidente de la LDH, on a eu besoin, la nécessité de faire une tribune, parce que à Mayotte, on a supprimé le droit du sol. Bon, on l'a aménagé, on l'a réduit, mais on a supprimé le droit du sol. Ça veut dire que la France, par cette disposition, puis ça vient toujours en... clandestinement, comme ça. C'est-à-dire un député de droite, il profite de sa niche parlementaire pour restreindre encore d'où ça vient. Ils sont tous obsédés complètement à faire du mal à des enfants, parce que le droit du sol, c'est s'attaquer à des enfants, il ne faut pas l'oublier. Hein. Ce n'est pas abstrait, le droit du sol. C'est quelque chose qui a des effets sur les gens. Et c'est-à-dire qu'à Mayotte, les gosses, ils savent qu'on n'en veut pas, qu'on ne veut pas d'eux. Et c'est la moitié de la population. En fait, la jeunesse, c'est déjà la moitié de la population de Mayotte. Hein, les moins de 18 ans, ils sont plus de 50% de la population de Mayotte. Et les étrangers, là-bas, ceux qui ne sont pas français, on va dire, hein, ceux qui ne sont pas français, c'est la moitié de la population. Et en fait, ce qui est absolument paradoxal et stupide, tout à l'heure, tu disais, tu cherchais le sens, hein, Caroline, de tout ça. Ah oui, on cherche le sens de tout ça parce que l'État, qu'est-ce qu'il fait quand il supprime le droit du sol? Eh bien, il augmente la population étrangère. Il ne fait rien d'autre. Mais c'est les gens, ils n'ont même plus besoin de venir pour être à l'étranger. Ils naissent dans un pays où ils sont étrangers, on déclare qu'ils sont étrangers. Et c'est une catastrophe parce que non seulement la France, elle se permet le gouvernement d'accepter de voter des lois stupides, mais en plus, elle chasse ses enfants à 18 ans dans un pays qu'ils ne connaissent pas. C'est-à-dire, c'est la France, je ne sais même pas si c'est le seul pays, à part, bon, ça dépend, mais c'est le seul pays que je connaisse qui se permet de renvoyer, de chasser des enfants qui sont nés sur son territoire. Je ne connais pas d'autres. Alors, il y a des épurations, des fois, hein, c'est-à-dire Rohingyas, bon. Mais ça, c'est de l'épuration. Ce n'est pas décider que les enfants, on n'en veut pas. Mmh. Et là, les enfants, on n'en veut pas, clairement. On n'en veut pas. Alors, cette tribune a été publiée, pourquoi? Parce que, en fait, on est sans arrêt sollicité, parce qu'il n'y a plus grand monde qui s'occupe de ces sujets-là. C'est-à-dire, on est sans arrêt appelé par des enfants qui se retrouvent tout seuls à pleurer à la descente du bateau dans un pays qu'ils ne connaissent pas. parce qu'ils pleurent, ces gosses, hein, ces gamines, ces gamins. Quand ils arrivent là-bas, ils pleurent. Et qu'est-ce qu'ils font là. Bah.
0: D'ailleurs, on avait fait il y a quelques années, je n'ai pas la date en tête, une émission en direct depuis Maroni, qui est la capitale des îles Comores, enfin de la République des Comores, avec une jeune fille.
1: Avec Marie, c'était en 23, en 2023. Mais à l'époque, cette petite, on a réussi à la faire revenir. Mm-hmm. C'est-à-dire, même pas en passant devant le tribunal administratif, c'est-à-dire, on faisait une réaction. Et on arrivait à la faire revenir. Il se trouve que pour Maria, c'était la préfecture avait décidé de la faire revenir avant la décision l'injonction du juge qui allait venir. Et l'injonction du juge est venue, mais était déjà revenue. Mais elle était en terminale, parce que 18 ans, c'est terminale. Était en terminale. Et elle a été renvoyée entre les deux tours du bac. Donc, en fait, voilà, on a réussi à la faire revenir, mais on n'y arrive plus maintenant. Hein. On n'y arrive plus. Donc, il faut aller en justice. Il faut toujours aller en justice, et ça devient... c'est quasiment impossible de faire ça systématiquement. Alors... Pour revenir, parce que dans le lien avec toutes les horreurs qui prévoient l'Europe pour le pacte, effectivement, hein, c'est des enjeux politiques forts, hein, c'est des enjeux de rejet déjà. C'est-à-dire, on ne veut plus, on se demande pourquoi, parce que, et gêne qui on n'a pas vu ça, mais ce qui est grave, alors, il y a ces enfants, parce que, en fait, quand je dis. On prive de droit, mais il y a même pas à Mayotte, on n'a même pas besoin de respecter la loi. C'est-à-dire qu'en fait, ces enfants-là, qui sont nés en France, il n'y a aucune loi qui t'autorise à les renvoyer. Aucune. C'est interdit. On le fait allègrement. Et il y a un mois ou deux, à la télé, interrogé parce que les gens de Mayotte, même si ils sont contre les étrangers, ils en ont marre, tout ça, parce qu'évidemment, à force de leur dire qu'il y a des étrangers, eux, ils ne savent pas. Enfin, on ne va pas revenir là-dessus pour l'instant, mais le préfet, à la télévision, avant son départ, hein, il allait partir. Il vient faire le beau un peu, dire, vous voyez tout ce que j'ai fait, mais enfin, peu importe. Le journaliste a fait un documentaire sur deux jeunes filles, l'une de 19 ans, l'autre de 23 ans, qui n'arrivaient pas à se faire régulariser. Donc, elles étaient en danger d'interpellation et d'expulsion. Voilà, elles étaient en danger. Et elles n'arrivaient pas à se faire régulariser. Et le préfet dit à la télé, je suis désolé de le dire aussi brutalement, mais la loi, c'est la loi. Moi, je suis obligé de faire respecter la loi. Je ne peux pas les régulariser. Voilà ce qu'il dit. Et c'était un gros mensonge, mais les journalistes, ils ne sont pas spécialistes en droit. Des étrangers, ils ne savent pas, donc ils ne savent pas lui répondre. Mais on n'a pas le droit de renvoyer les enfants nés en France, c'est interdit, d'une part, et... Il y a un dispositif de régularisation de ces enfants nés en France qui, de mémoire, est le L423-13 qui dit clairement que tout enfant né en France de parents étrangers peut, s'il en fait la demande, obtenir dès l'âge de 16 ans un titre de séjour pourvu qu'il soit né en France. Il prouve que, à 16 ans, quand il dépose, il a résidé 8 ans en France, c'est-à-dire la moitié du temps. Et ses enfants ne sont jamais partis, ils n'ont pas de papier, ils n'ont rien. Ils ne peuvent pas voyager, ils n'ont aucun papier d'identité, puisque à Mayotte, tu ne peux pas circuler quand tu es à Mayotte, tu ne peux pas aller au pays et revenir, parce que tu es étranger. Clandestins, sans papier. Et ils n'ont pas de papier. Et cette disposition, c'est-à-dire tous les enfants à 16 ans, ça veut dire que dans n'importe quelle école, de troisième, de seconde, chaque professeur principal s'occupe de ses gosses, demande qui est né en France de parents étrangers. Bon, voilà ce qu'il y a à faire, les accompagner. Il n'aura pas beaucoup dans sa classe. Il y aura peut-être 5 à 10, mais c'est humainement possible. Ce qui est humainement impossible, c'est quand ça revient sur une seule personne ou sur deux personnes. Ça, c'est humainement impossible, mais on peut systématiquement. Mais en fait, l'État refuse, tout le monde refuse. Ça. Tu veux dire quelque chose?
2: Non, mais j'ai une question. Oui. Alors, je ne sais pas si c'est intéressant, mais moi, tu peux nous dire deux mots sur l'état des mobilisations là-bas, associatives, les avocats, les personnes solidaires, etc. Parce que j'ai l'impression que c'est des territoires un peu délaissés, aussi sur ce côté-là.
1: C'est complètement délaissé. C'est-à-dire qu'en fait... Par exemple, on va parler de la CIMAD. La CIMAD était présente à Mayotte depuis 2009. Et en 2022, la CIMAD a été assiégée, c'est-à-dire empêchée de travailler, empêchée de recevoir, locaux fermés, empêchée de travailler, de recevoir pendant 5 mois. Par des collectifs de Mahorais pour les intérêts de Mayotte. Depuis, la CIMAD, elle a essayé de survivre après, dans cette hostilité. Mais il se trouve que plus personne n'ose dire qu'il est solidaire avec les Comoriens, parce que Comoriens, c'est ça qui est compliqué. Si la moitié de la population est étrangère, il faut se poser des questions. Qu'est-ce que ça veut dire? Parce que à Mayotte, je suis incapable de faire la distinction, de distinguer entre Comorien, un malgache, et un Mahorai, parce que les Mahorais, ils sont Comoriens, ils parlent la même langue, Il y a des malgaches aussi qui sont maorais, des maorais malgaches, qui parlent un malgache de Mayotte. C'est-à-dire, en fait, il y a plusieurs langues locales. Et plus personne n'ose s'afficher solidaire des étrangers. Alors qu'ils sont tous solidaires des étrangers. Ils le sont, obligatoirement, puisque c'est leur famille. C'est-à-dire qu'en fait, une petite anecdote idiote... Petite anecdote, il y a toujours des petites anecdotes comme ça. Il y a eu des manifestations contre les étrangers, puis mon voisin, il vient me voir et il me dit, j'ai été faire la manif aujourd'hui. Je dis, oui, tu fais la manif contre qui? Contre les Comoriens, on en a marre, il y en a trop. Je dis, mais ta femme, elle est Comorienne. Il me dit, oui, mais c'est ma femme. Oui, mais elle est Comorienne. Donc, qu'est-ce que tu fais? Et en fait, c'est une femme polygame, dans la polygamie. C'est-à-dire, il a plusieurs femmes, et la plus jeune est comorienne. Et je le savais, puisqu'il m'avait demandé de l'aider pour obtenir ses papiers. Et je lui ai dit, ça ne va pas ce que tu fais. Il me dit, oui, là, je déconne. Voilà, il l'a reconnu. Il dit, oui, là, je déconne. Parce qu'en fait, tout d'un coup, il s'est déplacé. Il était dans un registre bête du genre les étrangers en Anamar, et en fait il s'aperçoit que les étrangers c'est sa famille. En fait, à Mayotte on est contre les étrangers sauf sa famille. Évidemment, sa famille ne peut pas être étrangère.
2: Et les avocats?
1: Les avocats, ils sont déjà très peu nombreux pour le nombre de populations, dans la mesure où la moitié de la population, même plus la moitié de la population de Mayotte est étrangère. Et la moitié de cette population-là, au moins, a des problèmes pour se régulariser. Ils ne font pas le poids. Et puis, c'est aussi un marché extraordinaire. Les étrangers, c'est eux les apports de richesse les plus importantes. Alors, pour... En fait, du coup, il n'y a plus personne. Par exemple, les journalistes qui veulent les journalistes qui s'intéressent à tous ces problèmes-là, surtout pendant les opérations du type Wambusho, et puis cette année Kingia. Bon, on ne sait pas ce que ça veut dire, parce que vous avez remarqué que la France, qui est très jacobine, aime bien utiliser la langue des victimes. Hein, quand elle fait des saloperies, hein, on va pas dire comme ça. Donc, en fait, quand il y a des opérations comme ça, les journalistes, ben, ils sont à l'affût, ils cherchent quelqu'un qui va les renseigner. Alors, ils tombent sur moi, enfin, ils m'appellent, tout ça, et ils se plaignent parce qu'en fait, ils se plaignent, ils se désolent du fait qu'aucune association ne veut parler. Maintenant, les associations ne veulent plus parler, et les associations, dans la mesure aussi où elles sont financées par l'État, plus ou moins, mais missionnées par l'État pour beaucoup de choses. Par exemple, l'association d'aide aux victimes est missionnée par la préfecture pour faire les enquêtes sociales lors des démolitions de bidonvilles. Donc c'est terrible. C'est terrible pour ces associations-là.
2: C'est terrible, tu veux dire, ils n'ont pas le choix non plus de refuser de faire ce travail.
1: Ça ne va pas me faire des amis, mais...
2: Pardon.
1: Non, mais de toute façon, tout le monde me connaît. C'est pas grave. Ce que je veux dire, c'est que ces associations-là, depuis qu'elles acceptent les missions un petit peu délicates de l'État, qui sont du vernis, hein, parce qu'en fait, il ne se passe rien, elles ont augmenté leur mission, leur budget. C'est devenu de gros appareils, de grosses associations. Alors, c'est toujours dans le social, mais il y a énormément d'intérêts en jeu.
2: Mmh. Ah. Ça, c'est aussi le cas sur le territoire, en Hexagone.
1: Bah oui.
2: Effectivement, tu as des assos qui sont assez tentaculaires et qui prennent un peu tous les marchés. Là, on le voit avec le pacte, hein, notamment les opérations de filtrage. Tu vois, il y a des assos qui ont déjà répondu. Bah oui, bien sûr, nous, on veut bien faire s'occuper de gérer tout ça.
1: Par exemple, ce qui est intéressant, là, par exemple, je viens de parler de la destruction des bidonvilles. Il y a quand même eu un cyclone qui a détruit l'essentiel du bâti. Seuls 16% du bâti de Mayotte n'a pas été touché. 16%, on imagine. Et tous les bidonvilles ont été détruits tout de suite. Château de cartes. Alors c'était drôle parce qu'il y avait des tôles pliées dans les arbres. C'est-à-dire en fait tout a volé. Et dans les arbres, tout au-dessus, à 20 mètres, 30 mètres, t'as des tôles qui étaient en écharpe dans les arbres. Et les bidonvilles sont très résilients. Hein, 15 jours, ils étaient reconstruits. Mais le reste n'est toujours pas reconstruit. Mmh. Hein, c'est-à-dire les écoles, elles ne tournent pas. Elles ont énormément de mal. En fait, tout est une catastrophe. Mais en fait, la loi Refondation Mayotte, ils ont renforcé la lutte contre l'habitat précaire, l'habitat de cases en tôle. C'est-à-dire, en fait, l'État a facilité, c'est-à-dire au lieu de... Par exemple, quand le préfet prend un arrêté de démolition... pour un arrêté de démolition pour un quartier. Avant Chido, avant la loi Refondation Mayotte, les gens avaient un mois pour prendre leur disposition, et l'État avait un mois pour reloger les habitants, faire les enquêtes sociales, tout ça. Et ça a été réduit à 15 jours. Imaginez, en 15 jours. Et l'État n'a plus l'obligation de reloger. Enfin non, c'était pas une obligation de reloger, c'était une obligation de proposer un relogement.
2: Non mais de toute façon, oui.
1: Ça n'avait rien à voir, il suffit de prouver que tu en as proposé un qui l'a refusé. Donc on voulait, enfin peu importe, hein, on imagine tout ce qui peut arriver après. Alors, il n'est plus obligé parce que le parc de immobilier ne permet plus de reloger. Mais on intensifie la démolition des bidonvilles. On n'attend pas que ça se reconstruise un peu. Alors, depuis le 1er janvier, il y a eu 11 arrêtés de démolition de quartier. 11. Avec maintenant une difficulté supplémentaire pour ceux qui s'y intéressent, c'est-à-dire qu'il n'y a plus d'enquête sociale complète des habitants de ces bidonvilles qu'on va détruire. C'est-à-dire que l'État, il a décliné toute responsabilité. Voilà. Et donc, il y a ça. Et il y a eu 4 arrêtés de démolition. C'est parce que la flagrance a été supprimée. Parce que la flagrance, c'est... bon, ici, c'est 24 heures. À Mayotte, ça a été 48 heures. Et c'est passé à 7 jours. Mais 7 jours, c'est plus de la flagrance. Et il y a eu un arrêté. Donc, il fait un arrêté de démolition immédiate dans les 24 heures. Il y en a eu 4. C'est-à-dire, il y a eu 11 arrêtés de démolition de quartier et 4 arrêtés de démolition de quartier en flagrance, c'est-à-dire en cours de construction. Parce que les gens, il faut bien qu'ils aillent quelque part. Alors, qu'est-ce qui se passe? Parce que on croit que c'est que les étrangers. C'est pour la lutte, c'est pour pourrir la vie des gens, comme avait, pourrir la vie des étrangers, comme avait dit Darmanin à une époque. On va leur pourrir la vie. Mais c'est pas la vie des étrangers qui pourrit. Il pourrit la vie de tout le monde, parce que c'est ces gens-là qui n'ont plus de logement. Eh ben, ils vont dans le marché, là où ça existe. Et puis, eh bien, par exemple, une famille, elle va libérer une chambre, elle va la louer 250 euros, 300 euros à une famille qui mettra, tout le monde ira dans cette chambre-là. Dans cette, c'est pas des belles chambres comme chez nous, hein, je veux dire des petites chambres bourgeoises. Hein, c'est un carré de béton avec une tôle ou un rideau devant la porte et toute la famille est là-dedans. Et elle paye, c'est elle qui payera la facture d'électricité de tout le monde et qui payera l'eau de tout le monde. Voilà. Et en fait, tout le monde, alors on profite, mais tout le monde absorbe. C'est-à-dire qu'en fait, on absorbe ce problème de surpopulation, de pénurie de logement, parce qu'il y a une pénurie de logement du fait de Chido, mais aussi du fait de la politique de l'État. Parce qu'il n'y a pas de logements sociaux. Alors maintenant, ils commencent à faire un petit peu de logements sociaux. Mais il y a aussi la politique des droits, de l'accès aux droits, c'est-à-dire que les étrangers, même en situation régulière, n'ont droit à aucune prestation sociale. Aucune. C'est-à-dire un étranger en situation régulière, qui a des enfants français, ben ça devient de moins en moins... Enfin, ils y ont droit, hein, mais même s'ils ont des enfants français... En situation régulière, ils n'ont pas le droit à des prestations. C'est-à-dire qu'un enfant, les étrangers, ils assurent l'éducation et l'État ne participe absolument pas à la formation, enfin si, par l'école. Mais je veux dire, aucune prestation sociale n'est donnée. C'est-à-dire que ces parents n'ont pas de travail, ils ont beaucoup de difficultés économiques. Et ils n'ont qu'à droit, en fait.
0: Voilà. Donc là, tu parles...
1: Alors, il y a beaucoup de choses encore à parler.
0: Hein. Oui, non, il y aurait beaucoup de choses à parler. On ne va pas pouvoir parler de tout, parce qu'il faudrait plusieurs émissions pour parler de Mayotte, plusieurs émissions pour parler du pacte et de la directive retour. Et...
1: Bon. C'est terrible, hein, c'est terrible.
0: C'est terrible, c'est totalement dystopique. Et j'avais prévu maintenant une petite pause musique, mais je ne sais pas si on va pouvoir la faire. Peut-être une minute, et puis après on passera sur une autre chose qui en fait la somme des deux, c'est comment quelles mesures finalement correspondent à la même aux mêmes logiques et aux mêmes objectifs et donc on va écouter quelques mesures, toujours Dawal, mais là c'est Shalom Aleikum. Comme...

0: 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Et on est toujours avec Caroline Maillary du GISTI et Daniel Gros, référent à Mayotte pour la LDH. Alors, il y avait une chose que j'aurais aimé aborder maintenant. On n'a pas beaucoup de temps, donc on va falloir aller très vite. C'est qu'on se rend compte qu'il y a une extraordinaire cohérence entre... d'une part le pacte et la directive retour et la loi refondation Mayotte dans leurs effets, voire dans leurs... c'est les mêmes groupes politiques qui les ont votés. Hein, donc notamment les Républicains et l'extrême droite, que ce soit au Parlement européen, que ce soit ici. On parlait tout à l'heure donc, de faire la fabrique des étrangers. À Mayotte, on commence dès la naissance, hein, puisque maintenant, les enfants qui sont nés à Mayotte de parents, d'un parent qui n'était pas en situation régulière... qui n'étaient pas en situation régulière, je crois, 3 mois avant leur naissance...
1: Un an maintenant.
0: Un an avant leur naissance, oui, 3 mois, c'était la loi de 2018. Donc, un an avant leur naissance, eh bien... à 18 ans, pourront être renvoyés aux Comores.
1: Sans problème.
0: On parlait tout à l'heure de l'impossibilité de se faire régulariser. Donc avec ça, on fabrique du sans-papier. Mais en fait, c'est aussi la logique qu'on voit en métropole, notamment avec la fermeture des guichets, aux préfectures.
2: Oui, c'est l'exclusion, c'est la précarisation, c'est les personnes qui n'ont plus aucun droit. Et là, tu vois, avec tous ces textes-là, enfin, le droit du sol, l'asile, on touche quand même à des notions fondamentales à la base. Mm-hmm. C'est-à-dire que là, avec le pacte dont j'ai parlé tout à l'heure, ils ont réussi à mettre vraiment à mal le droit d'asile. C'est-à-dire que les gens, avant d'arriver à déposer leur demande, il va falloir qu'ils subissent tout un tas de choses les plus horribles que les autres. En fait, là, on voit encore les campements, l'enfermement, les expulsions forcées, les gens qui n'ont plus aucun droit. Ils ont réussi à... Là, ils réussissent à faire quelque chose qui n'était pas encore à ce point-là au niveau, en tout cas, du territoire français, en tout cas de l'Hexagone, on va dire. Mais qu'on voyait déjà apparaître à Mayotte dans des territoires ultramarins.
0: Je vois qu'on me fait signe qu'il ne reste plus que 2 minutes. donc on va très vite passer, on aurait pu continuer, mais on va très vite passer à notre agenda. Alors déjà, on peut aller aussi sur le site du RESF, hein, réseau-resf.fr, et signer quelques pétitions. Et en plus, je vois que Les Oreilles Loin du Front, excellente émission, commence à s'installer dans les studios. Donc, quelques rendez-vous. Hein. Demain, 2 juillet, de 17h à 20h, il y a un appel à rassemblement contre le pacte asile et immigration et le règlement retour. C'est devant le siège du groupe SOS Solidarité, hein, 102 C rue Amelot. On parlait d'associations qui sont capables de... Eh bien, de passer des marchés, c'est exactement le cas.
2: Là, on est en plein dedans.
0: On est en plein dedans. Ouais. C'est pour ça que...
2: Il faut y aller.
0: C'est pour ça que c'est devant le siège du groupe SOS Solidarité. Dimanche 14 juillet, eh bien, il y a... alors, ce ne sera pas à l'Arc de Triomphe, hein, ce sera à la Bastille. Le défilé internationaliste à 15h, à l'appel de l'intercollectif des sans-papiers, de la Marche des Solidarités, d'Urgence Palestine, du comité Adama et de plus de 60 organisations. Vendredi 17 juillet à 18h30, de 18h à 19h30, c'est le Cercle de Silence de Paris, place du Palais-Royal. Voilà, notre émission est à présent terminée. Elle sera rediffusée lundi matin et très bientôt dispo en replay sur le site du RESF, réseau-resf.fr. Alors oui, j'ai oublié de repréciser, hein, pour avoir plus d'infos sur tout ce qu'on vient de dire, eh bien, il faut aller sur le site du GISTI, gisti.org. Le site de la Coordination française du droit d'asile,

0: Bonsoir, vous êtes sur Fréquence Paris Pluriel, c'est bien les oreilles loin du front, mais il n'y a personne en plateau, vacances oblige. Mais ce soir, on vous propose une rediffusion de l'entretien qu'on avait mené avec Camille Masclay à l'occasion de la sortie de son livre « Féminisme en héritage » paru l'année dernière aux Presses universitaires de France.
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0: Eh bien, ce soir, nous recevons la sociologue Camille Masclay pour son ouvrage « Le féminisme en héritage, incidence intime et transmission familiale d'une lutte politique », publié l'année dernière aux Presses universitaires de France. Donc Camille, bonsoir.
2: Bonsoir.
0: Ton ouvrage nous plonge dans l'histoire des luttes féministes, notamment celle des années 70, à travers le parcours de militantes lyonnaises et grenobloises qui l'ont fait, cette histoire. Et nous verrons aussi ce que le militantisme féministe a fait à ces femmes, ses effets sur leur trajectoire, leur pratique. Et nous nous demanderons si leurs enfants sont-ils et sont-elles également devenus des féministes ? Petit suspense. Donc en plateau, nous sommes deux, Juliette et moi. Et en technique, aux manettes, il y a Audrey et Yo. Salut les filles. Et pour commencer, Camille, comment es-tu arrivée à travailler sur les questions liées aux socialisations féministes et à faire aussi une sorte de socio-histoire des luttes féministes, notamment en prenant celle des années 70 à 80?
3: Alors, le début de cette enquête remonte à quelques années maintenant. En fait, quand je commence cette enquête, donc d'abord quand je suis étudiante en master, dans le cadre d'un mémoire, je m'intéresse beaucoup aux questions féministes et je suis frappée, donc là on est à la fin des années 2000, je suis frappée par le fait qu'autour de moi, beaucoup de jeunes femmes ne se disent pas féministes et voilà, disent très souvent « je ne suis pas féministe, mais... » Sous-entendu, je cautionne quand même les questions d'égalité, mais voilà, une forme de distanciation avec cette catégorie féministe qui, à moi, au contraire, ne me pose pas de problème et que je revendique. Et donc, j'ai l'impression, et c'est l'hypothèse hein, où c'est là où ça commence, qu'il y a eu un problème de transmission entre les générations féministes des années 70 et ma génération, donc cette période hein, qui a été une sorte d'âge d'or des militantismes féministes dans les années 70 et que, pour lesquelles, voilà, moi, j'ai une certaine admiration. Et je me dis, il y a quelque chose qui ne s'est pas transmis, en fait, qui n'est pas passé. Et j'ai envie de travailler sur ces questions de transmission entre les générations. Sauf que pour travailler ce sujet-là, je choisis de le prendre par un bout. Il faut l'attraper d'une manière et je choisis de l'attraper par la question de la transmission familiale. Et c'est comme ça, en fait, que je réalise une première recherche sur ce sujet qui ensuite va beaucoup m'intéresser et qui va mener progressivement à cette thèse qui s'est intéressée donc aux trajectoires des militantes féministes des années 70 et à leurs enfants.
2: Alors justement, quelle a été ta méthodologie de recherche quand tu as commencé à travailler ?
3: Alors la méthodologie, elle est plurielle. En fait, on y reviendra peut-être, mais un des enjeux importants, ça a été de retrouver les militantes féministes. Donc j'ai réalisé un important travail sur archives pour retrouver leurs traces. Aussi parce que j'avais pour ambition en fait, de faire une enquête par questionnaire et donc ça impliquait de retrouver un grand nombre de militantes. Et au vu du questionnement que j'avais, qui est un questionnement sur les effets de l'engagement, donc sur ce que sont devenues ces militantes et qu'a produit en fait, leur engagement féministe, sur la suite de leur vie, c'était important pour moi de retrouver des traces de l'époque qui attestaient qu'elles avaient été engagées donc dans les années 70 et pas uniquement retrouver que celles qui étaient encore mobilisées au moment où je mène l'enquête. Donc un travail sur archives où j'ai cherché une grande diversité de sources, des plus institutionnelles aux plus informelles, aux archives privées de militantes. J'ai réalisé des entretiens, donc j'ai passé un questionnaire avec 115 répondantes et j'ai réalisé des entretiens donc avec une quarantaine de femmes qui ont été engagées dans ces mouvements-là dans les années 70, donc qui ont eu des parcours assez différenciés sur plusieurs plans, et avec leurs enfants. Donc j'ai rencontré 24 enfants, fils et filles de féministes. Pour le dire autrement, du coup, c'est dans 15 familles que j'ai rencontré donc une mère qui avait été engagée dans les années 70 et un ou plusieurs des enfants, puisque parfois j'ai pu rencontrer deux sœurs, un frère et une sœur, enfin plusieurs membres des Adelphies.
2: Et question date, tu l'as fait quand ton enquête ?
3: Alors mon enquête, je l'ai fait dans les années 2010 justement et elle se termine hein, là, en 2017. Donc il y a un temps assez important en fait entre la réalisation de l'enquête, la thèse et puis la transformation en livre. Donc ce qui est assez intéressant et frappant en vue d'aujourd'hui, c'est que cette enquête, elle se réalise dans un contexte qui, d'un point de vue historiographique, on pourrait qualifier de creux de la vague. Donc c'est un moment plutôt de refus flux des mobilisations féministes, où il n'est pas spécialement de bon ton de se dire féministe. Et puis quand je la termine, on rentre dans un autre moment historique, qui est celui dans lequel on est encore, que les historiennes ont qualifié de moment MeToo, hein, donc qui s'ouvre avec ce mouvement MeToo et avec toute cette repolitisation féministe à laquelle on a assisté ces dernières années. Et donc dans l'ouvrage, en fait, j'ai essayé de revenir sur cette comparaison entre la période dans laquelle on est aujourd'hui depuis quelques années et celle des années 70.
0: Et d'ailleurs, en quoi ces transformations de l'espace militant féministe ont eu des effets ou non d'ailleurs sur la publication de ton livre ? Est-ce qu'il a mis un peu de temps à être publié ? Est-ce que tu as rencontré des difficultés ou pas ? Ou c'était un choix de ta part ? Et est-ce que ça a eu des effets aussi sur ces réceptions ?
3: Alors, ça a eu beaucoup d'effets, en tout cas, sur la manière dont moi-même j'ai pensé le livre par rapport à l'enquête initiale, puisque, comme je le disais, j'ai essayé, en fait, de jouer un peu sur l'effet miroir entre la période des années 70, hein, ces mouvements féministes dits de la deuxième vague, et la période dans laquelle on est. Parce que pour moi, en fait, ça a été très frappant de vivre ces dernières années et de vivre ce moment MeToo, parce qu'il me semble que ça permet d'éprouver quasiment ce qu'ont été, justement, les années 70 d'un point de vue féministe, avec des grandes mobilisations de masse, hein, des manifestations très importantes, avec voilà, le retour du féminisme sur le devant de la scène, des émissions de radio, des revues, des podcasts, etc. Des formes de circulation transnationale aussi, hein, des modes d'action qui circulent. Et ça, c'est que des choses aussi, hein, qui étaient présentes dans les années 70. Et en retour, il me semble qu'à l'inverse, hein, étudier les mouvements féministes des années 70, ça permet de mieux comprendre ce qui se passe aujourd'hui et surtout de répondre à des questions pour lesquelles on ne peut pas encore répondre concernant le mouvement MeToo, comme justement quels sont ses effets, quels sont les effets des mouvements féministes, est-ce que ces effets sont durables et quels sont les effets sur les trajectoires des personnes qui s'y engagent.
2: Par ailleurs, ce qui est intéressant aussi, c'est que tu n'es pas resté dans le côté parisiano-centré. Ton enquête, elle ne se déroule pas à Paris.
3: Non, ça c'était un parti pris important de l'enquête. Donc je me suis intéressée, il y a plusieurs partis pris qui font sa caractéristique. Mais un des partis pris, c'est de chercher à avoir une approche provinciale. Donc provinciale, hein, c'est une catégorie que j'utilise évidemment dans le sens du rapport de pouvoir entre Paris et la périphérie, hein, les autres régions de France. La plupart des travaux sur les mouvements féministes et sur les militantes féministes ont été consacrés plutôt donc à ce qui s'est passé dans la région parisienne, ce qui est le cas pour les mouvements sociaux et pour plein d'autres faits politiques en général, et où, en général, on extrapole du coup ce qui s'est passé en région parisienne à l'ensemble de la France. Donc il y a une sorte de confusion comme ça d'échelle entre l'échelle locale ici à Paris et l'échelle nationale. Et donc moi, ça m'intéressait en fait d'aller voir ce qui s'était passé dans d'autres régions, donc dans les villes de Lyon et Grenoble et leurs alentours, pour questionner un petit peu, hein, dans quelle mesure est-ce qu'on peut extrapoler ce qui a été écrit sur les trajectoires des militantes féministes parisiennes, qui sont aussi, hein, les plus connues, celles qui ont le plus écrit sur leur histoire. Et c'est pour ça que ça rejoint un deuxième parti pris important de l'enquête, qui est celui de s'intéresser à des féministes ordinaires. Donc c'est une catégorie, hein, que j'emploie à la suite d'autres chercheurs et chercheuses pour renvoyer justement aux militantes qui ne sont pas les plus connues, même si d'un point de vue féministe, cette notion de notoriété est toujours très relative, mais en tout cas qui ne sont pas les grandes figures du mouvement, celles qu'on a pu appeler un temps les féministes historiques, et qui ont moins témoigné, ont eu moins de visibilité. Et quand moi, je commence mon enquête, hein, donc à la fin des années 2000, début des années 2010, il y a encore assez peu de travaux sur les mouvements féministes des années 70 dans d'autres régions en France. Aujourd'hui, ça s'est largement développé. Et donc, on a une historiographie aussi, avec, on sait davantage ce qui s'est passé dans différentes villes françaises.
2: Alors, tu disais en début d'interview que tu avais envoyé des questionnaires pour faire ton enquête. Et je me demandais, mais comment tu as fait pour contacter ces gens ? Comment tu les as rencontrés ? À qui tu as envoyé ces questionnaires à ces militantes anonymes ?
3: Oui, alors ça a été une véritable enquête dans l'enquête. Ça a été un moment long et vraiment assez difficile.

0: de ces femmes qui, vous l'imaginez, avaient pu changer de nom, reprendre leur nom de naissance suite à un divorce, déménager, etc. Donc, dans la base de données, il y avait 700 noms. J'ai retrouvé les coordonnées de 335 d'entre elles et 115 ont répondu au questionnaire. Donc, évidemment, il y a une déperdition importante, mais ça reste un taux de retour qui est tout à fait, pour une enquête de sciences sociales, qui est assez classique.
1: La sensation que j'ai eue, enfin une des sensations que j'ai eues en lisant ton livre, enfin et en plongeant dans ton enquête, c'est que il y avait une forme d'enquête un peu sorore, un peu une enquête chorale, et tu t'es présentée en début d'émission comme féministe. Donc je me demandais qu'est-ce que cette recherche a eu comme effet sur ta trajectoire de chercheuse en études de genre notamment, et sur ta trajectoire de féministe.
0: Alors l'effet que ça a eu, c'est que j'ai appris beaucoup de choses dans cette enquête, et notamment par rapport à ce que je disais au début, hein, aussi la vision que je pouvais avoir, très un peu auréolée comme ça, et admirative des mouvements féministes des années 70, où après j'ai eu un point de vue quelque part plus sociologique et plus scientifique dessus. Mais c'était très intéressant pour moi, hein, de travailler voilà, à partir de sources, d'un point de vue historique, de rencontrer ces militantes qui ont pu être à de nombreuses reprises, hein, des rencontres assez fortes. Et donc je dirais que c'est surtout un effet de découverte, d'approfondissement en fait des questions féministes. Et ce qui est intéressant par rapport à la question que tu poses, c'est aussi sur la manière dont elles m'ont perçue en fait, ces anciennes militantes féministes, hein, puisque on l'évoquera j'imagine, mais elles étaient désengagées ensuite pour la plupart. Pour elles, même sans que je me présente comme telle, elles me percevaient justement comme plus que comme une jeune chercheuse, elles me percevait comme une jeune féministe qui s'intéressait à cette histoire et pour la plupart d'entre elles, hein, à qui elles étaient contentes en fait de raconter cette histoire, sachant que les personnes que moi j'ai enquêtées, étudiées, elles ont dans l'ensemble assez peu témoigné en fait sur leur participation à ce mouvement-là.
1: Mais non, tu as anticipé une de mes questions, c'était est-ce que effectivement il y avait une envie chez elles de témoigner très forte, et comment tu l'as analysée? Parce que ton intérêt, enfin l'intérêt de ton livre, c'est effectivement de faire une socio-histoire des luttes féministes sur un temps court et un temps plus long, mais en prenant l'histoire par le bas.
0: Alors je dirais que avant que je les rencontre, contrairement à d'autres figures plus connues, qui ont plus de notoriété, la caractéristique des femmes que j'ai rencontrées, c'est que justement, elles ont assez peu témoigné. Donc en ce sens-là, on pourrait dire qu'elles ont eu assez peu le désir de témoigner. Voilà, souvent, on y reviendra peut-être, hein, mais même dans leur sphère familiale, à leurs enfants, en fait, elles ont assez peu raconté leur engagement, et elles ont eu assez peu l'opportunité, en fait, de le faire au-delà. Et quand je les rencontre, quand je les sollicite par l'enquête, par questionnaire, moi, c'est clairement une dimension sur laquelle je m'appuie en les invitant à témoigner de cette participation, comme à se voir aussi, hein, comme des actrices de l'histoire. Et je sens chez beaucoup qu'il y a une réticence, une difficulté à se percevoir comme telle. Ce qu'on sent aussi parfois dans le rapport aux archives, hein, j'étais aussi très souvent très déçue qu'elles aient beaucoup jeté les archives à un moment où elles disaient voilà, je pensais que plus personne ne s'intéresserait à cette histoire, que ce ne serait pas important. Enfin voilà, donc il n'y a pas forcément une sensation d'importance comme ça. Pour autant, l'enquête a bien sûr, donc même s'il n'y avait pas forcément un désir antérieur de témoigner, mon enquête a bénéficié, a suscité ce désir de témoignage, et en a bénéficié puisqu'elles étaient pour la plupart justement très contentes de me rencontrer, de raconter cette histoire, de réfléchir avec moi aux questions que je posais, de me donner des archives, enfin de me prêter des archives quand elles en avaient, et donc de finalement se glisser dans ce rôle d'actrice de l'histoire.
2: Et vous êtes toujours sur Fréquence Paris Pluriel avec Les Oreilles Loin du Front. Et ce soir, dans le dossier du jour, on reçoit la chercheuse Camille Masclé, qui vient de publier Le féminisme en héritage, incidence intime et transition familiale et transmission familiale d'une lutte politique. Et c'est publié aux éditions PUF.

0: Vous êtes toujours sur Fréquence Paris Pluriel avec les oreilles loin du front. Et c'était l'immarcessible Anne Sylvestre qui chantait Frangine. Et ce soir, on reçoit Camille Masclé, le féminisme en héritage, incidence intime et transmission familiale d'une lutte politique. Donc on parle effectivement sciences sociales et transmission de militantisme et en particulier du féminisme. Et donc on est bien content de recevoir Camille en plateau.
1: Et oui, donc tu l'as rappelé dans la première séquence de cet entretien, que tu as attrapé cette histoire des luttes féministes par le bas, mais aussi par l'angle des différentes formes de socialisation féministe qui te permet de replacer le collectif au centre de ces mobilisations et de dessiner, et là je reprends un terme que tu utilises, un portrait collectif et également avec ses nuances. Est-ce que tu peux nous dire qui sont ces femmes, quelles sont leurs caractéristiques sociales, à quoi ressemblait derrière le champ des luttes féministes sur Lyon et Grenoble dans les années 70, voilà, comment elles sont entrées dans ce militantisme?
2: Alors, il y a plein de questions. Qui sont ces femmes? Donc, c'est des femmes qui sont nées pour la plupart entre le milieu des années 1940 et le début des années 1950, qui sont issues de différents milieux sociaux. Et donc ça, c'était aussi un des résultats de l'enquête par questionnaire qui m'a amenée à revenir sur un certain nombre d'images d'Épinal qui ont été associées à ces femmes-là. Donc l'idée qu'elles étaient toutes jeunes, bourgeoises, sans enfants, en charge matérielle au moment où elle s'engage. Donc un des résultats de l'enquête, c'est de vraiment remettre en question ça. Effectivement, en termes d'origine sociale, c'est à peu près un tiers, un tiers, un tiers. Donc il y a un tiers qui sont issus des classes supérieures, un tiers des classes moyennes et un tiers de classes populaires.
0: Ce qui ne représente pas tout à fait la sociologie de l'époque où les classes populaires étaient plus nombreuses.
2: Oui, c'est sûr. Mais ce qui dit quand même qu'elles sont quand même assez nombreuses en fait à avoir des origines populaires. Par contre, en termes de position sociale par la suite, du fait de l'ascension sociale d'une grande partie d'entre elles, au moment où je passe l'enquête, elles appartiennent majoritairement aux classes moyennes et supérieures à capitaux culturels, sachant que l'engagement a aussi pu jouer un rôle dans ces processus de mobilité sociale et que l'engagement féministe, comme d'autres engagements militants, se caractérise en général par des profils sociaux spécifiques, plus dotés en capitaux, comme on dit en sociologie. Donc c'est des femmes qui sont étudiantes pour certaines, qui au moment où elles s'engagent, mais elles sont aussi déjà nombreuses à travailler, nombreuses à avoir des enfants. C'est un des résultats de l'enquête, de montrer qu'en fait, plus de 40% des féministes qui répondent au questionnaire sont déjà mères de un ou plusieurs enfants au moment où elles s'engagent. Beaucoup le deviennent ensuite aussi pendant l'engagement, donc c'est pas du tout portion congrue. Et elles sont aussi pour beaucoup dans des relations hétérosexuelles stables, et on y reviendra sûrement, mais donc il y a tout des effets du féminisme sur leur trajectoire amoureuse conjugale. Donc c'est un peu ce portrait de groupe. Pour beaucoup, elles ont aussi déjà des expériences militantes. Une grande partie d'entre elles ont participé soit à ce qu'on appelle en histoire les années 68, donc les mouvements autour de mai-juin 68, voire ceux qui ont précédé autour de la guerre d'Algérie, par exemple, ou tous les groupes et groupuscules qui se développent ensuite au début des années 70, des groupes maoïstes, trotskistes, etc. Donc dans le livre, je montre comment il y a 4 générations militantes qui participent au mouvement. 3 d'entre elles sont rentrées dans cet espace des mouvements sociaux et des années 68 avant le féminisme, et donc du coup l'engagement féministe vient à la suite d'autres engagements militants. Et pour la 4e génération militante, qui sont en général les plus jeunes, là c'est le féminisme qui inaugure leur parcours militant, et elles rentrent en fait, c'est leur premier engagement pour elle.
0: Et dans les années 60, là, quand tu parles des années 68 et années 60, Grenoble et Lyon, c'était des villes qui étaient dynamiques d'un point de vue militance, parce que l'image de Lyon, par exemple, c'est une image très bourgeoise et très à droite.
2: Oui, alors dans les deux villes, de manière différente, il y a eu des mouvements sociaux et politiques très importants dans les années 68, et y compris en 1968 même. Hein, et à Lyon, justement, loin de cette image d'Épinal, ça a été une ville qui a été le théâtre important de mobilisation ouvrière, syndicale, politique. Donc il y a eu un mouvement très, très fort, et ensuite des groupes de gauche alternative aussi très, très, très importants. Et Grenoble, c'est aussi aussi le cas, sachant que voilà, il se passe beaucoup de choses à Grenoble dans les années 68, que c'est considéré un peu comme le laboratoire de la deuxième gauche. Donc il y a aussi beaucoup de personnes, en fait, même de militants, militantes 68ards d'autres villes qui investissent Grenoble après le reflux du mouvement de mai-juin 68. Donc on a comme ça une arrivée, en fait, de militants, militantes dans cet espace-là. Voilà, donc c'est des villes, en fait, qui sont importantes dans l'histoire politique française.
1: Et donc là, dans les années 70, enfin, au moment où certaines vont s'engager sur ces luttes, et notamment pour l'accès à l'IVG libre et gratuit, à quoi ressemble le paysage de la militance, enfin, du militantisme féministe sur ces deux villes ? Enfin, quels groupes elles peuvent rejoindre à ce moment-là, ou même finalement créer aussi ?
2: Oui, alors ça commence... En tout cas, pour les mouvements féministes des années 70, ça commence aussi avec, comme à Paris, mais de manière un petit peu décalée, avec des mouvements de libération des femmes, donc des MLF locaux qui ont aussi existé dans ces deux villes. Il va y avoir quelques groupes comme ça qui se créent. Donc ça peut commencer par là. Elles peuvent rejoindre des mouvements de libération des femmes locaux qui reprennent les mêmes principes que, justement, ce qui était le cas du MLF parisien, donc s'organiser en non-mixité, organiser des assemblées générales, un principe de verticalité, d'horizontalité, pardon. Très rapidement, ce qui va prendre qui va devenir très important dans les mobilisations, ce sont les mobilisations en faveur de l'avortement libre et gratuit, qui, dans les deux villes, vont amener beaucoup de militantes à s'engager, avec la constitution de MLAC, donc de Mouvement pour la libération de l'avortement et de la contraception, avec, à Grenoble en particulier, une participation active du planning familial sur ces luttes-là, ce qui n'est pas le cas à Lyon, où en fait le planning reste un petit peu à distance, parce que les plannings étaient assez divisés sur la question de la légalisation, de la dépénalisation de l'avortement. Donc sur la première période, jusqu'à 75, c'est un peu ça qui est, voilà, les principales mobilisations. Après 1975 et le vote de la loi Veil, là, on va basculer dans une autre période où vraiment, ce qui se développe énormément dans les deux villes, c'est ce qu'on a appelé les groupes femmes, qui étaient justement des petits groupes de femmes constitués autour d'un quartier, d'une université, d'une situation, un groupe femmes immigrées, groupe femmes mères célibataires, et qui avaient à la fois des actions tournées vers l'intérieur en format groupe de conscience et tournées vers l'extérieur avec des modes d'action militants. Et en fait, ces groupes femmes portent les mobilisations féministes, et c'est tout le moment, en fait, où on a l'avènement d'un mouvement des femmes autonomes et non mixtes, avec la création du Centre des femmes de Lyon, de la Maison des femmes à Grenoble, les mobilisations autour des violences qui apparaissent aussi après 75 et qui sont portées du coup par ces différents collectifs.
0: Là, tu parlais des groupes de conscience et des groupes femmes. Mais ça veut dire quoi, groupe de conscience ?
2: Alors, les groupes de conscience, ou en tout cas l'activité, on va dire, de conscience dans les groupes femmes, ce sont les activités qui vont consister à se former et à ce que j'analyse dans mon enquête, à se transformer justement entre femmes. C'est-à-dire qu'elles passent beaucoup de temps, à côté des activités militantes plus classiques, à lire, par exemple, à échanger, à mettre en commun leur vécu personnel, leurs expériences personnelles. Et à travers ça, elles se rendent compte du caractère, en fait, collectif, structurel de certaines expériences. Et c'est là où se produit une forme de politisation féministe basée sur leur vécu. Ça, j'ai pu le constater parce que grâce à certaines archives, qui ont été très rares dans l'enquête, mais très précieuses, j'ai pu retrouver des comptes rendus de réunions de ces groupes femmes, ou des week-ends entre femmes, ou voilà, de ce qui se passait au centre des femmes aussi. Et qui donne à voir, en fait, la fois la diversité des sujets abordés, mais aussi les effets que ça produit sur elle, les difficultés parfois à évoquer certains thèmes, et cette forme de désingularisation du vécu individuel pour aller justement vers du collectif et vers une politisation féministe.
1: Et comment distinguer dans l'entrée de ces femmes dans leur militantisme, ce qui relève du contexte social des années 70 et aussi marqué par des transformations sociales majeures héritées des luttes précédentes et notamment des mobilisations durant cette année 68, et de ce qui relève du contexte peut-être plus intime, familial, plus personnel. Comment s'entrelacent finalement ces deux contextes pour faire émerger, enfin comment émerge aussi cette mobilisation à travers le macro et le micro ?
2: Alors pour moi, c'est justement dans leur entrelacement que naît l'engagement féministe. Ce qui est frappant quand on analyse les trajectoires des militantes féministes des années 70 et ce qui ressort de cette analyse, c'est à quel point leur engagement féministe, il trouve ses ferments du côté de ce que j'ai appelé une conscience de genre. Donc avant de devenir militante féministe, elles ont une conscience de genre, une capacité à décoder, à percevoir les rapports de genre, une expérience des rapports de genre qu'elles ont forgé justement à travers un certain nombre d'expériences très plus ou moins difficiles, mais genrées dans leur vie, à travers ce qui s'est passé dans leur famille, leurs parents, d'inégalités. Voilà, dans les entretiens, il y a beaucoup de choses sur les inégalités avec leurs frères, par exemple, des formes de domination des pères, le contrôle de leur sexualité à l'adolescence, des vécus de violences sexuelles aussi qui sont très importants chez les enquêtés. Donc des expériences fortes, genrées, qui produisent une conscience de genre qui est antérieure à l'engagement. Mais du coup, l'engagement féministe, il se situe vraiment à la croisée entre cette conscience de genre antérieure et un contexte qui est justement ce contexte politique et militant des années 68, dans lequel elles vont rencontrer des idées féministes, des militantes féministes. Et c'est ça qui va faire l'étincelle, qui produit en fait le passage à l'acte militant, hein, donc le fait de rentrer dans un collectif, dans une mobilisation, et pas seulement avoir des idées féministes.
0: Voilà, tu parlais des trajectoires de ces militantes. Et dans ton analyse, est-ce qu'il y a des trajectoires types ? Est-ce qu'on peut catégoriser d'une certaine façon ces militantes ?
2: Oui, alors grâce aux résultats de l'enquête par questionnaire, donc dans l'enquête par questionnaire, j'ai posé des questions en fait sur ce parcours militant féministe et des questions avec datation, donc je vous passe les détails méthodologiques là-dessus, mais qui m'ont permis en fait de construire des trajectoires types justement, et de faire ressortir en fait quatre trajectoires types des militantes féministes des années 70 que j'ai étudiées. Donc là, la première trajectoire type, c'est celle des militantes qui vont s'engager en faveur de l'avortement, mais uniquement en faveur de l'avortement, et qui du coup, hein, plus ou moins autour de 1975, se désengage. La deuxième, c'est celle des militantes qui, elles, vont être beaucoup plus axées sur ce que j'évoquais tout à l'heure, hein, le mouvement des femmes autonomes et non mixtes, et donc qui vont naviguer tout au long des années 70 dans les différentes franges de ce mouvement des femmes autonomes, donc des groupes femmes, des maisons des femmes, des centres des femmes. La troisième trajectoire, c'est celle que j'ai appelée les passeuses, qui est une trajectoire particulièrement intéressante parce que c'est celles qui justement vont être engagées sur l'avortement dans les franges non mixtes, mais qui vont aussi porter l'engagement féministe dans d'autres sphères, dans d'autres lieux, et notamment être davantage engagée dans les syndicats, les partis politiques, donc les groupes femmes des syndicats, les groupes femmes des partis politiques, voire ensuite hein, dans le féminisme culturel, donc d'autres environnements. Et puis, quatrième trajectoire, c'est celles qui ont plutôt hein, le planning familial comme dominante de leur engagement, soit qu'elles étaient engagées tout le temps au planning familial, soit qu'elles le rejoignent dans un deuxième temps, mais c'est un peu ça qui est caractéristique de leur militantisme féministe.
0: Quand on parle des années 60-70, on a aussi l'image des groupes lesbiennes. Est-ce qu'il y en a dans tes enquêtés ?
2: Oui, bien sûr. Alors, elles sont présentes donc à la fois dans l'histoire que j'ai pu faire de ces mobilisations des années 70. Elles sont très importantes justement dans cet espace du mouvement des femmes autonomes et non mixtes, les groupes de lesbiennes. Et ce qui est intéressant dans cette histoire, c'est d'ailleurs de voir aussi comment à Lyon, par exemple, hein, à la fois elles vont beaucoup interpeller leurs camarades féministes hétérosexuels sur la spécificité hein, de leurs revendications, de leur vécu, etc. Et en même temps faire le choix de rester par exemple au sein du Centre des Femmes de Lyon, hein, donc de ne pas sortir. Et donc ce qui était intéressant pour moi, c'était aussi un peu de revisiter tous les débats qu'il y a eu autour du lesbianisme radical à Paris et donc les scissions qu'il y a pu avoir hein, avec justement les lesbiennes radicales qui partent du mouvement féministe, et de montrer que dans le cas de Lyon, ce n'est pas forcément la même chose qui se passe. Donc ça, c'est d'un point de vue historique. Et après, dans les trajectoires, On y reviendra peut-être, mais la question du lesbianisme, ou en tout cas des relations sexuelles entre femmes, est très importante, puisque c'est près de 40% des répondantes du questionnaire qui ont déjà eu des relations avec des femmes au cours de leur vie, ce qui est du coup un taux très important par rapport aux femmes de génération comparable, en population générale, et qui montre bien que du coup, de différentes manières, le féminisme a été lié aussi avec une contestation de l'hétéronormativité, des normes sexuelles dominantes.
1: Souvent, la manière dont on raconte une lutte sociale, en tout cas avec une approche, on va dire, dominante, c'est souvent très monolithique. C'est-à-dire, là, les années 70, c'était... on se mobilisait pour obtenir l'accès à l'IVG libre et gratuit. Mais ce que je trouvais intéressant dans ta manière de présenter aussi cette catégorisation, enfin une catégorisation de trajectoire un peu idéale typique, c'est aussi de rappeler que finalement la politisation des questions féministes, elle se fait aussi dans du conflit. Est-ce qu'on peut dire que dans ces différentes trajectoires, dans ces différents groupes aussi, se jouent des enjeux de politisation et que effectivement rien n'est joué d'avance quelque part?
2: Oui, alors il y a eu beaucoup de, effectivement, il y a eu beaucoup de conflits à l'époque comme par la suite. Moi, ce qui m'a intéressée, c'est que voilà, ces conflits, ils ont beaucoup été traités d'un point de vue théorique, politique, idéologique, hein, dans l'historiographie des mouvements féministes des années 70. On parle beaucoup des différents courants qui ont existé, justement des divergences et théoriques et politiques, voire encore une fois vraiment de conflits aussi très violents entre ces différents courants, le courant différentialiste, le courant révolutionnaire, etc. Moi, ce qui m'a intéressé avec cette entrée par les trajectoires, c'est aussi un peu justement d'avoir une autre entrée et de sortir du niveau de théorique, idéologique, très politique comme ça, pour voir en fait un niveau très micro et aussi très presque sensible, hein, très dans la vie de ces femmes en fait, et de leurs enfants, comment cette politisation elle s'était traduite, et ça donne un autre regard, je trouve, sur ces questions-là, et y compris sur les sujets conflictuels, même si le conflit reste présent, bien sûr.
0: Donc ce soir, aux oreilles loin du front, on fait une micro-sociopolitique du féminisme avec la chercheuse Camille Masclé, qui vient de publier « Le féminisme en héritage, incidence intime et transmission familiale, une lutte politique » et c'est publié aux éditions PUF.

0: Allez, on est dans les années 70 avec Barbara qui chantait « Moi, je me balance ». Et effectivement, ce soir, aux oreilles loin du front, on parle de féminisme et d'histoire de transmission puisqu'on a en plateau la chercheuse Camille Masclé qui vient de publier « Le féminisme en héritage, incidence intime et transmission familiale d'une lutte politique ». Alors avant les pauses musicales, on parlait de la genèse de l'enquête et puis on faisait un petit état des lieux justement du côté quels étaient les enjeux politiques en particulier sur son terrain qui est Grenoble et Lyon. Alors là, on va peut-être continuer pour savoir exactement ce qui se passe dans ces groupes de militants et de militantes féministes que tu as enquêté. Alors enquêté, je rappelle, hein, tu as envoyé des questionnaires. Et justement, ce qui serait intéressant, c'est de voir, tout à l'heure on parlait des groupes de conscience, quels sont ces sujets justement privés qui font l'objet d'une politisation, comment ça se passe?
1: Oui, alors une des caractéristiques de ces mouvements-là, et c'est aussi la raison pour laquelle je trouvais que c'était intéressant de poser la question des effets de l'engagement féministe à long terme et de la force transformatrice du féminisme, c'est que c'est des mouvements qui précisément ont cherché à changer la vie des femmes et ont cherché à politiser le privé. Donc c'est le fameux slogan que tout le monde connaît, ou en tout cas beaucoup de gens connaissent, le personnel est politique. Qui est associée à cette période et à ces mouvements-là. Mais en fait, concrètement, qu'est-ce que ça veut dire politiser le privé? Ça veut dire en fait sortir des questions qu'on considérait jusqu'alors comme triviales, banales, intimes, pas importantes et en tout cas pas politiques. Donc les sortir de cet état-là pour en faire des questions politiques et donc montrer leur lien avec des rapports de pouvoir et montrer qu'on peut changer, transformer. Et ces questions-là, c'est par exemple ce qui a trait au corps, donc à la libre disposition du corps, à la sexualité, à la conjugalité, aux relations amoureuses, conjugales, affectives, mais aussi à... l'éducation des enfants, hein, aux questions familiales et bien sûr hein, ce qui a trait aussi à la division du travail domestique, donc ce qui se passe dans l'espace domestique, donc de montrer que toutes ces questions-là, en fait, elles sont dignes d'intérêt et elles font partie du politique.
2: Et comment les différents groupes féministes dans lesquels ces femmes ont milité se sont emparés de ces sujets et comment ont-ils permis à ces femmes de déconstruire, voire de dénaturaliser des normes genrées inégalitaires?
1: Alors, classiquement, elles se sont emparées de ces sujets d'un point de vue en ayant recours à des mobilisations, des modes d'action militants classiques, hein, en revendiquant, en manifestant, en faisant toute une série, en allant tracter sur des marchés, etc., pour dénoncer, par exemple, la division inégalitaire du travail domestique, etc. Mais moi, ce qui m'a intéressée et ce qui me semble un levier vraiment très important pour comprendre justement la politisation et ses effets sur les trajectoires des militantes, c'est ce qui s'est passé à l'intérieur de ces groupes femmes que j'évoquais tout à l'heure et à travers cette activité plus groupe de conscience, lecture, réflexion, discussion, c'est ça qui a été un levier important de politisation et justement de cette politisation du privé dans la mise en commun de leurs expériences. On voit bien par exemple dans les archives comment, dans certains comptes rendus de réunion, comment elles discutent de certains sujets, de la manière aussi, par exemple, dont elles-mêmes ont intériorisé des manières de voir, des fonctionnements genrés, inégalitaires, et comment elles essaient en fait de travailler dessus en réalisant. J'avais été frappée par un extrait de compte rendu de réunion d'un week-end entre femmes où elle parle de débusquer l'ennemi intérieur, et c'est une formulation qui est forte. Et en sociologie, on dirait qu'est-ce que c'est débusquer l'ennemi intérieur, c'est en fait essayer de travailler sur sa propre socialisation de genre, donc sur la manière dont on a intériorisé des visions inégalitaires et des manières de faire en fait inégalitaires.
2: Et quelle place a la non-mixité dans ces groupes? Et en quoi il est un levier aussi puissant pour débusquer cet ennemi intérieur?
1: Alors, la non-mixité, elle est très importante, même si, je le rappelle, hein, je l'ai évoqué tout à l'heure sur les histoires de l'ensemble du mouvement, ça ne concerne pas tout le mouvement, hein, c'est certaines franges et certaines composantes à l'intérieur de cet espace de mobilisation qui sont non-mixtes, mais il y a aussi eu des espaces et des mobilisations mixtes, notamment autour de des mobilisations pour l'avortement. Hein, les MLAC que j'évoquais tout à l'heure ont été, pour une grande partie d'entre eux, mixtes, en tout cas au début. Donc voilà, c'est pas tout le mouvement. Pour autant, c'est les groupes femmes hein, qui sont un peu cette colonne vertébrale quand même des mobilisations féministes des 70, sont en non-mixité, les centres des femmes, les maisons des femmes, les groupes de lesbiennes, etc. Donc c'est aussi un des franges qui sont très, très importantes. Et effectivement, le fait d'être l'entre-soi féminin, d'être entre femmes et d'être du coup, sur ce, du point de vue de ce rapport de pouvoir-là, toutes concernées par, elles auraient dit, l'oppression hein, à l'époque, permet cette mise en commun et cette désingularisation, et puis permet aussi hein, de construire des formes de solidarité entre femmes, même si, bien sûr, hein, il ne faut pas avoir une vision monolithique de la non-mixité. Cette non-mixité, elle est traversée par d'autres mixités, par d'autres rapports de pouvoir, et entre femmes se reproduisent aussi hein, des formes de distinction, de hiérarchisation, et y compris sur les normes féministes, hein, qui deviennent parfois des formes de contre-normes. On se compare sur est-ce que on est plus libéré, est-ce qu'on est le meilleur féministe que les autres.
0: Alors là, tu parlais des différences dans ces groupes, mais est-ce qu'il y a des différences de classe aussi qui sont importantes ?
1: Alors, il y a des différences de classe qui sont importantes, en tout cas dans les qui sont beaucoup débattues et discutées. Donc, cette question hein, des appartenances de classe des féministes, elle est déjà beaucoup alléguée de l'extérieur. Elles sont beaucoup attaquées par les militants des groupes des gauches alternatives sur le fait qu'elles seraient bourgeoises. Donc, elles doivent toujours beaucoup s'en défendre. Elles s'interrogent beaucoup à l'intérieur aussi, hein, entre groupes féministes. Hein, elles peuvent s'attaquer elles-mêmes sur vous êtes les bourgeoises du mouvement, etc. Donc il y a un peu toujours hein, ce spectre de la bourgeoisie et toute la disqualification politique qui va avec. En réalité, hein, comme je l'ai dit tout à l'heure, elles ont effectivement hein, des positions sociales, bien qu'elles aient des origines sociales plus diversifiées, elles ont des positions sociales qui correspondent à celles des militantes de l'époque et d'aujourd'hui, donc assez voilà, dotées socialement et culturellement. Mais les questions de classe sont beaucoup débattues et il y a quand même des profils bien que minoritaires de femmes ouvrières qui racontent bien sûr hein, parfois justement dans ces groupes femmes où on prône l'expression et voilà, l'horizontalité, leurs plus grandes difficultés à prendre la parole, à se sentir à leur place à côté de femmes diplômées qui ont plus d'aisance. Donc bien sûr hein, les rapports de classe jouent à l'intérieur du mouvement et des groupes féministes.
0: Et quid des femmes racisées par exemple?
1: Oui, alors ça, c'est une question importante que je me suis posée. Donc moi, j'ai retrouvé très peu de traces et de fait, ensuite, dans les rencontres, hein, de femmes racisées dans mon enquête. Tout en essayant hein, de le faire. Et plus généralement, à partir des résultats de l'enquête par questionnaire, j'ai essayé de me demander hein, dans quelle mesure est-ce qu'il y avait eu des femmes racisées, dans quelle proportion, et quels éléments je pouvais avoir à partir des résultats de l'enquête par questionnaire là-dessus. Et elles sont, dans les personnes que j'ai étudiées, elles sont vraiment très minoritaires. Hein, c'est des féministes essentiellement perçues comme blanches. Et ce qui, à mon sens, hein, s'explique. En tout cas, est assez révélateur de l'époque, quand bien même on sait qu'il y a eu des groupes femmes, par exemple des groupes femmes immigrées. Hein, j'ai retrouvé les traces de ces groupes dans les deux villes, sans pouvoir retrouver des participantes de ces groupes-là. Donc, ce qui dit aussi hein, de leur situation peut-être plus marginale dans ces mouvements et des formes d'invisibilisation aussi qui ont pu les toucher. On sait qu'à Paris, il y a aussi eu la coordination des femmes noires qui a été un groupe. Donc voilà, on sait que ces féministes racisées ont évidemment existé dans les années 70, mais pour autant, je dirais de manière assez minoritaire et marginale. Et en tout cas, moi, dans mes enquêtes, elles sont peu présentes.
2: Là, tu l'as rappelé précédemment, la fréquentation de ces groupes féministes et la prête et les pratiques qui se jouent dans ces groupes féministes, que ce soit la non-mixité ou les groupes de parole à travers l'apprentissage aussi de la formulation d'un récit de soi et qui permet effectivement de débusquer voilà, des inégalités qui auparavant pouvaient passer inaperçues ou des discussions, la circulation de textes propose une culture féministe qui amène à une forme de resocialisation féministe des socialisations primaires. Comment cette resocialisation féministe se matérialise dans leur vie intime, dans leur vie quotidienne, professionnelle ?
1: Oui, alors, donc pour moi, c'est un des résultats importants de l'enquête, hein, de mettre l'accent justement sur la socialisation féministe comme socialisation transformatrice qui vient transformer des socialisations de genre antérieures, donc leur manière hein, d'être femme, d'avoir intériorisé les inégalités, la domination. Et ça s'observe de différentes manières. La première manière, je l'ai évoqué tout à l'heure, hein, c'est plus ce qui est de l'ordre de la transformation de soi, transformer sa socialisation de genre, débusquer l'ennemi intérieur. Et l'autre terrain sur lequel s'observe cette transformation de manière privilégiée, c'est effectivement dans leur vie sexuelle, amoureuse, affective. Quand j'analyse les trajectoires des militantes féministes hein, à partir du moment de l'engagement et par la suite, on voit bien en fait comment elles ont essayé, et encore une fois, en pratique, de contester les normes de genre qui enserre la sexualité et la conjugalité des femmes et donc de réinventer leur vie sexuelle et affective à distance du patriarcat. Et ça passe, on va dire, de manière un peu archétypique par deux principales formes de contestation du modèle conjugal classique et de ses normes de genre et de sexualité. La première forme de contestation, c'est celle qui, en fait, ont cherché à sortir du schéma dominant du couple hétérosexuel monogame en inventant des nouvelles formes de relations amoureuses, en faisant couple à trois par exemple, en ayant des expériences sexuelles multiples à un moment où la respectabilité féminine est très étroitement associée au fait de la sexualité dans le couple, quoi. En ayant des relations homosexuelles qui sont du coup très nombreuses hein, chez les femmes que j'ai étudiées. Donc ça, c'est la première forme de contestation sur le plan sexuel et conjugal. La deuxième, c'est plutôt au contraire hein, des femmes qui vont rester dans le schéma classique du couple hétéro-monogame, mais qui vont essayer de le transformer de l'intérieur pour le rendre moins inégalitaire, moins genré. Et donc ça passe par exemple par des ruptures. Elles sont très nombreuses à se séparer, à divorcer. Une enquêtée hein, me disait « Ah, de toute façon, on a presque toutes divorcées dans les années 80 ». Et effectivement, dans les trajectoires, on voit, quand on regarde les dates, à quel moment elles se séparent, elles divorcent, et la fréquence des ruptures à ce moment-là. Ça passe aussi par le fait d'essayer de transformer leur partenaire. Et donc, il y aurait beaucoup de choses à dire aussi hein, sur les effets socialisateurs sur les conjoints, ou encore par plein de pratiques par lesquelles elles essaient hein, de se dégager de la marge de manœuvre, donc ne plus cohabiter par exemple après s'être séparée, lutter pour avoir un partage plus égalitaire hein, du travail domestique, reprendre son nom de naissance, enfin voilà, plein de pratiques hein, de cet ordre-là hein, que j'analyse pour montrer comment ça fait aussi partie des effets du féminisme et de cette politisation du privé sur les trajectoires affectives.
2: Et si j'essaye de me projeter, d'imaginer être une femme militante des années 70 dans un... Alors, bah, oui, parce que j'ai envie de... Je sais pas, enserrée dans de multiples carcans, dans multiples injonctions sociales, je découvre effectivement un champ des possibles. As-tu observé des tensions entre les nouvelles dispositions qui commencent à être acquises et les rémanences en fait, des socialisations primaires ? Comment tout cela en fait, se joue ? Comment s'en débarrasse de ces conflits ?
1: Oui, alors on s'en débarrasse pas si facilement et ça me permet ta question me permet de préciser parce que je voudrais pas non plus donner l'impression que voilà, elles ont pu facilement faire table rase de leur socialisation de genre antérieure et puis devenir comme ça des femmes libérées de la domination de genre très très facilement. Évidemment, c'est pas le cas. Je mets l'accent sur ce qui se transforme pour montrer en fait que justement la socialisation féministe est une socialisation de transformation et qu'il y a des choses qui se transforment, mais ça se fait pas sans heurts, sans difficultés, sans tensions, justement, avec leur disposition de genre antérieur. Et ça passe dans les entretiens par un indicateur, à mon sens, c'est toutes les mentions de la question des contradictions ou de la culpabilité ou de, on y reviendra peut-être, sur l'éducation des enfants et des garçons en particulier, la sensation de quand même avoir... pas forcément été une aussi bonne féministe qu'on aurait aimé. Enfin voilà, on sent bien en fait que qu'il y a des formes de dissonance et des choses qui sont en tension et qui, à mon sens, peuvent être analysées justement comme des socialisations de genre contradictoires. La socialisation féministe d'un côté et de l'autre côté, leur socialisation de genre antérieure, plus classique, on pourrait dire.
0: Vous êtes toujours sur Fréquence Paris Pluriel et ce soir en plateau, on reçoit Camille Masclé qui vient de publier Le féminisme en héritage, incidence intime et transmission familiale d'une lutte politique. Et c'est publié aux éditions PUF.

0: Allez, vous êtes toujours sur Fréquence Paris Pluriel avec les oreilles loin du front et vous avez reconnu ces petits arrangements des années 80 avec Résis de France Gall. Effectivement, ce soir, on reçoit Camille Masclet, donc, qui vient de publier Le féminisme en héritage, incidence intime et transmission familiale d'une lutte politique. Et c'est une transmission des années 70 à nos jours.
1: Et ton enquête analyse aussi les trajectoires de ces femmes qui se sont engagées dans le féminisme, enfin dans les luttes féministes des années 70, sur un temps long. Tu l'as rappelé en introduction, jusqu'en 2015, même 2017. Et qu'as-tu pu voir en fait sur leur engagement? Est-ce qu'il s'est perduré dans le temps? Est-ce qu'il s'est transformé? Comment il s'est-il transformé? Est-ce qu'elles se disent aujourd'hui encore féministes?
2: Oui, alors l'intérêt de cette enquête, c'est justement la profondeur historique qui permet de renseigner leur devenir politique, militant, et de voir les effets, ou non, à long terme, et la durabilité de ces effets de l'engagement féministe. Et donc ce que j'ai essayé de voir, c'est dans quelle mesure ça avait eu des effets politiques, des incidences politiques de cet engagement. Et j'ai regardé d'abord si elles étaient restées militantes féministes. Et là, ce qui est apparu très nettement dans l'analyse de leur trajectoire, c'est qu'en fait, la majorité d'entre elles se désengagent dans les années 80, se désengagent de la cause féministe dans les années 80. Et pour nombre d'entre elles, pour la majorité d'entre elles encore, c'est un désengagement qui est définitif, c'est-à-dire qu'elles ne vont pas se réengager plus tard sur cette question-là.
0: Elles s'engagent dans d'autres causes ?
2: Oui, c'est pour ça que j'insiste sur le fait que je parle du désengagement d'un point de vue féministe, parce que, y compris à ce moment de bascule dans les années 80, elles peuvent s'engager dans d'autres causes, plusieurs autour des questions de solidarité internationale dans les années 80, sur les questions écologie, par exemple, à Grenoble, elles sont nombreuses à participer. C'est le début des mouvements écolos et même d'un point de vue municipal, à être aussi sur des listes, à lancer des listes là-dessus. Donc elles peuvent s'engager sur d'autres causes, mais elles se désengagent de la cause féministe. Donc ça, c'est le cas d'un désengagement définitif pour la plupart d'entre elles. Certaines, très minoritaires, vont rester engagées en continu jusqu'au moment de mon enquête, donc dans les années 2010. Et là, c'est quasi uniquement des femmes qui ont réussi à faire du féminisme leur métier, donc qui peuvent avoir une forme de prolongement professionnel de cet engagement féministe. C'est les seules qui peuvent rester engagées en continu.
0: Et c'est quoi les métiers de féministe ?
2: Alors, c'est des métiers très, très précis. C'est des opportunités professionnelles qui sont très limitées à ce moment-là. C'est dans le travail social. Donc, c'est celles, par exemple, qui ont participé à la création des premières associations de lutte contre les violences et qui vont, du coup... qui vont avoir un travail de salariés dans les premiers centres d'hébergement pour les femmes victimes de violences, par exemple. C'est aussi au sein du planning familial. Certaines qui étaient engagées comme bénévoles, parfois, c'est-à-dire une reprise d'activité professionnelle, de devenir bénévole au planning, et qui vont réussir à être salariées et y rester. Et puis, le troisième secteur, mais encore une fois, ça concerne peu de personnes, c'est l'enseignement supérieur et la recherche au sein des études féministes, ce qui sont devenues aujourd'hui les études de genre, où certaines vont parvenir, là encore, en lançant et en développant ces études féministes à l'université, elles vont parvenir aussi à faire du féminisme leur métier, mais ce qui correspond à des parcours, des profils très spécifiques de militantes féministes et des contextes aussi professionnels très particulier. Donc j'ai d'abord regardé en fait si elles étaient restées militantes féministes, et comme vous le comprenez, c'est le cas d'assez peu d'entre elles, même si troisième élément, certaines quand même vont se remobiliser dans les années 2000 et 2010 sur de nouvelles causes ou sur des anciennes causes qui sont toujours importantes autour des questions de contraception et d'avortement, mais aussi là de nouveau sur la solidarité internationale, sur la question de la parité. Pour autant, il ne faut pas, à mon sens, regarder seulement si elles sont restées militantes féministes pour voir les effets politiques de l'engagement à long terme. Et j'ai aussi pu constater en fait, que même si elles n'étaient pas restées militantes, la plupart d'entre elles sont bien restées féministes, ce qui n'est pas du tout la même chose. Donc il y a des formes de continuité politique beaucoup plus ordinaires dans leur vie quotidienne, mais le féminisme est toujours présent. D'une part, parce que plus de 80% d'entre elles, par exemple, continuent à se dire féministes, à utiliser cette catégorie pour se définir à un moment où, je le rappelle, hein, c'est pas non plus super sexy de le faire. Il peut y avoir un certain nombre de coûts sociaux qui sont associés. Elles continuent aussi à s'intéresser à l'histoire du mouvement, à son actualité, à ce qui se passe, à lire des revues sur le sujet. Enfin voilà, en entretien, à me parler justement du dernier débat dans le champ féministe, etc. Et puis, un autre indicateur pour moi qui montre ses effets à long terme, y compris plusieurs décennies après, c'est qu'elles continuent aussi à avoir des convictions fortes sur les sujets, et notamment les sujets clivants de l'espace féministe, que d'autres ont appelé les fractures des années 2000 et 2010 autour de la prostitution / travail du sexe, la pornographie, la question dite du voile. Voilà. Et donc ça, j'ai pu constater aussi à travers les réponses au questionnaire qu'elles ont toujours des convictions fortes et relativement homogènes sur ces questions-là, ce qui montre aussi qu'on a une forme en fait, d'identité politique collective qui persiste malgré le désengagement et malgré le temps qui passe.
0: Quand tu dis homogène, ça veut dire quoi ?
2: Ça veut dire que, alors, dans l'enquête par questionnaire, j'ai posé, parce que précisément, en fait, c'était très souvent mobilisé dans les entretiens, elle me parlait de ces questions-là, j'ai décidé, du coup, dans l'enquête par questionnaire, de poser des questions sur ces sujets clivants que je viens d'évoquer. Donc, des questions qui, évidemment, c'est des sujets qui sont complexes, et une enquête par questionnaire permet de saisir de manière un peu simple et simplifiée. Ces sujets complexes. Mais ce qui est apparu dans les réponses à cette précaution près, c'est quand même une forme d'unanimité ou d'homogénéité sur ces positions. Donc sur la question de la prostitution, je l'avais saisie sur le fait de savoir si ça pouvait être une activité librement consentie, qui est un des aspects du débat autour de la prostitution. Et donc elle considère pour plus de 70% d'entre elles que non. Sur la question dite du voile, je l'ai saisie à partir des deux lois qu'il y a eu en 2004 et en 2008 sur l'interdiction du port du voile à l'école et l'interdiction du port du voile intégral dans l'espace public. Elles sont majoritairement en faveur de ces lois-là, à l'image de la plupart des Français et Françaises à ce moment-là. Mais du coup, elles ont cette position aussi assez unanime là-dessus. Et sur la pornographie, c'est aussi la question portait sur dans quelle mesure la pornographie véhiculait systématiquement et par définition une image dégradante des femmes. Et elles sont majoritairement d'accord avec cette position-là, contre l'idée étant que c'est pas la position que par exemple on peut avoir chez des féministes qu'on a pu qualifier de pro-sexe et qui du coup peuvent avoir une vision plus plurielle ou en tout cas pas dans ce sens-là de la pornographie.
1: Oui, tu l'as rappelé et tu le dis aussi comme ça dans ton livre, que cesser de militer ne signifie pas de cesser d'être féministe. Est-ce qu'elle conserve encore une grille de lecture très féministe du monde social ? Est-ce que c'est un aspect qui, pour le coup, aussi perdure dans le temps ?
2: Oui, tout à fait. À côté de ces aspects plus politiques que je viens de mentionner sur le fait de se dire féministe ou d'avoir des convictions encore fortes sur le sujet, ce qui était aussi très frappant dans les résultats de l'enquête, c'est de voir en fait comment le féminisme continue à être une grille de lecture qu'elle mobilise dans le quotidien. Donc, plusieurs décennies après leur engagement. Et il y a beaucoup d'exemples dans les entretiens de ce qu'elles appellent parfois elles-mêmes de réflexes féministes ou de vigilance féministe, où elles vont me raconter beaucoup d'anecdotes récentes sur comment elles ont réagi à tel repas de famille, la remarque sexiste du beau-frère, dans la sphère professionnelle, le comportement misogyne du collègue. Enfin voilà, plein de petits, de pratiques un peu infrapolitiques comme ça, hein, qu'elles continuent à mettre en œuvre. Et elle continue aussi à décrypter justement les rapports de genre comme ils se déploient dans plein de sphères et de plein de manières. Et j'aimais bien une formule qu'une des enquêtées a dit, hein, sur le fait que le féminisme, c'est un truc qu'on porte avec soi et là, c'est moi qui le dis, hein, et que du coup, on continue à porter en fait, dans plein de sphères de vie et à long terme, quoi.
0: Et est-ce que certaines se sont réengagées avec toute la mouvance MeToo ou peut-être ont créé des mouvements de vieilles féministes ?
2: Alors, malheureusement, mon enquête s'arrête avant et ne permet pas de répondre à cette question, puisque l'enquête se termine au milieu des années 2010, autour de 2015, donc avant MeToo. Donc, ça aurait été voilà, une autre enquête de savoir ce qu'elles étaient devenues à ce moment-là et quel rapport elles avaient eu avec ces mobilisations.
1: Une question me vient. Quelles images ont les féministes actuelles de ces féministes des années 70 ? Est-ce qu'il y a une forme de stigmate ou une forme d'héroïsation ? Enfin, voilà, comment sont-elles perçues ?
2: Alors, il faudrait interroger les féministes actuelles sur le sujet, mais la question est intéressante et en tout cas, je l'avais beaucoup en tête en écrivant aussi, en essayant de réfléchir à... voilà, que pouvait amener en fait cet ouvrage-là, parce que ce qui me frappe, sans avoir fait d'enquête scientifique et sociologique sur le sujet, mais ce qui me frappe quand même, c'est comment la période actuelle et le renouveau des mobilisations féministes et du féminisme aujourd'hui, c'est pas accompagné en fait d'un intérêt plus fort ni d'une connaissance plus fine de ces mobilisations féministes des années 70. Et au contraire, en effet, il me semble qu'il y a quand même des formes de distanciation, de voire parfois de ringardisation ou de critique de ces mobilisations. Et moi, ce qui m'intéressait avec cette enquête et avec ce livre, c'est d'essayer de faire redécouvrir par le bas, par les militantes justement qui ont participé, de faire redécouvrir ces mouvements dans leur richesse, dans leur diversité, tout en trouvant justement un point d'équilibre qui est le fait d'être ni dans une opération de réhabilitation historique, ce qui n'est pas mon objectif en tant que sociologue, mais ni non plus en fait dans une analyse un peu anachronique à partir des grilles de lecture d'aujourd'hui, mais justement de montrer

0: Allez, si on est dans les années 2000 maintenant, avec Kazé qui chantait Rêve illimité. Effectivement, ce soir, on parle de transmission et de féminisme avec l'invité en plateau, Camille Masclé.
1: Et Camille, ton enquête, c'est aussi attachée à étudier, analyser cet enjeu de la transmission féministe au sein de la sphère familiale. Et tu l'as dit en introduction, mais tu as mené des entretiens croisés, je crois, avec 15 familles. Et ça, c'est composé de 24 enfants, 15 filles et 9 garçons. Alors, qu'est-ce que ça fait d'avoir une mère féministe, de grandir dans un entourage féministe, peut-être aussi un père qui l'est, parce que tu as bien montré qu'elles choisissaient aussi leurs compagnons en fonction de cette valeur-là du féminisme.
2: Alors, ce que j'ai cherché à voir à travers ces entretiens croisés dans les familles, c'est déjà comment ça s'était transmis, justement, comment est-ce que le féminisme avait pénétré ou non dans la sphère familiale et de quelle manière c'était passé. Et donc c'est pas seulement comment on passe de avoir une mère féministe à finalement une transmission familiale du féminisme. Donc ça c'est passé bien sûr par des pratiques éducatives que les féministes ont voulu mettre en œuvre de manière volontaire et consciente envers leurs enfants, en cherchant à les élever à distance des normes de genre, donc en élargissant le champ des possibles dans le choix des jouets, des loisirs, la littérature enfantine, en essayant de pas relayer en fait des normes traditionnelles de cette manière-là, et puis aussi en favorisant l'autonomie des enfants.

0: Donc, par exemple, et l'autonomie des filles en particulier, le fait de, comme le disait une des filles de féministes que j'ai rencontrées, hein, être forte était vraiment le mantra familial. Hein, il fallait savoir se défendre, savoir s'imposer. Tandis que chez les garçons, par exemple, c'était plus le fait d'essayer de contenir la violence, contenir l'agressivité. Donc, ça, elles ont pensé hein, des pratiques éducatives, mais ce que j'ai pu observer, c'est que, en fait, cette transmission familiale, cette socialisation familiale, on dirait en sociologie, elle passe aussi beaucoup d'autres manières par des mécanismes d'imprégnation sur comment le féminisme finalement a imprégné la sphère, les univers familiaux, et donc c'est pas que du conscient, que du volontaire, mais c'est aussi comment c'était présent dans le quotidien de différentes manières. Voilà, emmener ses enfants en manifestation, avoir le groupe femme de sa mère dans son salon tous les mardis soirs pour les réunions, ça a participé en fait à transmettre des choses aux enfants, ou aussi tous les discours qu'elle pouvait tenir au quotidien en réaction à l'actualité, que ce soit l'actualité politique ou l'actualité de la famille, par exemple, et qui véhiculait justement des visions féministes, des principes féministes dans leur réaction comme ça au quotidien. Et puis, bien sûr, hein, leur entourage, leur conjoint le plus souvent, mais aussi leurs copines féministes qui étaient très présentes, ont aussi participé à cette transmission avec des univers sociaux relativement consonants par rapport à ce que elles étaient et qu'elles voulaient transmettre. Donc c'est de cette manière-là qu'il y a eu une transmission.
1: Alors, dans ton enquête, tu as interviewé 24 enfants. Il y a 15 filles et 9 garçons. Et pourquoi il y a si peu de garçons, finalement ?
0: Alors, il y a un peu moins de garçons, pas tant que ça en moins non plus. C'est un peu lié aux aléas de l'enquête et sur qui on réussit à rencontrer, à pas rencontrer. En tout cas, c'était clairement un choix de vouloir rencontrer autant des fils que des filles de féministes. Donc, c'est pas finalement autant en termes de nombre, mais en tout cas dans la démarche hein, de réfléchir, de pas s'intéresser uniquement aux filles de féministes, qui a été fait hein, dans d'autres cas, dans d'autres enquêtes, mais de regarder aussi et justement comment en fait le genre jouait dans ces processus de transmission et d'héritage, et notamment hein, sur les enjeux aussi d'appropriation des héritages féministes. Un des résultats de l'enquête, c'est aussi de montrer hein, comment le genre est important à différents niveaux, à la fois dans les intentions socialisatrices et de transmission des mères qui n'ont pas forcément été exactement les mêmes avec leur fils qu'avec leur fille, mais aussi hein, sur les capacités d'appropriation de cet héritage qui ne sont pas non plus les mêmes pour les fils et pour les filles de féministes.
2: Et ces filles et ces fils de féministes, alors il faut dire, ils ont entre la vingtaine et puis plus de 50 ans. Quel rapport entretiennent-ils et entretiennent-elles avec le féminisme de leur mère ? Est-ce qu'il y a de l'opposition, une appropriation, de la confrontation ? Tu parles aussi d'un rapport affectif. Voilà, comment... quels rapports ils entretiennent avec ce féminisme de leur mère ?
0: Oui, ce qui est frappant quand je les rencontre et quand j'analyse leur trajectoire, c'est que les enfants des féministes, ils ont tous et toutes hein, un héritage en termes de genre, une conscience de genre là aussi, ce que j'ai appelé par ailleurs des dispositions à transformer le genre, donc c'est-à-dire qu'ils ont des socialisations de genre particulières, marquées par plus d'écart avec les normes de genre dominantes. Ils sont aussi hein, pour le plus souvent politisés, à gauche, parfois militants. Mais quand je regarde leur rapport au féminisme, c'est un rapport qui finalement est assez contrasté dans la population des enfants que j'enquête, avec d'un côté des enfants et des filles, certaines filles en particulier, qui vont avoir un rapport très politisé à cet héritage familial. Donc elles vont se dire féministes, elles vont reconnaître l'importance de ce mouvement-là. Parfois, elles ont même été engagées dans des collectifs et dans des mouvements féministes. Et de l'autre côté, au contraire, il y a des enfants qui ont un rapport que j'ai qualifié d'affectif ou de familiarité avec cet héritage familial, qui du coup ne revendiquent pas l'étiquette, ne se définissent pas comme telles, connaissent finalement assez peu l'histoire de ces mouvements. Ils connaissent essentiellement ce que leur mère a transmis, et comme je vous l'ai dit plus tôt, hein, c'est pas grand-chose. Elles ont assez peu raconté, donc en fait, ils savent que leur mère a été féministe, mais voilà, pas beaucoup plus. Parfois même, ils peuvent avoir des propos légèrement, ou plus ou moins légèrement d'ailleurs, anti-féministes. Mais en même temps, pour eux, ça fait quand même partie de leur histoire familiale, et donc il y a ce rapport affectif qui se traduit, par exemple, quand je fais les entretiens, par le fait d'avoir des affiches de l'époque dans son salon, être entonné un chant militant de l'époque pour l'anniversaire de sa mère. Enfin, voilà, ça fait partie de la vie de famille. Et donc, ce que j'ai essayé de comprendre, en fait, dans cette enquête, c'est aussi qu'est-ce qui faisait que certains avaient ce rapport plus politisé et d'autres ce rapport plus affectif chez les enfants des militantes.
2: Alors, quels sont les critères sociaux ou les conditions qui amènent à ce qu'on soit plutôt dans un rapport affectif, plutôt dans un rapport politique? Est-ce que là, il y a une dimension aussi genrée dans cette appropriation ou cette non-appropriation, mais qui reste une forme d'appropriation aussi?
0: Oui, alors ce qui joue beaucoup, en fait, bien sûr, hein, il y a des différences dans la transmission entre les familles, à l'intérieur des familles. Enfin voilà, tous les enfants n'ont pas reçu exactement le même héritage. Hein. Là, je grossis un peu le trait. Mais ce qui joue beaucoup, c'est ce qui se passe dans la suite de leur trajectoire, parce que ce que je mets en avant dans l'ouvrage, c'est ce que j'ai appelé hein, des relais de socialisation féministe. C'est comment, en fait, c'est important dans la suite de leur trajectoire qu'ils rencontrent des idées féministes en dehors de la sphère familiale, et c'est ça qui va leur permettre en fait de s'approprier l'héritage. Donc en gros, les enfants qui sont du côté hein, plus de ce rapport politisé à l'héritage féministe, c'est des enfants en fait qui à un moment donné ont été confrontés à des idées féministes dans d'autres sphères, par exemple en faisant des études en sciences humaines et sociales et en étant du coup hein, mis en contact avec des études de genre ou des contenus qui sont liés, en devenant militant, militante, et le militantisme étant souvent un espace hein, où circulent aussi des idées féministes. En étant exposée soi-même à des inégalités, des discriminations de genre chez les filles de militantes, ça a souvent été aussi un levier pour se réapproprier cet héritage familial, se rendre compte que finalement ce qu'on croyait ne plus être utile, avoir échappé à ça parce que justement c'est les luttes du passé et maintenant il n'y a plus besoin, bah, en fait quand on est soi-même en but de nouveau à des inégalités, ça les a amenés à réactualiser en fait la pertinence en quelque sorte de cet héritage-là. Et donc ces expériences sont centrales en fait dans les trajectoires des enfants qui vont avoir un rapport plus politisé à l'héritage, et, tandis qu'elles sont absentes chez les enfants qui ont ce rapport plus affectif. Et pour finir de répondre à la question, évidemment, c'est traversé par des dimensions de genre, puisque les expériences que j'ai citées sont... Alors, pour les discriminations, c'est très clair hein, que ça concerne les filles de féministes. Par exemple, aussi, hein, on sait que les études en sciences humaines et sociales sont aussi hein, plus féminines. Enfin, voilà. Donc, il y a plus de probabilités, en fait, que les filles de féministes aient eu ces expériences-là et donc se soient appropriées politiquement, voire renouvelées l'héritage familial.
1: Et quand on parle de transmission, il y a aussi la transmission, par exemple, sur les petits-enfants, puisque là, tu parlais de gens qui ont presque 50 ans. Est-ce que cette transmission du féminisme est plus forte chez les petits-enfants que chez les enfants ?
0: Oui, alors ça, c'est une question intéressante que j'ai beaucoup utilisée aussi un peu comme une ficelle, comme une technique d'enquête, hein, la question des petits-enfants, puisque un des enjeux de l'enquête, c'était aussi comment est-ce qu'on fait parler de choses passées, de la manière dont on a été éduqué, de ces transmissions qui ont lieu pendant l'enfance, mais comme tu l'as dit, hein, les personnes que je rencontre, elles sont plus du tout enfants, et donc voilà, comment est-ce qu'on arrive à remonter à ces dimensions-là, à les reconstituer. Et sur ça, j'ai beaucoup utiliser la question des petits-enfants pour faire parler les générations, donc la génération des féministes et celle de leurs enfants, pour les faire parler l'une sur l'autre, en comparant finalement la manière dont les enfants élevaient leurs propres enfants, de la manière dont ils avaient été élevés. Et ça produisait des matériaux très riches, souvent, hein, ça leur permettait justement de bien préciser comment... quelles avaient été leur éducation, leur socialisation. Et pour la deuxième partie de la question, donc sur les petits-enfants, donc moi je ne les ai pas rencontrés, hein, là encore ça serait une autre enquête, mais par contre les féministes m'ont beaucoup dit que sur certains éléments, elles se voyaient plus transmettre à leurs petits-enfants qu'à leurs enfants, à la fois, et en me comparant même moi parfois avec ces petits-enfants, sur ce côté de plus de distance qu'avec les enfants, et typiquement ce que j'évoquais auparavant hein, sur la question de la transmission de l'histoire de l'engagement, elles ont parfois davantage raconté aux petits-enfants qu'aux enfants. Alors, je pense que c'est un résultat assez classique hein, aussi de la sociologie de la famille et de, voilà, si on s'interroge sur ce qu'on connaît de l'histoire de ses parents, voilà. Mais je pense que c'est aussi lié au fait que c'est un engagement qui touche, je l'ai beaucoup montrer, hein, à des questions intimes. Et donc finalement, comment est-ce qu'on parvient à raconter cet engagement-là à ses enfants sans raconter tout ce qui, va avec, tous les bouleversements du privé, de l'intime qui ont pu aller avec. Et donc peut-être qu'avec les petits-enfants et les petites filles en l'occurrence, puis c'est aussi elles dont on me parlait souvent en entretien, elles ont davantage pu le faire. Mais voilà, là, il faudrait aussi faire l'enquête, hein, sur les petits-enfants des féministes.
2: Alors moi, je t'encourage à la faire, ou alors tu peux encourager qui tu veux à la faire, parce que ce qui est aussi très fort dans ton livre et sur cette question de la transmission familiale, c'est qu'elle se joue dans les deux sens. Et tu parles de transmission inversée, mais c'est que les enfants, les filles, même les garçons, peut-être tu l'as rappelé plus les filles, mais amènent aussi leur mère à se déplacer, notamment sur la politisation de certains sujets, à déplacer leur regard, ce qui était assez fort. Donc si tu est-ce que tu peux nous en parler un peu
1: en 2 minutes?
0: Oui, alors ça, c'est une dimension qui m'a beaucoup intéressée, qui est au centre des recherches que je mène aujourd'hui. C'est ces formes de transmission à rebours des générations, puisque dans les cas, hein, des filles de féministes qui sont devenues militantes féministes, les quelques cas, hein, qui sont minoritaires que j'évoquais tout à l'heure, j'ai pu constater dans certains cas qu'elles amenaient leur mère à changer de position sur certains sujets, et notamment, donc, je pense à un cas d'une fille de féministe qui a amené sa mère à revenir sur ses positions abolitionnistes vis-à-vis de la prostitution, ce qui dessine des formes de transmission dans l'autre sens, alors qu'on étudie, et moi la première avec cette enquête, toujours les transmissions politiques et familiales dans le sens des générations. Et ce qui m'a amené à m'intéresser à penser en fait les transmissions dans différentes directions, et notamment ces transmissions des enfants adultes vers leurs parents, et qui est la question que je travaille aujourd'hui dans une nouvelle recherche sur les personnes LGBT et leurs parents, et les effets justement de socialisation à rebours des générations dans ces configurations familiales.
1: Eh bien, on aura sûrement l'occasion de te réinviter dans quelques mois, voire années, quand ta recherche sera terminée. Là, on te recevait pour la sortie de ton livre « Le féminisme en héritage, incidence intime et transmission familiale d'une lutte politique ». C'est aux éditions PUF, et je rappelle le nom de l'invité, Camille Masclet.
3: On approche, Chico. Attention, enclenche les rétrofusées.
1: Camille Masclet. Allez, pour l'heure, les oreilles loin du front, c'est terminé. On se retrouve même heure, même antenne la semaine prochaine. 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Allez, restez sur Fréquence Paris Pluriel 106.3.
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1: le micro oui j'espère que je parle devant le micro là
0: oui c'est bon
1: ça résonne un petit peu mais bon je vais essayer de vous pas reprendre un peu le fil de l'autre il y a un mois pratiquement hein. En toute rigueur, hein, j'ai l'impression que tout est un peu morose en ce moment, hein, que ce soit à Madagascar, que ce soit autour de nous, que ce soit à l'internet. Qu'est-ce qui se passe, Ben ? Chaque fois que je prends la parole, tu me coupes. Mais, non, bah, je ne sais pas, mais c'est très désagréable. Merci, Ben. S'il te plaît, ne touche plus au bouton. Merci. Je sais pas. Hein.
0: Là, ça va pas. Hein.
1: Là, ça va pas du tout.
0: Là, c'est bon.
1: Bah là, je sais pas si on m'entend, mais enfin bon.
0: Là, je crois que oui.
1: C'est sa façon de dire bonjour.
0: Merci Muriel. Oui.
1: Mettre des échos partout. Alors en fait, c'est déjà, ce qui était pas drôle à dire, hein, c'était que je vous ai laissé avec Galénie et malheureusement, je reprends encore et encore avec Galénie. Donc à l'époque, hein, on était en train de dire que je disais que c'était quelqu'un qui avait la discipline, de l'intelligence, le don des langues. En plus, un adepte de la méditation. En fait, j'avais vu dans ce bouquin que je donc Galénie à Madagascar. On parle même de là, je vois dans mes notes esprit rationaliste, tolérance, que des qualités chez ce monsieur. Et finalement, je me suis dit bon, je continue à lire. Peut-être que j'ai trouvé un peu un esprit critique, un peu de ses défauts, mais que nenni, hein, j'ai rien vu de. Ça continue un peu dans le sens, mais figurez-vous, je m'en étonne pas trop. Hein. C'est un ouvrage qui a été écrit, je vous disais donc, avec les ressources de sa belle-fille. Mais cela dit, donc voilà le bonhomme. Quoi. Vous avez, il est considéré, entre guillemets, là c'est moi qui le dis, comme un militaire éclairé, quoi, qui n'est pas, c'est pas la méthode brutale. Mais c'est quand même un militaire. Alors, on va pas reparler un petit peu de son passé militaire. Donc, lui, c'est surtout fait remarquer en Indochine et au Maroc. Voilà. Et alors, en 80, je crois que c'était plutôt... il est revenu de l'Indochine en février 96. Donc, à peine revenu. Donc, on apprend dans le livre qu'il aurait bien aimé rester avec sa femme, rester avec ses enfants... se balader dans ses vignes, mais non, il a fallu qu'il embarque quasi illico presto, donc c'était en le 10 août précisément 96 pour Madagascar. Alors Madagascar, il est jamais allé, il n'y a jamais servi, et il connaissait un peu la Réunion parce qu'il était passé entre 1872-1876, donc à Madagascar ça l'intéressait pas trop, quoi, il était pas très enthousiaste. Et donc, il embarque sur le bateau, donc il a eu tout le temps de réfléchir. Et donc on a quand même quelques réflexions sur un peu ce qu'il sur son état d'âme. Donc je disais des pas enthousiastes, on peut peut-être aussi passer aussi par des petits rappels historiques sur Madagascar à cette époque-là. Donc 96. Donc en fait, pourquoi il y va en 96? Parce que le deuxième protectorat avait été signé en 95, le 1er octobre 95, et juste avant, c'était une année un peu plus tôt, c'était le premier traité. Ça, c'était le deuxième traité. C'était le 17 décembre 85. Alors à cette période-là, Madagascar était en fait c'était la Naval la 3, comme la reine. Bon, mais en fait, tout ça, c'était sous l'emprise du Premier ministre Renle Ervun. Et à l'époque, donc, Madagascar était déjà connu de pas mal d'Européens. Et c'était surtout la France les États-Unis, mais non. L'Angleterre qui se disputait l'influence à Madagascar. Mais d'après ce que dit le bouquin, là, en fait, il disait que la France et l'Angleterre n'étaient finalement pas si intéressés que ça par Madagascar. C'était comme il disait, là, à un moment donné, il parle d'une friandise qu'on délaisse un peu, parce que ouais, c'est peut-être pas très bon, c'est peut-être que ceci. Et donc, du coup, Renle Ervun a profité de cette espèce de, de convoitise un peu entre. Un peu douce, un peu modérée, pour pouvoir tenter de tirer son épingle du jeu en jouant les deux puissances l'une contre l'autre. Et ça a quand même, on va dire, relativement marché. Mais au moment où Galigny arrive, lui, il est arrivé donc avec ses idées en tête de ce qu'il appelle une pacification, mais faire la guerre pour arriver à la paix, quoi. C'était un peu ça son idée. Et il a donc sa méthode à lui. Et je vais peut-être essayer de trouver un peu ce qu'il parle par sa méthode, parce que ce n'est pas si évident que ça, parce que moi, je vous en parle comme d'un... C'est un militaire, il ne faut jamais l'oublier. Hein. Mais il est considéré apparemment au sein de l'armée, parmi ses proches, pas comme un militaire brutal, quoi. C'est ça que j'ai déjà souligné. Mais c'est quand même compliqué de dire ça, parce que là, je vais vous dire ce qu'il a fait. Donc là, c'est je lis ça dans le texte. Il faut pas oublier que ça, c'est un bouquin qui est toujours écrit à sa mémoire. Hein, donc on va pas forcément parler de ses défauts. Alors, dans les 6 premiers mois de son séjour à Madagascar, il a fait fusiller 2 ministres et quelques personnes.
0: Pardon.
1: Hein. Oui, non, mais je t'en prie, c'est fait exprès. Non, ça veut dire tu m'écoutes, c'est bien. Et quelques personnages de moindre importance. Donc, tu vois, c'est pas grave. Hein. Oh. Déposer et déporter la reine et plusieurs de ses proches ou conseillers. Mais dès que ces mesures sévères ont porté leurs fruits, il les abandonne. Voilà, donc au bout d'un an de proconsulat, dans une lettre à l'un de ses intimes, il écrit cette phrase admirable. Je suis désormais assez fort pour ne pas craindre de paraître faible. C'est-à-dire faire acte de clémence. Et en réalité, les pelotons d'exécution n'eurent plus désormais l'occasion de fonctionner. Alors, je continue un peu la lecture. Galigny s'efforce d'apaiser les dissentiments et les haines par le pardon et la confiance. Et nous l'avons vu, comme au Toucan, donner des fonctions ou des missions importantes à ses adversaires de la veille. Alors, parmi ses adversaires, donc, il a dit, il y a ce qu'il considère comme les rebelles, c'est-à-dire les malgaches qui étaient plutôt proches de la reine. La reine, en fait, elle a fait ce qu'elle a pu... pour essayer de réduire l'influence de la France, mais elle-même, elle avait déjà signé le protectorat. Ça veut dire qu'elle reconnaissait la souveraineté de la France sur Madagascar. Mmh. Ce n'est pas encore la colonisation, hein, mais c'est le protectorat. Le premier protectorat, en fait, c'est là où Renle Ervun, il a fait ce qu'il a pu. Hein, c'est que le premier protectorat, c'est qu'on donnait, c'était juste le contrôle de la politique. La France avait le contrôle de la politique étrangère malgache. Donc, il avait consenti à l'installation d'un résident général à Tananarive. Alors, là-dessus, il avait joué sur un truc, nous dire que, bon, pour lui, politique étrangère, il a joué sur le fait que, bon, ça voulait dire que toutes les relations de Madagascar à l'extérieur. Mais, en fait, il a voulu dire, dans ce cas-là, que toutes les décisions qui étaient prises sur Madagascar, même avec des représentants étrangers, eh ben, ça ne faisait pas partie de la politique étrangère. Il a joué sur les mots, quoi, Dan Lerwood. Et c'est ça qui a déplu à la France. Et c'est comme ça que le deuxième traité de protectorat avait été... Il y a eu quand même... C'était la deuxième guerre franco-malgache. Et c'est là qu'a été signé le pacte établissant le protectorat sur toute l'île. Parce qu'au début, c'était, on va dire, relativement limité à l'Imérie. Donc... En fait, Galigny, si j'ai bien, je suis un petit peu à résumer, si j'avais bien compris un peu ce que j'ai lu là, c'est qu'il a joué aussi, donc il avait les rebelles qui étaient contre la France, mais qui étaient quand même proches de la, qui étaient plutôt, c'était les, comment on appelle ça, là, je ne sais plus comment ils s'appellent, la paix, c'est qu'ils étaient vraiment, se sont insurgés contre la France. C'était des grands, des petits chefs, en fait, mais qui ont vraiment, qui sont ralliés à la reine, quoi. Et puis, il y avait aussi les Anglais, et puis il y avait tous les autres, toutes les autres représentants, en fait, de européens. Il y avait aussi des Portugais, enfin, tout ça, qui voulaient prendre leur part du gâteau. Mais donc, il a dit, donc pour lui, ce qui était important, c'était d'abord de pacifier, donc, comme vous avez vu, comment on pacifie. Et puis aussi, il y avait plusieurs cercles. Une fois que les gens, en fait, avaient peur, ben, ils essayaient, ils les exhortaient à travailler, à construire des ponts, enfin, travailler à l'infrastructure. Et au fur et à mesure, d'étendre l'influence de la France, c'est-à-dire à l'ouest, il avait placé des pions. À l'est, à l'ouest, au sud, au nord, au sud, au nord, qui faisait que s'il y avait un moindre mouvement, bah, il était au courant, il pouvait donc contrer toutes les velléités de révolte. Mmh. Parce qu'on dit que Madagascar n'a rien fait avant 1947, mais c'est pas vrai. Il y a toujours eu des guerres contre les envahisseurs, mais n'avait pas cette ampleur qui a pu prendre 1947. Hein. Je sais pas si tu es d'accord avec moi, Claudia, mais je pense que c'était ça. Hein. Vu de l'extérieur. Et en fait, il dit aussi quelque part en fait que l'une de ses forces, enfin c'est ce qu'on apprend, j'ai lu là, pardon, c'était qu'il disait que ce qui était important, c'est de bien choisir ses collaborateurs. C'est ça la force. Donc effectivement, il a placé aussi ses pions auprès de la reine. Mmh. Pour pouvoir être informé
0: de ses
1: gestes, voilà, ses espions. Et puis finalement, bon, bah, ça a quand même marché, quoi, parce qu'ils n'avaient pas forcément aussi beaucoup d'argent, parce que comme la France n'était pas tellement intéressée par Madagascar, ils n'avaient pas tellement de sous, quoi, donc il a fait avec ce qu'il avait. Et c'est donné comme étant aussi une leçon, quoi, une leçon pour l'histoire, quoi. C'est pour ça qu'il a été retenu. Parce que si on réfléchit bien, en fait, il est arrivé donc en 1996 et il en est reparti en 1905. Et en 1905, finalement, il est resté que 9 ans. C'est beaucoup et peu en même temps, quoi. Et malgré tout, quand on y pense, hein, j'ai l'impression que son influence, elle perdure même jusqu'à aujourd'hui. Enfin, d'une certaine manière.
0: De 1896 jusqu'en 1905, c'est quand même 10 ans,
1: mais tu vois, quand tu vois ici les présidents de la République, il y en a qui sont restés plus longtemps que ça. Hein.
0: Mais
1: et leur influence, je ne sais pas s'ils vont rester dans l'histoire. Quoi. Tu vois, si tu regardes un peu ce qui s'est passé même à Madagascar, hein, tous ces présidents qui sont restés longtemps, pour la Tirque, oui, peut-être, mais quand tu penses à l'ancien président déchu, qu'est-ce qu'il a fait pour Madagascar à part se remplir les poches il va rester dans l'histoire peut-être comme celui, le DJ qui est arrivé au port du pouvoir et qui était trop jeune pour être président, donc qui a vraiment fait tout ce qu'il a pu pour s'accrocher, partir, revenir. Bon, mais franchement, parmi ces grandes réalisations, qu'est-ce qu'on peut dire?
0: C'est pas que Madagascar, c'est pour ça qu'il reste dans les mémoires et dans les histoires, surtout en France, et parce qu'il a été ailleurs aussi. Et puis,
1: il a été ailleurs, mais non, mais chez nous, non, chez je parle nous, de chez oui, nous. C'est bah, vrai chez, que, nous oui. Chez nous, j'ai l'impression que...
0: On s'en souvient beaucoup.
1: Le lycée qui reste son nom. Même si on n'en parle plus, on dit le lycée d'Indoual, je crois, le nouveau nom, mais même entre nous, on dit le lycée lycée Galigny comme le lycée Jules Ferry. Hein.
0: Ça fait partie des vestiges de la colonisation.
1: De la colonisation, oui, oui, oui. Tu vois. Mm-hmm. Et donc, ça va, je crois que ça valait le coup de s'en... Enfin, comment dirais-je, d'en reparler, même si ma réflexion, elle est un petit peu... comment on va dire ça ? Elle est pas... Elle est un peu dans les grandes lignes, mais... cette méthode, donc là, je vous ai lu, mais dans l'histoire, hein, on peut dire que... Comment on peut dire ça autrement ? Parce que... Il y a tout un questionnement, parce qu'il a laissé aussi tout un peut-être un complexe d'infériorité des Malgaches vis-à-vis de la France, parce qu'en fait, il a utilisé soi-disant une façon de brutale, qu'on ne peut pas appeler vraiment brutale, qui ne se présente pas comme telle, mais finalement, elle l'a été, quoi. C'est un peu ça, on a du mal à se défaire. On ne peut pas dire que c'est brutal, et pourtant, ça l'est quand même. Et dans l'histoire, en fait, il a quand même été... comme c'est quelqu'un qui a apparemment aimé quand même la méditation, qui aimait réfléchir, il a peut-être aussi bien analysé les faiblesses de la société malgache et les forces. Et il en a pu en tirer profit, quoi. Enfin, c'est un peu la question que je me pose.
0: Les stratégies militaires oui. Et puis il a les moyens, il a, bon, financièrement peut-être pas par rapport au budget de la France, mais par rapport à Madagascar, il a quand même eu les moyens de mettre en place toutes ces ressources, quoi.
1: Alors écoute, moi ce que je te propose, c'est de me laisser une petite pause, hein, pour que je puisse, je sais pas si j'ai encore autre chose à dire par après pour finir. Parce que là, vous ai dit les grandes lignes. On peut peut-être faire une petite pause musicale.
0: Oui,
1: et puis
0: Muriel,
1: on va...
0: Oui.
1: Donc, je vous ferai une petite conclusion si j'arrive.
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0: une réflexion alors hein, ou un peu et un peu à approfondir ce que je disais tout à l'heure. Donc je vous parlais donc de la méthode Galeni parce que c'est ça qui nous choque et qui reste encore. Alors lui, il disait que ce qu'il voulait, c'est une organisation qui marche, c'est-à-dire une progression lente, méthodique et toujours en garde et qui ne recule pas. Donc lui, il n'est pas un adepte de l'offensive à outrance, aveugle. Mais voilà, il avance avec méthode et puis surtout il veut durer. Alors comme je disais tout à l'heure, donc lui choisit lui-même il aime bien choisir ses collaborateurs. Donc il semble refuser qu'on lui parachute des fils à papa de la métropole qui étaient incompétents. Donc il voulait bien un fils à papa, mais il voulait voir qu'ils étaient bien aptes. De servir leurs fonctions,
1: qu'ils soient capables de suivre ses ordres aussi, quand même.
0: Voilà, qu'ils soient maintenus sévèrement en sous-ordre ou alors affectés à un poste de son choix. Donc ça ne le dérangeait pas. Alors, sinon, dans sa méthode, donc, il parlait de cercle, peut-être un petit cercle étroit, puis après de plus en plus large. Donc, dans les postes avancés, c'est-à-dire là où celui qui sont à la ligne de front, il s'agissait donc de gagner du terrain de manière à diffuser progressivement l'étendue des zones occupées par les insurgés. Donc ensuite, donc ça c'est la guerre, hein, et dans les zones arrière, il fallait rappeler aux populations qu'il fallait reprendre les cultures et mettre les villages et les habitants à l'abri des incursions des favoles, les mettre en garde aussi, il ne fallait pas les aider. Donc c'est sa manière de travailler. Et puis après, un peu plus loin, en seconde ligne, ben, il faudra mettre des postes de milice pour barrer les incursions à la zone déjà protégée. Voilà, c'est ça sa méthode, c'est une histoire de commandement de cercle. Comme ça, alors là, maintenant, il y a tout un truc, un laïus, après, il disait, enfin, dans le bouquin, où, enfin, ça frise la poésie, quoi. La nuit est maintenant toute noire, à moins de 100 mètres, en contrebas du quartier général, sur la place d'Andoile, Galeni aperçoit la clarté d'une lampe à pétrole. C'est Gérard, le chef d'état-major, qui travaille dans son bureau au mobilier rococo qu'un jour Napoléon III fit offrir au Premier ministre. Au loin, en tel ou tel point, il devine aussi la présence, l'esprit tendu de chacun de ses commandants de cercle. Au nord-est, c'est le colonel Combes, les Combos du Soudan, à la légendaire main de fer, et qui ici fait face au plus entreprenant des rebelles. Voilà, c'est ça le nom que je cherchais tout à l'heure, Rabé Safan.
1: Ah,
0: voilà, rebelle, bon. Et ce lit combo, il faudra peut-être le modérer. Mais s'il y a des coups durs à donner, on peut compter sur lui. Face au nord-ouest, c'est le lieutenant-colonel Gonard, l'ami de cœur, son ancien compagnon de Rochefort, et qui a toute sa confiance. Plus à l'ouest, c'est le commandant Thévenin. Tandis que le lieutenant-colonel Borbal Combré, ancien lui aussi du Tonkin, surveille la route du sud, où s'agite un chef, Betsim Charak. Enfin, à l'est, gardant la route de Tamatav, et c'est la direction cruciale, c'est le commandant Noël. La présence de ces hommes, vétérans de nos guerres coloniales, le rassure. Et pensant à chacun d'eux, il se répète, mentalement l'acte de confiance que synthétise ce petit bout de phrase du général de Braque quand il définit le chef. Il est là, ça suffit. Et à leur tour, au même moment, tous ces officiers, heureux de se sentir enfin commandés, fiers de leurs responsabilités et des initiatives que leur laisse le général Galeni, se disent en regardant loin, à la lueur des étoiles, la crête de Tananarive que domine le quartier général, il est là, ça suffit. C'est intéressant, non? Donc, je ne sais plus quoi vous dire après ça, parce que je pense que tout est dit. En fait, il faut savoir que le bouquin a été écrit, est sorti en 50, donc 47, il n'en parle pas vraiment. Mais dans les conclusions, il se désole de la désagrégation de l'Empire, des troubles à Madagascar et ailleurs. Et bon, en gros, il est nostalgique de la grandeur de l'Empire, quoi.
1: De l'Empire colonial.
0: Oui, voilà, bah, évidemment. Voilà, alors voilà comment il en parle. Mais la roue tourne. La veulerie et l'anarchie engendrent des déboires. La libération ne nous a hélas délivré ni des périls extérieurs, ni des périls intérieurs. L'Empire demeuré si loyal et si fidèle jusqu'à 1945 a tendance à se désagréger. Et c'est ainsi qu'on en vient à reparler des exemples et des leçons de Galeni à propos des troubles d'Indochine de Madagascar. Donc, je pense que...

0: j'ai fait le tour sur Galigny, mais on n'a pas fait le tour de la colonisation.
1: Il est mort en quelle année, lui? Il est mort en 1916.
0: Alors il est mort. Écoute, il est mort parce que.
1: Il a été gouverneur, il a été ministre des armées en
0: France.
1: Lui,
0: il est parti en tous les cas. Il est parti de Madagascar, je disais en 1905. Il est mort. Hein. Et il est mort. Je ne sais plus en quelle année il est mort. Hein.
1: Quand on le cite, ben c'est quelqu'un qui était, comme tu dis, bien quoi.
0: Ah, s'il parle de 47 dans la Grande Île, en 1947, l'incapacité des rebelles qui n'ont pas su balayer la poussière des troupes de sécurité, quelques centaines de Français et de Sénégalais, montre qu'il n'existait parmi eux aucun chef de l'envergure d'un Rabbi Zavan ou d'un Abouzak. L'incapacité, d'accord, pour lui, je pense que pour lui, donc, c'était, il parle que d'une petite encore incapacité des rebelles, quoi. Il parle pas d'une grosse, c'est-à-dire qu'en fait, pour lui, la France a quand même gagné, bah oui, effectivement, puisqu'ils ont balayé ils ont été vraiment.
1: Ils ont réussi à maintenir l'ordre.
0: Voilà, c'est ça. Exactement. Est-ce que tu as trouvé en quelle année il est décédé?
1: J'ai pas trouvé. En fait, ça rame chez moi. J'ai éteint l'autre qui ramait pas.
0: Peut encore. Il est 19h18. On peut encore trouver. Hein.
1: Ouais.
0: Mais on sait que. Je crois qu'il a eu droit à des funérailles nationales, hein, de toute façon. Hein. Je l'ai vu quelque part. Écoute, on va peut-être faire une petite pause, ce que je te propose. Hein.
1: Si Ben veut bien, merci. Oui.

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1: j'ai dit une bêtise tout à l'heure enfin parce que j'ai fait parler Galeni alors qu'il était déjà mort. Voilà la bêtise. En fait, il est décédé le, merci Claudia, le 27 mai 1916 à Paris. Et enfin, il est à Versailles, je ne sais plus. Ouais, à Versailles plutôt. Hein. Et donc, il n'a pas pu parler de 47, encore moins
0: de ce qui s'est passé après.
1: Donc, ça sautait effectivement les conclusions de l'auteur qui dans le dernier chapitre qui s'intitulait L'actualité de Galeni. Le chapitre 17 du livre donc Galeni à Madagascar, écrit par le général Jean Charbonneau. Donc c'est là où effectivement c'est le général qui s'inquiétait sur le désagrégation de l'empire et sur la dégénérescence. Oui c'est ça. Ou désagrégation de l'empire. Et voilà quoi. Peut-être que voilà, excusez-nous, mais bon, on a rectifié quoi.
0: Enfin, j'ai me dire une sarne à tomni, il y a le bé volumbava belleri, hein, une bolami statue, tamni. Est-ce qu'on a vu là, sa statue?
1: Qu'est-ce que
0: moi, j'ai jamais vu. Non, ça a été déboulonné, fanué.
1: Peut-être.
0: Bolaniste, tamni un truc qu'il y avait. Moi, je l'ai jamais vu.
1: Moi, je sais même pas où c'est ça.
0: Donc, mais comme on en a parlé. Oui, Nissan, déjà récent, au milieu de Tannarivo, au Madagascar, au Terani, colonie, oui, une nouvelle statue, une nouvelle antire, déjà récent, car je n'ai pas de temps. Le musée ni andra ni rinara tu ne mbola misy an kiosa ona ve ilana ian le tatara natina natsina le olona
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1: peut-être qu'on en reparlera de toute façon avec la colonisation parce qu'on n'est pas sorti tout à fait de ça pas vraiment
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0: 106.3 merci Ben merci Muriel et
1: merci Claudia, merci
0: à vous d'avoir été à l'écoute.

0: hein, d'analphabète, et je pense au contraire que Yasmine Agarwal est un grand écrivain français.
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4: Je vois des gens qui s'extasient sur le génie des mecs de banlieue. 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

0: parole du rap, c'est pas leur brutalité, c'est la médiocrité du truc. 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C'est-à-dire que c'est l'imitation de trucs américains, toujours après.
1: C'est terriblement inquiétant. Des gens sont enfermés, emprisonnés dans un jargon sinistre. Vous me parlez de diable. C'est très intéressant parce que ça résume le débat et le problème. Ce texte est, si vous voulez, témoigne d'une misère poétique affligeante. Je laisse de côté le jugement moral sur « je pourrais pas être patron, donc je vends de la merde à des bourges ». C'est tout simplement poétiquement nul.
2: Salut à vous, vous êtes en compagnie de l'inconsolable pour cette 104e émission de Rapologie sur Fréquence Paris Pluriel 106.3 FM à Paris et rediffusée sur Radio Dragon dans le Trièves, Radio Zinzine dans le Sud-Est, Radio Broussailles dans le Sud-Ouest et Radio Royan-Vercors où je me trouve sur les contreforts ouest du massif du Vercors. Cette émission, c'est une émission un peu spéciale puisqu'elle est intégralement consacrée au hip-hop instrumental. Alors pourquoi je fais une émission consacrée au hip-hop instrumental? Pour plusieurs raisons. Tout d'abord parce que j'aime beaucoup la musique instrumentale depuis toujours. Et la musique instrumentale dans des registres très différents, mais qui inclut notamment la musique hip-hop, puisque c'est une musique que j'écoute énormément et que je pratique moi-même. Donc j'ai toujours kiffé le hip-hop instrumental depuis que j'en ai écouté, depuis que j'en ai découvert. Une seconde raison, c'est que je publie dans deux jours, le 5 juin 2026, un nouvel album, mon tout premier album instrumental en l'occurrence, lequel s'intitule « Nos rêves font des forêts » et qui emprunte son titre à une ligne issue du morceau « Contrefort » qui donnait lui-même son titre à mon dernier album de rap en date, sorti en novembre 2024. Bref, ce nouvel album m'ayant pas mal occupé cette année, je me suis moi-même plongé dans la composition de hip-hop instrumental et j'en suis ressorti avec 8 morceaux qui composent donc ce nouvel album Nos rêves font des forêts. Et j'avais envie non seulement de vous en faire découvrir quelques extraits durant cette émission, c'est donc ce que je vais faire, mais aussi de vous faire découvrir les sources d'inspiration que j'ai pu avoir, même très lointaines, même des choses que j'écoute pas depuis des années et des années, mais ce qui a pu, même dans un passé lointain, nourrir mon imaginaire, façonner mon goût pour la musique instrumentale en me la faisant découvrir dans toute sa diversité, et ce qui a pu aussi susciter au fil du temps mon propre désir d'en composer. Une chose qui m'a frappé, notamment en traversant la période de composition de cet album, c'est que la musique, contrairement à ce que pourrait croire un rappeur que je suis ou un auditeur de rap que je suis aussi, la musique ici n'est pas privée de parole, c'est elle-même qui a la parole. La parole lui est en un sens rendue et la musique a des choses à dire, elle a des choses à raconter, elle a des émotions à transmettre, des choses à faire imaginer, bref, c'est l'occasion de découvrir tout ce que la musique a à dire. Et pour ça, je vous ai préparé ces 2 heures d'émission afin de vous faire entendre la richesse et la diversité de ce que la musique hip-hop instrumentale a à dire. On va donc commencer par le début. L'un des premiers artistes que j'ai jamais entendu faire de la musique qui s'apparente pour moi à du hip-hop, c'est-à-dire largement composé à partir de samples sur des beats type boom-bap, plutôt down-tempo, etc., c'est Bonobo. C'est un artiste qui a à la fois très profondément et très durablement marqué mon goût et mon imaginaire d'auditeur de hip-hop. Et je vais vous faire écouter tout de suite un morceau extrait d'un de ses albums que j'ai le plus écouté. C'était son second album, en l'occurrence Dial M for Monkey, sorti sur le label Ninja Tunes en 2003, si je ne dis pas de bêtises. Le morceau s'appelle Noctuary et il est absolument sublime. Écoutez-moi ça.

Vous écoutez la 104e émission de Rapologie sur FPP, Radio Dragon, Radio Zinzine, Radio Royan et Radio Broussailles. Et on vient de s'écouter une première session musicale qui a démarré, je vous le disais, avec un artiste qui me tient vraiment très à cœur. Il s'agit de Simon Green alias Bonobo, né en mars 76, un producteur, compositeur et DJ anglais signé sur le label Ninja Tune, dont on a écouté le morceau Noctuary, extrait de son excellentissime album Dial M for Monkey, sorti en 2003, et qui n'a pas perdu une once de sa beauté musicale depuis. Et bien figurez-vous que la même année où naissait Simon Green alias Bonobo, c'est-à-dire en 1976, naissait aussi Rumble John Cron, dit RJD2. Lui, il est né à Eugene, dans l'Oregon, et c'est aussi un producteur, DJ et compositeur de hip-hop et de musique électronique que j'ai là encore beaucoup écouté à l'époque, peut-être moins que Bonobo, mais tout de même, et notamment beaucoup écouté en 2002 à l'heure de la sortie de son excellent album Dead Ringer, un album absolument magnifique duquel est extrait le morceau qu'on a écouté tout à l'heure et qui s'appelle Ghostwriter, très beau morceau. Et puis on a enchaîné enfin avec un troisième morceau, cette fois-ci signé Wax Taylor, alias Jean-Christophe Lessou, né quant à lui en 1975, c'est-à-dire juste un an avant, à Vernon, en Normandie. Décidément, quelle période faste les années 75-76 pour la musique hip-hop instrumentale et pour le down-tempo. C'est assez, assez incroyable que ces trois compositeurs soit né comme ça la même année ou à un an d'intervalle. Bref, lui, il est aussi auteur-compositeur et producteur de musique et il sort en 2005 son tout premier album intitulé Tales of the Forgotten Melodies. Et c'est de cet album dont est extrait le morceau qu'on a entendu ensemble et qui s'intitule Que Sera, un très très beau morceau qui utilise, vous l'aurez peut-être reconnu, l'exact même sample que le générique de cette émission, lequel générique est basé sur la version instrumentale de l'excellent morceau Don't Give Up the Ship du rappeur Apathy avec en featuring Kappa Gamma, un morceau qui figurait sur son non moins excellent EP Connecticut Casual. Bref, vous voyez là, justement, c'est intéressant deux manières différentes d'utiliser un même sample pour en faire deux morceaux radicalement différents, mais où voilà, on retrouve un peu la saveur, la couleur musicale de cet échantillon sonore. Voilà, on va retourner tout de suite à la musique avec la génération suivante, puisque cette fois-ci, le compositeur qu'on va écouter n'est pas né en 75 ou 76, mais en 1984. Il s'agit du DJ, producteur et beatmaker slovène du nom de Grammatic, et dont on va tout de suite s'écouter un morceau intitulé A Bright Day.

0: Vous êtes à l'écoute toujours de la 104e émission de Rapologie en compagnie de l'Inconsolable et on vient d'écouter une deuxième session musicale qui a démarré avec le morceau A Bright Day de Grammatic, un morceau extrait de son album Street Bangers Volume 2 sorti en 2009. Juste après, on s'est écouté un collectif de hip-hop et électro français, originaire d'Aix-en-Provence dans les Bouches-du-Rhône. Il s'agit du collectif Chinese Man, formé en 2004, qui puise ses influences dans le rap avant tout, mais aussi dans le funk, le dub, le reggae, le jazz. Et pour ce qui est du morceau qu'on a entendu, il s'agit d'Date Ithinko, un morceau extrait de leur album The Groove Sessions, le premier volume sorti en 2007. Et puis on a enfin terminé cette seconde session musicale avec le très regretté Jun Seba alias Nujabes, excellent compositeur hip-hop, né en février 74 à Tokyo et décédé dans la même ville en 2010 des suites d'un accident de voiture. Ça a été un grand choc pour toute la communauté hip-hop, c'était un grand producteur de hip-hop et de trip-hop et un grand DJ. Bref, on vient d'écouter un morceau de Nujabes qui s'appelle Arurian Dance, un morceau extrait de la BO de Samurai Champloo que j'ai beaucoup écouté à l'époque. Et puis bah, voilà, c'est tout, on va s'écouter du son parce que le temps passe et il y a encore plein de trucs à vous faire entendre. Tout de suite, on s'écoute DJ Shadow avec Building Steam with a Grain of Salt.
1: 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I mainly taught myself. And, you know, I did pretty well, except there were a few mistakes but that I made that I have just recently cleared up. I'd like to just continue to be able to express myself as best as I can in the instrument. I feel like I have a lot of work to do still. You know, I'm a student of the drums. And I'm also a teacher of the drums too.

Si vous vous demandez ce que c'est que ces trois tueries qu'on vient de s'écouter, je vais vous le dire, calmez-vous. La première est signée DJ Shadow, un musicien, producteur et DJ américain né en 72 à Hayward en Californie, qui est reconnu comme figure emblématique du mouvement hip-hop expérimental et puis qui a aussi été le premier à avoir produit un album intégralement composé avec des samples. Intitulé Introducing et sorti en 1996, c'est de cet album dont est extrait le morceau qu'on a écouté et qui s'intitule quant à lui Building Steam with a Grain of Salt. Très beau et très long morceau qui a été succédé juste après par un très court morceau, cette fois-ci signé Jay Dilla, un excellent beatmaker hip-hop, lui aussi décédé et lui aussi très regretté. Un beatmaker que je ne présente plus, je vais pas lui faire cet affront. Vous pouvez écouter des choses de Jay Dilla dans l'émission sur le beatmaking que j'avais réalisé et il en sera à nouveau question dans une prochaine émission. Et puis juste après, on s'est écouté Wax Taylor à nouveau avec le morceau There Is Danger. On va tout de suite se réécouter du son et en l'occurrence on va s'écouter mon son puisque je vais vous faire entendre tout de suite un tout premier extrait de mon nouvel album Nos rêves font des forêts. Un extrait qui lui donne son titre.

Quel morceau sublime on vient d'entendre, il s'agissait du morceau Nothing Out de Bonobo, extrait de son excellent album Dial M for Monkey, sorti en 2003 sur le label Ninja Tunes. Juste avant, on s'est écouté une autre pépite, cette fois-ci signée Apollo Brown, un grand, grand beatmaker de rap que vous connaissez bien si vous êtes des habitués de l'émission, puisqu'il bosse avec plein de très, très bons rappeurs et que j'en diffuse très, très souvent du Apollo Brown. Il a aussi produit de manière assez éparse quelques disques purement instrumentaux. Un premier qui s'appelle This Must Be The Place, et dont on entendra un extrait tout à l'heure. Et puis plus récemment, il a sorti quelques morceaux instrumentaux, dont ce morceau Aquarius qu'on a écouté à l'instant et qui est, je trouve, là aussi absolument magnifique. Le disque dont il était extrait s'appelle Night Moves. Et puis on a écouté en début de cette session musicale Nos Rêves Font des Forêts, le morceau qui donne son titre à mon tout nouvel album, entièrement instrumental, et qui sort dans 2 jours, le 5 juin 2026. On va tout de suite s'écouter DK avec Petrified Forest.

Vous êtes toujours à l'écoute de Rapologie, c'est la 104e émission aujourd'hui sur Radio FPP, Fréquence Paris Pluriel, 106.3 FM à Paris. Et on vient d'écouter dans l'ordre tout d'abord le rappeur et beatmaker DK avec cette fois-ci une composition purement instrumentale qui s'appelle Petrified Forest, que je trouve absolument sublime et qui est extraite de son album Flux, un album instrumental justement. Vous connaissiez probablement DK si vous êtes des habitués de l'émission, vous saviez que c'était un très bon beatmaker et un rappeur au flow hors pair, mais vous ne saviez peut-être pas qu'il produisait aussi de la musique intégralement instrumentale. Et bah, je suis content que vous le découvriez parce que franchement, ça vaut le détour. Juste après, on s'est écouté l'excellent beatmaker Sol Messia, un beatmaker qui a bossé avec plein de grands noms du rap, dont Daddy, Too Short, Nappy Roots ou encore la rappeuse Sarok. Il est derrière toutes les prods de Sarok et c'est des tueries ces prods si vous écoutez cette rappeuse et je vous le conseille, vous le savez. Bref, donc là aussi, beatmaker vraiment hors pair que Sol Messia et qui produit, c'est moins connu, de la musique instrumentale avec notamment ce morceau Al-Mansour, extrait de son album Allegory of Men, très très beau disque. Et puis on a terminé avec RJD2 et ce beau morceau qui s'appelle Smoke and Mirrors et qui est extrait de l'album Dead Ringer paru en 2002. On retourne sans plus tarder au son avec un deuxième extrait de mon album Nos rêves font des forêts, un morceau intitulé Boucle d'infini.

On vient de s'écouter dans l'ordre tout d'abord L'Inconsolable avec Boucle d'Infini, c'est donc le second extrait de mon nouvel album à paraître dans deux jours. Juste après, on a écouté Grammatique avec le morceau Tearing It Up, un morceau que certains d'entre vous auront probablement reconnu si vous connaissez bien ma discographie, puisque j'avais kické cette prod sur le EP Face au Face B en 2012 sur un morceau intitulé Le Guépard. Le morceau Tearing It Up de Grammatique est extrait de Street Bangers Volume 2 qui est sorti en 2009. Et puis on a terminé la session musicale précédente avec ce très beau morceau signé Nujabes et intitulé Love Sick Instrumentals. On retombe tout de suite au son avec Chinese Men et le morceau I've Got That Tune. Vous connaissez peut-être. Dans tous les cas, préparez-vous à bouger la tête.

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bien sur fréquence Paris Pluriel. Et on est parti pour 1h30 de Gouda Gouda Vaiba. Nouveauté, ancienneté, comme tu veux. Dance City Radio Show. Restez connectés. 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

0: si vas en parler. Et c'est tout de suite, maintenant, on va commencer.
1: Royal Blessing, vous êtes bien connecté sur Radio Fréquence Paris Pluriel. Comme chaque mercredi soir à minuit, c'est bien l'émission Dancehall City Radio Show. En compagnie du Selectal Kali, du Kali Jassond, moi-même. Et comme chaque mercredi soir à minuit, nous sommes partis pour 1h30 de Gouda Gouda Vibe, Reggae, Dancehall dans toute sa diversité. Et ce mercredi soir à minuit, notre invité, il est bien dans les studios de Fréquence Paris Pluriel, l'artiste Yanner, qui nous fait l'honneur de sa présence, avec qui on va parler de ses projets et de son actualité musicale. Voilà, voilà. Je tiens big up toute l'équipe d'Ubout, Safira Dyes, Anna, Lord Gado, Shai Shai, Malik, Rodrigo, Ben, Blenta, Steve de Reggae Remedy, et bien sûr, sans oublier tous ceux qui nous donnent la force auprès comme loin et qui se multiplient de jour en jour. Amour et gratitude. Et sans plus tarder, on va commencer avec notre premier hit. Et dans 35 minutes, interview avec notre invité, l'artiste Yanner. Allez, mon Selecta, c'est parti. Run it! Et on commence calmement avec Monsieur KS Pondy Mike.
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1: Et le hit, c'est le monde.

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1: Pull it up and come again. Je vous ai dit, le monde est méchant. Ça, c'est le brand new de KS Pondy Mike. C'est sur toutes les plateformes. Just run it. Dancehall City Radio Show. Et n'oubliez pas, dans 35 minutes, notre artiste Yanner dans les studios. En interview.
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1: Ah!

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KS Bandimac, run it my selector.

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0: 2026, brand new.
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0: Y'a qui goodness pour que l'esprit progresse. Et on continue avec Monsieur Black Shang. La réunion représenteuse.
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0: Pour les domaines comme again. Dans Soul City Radio Show. Et dans quelques instants, Yanner en interview. Restez connectés. Black Shang.

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0: 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Et ça se passe au Dance Soul City Radio Show. Comme chaque mercredi soir à minuit. Que des gouda gouda vibe. Tironi, pas les baillots.
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0: Royal blessing, original du Kali à Kali with
1: God. Eh oui, l'homme à Kali.
0: Et
1: le hit, c'est sûr.
0: On nous voit encore.
1: C'est parti.
0: What plus? 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

Will it up and come again? Oui, monsieur Feu AZR en combinaison avec Lieutenant et Nazi. Yeah, Run It et le hit c'est ensemble. Fréquence Paris Pluriel. Ouais, dans l'émission Dancehall City Radio Show, Selectal Kali. Khalil Jason au contrôle. Run It, my Selectal. Et je tiens big up tous les Narvalos de la Croix de Chavo. Montreuil représenté.

on est ensemble sur Dancehall City Radio Show. Et dans quelques instants, notre artiste en interview, l'artiste Yanner.

0: ce calage, ça c'est brand new. Et le hit c'est 18h33. Yeah. Ça c'est brand new, c'est dans son dernier projet. C'est sur toutes les plateformes. Just run it. Dancehall City Radio Show.
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0: ça se passe au Dancehall City Radio Show. Et je vous ai dit, ça c'est le brand new Kalash. Et 18h33, mais là il n'est pas 18h33. Et là tout de suite, on va jouer le Red Again. Hop, hop.
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0: écouter ça la prochaine fois plus longuement. Mais c'est sur toutes les plateformes, Inspress, Sativa, et là tout de suite, je vous envoie un spécial. Et celle-ci, elle est dédicacée pour Safira Daïs.
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0: Wulito, Monsieur Kalash, et le hit, c'est True Love. Sur Dancehall City Radio Show, on vous joue le vrai amour, le vrai son, la Gouda Gouda vibe à 100%. Monsieur Kalash.

ma gueule, Safi, dédicacé pour toi. Dance City Radio Show. Monsieur Kalash, and it's a true love.

L'homme fefe typical et que Modiwo sur les platines de Dancehall City. Radio Show, ça c'est le dernier hit. Et dans quelques instants, Yanner en interview, l'artiste même.

0: 96.5 dans l'émission Dancehall City Radio Show. Et bien sûr, dans quelques instants, notre artiste, oui, il est bien là, il sera en interview. Monsieur Yanner.
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0: Monsieur Fefe Typical, Papi et Mamie sur toutes les plateformes. Et là tout de suite, on va passer en mode interview avec notre artiste. Il est bien dans les studios. Oui, Yanner, il est bien dans les studios. Et là tout de suite, yes my selecta. Royal Blessing, vous êtes bien sur Fréquence Paris Pluriel 106.3 FM dans l'émission Dancehall City Radio Show. Et oui, c'est la partie artistique, notre invité il est bien là. Alors, Yanner, est-ce que c'est bien ça mon frérot?
1: C'est bien ça mon gars, ça va ou quoi?
0: Oui, ça va. Eh ben, je suis content de te recevoir mon frérot.
1: Avec plaisir.
0: Voilà, alors c'est la première fois que tu viens sur Fréquence Paris Pluriel.
1: Tout à fait.
0: Voilà, nous on s'est découvert au Open Mic
1: Vendredi dernier.
0: Et franchement, super découverte, mon frérot.
1: Merci.
0: Alors, Yanner, c'est oui. Bien comme ça qu'on dit. Hein.
1: Ouais, on dit Yanner.
0: Yanner.
1: C'est
0: alors,
1: ça.
0: Yanner.
1: Ouais.
0: Qui est Yanner? Est-ce que Yanner. Tu peux te présenter, Yanner?
1: Alors, je me présente. Mon blaze, c'est Yanner, I-A-N-R, impitoyable au niveau rap, pour ceux qui ne connaissent pas la définition. Ancien membre de la Black Familia, aussi donc de mon groupe La Grenade. Donc,
0: okay.
1: Je viens du 93-200, je représente Saint-Denis.
0: Ok, ok. Eh ben, big up. Et ça fait combien d'années, Yanner, t'es dans la musique?
1: Bah, ça fait 30 piges. Hein.
0: 30 piges?
1: Ouais, je suis un ancien.
0: Un ancien, ok. Ok, donc t'as connu la glorieuse époque des mixtapes, tout ça?
1: Exactement, les mixtapes, baladeurs, MD, l'époque de la Pléiade, la MJC, enfin tous ces trucs-là, c'est, voilà, c'est l'ancienneté. Hein.
0: Ok, ok. Yanner, alors, dis-moi, t'as combien de projets à ton actif
1: Des projets, en fait, j'en ai eu deux.
0: Deux.
1: J'ai fait
0: okay.
1: un album qui s'appelait Dieu aidez-moi.
0: Okay.
1: Qui s'appelait plutôt Ma force vient d'en haut, mais il y avait Dieu aidez-moi comme morceau dedans.
0: Ok.
1: J'ai fait aussi une mixtape à l'époque qui s'appelait L'homme blessé n'est pas mort.
0: L'homme blessé n'est pas mort.
1: Exactement.
0: Oh, j'adore ce titre.
1: Ouais, ça, c'est un vrai titre, comme on dit.
0: Mais si.
1: Et donc, ça, c'est surtout, ça parle de mon vécu, toujours mon rap, c'est toujours parler de mon vécu.
0: Ok.
1: Et donc, voilà, c'est des projets qui étaient disponibles sur les plateformes.
0: Ok.
1: Et donc, voilà.
0: Ok, bah super, super. Donc, comme tu me dis, c'est des projets qu'on peut retrouver sur toutes les plateformes.
1: Tout à fait, tout à fait, tout à fait.
0: Ok. Alors, Yanner, toi, ton style, c'est quoi plutôt?
1: Bah, du rap, déjà, hip-hop, rap, c'est la base. Hein.
0: Okay.
1: Après, j'écoute un peu de tout, moi. J'écoute de la dancehall, du chata, je peux écouter de la soul, je peux écouter du jazz, je peux écouter du classique. En mm-hmm. fait, tout ce qui est audible, j'écoute. Par
0: okay.
1: contre, tout ce qui n'est pas audible, ah, ça passe pas.
0: Alors, pourquoi le choix du hip-hop, du rap?
1: Bah, le choix du hip-hop, je vais t'expliquer l'anecdote tout simple. En fait, moi, quand j'ai voulu commencer, c'était mon mentor à l'époque qui s'appelait Khomeini.
0: Okay.
1: Donc, c'était un membre de IMS.
0: Ok,
1: donc,
0: ok.
1: Le cercle, qui était dans le cercle vicieux, qui avait donc son album La Bible du Soldat.
0: Ok.
1: Paix à son âme d'ailleurs, puisqu'il voilà, il est parti quelques années. J'ai fait d'ailleurs un morceau pour lui qui s'appelle KHO.
0: Ok.
1: Voilà, qui lui rend hommage, qui est disponible sur YouTube.
0: Ok.
1: Et donc, c'est lui qui m'a mis dans le rap en fait.
0: Ok, ok, d'accord.
1: Voilà, lui à l'époque, il était avec Roca, de la Clica, avec Daddy Lorty, voilà. Et en fait, il m'emmenait en studio avec lui à l'époque et c'est lui qui vraiment m'a mis dans le bain, quoi.
0: Ok.
1: Voilà.
0: Donc c'est parti de là.
1: C'est parti de là. Et donc avec ça, ben, j'ai continué à perdurer le truc. Ensuite, j'ai habité dans le 93 à Saint-Denis et
0: okay.
1: là, clairement, j'étais dans le fief du hip-hop, quoi.
0: Parfait. Parfait, parfait. Bah, Yanner, tu sais quoi? Moi, j'ai déjà envie déjà d'écouter un hit de ton univers.
1: Yes.
0: Ok. Donc, on est bien sur Fréquence Paris Pluriel, 106.3 FM. Yanner dans les studios. Et on va écouter déjà son premier hit. Et je tiens à big up tous les auditeurs, tous les auditrices qui nous écoutent. Yanner dans les studios, just run it, my selecta.

0: Revoilà de retour sur Fréquence Paris Pluriel. Et oui, il est bien là dans les studios de Fréquence Paris Pluriel. Yanner, comment on va? Comment on va? Alors, en tout cas, ce hit là, franchement, j'avoue.
1: Tu sais, c'est une exclusivité que je t'ai envoyé là.
0: Waouh, en exclusivité sur Fréquence Paris Pluriel.
1: Il est même pas encore disponible sur les plateformes.
0: Ok, comment il s'appelle ce hit?
1: Confiance en personne.
0: Confiance en personne. Ouais. Et il sort quand?
1: Il va sortir normalement d'ici 2 à 3 semaines.
0: 2 à 3 semaines.
1: Disponible sur toutes les plateformes de téléchargement.
0: Ok, ok, ok. Alors, moi, je vais te parler un peu de ton inspiration. Ouais. Comment tu trouves l'inspiration? Comment tu écris tous ces textes?
1: En fait, la plupart de mes textes, c'est selon mon vécu.
0: Ok.
1: Donc, en fait, je m'inspire de mon vécu. Je m'inspire aussi du vécu de mon entourage.
0: Ok.
1: Et c'est ce qui fait que, justement, avec ça, ça construit mon texte, tout simplement, quoi.
0: Ok, ok. Et est-ce que tu t'es aidé ou...
1: Non, du tout. J'ai toujours été autodidacte.
0: Ok.
1: Toujours indépendant. D'ailleurs, quand on va sur ma page, toutes mes pages sur les réseaux, il y a marqué Yanner, rappeur indépendant.
0: Okay.
1: Donc, j'ai jamais rien demandé à personne. Je m'investis moi-même dans mes enregistrements, dans mes sons, dans tout ce que je fais. Donc, non, personne ne m'aide.
0: Ok. Tu travailles avec des beatmakers?
1: Oui, je travaille avec des beatmakers. Ouais. Il y a d'ailleurs un bon beatmaker qui s'appelle No Name.
0: No
1: qui,
0: Name.
1: Lui, on a commencé à collaborer ensemble il y a quelques mois.
0: Ok.
1: Et il y a déjà un son qui est dans le four, mais on va pas en dire trop.
0: Ok, ça veut dire faut suivre qu'est-ce qui se passe pour.
1: Faut suivre l'actualité.
0: Faut suivre l'actualité.
1: Exactement.
0: Ok, bah très très bien, très très bien. Donc alors, c'est le seul beatmaker avec lequel tu travailles?
1: Non, il y en a d'autres aussi avec lequel je travaille. Après, il y en a qui sont dans l'ombre, qui veulent pas forcément que voilà on dise leur blaze.
0: Ok.
1: Mais ils sont là.
0: Ils sont là.
1: Et donc, c'est des gens avec qui je bosse depuis des années, hein, depuis longtemps. Hein. Donc, tout est dans le four.
0: Okay.
1: Donc, il n'y a pas d'inquiétude là-dessus.
0: et ils ont est-ce qu'ils ont un regard sur ce que tu dis?
1: Toujours.
0: Voilà.
1: Toujours.
0: Et bon, donc, c'est un partage, j'imagine.
1: Bien sûr, bien sûr. En fait, il faut savoir que sur chaque instru que je pose, ils attendent forcément que ça sorte parce qu'ils savent que, ils connaissent mon potentiel, en fait.
0: OK.
1: Donc, ils sont derrière moi, ils me disent toujours, Yanner, ça sort quand? Ça sort quand? Donc, moi, j'ai beaucoup de morceaux qui sont,
0: stockés.
1: Stockés, exactement. T'as trouvé le bon terme.
0: Yeah.
1: Ils sont stockés. Maintenant, je vais les sortir. Bien sûr au fur et à mesure parce que c'est pas bon forcément trop envoyer à un moment donné.
0: Non,
1: vaut
0: clair.
1: Mieux prendre son temps, bien attendre que les choses prennent et puis après en sortir un, puis deux, puis trois, puis quatre.
0: Voilà. J'ai envie de te dire comment ils consomment la musique aujourd'hui, il vaut mieux aller doucement.
1: Exactement, t'as trouvé le bon terme.
0: Donc voilà, et franchement c'est un bon choix de vous sortir hit par hit, parce que ça va trop vite en vérité aujourd'hui.
1: C'est ça.
0: Donc voilà, et franchement vaut mieux prendre le temps, faire les choses.
1: Tout à fait.
0: Et alors, c'est quoi le prochain projet qui va arriver prochainement?
1: Pour être franc avec toi, j'ai pas de projet en fait.
0: Ok.
1: Actuellement, je suis plus dans la DA du projet. Je suis plus dans la DA où je sors un morceau.
0: Ok.
1: Je le promotionne. Je le défends comme si c'était mon gosse. Et ensuite j'en ressors un autre. Je le mets aussi encore à disposition du public. En fait, je suis plus dans cette DA-là que dans les projets. Avant, j'étais dans les EP, dans les mixtapes, mais je suis arrivé à un âge où en fait, aujourd'hui, j'ai plus envie de poser mon morceau, le sortir, ça prend, j'en sors un autre, etc., etc. Je me prends pas la tête dans les projets,
0: Ok, franchement, c'est bien.
1: Ouais.
0: T'as bien raison de faire comme ça. Hit! Paris.
1: Exactement.
0: Voilà. Ouais. C'est vrai que les EP, dans un EP, on écoute deux sons et encore.
1: Ouais.
0: Voilà, surtout ceux qui marchent.
1: Surtout dans l'ère du streaming, ça va tellement vite.
0: Ça va tellement vite. Ouais. Et franchement, t'as totalement raison. Moi, ce que je dis à tous les artistes, bossez vos hits, bossez vos titres. Et des fois, un titre, on ne sait pas comment ça atterrit dans les oreilles des gens.
1: Exactement.
0: Donc, toi, aujourd'hui, tu l'écoutes comme ça, demain, tu l'écoutes autrement.
1: Exactement.
0: Moi, j'ai vu des gars qui faisaient, par exemple, sur le même hit, ils faisaient je ne sais pas combien de stories. Au départ, je trouvais ça très étrange. Et en fin de compte, c'est une façon de faire vivre un seul hit.
1: Exactement.
0: Et franchement, je trouve ça bien.
1: Ben oui, parce qu'en fait, finalement, quand tu fais ça, tu t'aperçois même que le public, ils vont dire, mais je préfère même quand il faisait juste ce morceau que quand il a fait peut-être tout son album.
0: Ouais, je vois ce que tu veux dire.
1: Tu vois ce que je veux dire ou pas?
0: Mais si.
1: Vaut mieux que tu restes concentré sur un seul truc plutôt que sur plusieurs et finalement, on s'aperçoit que ça prend pas quoi. Tu sais, des fois, surtout dans l'ère du streaming aujourd'hui, les albums, c'est comme si tu prenais un livre, t'as fini de le lire, j'en prends un autre, tu vois. Donc autant rester focalisé sur un morceau.
0: Exactement.
1: Et une fois que ça prend, ou même si ça prend pas, c'est pas grave, mais au moins tu as pris ton temps dessus, maintenant j'en sors un autre quoi, tranquille.
0: Ok. Y a
1: rien qui presse quoi.
0: tout simplement. Voilà. Yanner, on va écouter ton prochain hit.
1: Yes, avec plaisir.
0: On est bien sur Fréquence Paris Pluriel, 106.3 FM. L'artiste Yanner est bien dans les studios.

0: ça se passe sur Fréquence Paris Pluriel. Et le hit, c'est plus rien à cirer. Yaner dans les studios. Yes, yes, yes, yes, yes. Et on va parler de ce hit, Yaner, Yaner.
1: Oui, mon gars.
0: Plus rien à cirer.
1: Plus rien à cirer, disponible sur YouTube, la famille. Depuis au moins, je crois, on dirait 5-6 mois, disponible sur YouTube. Il a pas mal buzzé, celui-là aussi.
0: Ok.
1: Donc, celui-là, c'est un hit aussi. Hein.
0: Oui, carrément, carrément. Et j'aime bien les paroles parce que là tu te lâches.
1: Ouais, ouais.
0: Là, carrément, là, tu dis, t'as plus rien à cirer.
1: Exactement.
0: Tu fais ce que t'as à faire.
1: Ouais. Surtout que ça fait des années qu'on est dedans.
0: Ok.
1: Donc, à un moment donné, on en a plus rien à cirer. On fait les bails et puis c'est comme ça que ça se passe.
0: Ouais, comme j'ai envie de dire, t'as plus rien à prouver.
1: Exactement, tu sais déjà. T'as vu quand je suis venu à l'open mic, je suis venu tout seul. Hein.
0: Non, j'ai vu. C'est bien, d'un côté c'est bien, mais c'est bien aussi d'avoir son public.
1: Exactement, ouais, c'est vrai.
0: Donc c'est bien le côté guerrier, on arrive, on kick, machin. Franchement, j'ai apprécié.
1: Ouais.
0: Et d'ailleurs, pour les artistes, parce que c'est pas facile.
1: Non,
0: tu vois,
1: non,
0: c'est pas facile.
1: C'est un vrai exercice.
0: C'est un vrai exercice, c'est pas facile. Et le fait de vouloir chanter son truc et tout, et mettre le cœur dedans,
1: ouais.
0: Franchement, zéro faute, les gars.
1: Ouais.
0: Tu vois. Donc moi, j'aime bien, avec Safi, on fait les open mic depuis pas mal de temps, au moins 2-3 ans.
1: Mm-hmm.
0: Et franchement, à chaque fois, on a toujours la même émotion parce que c'est ce qui manque. C'est ce qui nous manque.
1: C'est ce qui manque. Et puis, je pense que c'est aussi un vrai kiff de découvrir des nouveaux artistes, des nouvelles vibes. Et c'est des trucs vraiment où ça manque, je trouve, même aujourd'hui.
0: Mais si. Alors dis-moi, mon frérot, est-ce que tu as des clips vidéo actuellement sur YouTube?
1: Tout à fait.
0: Donc, et comment ils font les auditeurs pour pouvoir accéder à ça?
1: Ils vont sur YouTube, ils tapent Yaner, direct, ils vont me trouver.
0: Okay.
1: Donc le dernier clip en date, c'est Déprimé, qu'on va passer tout à l'heure dans le four, comme on dit.
0: Ok.
1: Maintenant, yes. Maintenant ils vont sur YouTube, ils tapent Yaner.
0: Ok.
1: Et ils vont trouver tous mes clips. Il n'y a plus rien à cirer. Il y a Déprimé, il y a KHO. Enfin, il y a plein de clips de moi dedans. Puisque voilà, ça fait des années que je suis dans le rap. Hein.
0: Ok.
1: Donc, dont un featuring avec Emo, qui est donc mon gars qui fait tous mes clips d'ailleurs.
0: Ok.
1: Voilà.
0: On va le big up.
1: Oui, un gros big up à Emo.
0: Ok.
1: Voilà.
0: Et alors, heureusement que tu m'en as parlé, parce que j'allais te demander, est-ce que tu fais des featuring? Est-ce qu'il y a des featuring dans ton projet?
1: Bien sûr.
0: C'est quoi ton plus gros featuring que tu as fait?
1: On va pas parler de gros featuring.
0: Ok.
1: Parce qu'en vrai, quand un artiste je le prends en featuring, il n'y a pas de personne plus haut que l'autre, etc. Donc, il n'y a pas de gros featuring. Par contre, il y a des featuring. Donc, avec mon cousin qui s'appelle BRS, avec Emo, comme j'ai pu te dire. Avec qui d'autre encore? Il y a plein d'artistes. Hein. Je les ai pas tous en tête, mais j'ai fait pas mal de feats, mais surtout beaucoup de solo. Moi, je suis quelqu'un de solo.
0: Ok, on va big up Safira Dice, hein, qui vient juste d'arriver. Comment vas-tu, ma sœur?
2: Ça va très bien. Bonsoir, Alkali. Bonsoir, Yaner.
1: Bonsoir,
2: chers auditeurs et chères auditrices.
0: Voilà. Alors, comment vas-tu? Ça va?
2: Ça va.
0: L'open mic?
2: Très bien. C'est vrai que, je ne sais pas si vous l'avez dit auparavant, mais on est avec le vainqueur de l'open mic contest de la Lune des Tropiques.
0: Ok.
2: Monsieur Yaner.
1: Merci.
2: Donc, encore félicitations.
1: Bah, merci.
2: D'ailleurs, pour ceux qui n'étaient pas là, il a quand même été élu à l'unanimité.
0: C'est clair.
2: Donc,
0: c'est clair. Et comme je lui disais, bah, les artistes, franchement, ils étaient. Franchement, moi, j'ai bien kiffé.
2: Ah oui.
0: Voilà,
2: j'ai vraiment kiffé. Ils ont bien joué le jeu.
0: Voilà, ils ont joué le jeu. Et comme je lui dis, bah, voilà, ça fait 3 ans qu'on fait ça. Et à chaque fois, c'est toujours un plaisir.
1: Ah ouais, on en parlait tout à l'heure.
0: Tout simplement. Voilà. Alors, je lui demandais justement par rapport à ses clips. Alors, donc, il nous a dit, on peut retrouver ça sur YouTube et tout ça. Ça va être quoi ton prochain clip?
1: Mon prochain clip, normalement, c'est un morceau justement avec en featuring avec Emo.
0: Ok.
1: Il s'appelle My Life, le son.
0: My Life.
1: Ouais, il est déjà enregistré. Là, il va être mixé cette semaine.
0: Mm-hmm.
1: Et ça, celui-là, ouais, c'est le prochain clip. Ouais.
0: Ok. Alors, tout à l'heure, vite fait, quand tu nous as dit, quand dans tes débuts, tu allais commencer aux côtés de certains membres de la Clica, c'est ça?
1: Oh, exactement, ouais.
0: Ok. Alors, mais ils t'ont beaucoup influencé dans ce que tu fais?
1: Beaucoup. Ben, en fait, comme Comini, donc je te disais, en fait, lui, il m'emmenait tout le temps en studio avec lui.
0: Mm-hmm.
1: Et en fait, quand il m'emmenait en studio, moi, je m'en rendais pas compte, j'étais petit. J'avais à peine 14 ans, donc voilà. Mais je me rendais pas compte, mais il y avait Roca, il y avait Daddy Lorsi, il y avait Raphaël,
0: ouais.
1: Je me suis retrouvé, il y avait même Oxmo Puccino.
0: Ok.
1: Donc c'est des gens que moi, à l'époque, je savais pas qui c'était.
0: Ouais, je vois ce que tu veux dire.
1: Et donc en fait, je me suis retrouvé dans le bain rapidement quand je les ai vus en action, quoi.
0: Ok.
1: Ouais.
0: Donc pourquoi aujourd'hui, l'ère de l'indépendance?
1: On est obligé d'être en indé.
0: Yeah, man.
1: En indé, on a une liberté.
0: C'est clair.
1: On sait très bien que quand on est en maison de disque et tout ce qui va avec, c'est différent. On oublie de suivre une DA, on oublie de suivre tout ça.
0: Exactement,
1: un tas de choses.
0: Exactement.
1: Et moi, je suis quelqu'un, j'ai toujours été libre, indépendant. Donc voilà, ça va avec mon personnage en fait.
2: C'est surtout qu'on a une liberté d'action.
1: Exactement. Exactement.
0: Et ben justement, c'est très très bien parce que t'es libre, t'es pas les mains liées, pas, y a personne derrière ton dos.
1: Exactement.
0: À part toi et ta pression.
1: Exactement.
0: Voilà. D'ailleurs, comment tu gères la pression ?
1: En détente.
0: En détente.
1: Sa fille peut.
2: Effectivement.
1: En parler.
0: Ok.
1: En détente.
0: Ok, ok.
1: Jamais de pression, moi. Je suis tranquille. J'arrive sur scène, je vis le truc comme je vis au jour le jour, quoi, tranquille.
0: Ok.
1: Zen.
0: Zen. Ouais. Alors, tu m'as dit à l'époque, tu avais un crew qui s'appelait.
1: Donc, j'étais dans un groupe qui s'appelait La Grenade.
0: La Grenade, ok.
1: Mais j'étais surtout dans un posse qui s'appelait Black Familia.
0: Ok, ouais. Black Familia.
1: Ouais.
0: Alors, ils ont eu le temps de sortir des trucs quand même.
1: Tout à fait, ouais. À l'époque, on a sorti un clip qui est toujours disponible sur YouTube qui s'appelle Garde le Seum.
0: Garde le Seum, ok.
1: Donc, en indé.
0: Ok.
1: Toujours, il avait fait quand même son petit 9000 ou 7000 vues. Hein,
0: quand même, hein, quand même, hein, quand même. C'est
1: d'un clip qui a presque plus de 15 ans. Hein.
0: Ouais, je vois très bien ce que tu veux dire.
2: Ouais,
0: quand même.
2: Ouais.
0: Hein. Ouais, ouais, ouais.
1: Il avait bien buzzé. Et donc, ouais, on s'est un membre du groupe Black Familia. J'ai fait aussi partie d'un posse qui s'appelait La Razia, dans le 9-3, donc à Saint-Denis.
0: OK.
1: Où il y avait Danny Boss.
0: OK.
1: Enfin, des membres du format People. Il y avait aussi Poète Maudit. Enfin, il y avait pas mal de personnes assez connues à l'époque.
0: Mm-hmm.
1: Et puis après, j'ai fait pas mal de scènes aussi. Donc
0: okay.
1: Une scène qui s'appelait, enfin c'était au Village du Monde pendant la Coupe du Monde en 98,
0: wow.
1: Juste à côté du Stade de France.
0: Ok.
2: C'est juste devant.
1: Voilà, exactement.
2: Ma première cuite.
1: Exactement.
2: On était champions, c'est pas de ma faute.
0: Ok.
1: Donc voilà, mais ouais, pas mal de scènes.
0: Ok.
1: Pas mal d'avant-premières. On a fait pas mal de scènes aussi à la MJC de Saint-Denis.
0: Ok.
1: Et moi j'ai toujours été un homme de terrain, donc voilà.
0: Ok. Ok, toi, t'aimes le live en direct.
1: Ouais, ça, c'est mon kiff, le freestyle, le live, les beatbox, être dans la street, dans la rue. C'est ça, quoi, l'art de la rue, quoi.
2: Okay. C'est ça qui t'a fait choisir le rap et pas autre chose.
1: Exactement, t'as tout dit.
2: Tu te vois pas partir sur une autre vibe que du rap ou...
1: En vrai, je suis un artiste qui... Je vais surtout, moi, ça me gêne pas. Tant que c'est, comme je disais tout à l'heure, tant que c'est audible, il n'y a pas de souci. C'est-à-dire que je peux aller sur du compas, je peux aller sur de la chata.
2: Justement, parce que pour ceux qui n'étaient pas là lors de l'open mic, on avait fait un concept de rythme imposé.
1: Tout à fait.
2: D'ailleurs, c'est ça qui a fait la différence.
1: Qui m'a d'ailleurs attiré.
2: Et d'ailleurs, je big up mon DJ C-West, qui a joué l'enfoiré jusqu'au bout.
1: Ouais, ouais, vraiment.
2: Qui a compliqué les choses.
1: Non,
2: bien comme il faut, il a pris un vrai plaisir, et moi aussi, du coup.
1: Ouais.
2: Et on a vu que tu étais à l'aise sur pas mal de choses.
1: Ouais, ouais, ouais.
2: Bah, et puis, on essayait de corser, et non.
1: Et puis, il a été sans pitié avec moi.
2: Ah oui.
1: Carrément, il m'a envoyé le dernier instru qu'il m'a envoyé de section d'assaut samedi soir. Là, j'étais pas prêt, moi.
0: Non, mais attends, t'étais pas prêt. Mais franchement, moi, j'ai cru que c'était un coup monté entre vous. Hein. Ah ouais, ouais, ouais. En plus, il chante le refrain du gars.
2: Il a fait ça trop bien.
0: Non, t'as fait ça trop bien.
2: Les vidéos arrivent, les vidéos arrivent.
0: Non, t'as fait ça trop bien.
1: Et puis, sa fille, je me souviens sur le premier rythme imposé, qui je m'attendais pas. À ma pull-up direct.
0: Exactement.
1: Elle a dit non, on remet ça.
0: Oui. Eh oui, ça c'est le charme des open mic.
1: Du live quoi.
0: Ouais, du live. C'est que on a ce truc là, on se trompe pas.
1: Non.
0: On dit pull-up.
1: Ouais.
0: Voilà.
1: C'était lourd.
0: On dit juste pull-up.
1: Ouais.
0: Et on remet le son et tout et on kiffe. Voilà, tout
1: et
0: simplement.
1: Puis, il faut savoir que c'est un exercice, c'est très dur. Quand on t'impose un rythme. Que c'est pas les instrus sur lesquels t'as l'habitude de poser.
0: Exactement.
1: Et que, bon, pour le coup, moi, c'était de l'impro parce que j'aime improviser et que tu dois faire une bonne performance. Bah là, faut être prêt, quoi.
0: Non, faut être prêt. Et franchement, t'as joué le jeu. Je te big up encore.
1: Merci.
0: Royalement pour ça. Et tu sais quoi, on va déjà écouter ton prochain hit.
1: Yes,
0: ok.
1: Avec plaisir.
0: Voilà, on est bien sur Fréquence Paris Pluriel 106.3 FM dans l'émission Dancehall City Radio Show. Yanner dans les studios et on écoute son prochain hit. 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

0: voilà de retour sur Fréquence Paris Pluriel 106.3 FM dans l'émission Dancehall City Radio Show. Yanner dans les studios, Safira Dice dans les studios. Mon frère, ouais. J'espère que t'es pas déprimé.
1: Non, du tout, du tout.
2: Mais tu vois, déprimé à côté de sa fille, ça va pas ou quoi?
1: Non, impossible ça. Impossible. Okay. Un rayon de soleil, impossible. Donc, mais ouais, tu vois, donc ce son-là est disponible sur YouTube.
0: Ok.
1: Je l'ai clippé.
0: Ok.
1: Il est sorti il y a maintenant 4 mois, je crois.
0: Ok.
1: Et bah ouais, il a fait son petit bonhomme de chemin, un clip. Hein. Faut pas hésiter à aller le voir. Hein.
0: Ok, c'est sur toutes les plateformes aussi.
1: Tout à fait.
0: Ok, bah super. Alors tu sais quoi, je sais que le temps il tourne vite. J'avais même pas vu que le temps avait tourné aussi vite. Donc on va inviter les auditeurs et les auditrices à écouter ton prochain hit.
1: Yes.
0: Et on revient juste après.
1: Avec
0: okay
1: plaisir. Ça marche.
0: Voilà, on est bien sur Fréquence Paris Pluriel 106.3 FM dans l'émission Dancehall City Radio Show. Kali Jason de contrôle, Selectal Kali. Yanner dans les studios. On écoute son prochain hit.

0: Et nous revoilà de retour sur Fréquence Paris Pluriel 106.3 FM dans l'émission Dance City Radio Show. Yanner dans les studios.
1: Yes.
0: On a écouté.
1: Je suis en pétard.
0: Je suis en pétard.
2: Elle est très lourde la prod.
1: Merci.
0: Franchement, rien à dire. C'est une phase B.
1: Non, face A.
0: Face A, ouais, c'est face toujours c'est le gars que tu m'as dit.
1: Ouais, toujours.
0: Comment il s'appelle?
1: Lui, c'est Niz.
0: Niz. Ah ben on va le big up parce que franchement.
2: La prod, elle est très très lourde.
0: Et en plus, toi, tu t'envoies.
1: Ah ben il faut, t'es obligé là-dessus.
0: Là, sur ce titre-là, c'est toi qui as écrit.
1: Ouais, c'est moi qui ai écrit.
2: Tu chantes toujours en français?
1: Ouais, toujours. Ah, j'ai déjà posé en créole, mais waouh, ça date.
0: Ça date.
2: D'accord.
0: Ok.
1: Parce que moi, t'as le créole, des fois, c'est un peu créole en moins, pas à monter mode.
0: Okay. Mais tu sais, c'est à force de pratique qui monte la mode.
1: Ouais, c'est vrai. Hein.
0: Donc
1: c'est
0: voilà, vrai. Je comprends qu'au départ, on envoie comment on appelle ça, des coups de roche.
1: Ouais, c'est ça, grave.
2: Mais après, peut-être que c'est plus facile pour toi d'écrire en français que d'écrire en créole. Ouais, parce que là aussi.
0: Donc, chacun son exercice. Moi, il m'est déjà arrivé. Pour moi, j'ai plus de facilité en créole. Et après, je traduis ça en français.
1: Ouais.
0: Et pourtant, j'aurais pu faire ça en français et après le faire, mais je sais pas pourquoi, dans ma tête, c'est comme ça.
1: Ouais.
0: Donc, toi, tu fais le sens contraire.
1: Moi, je suis plus à l'aise, ouais.
0: Voilà, on fait comme on est à l'aise, en vérité. Hein.
1: Bien sûr.
0: Et est-ce que toi, tu travailles en mode top line, machin, comme ils font les nouveaux artistes?
1: Non, je suis pas dedans.
0: Non, t'es pas là-dedans?
1: Non.
0: Ok, t'es pas
1: J'utilise pas l'IA, pas de top line, c'est selon la vibes, comment ça vient.
0: Ok, pas d'autotune?
1: Ça m'arrive un peu.
0: Ça t'arrive?
1: Ouais, sur les sons qu'on a, le son qu'on a entendu déprimé, il y a un peu d'autotune.
0: Ok.
1: Plus rien à cirer, il y en a un petit peu aussi.
0: Ok.
1: Voilà, de temps en temps ça m'arrive, mais c'est pour mettre des toutes petites vibes, mais j'évite, je fais pas de son entièrement en autotune.
0: Bah ouais, c'est clair.
2: Quelques effets en fait.
1: Ouais, voilà, quelques effets, ouais.
0: Exactement.
1: J'en abuse pas.
0: Exactement. Ouais. Qu'est-ce que tu penses de la nouvelle génération, toi?
1: Moi, j'aime beaucoup. La nouvelle génie, ils envoient des nouvelles vibes, des nouveaux sons, une nouvelle manière de poser. Après, c'est clair que textuellement, voilà, c'est pas comme nous, les anciens, si je peux dire ça.
0: Mais si.
1: C'est pas forcément très recherché des fois, mais...
2: Moi, je les trouve très finis en niveau écriture.
1: Ah oui, niveau écriture, on n'est pas dedans, clairement. Okay. Mais là, actuellement, je trouve qu'il y a certains qui sortent du lot.
0: Qui sortent du lot,
1: ouais,
0: ok.
1: C'est-à-dire que quand je les écoute, je me dis, ah, on dirait qu'ils reviennent un peu à l'ancienne.
0: Okay,
1: donc,
0: okay.
1: Aux bases, quoi.
2: Okay. Ouais, mais il y en a certains aussi qui pensent trop que la top line va faire tout, en fait.
1: Exactement.
2: Et c'est pas le cas.
1: Non.
0: Et si tu avais un message à leur donner à cette nouvelle génération, ça serait quoi ton message?
1: Franchement, de bosser l'écriture.
0: Ok.
1: Ouais, qui bosse l'écriture, parce qu'en vrai, on aime bien écouter des mélodies, de la mélo, ça c'est leur kiff, voilà, ils aiment bien la mélo et tout, mais à un moment donné, on commence à s'enlacer. C'est-à-dire qu'aujourd'hui, entendre les mêmes choses, parce que dans leur texte, on entend la même chose.
2: C'est ça. Ils prennent une phrase et c'est répété 20 fois dans le son.
1: Exactement.
2: Et sous prétexte que justement que ça rentre dans la tête et que les gens répètent systématiquement.
0: Mm-hmm.
2: Donc ça fait entre guillemets buzzer le son, pardon.
0: Okay.
2: Mais ça fait pas la qualité.
1: Non.
0: Alors j'ai vu une vidéo sur les réseaux, il y a une dame qui disait qu'ils font des sons pour les enfants. Pour qu'ils apprennent facilement ce qu'ils racontent, mais forcément ce qu'ils racontent c'est pas forcément enrichissant,
1: non.
0: Parce que voilà.
2: Et ce qu'ils racontent c'est pas forcément pour les enfants non plus.
0: Voilà, voilà, c'est ça exactement.
1: Bah oui, surtout que en fait nous on fait partie de la génération où on rappait notre vécu.
0: Exactement.
1: On revendiquait, parce que le rap c'est revendiquer, on revendique quelque chose. Sauf qu'aujourd'hui ils revendiquent quoi? La street, la bibi, la ceci, la femme, on connaît déjà, ça y est, on a entendu. En plus, la plupart, c'est des mythos. Donc, voilà.
0: Oui, je vois ce que tu veux dire. Faut du vécu pour parler.
2: Et à l'époque, nos sons duraient 5 minutes.
0: Ouais.
2: Là, la marche, c'est quoi? C'est 2 minutes 10.
1: 2 minutes 10,
0: ouais,
1: 2 minutes
0: 50.
1: Voire
0: des fois, même si c'est pas un teaser de 30 secondes sur.
1: Exactement.
2: Voilà. Donc, tellement qu'il y a une fainéantise niveau écriture, justement, le son, il fait que. Et c'est tellement fainéant. Fais l'effort d'écouter un son qui buzz en entier les 2 minutes 30, t'as envie d'écouter que justement la partie qui buzz.
1: Exactement. Des fois, c'est même juste un refrain, des fois.
2: Voilà.
0: Alors, moi, en tant qu'ancien, j'ai été déçu par ce genre de truc. Genre, les 30 secondes, ils m'ont eu. Mais quand j'ai écouté tout le truc, j'ai dit, hé, c'est quoi ça?
1: Exactement. Exactement.
0: Donc, voilà. La pilule était bien, mais quand je voulais plus. J'ai pas eu à manger.
1: Ouais.
0: Donc, c'était sur ma faim.
1: Ouais.
0: Et je me dis, ouais, c'est dommage.
2: Je prends par exemple l'exemple d'un son qui a buzzé récemment, Naïka Gadé Chéri.
0: Ouais.
2: Quand tu écoutes le son, eh ben, elle répète la même phrase en continu. Elle a fait un effort d'écriture quand elle a fait son duo avec Kalash sur le même son.
0: Ouais.
2: Et là, les gens ont été même déçus parce qu'il y a limite trop de textes.
0: Ok.
2: Mais quand tu écoutes ce son, Gad et Chéri, qui doit faire presque 1 million de vues d'ailleurs, hein, mm-hmm. ça a vraiment buzzé. Mais elle répète systématiquement la même phrase.
1: Ouais, c'est fatigant.
0: Non, j'ai
1: c'est
0: vu que fatigant. Ça a bien buzzé. Et donc, bon, après, la communauté haïtienne, ils étaient à fond. Donc,
2: oui,
0: ils se posaient la question, mais c'est qui? C'est qui?
2: Normal.
0: Voilà, bon, elle a fait son travail. Après, il faut voir dans le temps. Dans le temps, hein. Moi, c'est souvent, j'aime bien regarder dans le temps, dans 10 ans, qu'est-ce que ça va donner? Si t'es toujours là, si t'es pas là, s'il y a quelqu'un d'autre, si tu manages, si t'es, je sais pas.
1: Ouais, si ça perdure, mais, quoi.
0: Voilà,
2: moi,
0: tout simplement.
2: Moi, j'ai l'impression qu'on a baissé la qualité de notre musique.
1: Tout à fait.
2: Je prends encore un autre exemple, une chanteuse qui s'appelle Swelo,
0: ouais.
2: qui est à la base une chanteuse de jazz.
0: Ok.
2: Que j'ai eu l'opportunité d'écouter il y a très, très, très longtemps. Et bien aujourd'hui, elle fait des sons chata. Je crois que Kokono, si je ne dis pas de bêtises, le titre du son.
0: Ouais, ouais.
2: Le truc, bah, Kokono, je ne vais pas donner d'explication. Bah, c'est du chata, c'est très très très basique. T'as

0: qui se passe après. Alors, Yanner,
1: oui.
0: Tu sais quoi ? Si tu as des big up à faire, c'est le moment avant qu'on part en mode showtime.
1: Moi, un gros big up à BRS, mon zinc, ma Black Familia. Gros big up à ma famille, tous ceux qui me soutiennent, sa fille sur le côté.
2: Merci.
1: À toi, la radio, ceux qui m'ont invité.
0: Merci.
1: Et puis voilà.
0: Hein. Ok, ok. Eh ben, tu sais, Yanner, quand nous on invite un artiste dans Dance City Radio Show, je dis ma célèbre phase, c'est jamais,
2: jamais pour rien.
0: Jamais pour rien. Donc le temps que je prépare tes instrumentaux, mm-hmm. Eh ben, auditeurs, auditrices, préparez-vous. On est bien sur Fréquence Paris Pluriel 106.3 FM. L'artiste Yanner dans les studios et on va mettre ses instrumentaux, yeah, en mode showtime. Run it, my selector.
1: Un de pure freestyle. On y va, la famille. C'est Yanner. 9-3, gang.
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1: 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C'est Yanner, ma main, tu sais déjà. Les vrais savent. On représente le 9-3. On y va. Ok.

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1: Yes, yes, yes, yes, yes, Yanner sur les studios de Fréquence Paris Pluriel. Yes, et on passe au prochain hit là tout de suite.
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1: Yes, yes, yes, ça se passe sur Fréquence Paris Pluriel 106.3 FM. L'artiste Yaner dans les studios. Merci mon frérot pour cette énergie. Effectivement, il y a du rap, il y a du freestyle. Et dis-moi encore une fois, où est-ce qu'ils peuvent suivre toute ton actualité, mon frérot?
0: Ils vont sur TikTok. TikTok. Ils vont taper Yaner, ils vont me trouver. Sur Instagram, vous tapez Yaner Record, vous allez me trouver aussi. Sur YouTube, vous tapez Yaner, vous allez me trouver. De toutes les manières, je suis partout.
1: Ok, ok, bah c'est bien, c'est bien. Alors, est-ce que tu as des dates en ce moment? Où est-ce que les auditeurs, auditrices, ils peuvent,
0: peuvent me trouver?
1: Ouais, prochainement.
0: Eh bien, vendredi, justement, je serai à Oni, un open mic de 22h jusqu'à l'aube. Donc, n'hésitez pas à venir. Vous allez sur ma page TikTok, il y a toutes les infos.
1: Ok.
0: Ça va cramer ça, ça va envoyer du lourd.
1: Chaud.
0: Et puis, le 13 juillet aussi. Il y a un autre open mic sur Paris,
1: okay.
0: Mais tout ça, je vais le mettre sur ma page TikTok. Donc, on n'arrête pas. Il y a de la scène à foison. N'oubliez pas, bientôt, c'est la fête de la musique.
1: C'est exactement.
0: Donc, peut-être que je serai quelque part. On verra.
1: Bon, à suivre.
0: À suivre.
1: À suivre.
0: Affaire à suivre.
1: Affaire à suivre.
0: Voilà.
1: En tout cas, je te big up pour cet entretien.
0: Avec plaisir.
1: Merci beaucoup, mon frérot. Quand les projets sortent, n'hésite pas à nous les ramener.
0: Yes.
1: Ok.
0: Ok.
1: Big up Safi, hein?
0: Safi toujours dans le four.
2: Merci.
1: Toujours,
2: merci.
1: Toujours.
2: D'ailleurs,
1: toujours.
2: Je profite aussi pour big up tous les artistes qui sont passés à l'open mic de la Une des Tropiques. Vraiment.
1: Exactement.
2: Un grand merci à vous. Donc, je big up Mirek, aka Mirek 972. Yaner, ici présent.
0: Merci.
2: Eda, Lil Eda sur les réseaux.
1: Okay.
2: FL, Félébaï et Kamelele. Un grand, grand, grand merci à vous tous.
1: Ouais, gros big up. Hein. Franchement, belle énergie, belle smooth. Et Yaner, encore merci pour cette.
0: Moi, je te remercie. Tout. Je te remercie pour l'invitation.
1: Il n'y a pas de
0: merci
1: quoi,
0: aussi, Safi, parce que voilà, il faut des gens comme ça pour faire perdurer le mouvement. Donc. Gros big up à vous.
1: En merci. Tout cas, on te remercie. Auditeurs, auditrices, on est déjà sur la fin. Et ben voilà, Yaner, il était là, bien avec nous. Il nous a fait le show. On a pu parler. Donc, si vous voulez suivre toute son actualité, allez sur les réseaux. Yaner, voilà, officiel, c'est ça?
0: Exactement.
2: Voilà.
0: I-A-N-R. Incroyable
1: voilà.
0: Au niveau rap.
1: Tout simplement. Et voilà, on le remercie encore une fois. Auditeurs, auditrices, on se retrouve la semaine prochaine pour une toute autre émission. Dancehall City Radio Show vous remercie. Voilà, bye bye bye.
0: Bye
2: bye. Bye.

micro Olivier, à la technique Uma, pour 90 minutes de musique non-stop. Et oui, aujourd'hui, pas d'invité. Belle programmation avec des musiques qui viendront des Caraïbes, nouvelle génération, d'Afrique, avec un brass band. Et puis, un nouveau disque du mois. Il s'agit du groupe Reverso, composé de Ryan Keberly au trombone, Frank Wurst au piano et Vincent Courtois au cello. Vincent Courtois que nous avons reçu dans l'émission il y a quelques mois. Nom de l'album « Between Two Silence » et nom du morceau « Danse des horloges sans aiguille ».

Vous êtes à l'écoute de Fréquence Paris Pluriel 106.3 en compagnie de Jatra Unfolding Tiles. C'est le nouveau disque et peut-être le premier disque de Mosaïque, le nouveau projet d'Adèle Viret. On la retrouve avec des musiciens provenant de 6 nations, des Balkans en particulier, mais en tout cas une partie méditerranéenne assurée. On y retrouve des musiciens que nous n'avons pas l'habitude d'entendre, à part Noé Claire à la guitare, Diogo Alexandre, Georgi Dobrev, Hamdi Djamoussi et Zé Almeida. Les morceaux sont de différentes tailles, mais j'ai choisi un de mes préférés parce que c'est une musicienne. Plus elle a d'espace pour s'exprimer, mieux c'est. On écoutait le morceau numéro 5 de l'album, Drummer Queen. On continue avec une autre musicienne, Gensian MG. MG en la personne de Michaud Gagnon. Elle a réduit son nom, c'est une Québécoise, pianiste de grand talent, qui sera au Sunside le 9 avril, dans quelques jours, accompagnée de son trio habituel, Mark Nelson à la batterie, Levi Dover à la contrebasse et bien sûr Gensian MG au piano. On écoute un extrait de dernier album en date, Can You Hear the Birds, et le nom du morceau, Two Leaves on Earth.